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2: Mon père, il m'apprend à cuisiner. Du coup, moi j'adore cuisiner avec lui. Et une fois, moi, j'ai fait des haricots verts et, avec de la viande rouge. Et en fait, maintenant, je veux faire les repas que toute seule.
3: Moi, je cuisine des tagines, des couscous. Des fois, je cuisine avec ma mère des gâteaux, des pancakes.
4: Moi, je cuisine un bon coq et un poulet. Je suis le poulet qui danse, je suis le poulet qui danse.
5: Je sais faire des salades, j'aime bien. Ma maman, elle a cuisiné un repas, mais j'arrive pas à dire parce que c'est dans mon pays. Après, quand j'ai goûté, c'est très bon parce que j'aime bien.
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10: Adichat Zoé.
11: Adichat Cynthia.
10: Alors avec toi, des histoires de clés, des histoires de clous, moi je sais plus, je te laisse raconter.
12: Aujourd'hui, je vais vous raconter l'expression « ne pas valoir un clou ». Que le locutus verbal courant n'abe nat mérite nad balou d'estad aucune utilitat donc endus mots est nul.
13: Ah, c'est vrai que c'est joli.
14: C'est nul, zéro.
12: C'est une locution verbale courante d'avoir presque aucun mérite, n'être presque d'aucune valeur, d'aucune utilité, donc en deux mots être nul. Par exemple, que collectionne le Skyhouse n'est bon pas sur Cloud, mais que vous avez mis tout dessus. Par exemple, je collectionne les cailloux, mais ce n'est bon pas sur Cloud, mais je les aime quand même.
15: La vie ne vaut rien. La vie ne vaut rien.
10: Il y a tellement de choses qui valent pas un clou, mais qu'on aime quand même. Merci Zoé.
11: Merci, ça dit chat.
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16: C'est quand même un rêve pour moi parce que c'est vrai que je ne pensais pas en arriver à ce stade-là.
10: Vous êtes fière de vous?
16: Un petit peu, oui, quand même.
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16: Donc, je m'appelle Marie-Pierre Poulet, j'ai 70 ans. Je viens d'être titrée aux championnats d'Europe de natation qui se sont déroulés en Pologne à Lublin sur le 100 mètres 4 nage. Je nage à Jouer les Tours, au club de Jouer les Tours, à Jouer natation.
10: Vous êtes championne d'Europe?
16: Disons que pour moi, c'est un petit peu impressionnant. Je ne réalise pas trop pour l'instant. C'est une compétition qui s'est passée comme une autre compétition. J'adore faire des compétitions. Et c'est vrai que plus on m'en parle et plus je me dis « ah oui, quand même ».
10: Que vous avez toujours été nageuse?
16: Ah oui, ça, j'ai toujours été nageuse. Depuis l'âge de 9 ans, j'ai été nageuse. J'ai commencé dans un club de la Sarthe. Ensuite, j'ai suivi mes parents. On a été mutés en Indre-et-Loire. Et j'ai fait les championnats de France en 97 à Saint-Pierre-des-Corps. La piscine de Saint-Pierre a brûlé. Donc, je me suis dit, il faut quand même qu'on trouve un club pour continuer à nager parce que c'est quand même pas ma raison de vivre, mais beaucoup quand même. Puis en fait, je me suis orientée sur Jouer. Très contente également de rapporter ces titres pour le club de Jouer les Tours, bien sûr. L'endroit où je me sens bien, c'est dans le sport. Parce que j'ai fait énormément de sport, donc j'ai touché à beaucoup, beaucoup de sport. Et c'est vrai que l'ambiance a été magnifique et c'était franchement époustouflant au niveau organisation, au niveau...
10: Vous avez dû entendre pas mal de langues.
16: Énormément.
10: C'était qui vos adversaires?
16: Il y avait beaucoup de gens des pays de l'Est, Hongrois, Tchécoslovaquie. On est toujours en attente dans les chambres d'appel, comme on voit aux Jeux Olympiques et tout. C'est vrai que c'est impressionnant de voir ça. Entre nous, parfois, il y a des regards qui sont un petit peu... On se dit, mince, celle-ci, elle est un peu plus forte, ou celle-là, il faut que je me méfie, il faut que je surveille et tout, parce qu'on sait à peu près quels seraient nos adversaires, si je puis dire.
10: Et elles savaient que vous alliez être leur adversaire?
16: Alors, moi, je ne parle pas anglais, enfin, très peu. Je sais pas. Les numéros de place, on se dit, celle-ci, elle est un peu plus forte et tout, donc il faut que je surveille, etc.
10: Médaillé d'or en Pologne, il y a quelques jours, Marie-Pierre est aussi fidèle depuis 43 ans.
16: Tous les jours, je travaille.
10: Vous nous donnez un peu du fil à retordre en ce moment avec tout ce qu'on parle sur la retraite? Ou dites non, moi 70 ans c'est bon, qu'est-ce que vous faites de beau?
16: Je travaille au Crédit Agricole. Pour moi, ça a toujours été un leitmotiv aussi, le travail, parce que Et ça m'a créé du lien social.
10: Et puis un certain goût de l'effort, peut-être, parce que ce fameux 100 mètres 4 nage...
16: Eh bien, je l'ai fait en 1:38.04.
10: L'année prochaine, vous y retournez ?
16: L'année prochaine, peut-être, si je suis encore apte à pouvoir faire des compétitions, pourquoi pas, oui. Enfin, je sens l'adrénaline monter, et j'ai à cœur de vouloir satisfaire le club. Enfin, après, pour moi, ça coule de source, on va dire.

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1: Attention, je vous emmène dans vos souvenirs, des souvenirs avec vos enfants.
2: Oh, oh tiens, voilà quelqu'un, petit ours brun. Coucou, c'est toi mon copain, petit ours.
1: Le petit ours brun, vous l'avez sûrement en livre chez vous. Eh bien, sachez que l'entreprise Le Jouet Simple assemble les jouets de petit ours brun à Entrammes. Et ça fait un succès de dingue. Pierre Véron, le gérant, nous raconte cette histoire.
3: Qui fêtait l'année dernière ses 50 ans. Et en fait, à cette occasion, on a sorti une gamme de jouets, donc des petits véhicules, des petits camions, des jouets de bain. Et ça a été un véritable virage pour nous. On a sorti ces jouets en septembre dernier. Et on a eu des très bons retours sur cette gamme de produits.
1: La preuve, l'entreprise existe depuis 4 ans et au début, elle n'avait que 3 petits jouets.
3: Aujourd'hui, on a plus de 300 points de vente en France. Et l'année dernière, on aura vendu donc un peu plus de 60 000 jouets.
4: T'en as beaucoup des jouets.
1: Ça, c'est vrai. Et Le Jouet Simple est la seule entreprise à fabriquer ce style de jouets.
3: Entièrement fabriqué en France, en matière recyclée et à partir d'un seul matériau. Pas de colle, pas de vis, pas d'autocollant. Pour que nos jouets soient entièrement recyclables, lavables et démontables.
1: Et le concept est hyper poussé parce que les jouets sont même consignés.
3: On leur propose de nous renvoyer les jouets quand l'enfant ne jouera plus avec. Et ce qui va nous permettre, nous, de les reprendre et soit de les revendre en seconde main s'ils sont en bon état, soit de les recycler en nouveaux jouets s'ils sont en trop mauvais état. On va réutiliser la matière première.
1: C'est pas bête quand on sait qu'un enfant utilise un jouet que 6 à 8 mois.
5: Pauvre petit lion abandonné au milieu des trucs cassés. Il doit être triste tout seul.
1: Mais heureusement, petit ours brun est là pour prendre soin de lui. Alors, je sais que l'entreprise a un point de chute en région Auvergne-Rhône-Alpes, mais la Mayenne a une place efficace et sentimentale.
3: On a aussi notre propre atelier d'assemblage qui est basé à Entrammes, et notamment ma maman d'ailleurs qui gère tout cet atelier d'assemblage.
2: Oh, oh tiens, voilà quelqu'un.
1: Eh bien, c'est Mireille.
3: Mireille, voilà, qui est sûrement en train d'assembler des jouets aujourd'hui.
1: Ah, mais c'est tout ce qu'on aime, les histoires familiales. Et de la Mayenne à la France, en passant par l'Europe, l'entreprise continue d'évoluer.
3: Parce qu'en fait, il s'avère qu'on a eu pas mal de commandes venant pour l'export, donc notamment des pays européens. On a fait évoluer le nom de la marque en passant donc de Le Jouet Simple à Simple.
1: C'est simple, on n'a pas fini d'entendre parler d'eux. Pierre Véron continue les partenariats avec d'autres personnages. Mais en attendant, je crois que Petit Ours Brun a aussi envie de participer à l'économie circulaire.
5: Tu sais quoi ? Ce soir, en rentrant de l'école, on va voir si on trouve d'autres pluches à soigner.
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6: Wikizef, petit guide à l'usage des étrangers du sud du péage d'Arras en vacances dans notre belle région.
7: Nous sommes de retour dans la famille. En ce moment, il fait beau, il fait froid. Ben, on est dans le nord, il y avait un indice. Et en plus, il y a un vent de voleur. C'est une situation que j'aime peu parce qu'en général, quand on dit « oh, il fait froid », on nous répond « ben non, il fait pas froid, c'est le vent qui est froid ». Je pourrais la taper, la personne qui me dit ça. Parce que la conséquence directe du vent froid, c'est qu'il fait froid. Du coup, avance et ferme le gif. Donc je résume, il fait froid, mais il fait beau. Il y a quelqu'un qui a allumé la lumière et d'un coup, vous voyez votre cousine enlever son manteau, tirer sur son col et pousser un soupir. Je sais pas ce que j'ai étouffe d'un coup. Et son mari répond, qu'est-ce que t'as tes vapeurs de belle-mère? Ne paniquez pas, Wikizef est là pour vous aider. Je vous comprends, ça surprend. Bon, ce n'est pas très 21e siècle comme expression. Mais c'est celle qu'utilisait ma grand-mère quand elle avait une bouffée de chaleur. Ou quand elle remarquait que quelqu'un avait anormalement chaud. Cocteau, tête rouge, t'as des vapeurs de belle-mère ou quoi?
8: Définition.
7: Les vapeurs de belle-mère sont originellement les bouffées de chaleur dont souffre la majorité de la gente féminine lors du dérèglement hormonal conséquent de l'arrivée de la ménopause. Quand je parle des filles et de leurs soucis, en général, je préfère partir dans le médical par les temps qui courent, c'est plus sûr. Et puis c'est imagé, parce que dans l'esprit de ma grand-mère, que je rappelle est enterrée au cimetière de l'Est depuis les années 80, je replace dans le contexte. La ménopause atteignait essentiellement les belles-mères. Ou si vous préférez, si t'es belle-mère, t'es forcément ménopausée. Et je tiens à préciser qu'elle disait ça aussi aux hommes. Mais quand est-ce que ça peut vous arriver d'avoir des vapeurs de belle-mère, par exemple?
8: Exemple.
7: En écoutant le discours de Vladimir Poutine, en s'apercevant que son match Tinder, ben, c'est sa sœur, avec leur nouvelle mode de pas mettre la photo en plus. Et alternative à vapeur de belle-mère, il y a « j'ai chaud, je crois que j'ai une buée ».
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9: Quand il y a des prédateurs, bah, mais sa tête dans sable, au moins ils disent que c'est un pot avec des roses qui dépassent.
10: Pourquoi l'autruche met de temps en temps sa tête dans le sable?
11: Pour peut-être manger les bêtes dans le sable.
12: Pour manger ce qui est dans le sable, pour tout simplement voir ce qu'il y a dans le sable.
13: Pour dormir.
10: Si elle veut voir ce qu'il y a dans le sable et qu'elle met sa tête dans le sable, elle voit plus rien.
12: Bah, peut-être qu'elle résiste au sable.
10: Ou alors elle a une frontale.
12: Je pense pas.
14: C'est peut-être pour manger ce qu'il y a dans le sable, mais plus profondément avec sa bouche.
9: Quand il y a des prédateurs, bah, met sa tête dans le sable. Au moins, ils disent que c'est un pot avec des roses qui dépassent.
15: Oh, les jolies fleurs!
14: Comme ça, elle voit pas ce qui se passe autour et elle a plus peur.
10: Qu'est-ce que vous faites si quelqu'un vous court après?
14: Courir. Dire à quelqu'un qu'on a besoin d'aide.
10: Tu vas pas mettre ta tête dans le sable?
14: Bah non, sinon il peut nous attraper facilement.
9: Ou alors sinon on lui met un coup de poing dans la figure, au moins bah, c'est lui qui a la tête dans le sable et nous on s'en va.
10: Mais pour l'autruche alors elle?
12: Pour l'autruche c'est facile, elle court plus vite que nous.
10: Et vous savez comment on fait des petits autruches?
14: Une fois qu'ils sont dans l'œuf, bah, ils cassent la coquille, ils sortent.
10: Donc c'est avec des œufs?
14: Bah oui.
10: Vous avez déjà vu un œuf d'autruche?
12: J'ai cru en voir un en vidéo, mais non. Comme les œufs normaux, mais quand même un peu plus gros.
16: Oh, plus ils sont gros, plus les œufs.
14: Bah, l'œuf, je l'ai déjà vu, mais pas en vrai. L'œuf, il est gros comme ça.
10: Il est en effet très gros. Comment est-ce qu'on peut avoir une poêle suffisamment grande pour faire un œuf au plat d'autruche?
14: Tu fabriques soit une grande poêle ou...
15: Non, pas la poêle à frire!
14: Soit... T'essayes de trouver une grande poêle et on, bah, comme ça, c'est bien. On en a des poêles grandes, mais ça suffit une poêle comme ça suffit.
12: Ou alors, on le fait tout simplement pas cuire, on les laisse vivre.
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17: Je rêvais d'avoir une maison à la campagne. Cette maison, c'est comme si j'y étais née. C'est ma maison de famille.
18: Ma maison s'appelle l'Ostao de la Mar.
19: C'est une maison un peu envoûtante.
20: Eh bien, vous voyez, des livres et trois fenêtres qui me donnent le paysage du pays, comme si c'était trois tableaux.
0: Ils ont vécu ici.
4: Thibaut Gaudry.
21: Ce fut autrefois Montmartre ou Montparnasse. C'est aujourd'hui Saint-Germain-des-Prés, avec ses rendez-vous littéraires, ses silhouettes et ses figures. Avec Juliette Gréco qui en fut l'enfance et n'y est plus qu'une passante.
22: T'es toute nue sous ton poule, y'a la roue qu'est ma jolie môme.
0: Symbole de liberté et de féminité, la jolie môme Juliette Gréco devient à la fin des années 50 la muse de Saint-Germain-des-Prés, avant de devenir une icône de la chanson française à texte. Ce qu'elle n'avait pas prévu, se rêvant plutôt danseuse.
23: Je donne mes textes à Cosma, il aime si tu t'imagines, et l'après-midi même, il en fait la musique. Moi je suis là, maintenant il va me falloir chanter. Et puis tout d'un coup le miracle s'est produit. Pour moi, il y a eu un miracle. Voilà, ça y est, je m'envole, je me mets à chanter. Et depuis, j'ai toujours chanté.
24: Si tu t'imagines, si tu t'imagines, fillette, fillette, si tu t'imagines que ça va, que ça va, que ça va durer toujours la saison, des à la saison, des à.
0: Juliette s'échappe régulièrement de Saint-Germain-des-Prés, fuit le tourbillon de la vie parisienne pour goûter la douceur de vivre du Sud. En virée parfois à Saint-Tropez, avec ses copains Boris Vian ou François Sagan. Jusqu'en 1985, où elle est invitée à chanter au festival de Ramatuel. Et c'est le déclic. C'est là qu'elle veut vivre avec son mari, le musicien Gérard Joannest.
25: Je voulais une maison face à la mer. Je voulais le soleil qui tourne autour de la maison toute la journée, parce que Gérard adore ça. Et je voulais une maison qui me permette de rêver dans le silence.
0: Elle achète un terrain et demande à Serge Meige, l'architecte du théâtre de Verdure où elle a chanté pendant l'été, de lui concevoir son futur havre de paix qu'elle baptise la Maya. Elle va en penser les moindres détails, comme cette table de jardin construite autour d'un mûrier platane ou la tortue en mosaïque au fond de la piscine.
26: 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Mais comment s'y prendre quand on est dans l'eau?
0: Juliette, contemplative, aime se ressourcer sur la terrasse, avec vue sur la Méditerranée, et dans son jardin constellé de toutes sortes d'espèces méridionales. Elle développe même une passion pour les orchidées blanches. Elle fait de ce jardin et de sa maison son petit coin de paradis, son refuge
1: Celui qu'elle n'a jamais eu petite et qu'elle partage avec ses chats, ses chiens, un ménate prénommé Goya et même un bébé panthère. Mais on peut aussi la croiser dans Ramatuelle, au marché ou au café de l'Ormeau. Et puis, femme libre, c'est également une collectionneuse, notamment d'objets érotiques, mais aussi religieux.
2: Déshabillez-moi.
1: Elle était venue, elle aime toujours chanter au festival de Ramatuelle.
25: C'est vrai que ça ressemble un peu à Avignon, quand Avignon a démarré. C'est-à-dire une chose totalement artisanale, faite d'amour, de tendresse et de sueur, de larmes de sang, de larmes de sel, de larmes de miel.

0: C'est dans cette maison, face à sa Méditerranée, le 23 septembre 2020, que la jolie môme quitte la scène.
1: Jolie môme. 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
2: C'est la Camini Minute, votre chronique de la joie et de la bonne humeur. Comment ça va les amis? Enfin, je dis comment ça va les amis, je pourrais dire CMTV. Oui, parce que je ne sais pas si vous avez remarqué, mais je ne sais pas si c'est la nouvelle génération, mais il y a des gens, quand ils parlent, ils mettent de moins en moins de voyelles, de moins en moins de lettres. Pour dire « il n'y a rien », ils disent « il y a R ». Pour dire « mort du rire », ils disent « MDR ». Pour dire « péter de rire », ils disent « PTDR ». Et pour dire « à ce qui paraît », ils disent « à skip ». Il y a de moins en moins de lettres, de moins en moins de mots. Mais si on continue comme ça, ils vont parler comment dans 10 ans, les gens ? C'est quoi cette façon de parler, là ? Je veux dire, il n'y a rien, c'est pas une longue phrase. Je comprends qu'on veuille écourter des trucs, mais il n'y a rien, c'est pas long, il y a R. Comment on va parler dans 10 ans ? Moi, je dis... on parle de plus en plus des extraterrestres et des ovnis. Moi, je pense que si les extraterrestres viennent sur Terre, c'est à cause des gens qui parlent comme ça, qui réduisent les mots. C'est quoi cette façon de parler, franchement? C'est abusé, quoi. Parler français, c'est une belle langue, le français. Il y a R, MDR, PTDR, ASKIP, il est BG pour dire beau gosse. Mais c'est bien de dire qu'on est beau gosse, ça fait plaisir d'entendre beau gosse. C'est plus plaisant que BG. Ils enlèvent les voyelles comme ça. Ça me rappelle les films coquins qu'on voyait sur Canal+, au début du mois, le samedi du mois, quand c'était encrypté. Vous vous rappelez ça? Faites pas semblant. Hein. Lui, à tous les auditeurs d'ici Picardie, vous aussi, vous êtes tombés au moins sur du crypté sur Canal+, dans les années 90. Et ben c'est pareil, cette nouvelle façon de parler là. Des mots courts, de plus en plus courts. Et d'ailleurs, même les rappeurs de nos jours ont des noms d'artistes de plus en plus courts. ZKR, PLK, SCH, MHD. Après, il y en a qui gardent même les voyelles. Gims, Jules, Vald. Et bien sûr, on terminera par les groupes asiatiques, les Coréens de BTS. Alors eux, ils n'ont pas mis de voyelles, mais BTS, c'est quand même Bac plus 2.
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3: L'ancien mystique manoir de dames. Chambre d'hôte, petit déjeuner, salon de thé, événements, fiançailles, mariage, on peut tout faire ici.
4: Bonjour.
3: Enchantée.
4: Enchantée, bienvenue chez nous.
3: Ben, merci. Donc c'est vous qui avez une vie de princesse, vous m'avez dit c'est au téléphone.
4: J'ai mon prince dans la cuisine.
3: C'est cool, écoutez. Julia et David, donc une magnifique histoire d'amour qui va être très énervante, j'en suis sûre.
4: Sûrement.
3: Alors c'est quoi ce manoir ?
4: Donc c'est un manoir qui date de 1900. Ouais. Et en fait, il a été créé quand les usines ont été créées également. Donc c'est le dirigeant de ces usines-là qui a construit ce manoir.
3: L'usine qui est en face, là.
4: C'est ça. Ventron Confection.
3: Je décris la princesse. Quand même. Cheveux longs, bleu, montrez-vous, retournez-vous. Vert. Magnifique. Ah, bleu-vert ? Oui, dans la pénombre, on ne voit pas bien parce que c'est un peu pénombre,
4: c'est
3: le manoir.
4: Ça. Là. C'est le style du manoir, ouais.
3: Ouais, c'est ça. Piercing,
4: tatouage, tout ça.
3: Ouais. Ah, ouais, c'est ça. Oui, une princesse très moderne.
4: Quoi. Voilà.
3: On n'est pas dans la petite princesse avec la petite robe rose,
4: non.
3: Les flots dans les cheveux. Quoi.
4: Non, c'est la princesse habillée en noir.
3: Et voici David, donc. Le prince charmant, bah écoutez, je suis enchantée, ravie. Vous aussi,
5: c'est ça, rocker, oui, au motard plutôt, voilà.
3: Ah, voilà. C'est ça.
5: La barbe, les cheveux, du coup, un peu plus courts. J'avais les cheveux longs pendant un temps, mais
3: avec une, comment ça s'appelle ça ?
5: Ah, la banane, du coup.
3: Oui, la banane, voilà. Le piercing aussi, etc. Donc,
5: c'est ça.
3: Un prince charmant, tout à fait moderne aussi.
5: Voilà, c'est tout à fait.
3: Ce manoir, vous l'avez acheté ?
5: Oui, on est passé devant après une visite qu'on avait fait du côté du 90.
4: Au nord de Belfort, ouais.
5: Mais oui, c'était par un détour du coup à moto, plutôt que de revenir par la voie rapide, on a fait le détour côté Vosgien pour l'école, c'était toujours sympa. Et puis on a vu le manoir qui, lui, n'était pas en vente pour le coup. Et on s'est arrêté devant parce qu'on l'a trouvé magnifique, on a fait quelques photos.

0: nos budgets, tout ce qu'on peut, pour pouvoir du coup réinvestiguer les lieux, lui redonner le cachet d'antan, et puis voilà, que ça reprenne vie complètement.
1: On a eu vraiment un coup de cœur en rentrant, et puis en sortant, on a dit, bon, on est un peu dans la merde. Parce qu'il y avait énormément à faire, c'était pas le budget qui allait, c'était pas le coin qu'on voulait. Et finalement, en ressortant, on s'est regardé, on a dit, bah ça y est, c'est lui, quoi.
2: Alors, vous faites chambre d'hôte,
1: donc c'est ça.
2: C'est là qu'on mange ?
1: Là, on fait chambre d'hôte, là, on fait les petits déjeuners, les tables d'hôte et les salons de thé.
2: C'est votre cuisine à vous ?
1: Oui.
2: Oui, parce qu'on est chez vous, en fait.
1: C'est ça.
2: Mais c'est génial, hein, c'est vachement beau.
1: Les gens sont vraiment immergés chez nous.
2: Ah ouais, c'est magnifique.
0: Tout refait au complet.
2: Et votre but, c'était d'ouvrir une chambre d'hôte.
1: Oui, oui. Ah, okay. Ouais, ouais. Notre but, à la base, c'était même d'avoir un château pour sauver un lieu. Et après, on a eu beaucoup trop de contraintes avec les châteaux. Mm-hmm. Donc, on s'est rabattu sur les manoirs où on pouvait un peu plus s'amuser, en fait.
2: Donc, vous bossez tout le temps, quoi.
0: C'est ça, tout
2: vous
0: le temps.
2: Vous faites des travaux vous-même ?
1: Oui. Ah oui, on fait tout nous-mêmes.
0: Ouais. Moi, je travaille encore à côté. Donc, madame est dédiée vraiment pour la partie gestion du manoir chambre d'hôte.
2: D'accord, madame la princesse.
0: La princesse, c'est un peu Cendrillon aussi, puisqu'elle s'occupe de tout derrière. Et après, pour ce qui est partie travaux, elle m'aide énormément. Bah, surtout pour ce qui est décoration, c'est les idées de madame. Après, madame m'a appris pas mal de choses, tout ce qui est placo, tout ça. Moi, c'est la partie électricité. La partie plomberie, autodidacte, où on avance comme ça.
2: C'est les idées de madame. Hein,
1: voilà, c'est ça.
2: C'est ça. Comme, comment vous avez
1: après,
2: fait,
1: j'ai de la chance, il suit beaucoup. Et puis, on a les mêmes goûts. Donc, en fait, oui. C'est pas compliqué, quoi.
2: Il n'y a pas besoin de le convaincre.
1: Voilà, c'est ça.
2: Combien il y a de mètres carrés, alors ?
1: 800 mètres carrés. On en a rénové 250.
2: Je ne sais pas si je vous trouve pas un peu fou.
1: Oui, tout le monde nous le dit.
2: Ah, oui, c'est ça. C'est assez banal ce que je
1: voilà.
2: Vous dis.
1: Voilà, on est passionnés, puis on aime ce qu'on fait, et on savait que ce serait des sacrifices, mais du moment qu'on est ensemble, comme on a dit, qu'on tient le coup, c'est le principal. Parce que bah, ça, cette année, ça va faire 18 ans qu'on est ensemble.
2: Vous êtes rencontrés très jeunes.
1: Très jeunes, ouais. Ouais, on s'est mariés très jeunes aussi, et puis après, on a toujours fait en fonction que l'autre puisse évoluer. Quand un évoluait, l'autre patientait, et puis l'aidait à évoluer, et ainsi de suite. Et ça, c'était le but ultime de notre couple, ouais.
2: Donc vous vivez à Ventron toute l'année. C'est assez isolé, c'est assez calme.
1: Oui, on aime bien. Ouais. On est tranquille.
2: Oh là là, vous êtes des ovnis pour moi.
1: En fait, je pense qu'on est dans des corps de jeunes, mais avec une mentalité assez ancienne. On aime les choses comme ça. Moi, j'ai vécu avec mes grands-parents. Donc, c'était une ambiance déjà où la famille était importante, les repas étaient importants, la convivialité, les choses à l'ancienne. Je voyais mon grand-père souvent dans les jardins en train de travailler. Donc, tout ça, pour moi, c'est ancré en moi et il a vécu un peu préparé. Donc, c'est ce qu'on aime, notre tranquillité. On adore cuisiner tout nous-mêmes, recevoir les gens, leur proposer en fait un univers carrément différent.
2: Ah, bah, carrément. Hein.
0: Ouais. Oui, comme c'est marqué du coup sur les annonces, c'est le voyage hors du temps. Et quand on rentre ici, on change d'ambiance, d'univers.
2: Vous vous êtes bien rencontrés tous les deux. Hein. Vous notez quand même la chance que vous avez ?
1: Ah, bah, ça, oui, on sait qu'on a beaucoup de chance. Ouais. Ah, ouais, parce que tout le monde pourrait pas vivre cette expérience. Et puis, on nous l'a tout de suite dit, est-ce que notre couple est solide ? Parce que sinon, la banque n'aurait pas suivi les projets comme ça. Quoi.
2: Ah oui. Ah ouais. Vous avez fait quoi ? Vous avez vu des psys, des certificats de solidité du couple pour c'est le banquier ?
0: Non, bah, c'était pour démontrer. Voilà, on avait la niaque, du moins, qu'on le voulait vraiment. Donc, bah, c'est à force d'insister, ils ont compris du coup que oui, on voulait. Parce que d'après eux, les statistiques, c'était 70% des couples divorcent dès qu'ils achètent une maison avec des travaux, des choses comme ça.
2: D'accord. Voilà.
0: C'est pour ça qu'ils étaient réticents.
2: Et alors, ça veut dire que ça a été long, c'est ça, d'obtenir les prêts bancaires, de convaincre.
1: Ouais. Déjà, on a dû se battre pratiquement 6 mois pour avoir le manoir. Et puis après, pratiquement aussi 3 mois, faire tout le tour des banques avec un business plan, leur montrer qu'on était solide. Ils voulaient savoir si on avait vécu des épreuves, des choses comme ça, pour voir si on allait tenir le coup.
2: Ouais. Ah, des épreuves dans le couple ?
1: Ouais, c'est ça.
2: Ah, oui,
1: c'est
2: ça. Vous avez répondu quoi, oui ou non ?
1: Oui, nous, on a morflé pas mal, donc... On sait ce que c'est, donc on savait qu'on allait tenir largement le choc.
2: Mais je peux être indiscrète, en quoi vous avez morflé ?
1: On a eu des épreuves de la vie pas très faciles, beaucoup d'accord. De décès, des maladies, des trahisons, des choses comme ça, assez dur, en très peu de temps.
0: Des périodes financières très compliquées. On a vécu du coup en Saône-et-Loire, dans une ville paumée, à 30 minutes de toute commodité, on avait essayé, mais c'est vraiment à l'extrême. Et là, pour le coup, financièrement, on avait énormément de mal à s'en sortir.
1: On vivait avec 10 euros par mois pour manger. On a connu des périodes vraiment très très compliquées qui auraient la plupart du temps, on se serait séparés, quoi.
2: Ah, je vous adore. Et là, ça tient la route, alors ?
1: Là, ça commence à avoir de l'ampleur, ouais. Ouais, ouais. Je pense qu'il nous faudra encore quelques années pour vraiment se faire connaître. Mm-hmm. Mais comme on dit, on lâche pas l'affaire, quoi. Mm-hmm. Puis on a des clients super, donc c'est cool.
2: Donc voilà, le temps s'était arrêté, hein. Mais bon, il va reprendre son cours. Non. L'ancien mystique, mystique parce que vous aimez tout ce qui est mystique.
1: Voilà, c'est ça.
2: L'ancien mystique, manoir, deux dames.
1: Ouais. Alors ça, c'est le nom de mes ancêtres.
2: Ah, deux dames.
1: Deux dames, ouais.
2: Donc c'est vous qui l'avez baptisé comme ça ?
1: C'était pour rendre hommage à mes ancêtres qui avant étaient des nobles, et quand il y a eu la

0: Hier, ils ont vendu leurs particules pour pouvoir aller dans les rébellions. Quoi.
1: Merci à vous deux, au revoir.
0: Merci, au revoir.
2: Merci bien.
1: Et bonne chance pour tout ce qui vous attend. Hein.
0: C'est gentil, je vous remercie.
1: Merci d'être venu. Au revoir, au revoir.
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1: Adieu Balin, et adieu à toutes. Franz, une question.
2: Ah,
1: Kusiba, Bapla la chantate.
2: Bapla.
1: Ouais, bon. Si je vous pose cette question, c'est parce que le pitchou de mes voisins va Atalatal. Ah. Anna Atalatal, c'est aller Koussi Koussa. Donc il pourra aller mieux bas, Atalatal. À quoi fait maille d'une jaune que le pitchou de l'Ebézi qui te passe des Toussi. Ça fait plusieurs jours que le pitchou de mes voisins n'arrête pas des Toussi. Alors, votre avis, qu'est-ce que ça signifie le verbe toussi en occitan?
2: Ce serait pas tousser?
1: Eh oui, bravo. En effet, en pays toussain, c'est dit toussi, autre prononciation, mais tussi, c'est des brembales au verbe tufega, sans oublier le verbe tufega pour dire également tousser. À la vis, le pauvre drôle, bouspo de dire que toussi, ce qui conne. Alors, le pauvre drôle, c'est-à-dire le pauvre garçon, je peux vous dire qu'il tousse quelque chose. Et quand quelqu'un tousse bruyamment, on dit en Gascogne toulousaine que toussi, comme une tibao.
2: Qu'il tousse comme un cheval.
1: Mais oui, ah c'est bon, quand une personne pousse très très fort. C'est pas dit les tamés qui toussissent comme un tambour. Ouais, comme un tambour, là aussi, c'est assez imagé. Oui. Ou encore qui toussissent comme une asclaire. Une asclaire, que j'accou, eh bien, c'est quelqu'un qui fend le bois et qui tousse fort, Macarel, et qui frappe fort comme un forcené. La toux se traduit en occitan par la tous, le toussimen, le toussite, et dans certains endroits de la Gascogne, la toussicaire. Alors, concernant le pitchou du voisin, nous n'y a mal que nous n'ajons remède. Il n'est pas de mal sans remède. Une bonne sirop, et c'est la garite, un bon sirop, et il sera guéri.
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3: Bonjour à toutes et tous, bienvenue dans Affaires classées, le podcast. Nous sommes en 1875, au cœur de la Bigorre, dans le petit village de Montousset, pas loin de Bagnères. Un fermier du village est assassiné avec sa fille. La veille, trois inconnus leur avaient rendu visite. Question, qui sont ces étranges visiteurs? La suite, dans un instant.
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3: Nous sommes en l'an 1877. Les gazettes judiciaires de l'époque regorgent de faits divers, de vols, de meurtres. Pour quelques sous, certains n'hésitent guère à frapper, à tuer. Souvent, hélas, ces drames sordides impliquent des ressortissants espagnols sans ressources. Des sans domicile fixe, errant de ville en ville, profitant de la quiétude des campagnes pour commettre leurs méfaits. En cette fin de 19e siècle, la France accueille nombre d'immigrés fuyant leur patrie après l'invasion de Napoléon. Comme en atteste le procès qui va suivre. Ce matin du 12 mars, une imposante foule de curieux s'est amassée des deux côtés de la petite rue qui conduit de la prison au palais de justice de Tarbes. Tous guettent le passage, dans un instant, du convoi à cheval qui transportera les accusés du crime de Montousset. Voilà plusieurs jours que la presse régionale annonce ce qui sera le procès criminel de l'année dans le coin. Il est 11h. Le président de la cour d'assises, M. Léniel, vêtu de son imposante robe rouge et noire, ordonne aux gardes qu'on introduise les accusés, deux hommes et une femme, dans le box. Ils sont jeunes, une trentaine d'années, de taille moyenne. Les deux hommes sont originaires de la province voisine de l'Aragon, tandis que leur voisine de galère est certes née à Tarbes, mais de parents espagnols. L'affaire a débuté 2 ans plus tôt. Dans la soirée du 25 novembre 1875, le trio arrive d'Auch en diligence à la gare de Lannemezan. Ils vont marcher, à pied, toute la nuit, en direction du petit village de Montousset, dans le canton de Bagnères-de-Bigorre, qu'ils atteignent enfin au matin suivant.
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3: Leur traversée ne passe pas inaperçue. Des paysans, déjà au champ, scrutent ces inconnus. Qui sait s'ils ne sont pas là pour voler? Un petit garçon les voit aiguisant leur couteau au bord d'un sentier. C'est à lui que le trio réclame son chemin. La ferme des Campistrous, tu sais où c'est? Arrivé à destination, il toque à la porte et tombe sur Philippe, le chef de famille. C'est Louise, sa fille, que la dame du trio demande à voir. Elle dit être une ancienne amie. Direction un champ proche où Louise est à pied d'œuvre. Quand elle aperçoit sa visiteuse, elle se jette dans ses bras, l'embrasse avec effusion et propose au trio de passer la nuit à la maison. Dimanche 27 novembre, Rosalie, une voisine des Campistrous, s'étonne de voir les volets fermés. Elle frappe à la porte. Personne. Louise. Silence. Un sombre pressentiment envahit Rosalie, qui part alerter Monsieur le maire, lequel se transporte sur place, accompagné de quelques hommes. Un épouvantable spectacle les attend. Philippe, le chef de famille, gît inanimé dans son lit. Une mare de sang s'écoule à travers le matelas. Un double bâillon noué derrière la tête et fortement serré a été posé sur sa bouche pour l'étouffer ou l'empêcher de crier. Des plaies béantes sur sa poitrine, son cou, sa tête lui ont été infligées par une arme blanche. Et Louise, elle, c'est dans l'écurie que son cadavre mutilé sera découvert, lardé de coups de couteau. Pour les gendarmes de Bagnères, il n'y a pas à chercher bien loin. Le vol est le mobile de ce double meurtre. Les meubles ont été fouillés, le linge des armoires jeté au sol. Un objet va pourtant retenir leur attention.
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3: C'est un cache-nez noir et blanc. Rosalie, la voisine, est formelle. Il appartient à l'un des deux hommes arrivés la veille. Elle a croisé le trio quand il se dirigeait vers la ferme en début de soirée. Et bizarrement, tout ce beau monde a disparu. Nul ne sait à ce stade qui sont les deux hommes à l'accent espagnol qui accompagnaient la visiteuse qui se disait amie de Louise Campistrous. Elle, en revanche, est très vite identifiée. Elle se nomme Marie Viau. Née à Tarbes, elle s'adonne depuis longtemps à la prostitution dans les rues du chef-lieu de la Bigorre. Selon les policiers, Marie s'est mise en ménage avec un certain Francis Badel, un homme fort dangereux, condamné par 3 fois et fraîchement sorti de prison après avoir failli assassiner un compatriote. Sa spécialité, c'est le vol d'argent et malheur à la victime qui lui résiste. Un voleur patenté, capable de tuer sa proie, voilà qui dessine le portrait idéal du suspect numéro 1 dans l'enquête ouverte sur le crime survenu le 26 novembre à la ferme de Montoussé. Reste une question. Comment Marie Viau a-t-elle fait connaissance avec Louise? La réponse ne tarde pas. Quelques mois avant son assassinat, la jeune paysanne avait fait un petit séjour derrière les barreaux à la prison de Tarbes à cause d'un menu larcin. Et c'est là que Louise et Marie s'étaient liées d'amitié, à tel point que Louise lui fit promettre qu'il faudrait passer la visiter une fois dehors à la ferme familiale. Immature, Louise avait glissé une imprudente confidence. Philippe, son père, avait longtemps vécu aux Amériques. Il en était revenu riche, très riche, et pour preuve, il cachait sous son matelas des lingots d'or et 30 000 francs en espèces.
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3: Une confidence qui ne tomba pas dans l'oreille d'une sourde. Marie en parla aussitôt à son amant, lui aussi en prison. C'est pour s'emparer de ce joli magot que Marie Viau conçut le projet de rendre visite à son ex-voisine de cellule, aidée des deux hommes que les policiers ne tardent pas à identifier comme étant les deux frères Badel, Francis et Valentin. Mais où sont-ils passés? Le lendemain du crime, le trio sanguinaire a déjà traversé la frontière afin de se planquer en Espagne. Grâce à l'entraide entre les deux pays, les trois suspects seront malgré tout interpellés vite après. Face au juge, Marie Viau se met à table et elle raconte. « profitant de l'hospitalité du vieux campiste Rousse, le trio assassin entamait la soirée en savourant les spécialités culinaires de la ferme de Montousset avant de tuer le père et sa fille. Selon ses deux compères, c'est Marie Viau qui a décidé d'achever le vieil homme.
5: « Il faut en finir, et vite, sinon les gendarmes vont arriver !»
3: Joignant le geste à la parole, elle s'empare d'un couteau de cuisine posé sur la table et elle le tend à son compagnon.
5: « Vas-y, achève-le !»
3: Détail sordide, une fois les deux meurtres commis, la jeune femme s'est mise à danser, ivre de joie, à l'idée du magot qu'elle imaginait découvrir dans les armoires de la ferme. Mais sa joie sera de courte durée. Malgré une fouille approfondie, les trois compères ne trouvent pas une seule trace du butin dont Louise avait parlé à sa copine de cellule en prison. Ni lingots d'or, ni billets, ni pièces de monnaie. Le butin se résumera à quelques vêtements. Deux robes, un parapluie, des boucles d'oreilles, des chemises, des draps et une montre.
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3: Un butin bien dérisoire face à la guillotine que les trois assassins encourent à présent. Inculpés du crime de vol suivi de meurtre, commis avec préméditation, ils retournent à la prison de Tarbes, et pour longtemps, la même où naquit leur sanglant projet criminel. Le procès aux assises s'ouvre au printemps 1877. La presse locale et nationale est là. L'affaire passionne l'opinion publique car, aux yeux de tous, les frères Badel ne sont que des exécutants. Le cerveau du drame, l'instigatrice, c'est Marie, la diabolique. Dans l'inconscient populaire, la femme donne la vie, pas la mort. Et comme chaque fois lorsqu'une femme est accusée d'un crime horrible, la foule accourt. Face aux magistrats et aux jurés, les frères Badel semblent résignés, convaincus que leur sort est déjà scellé et qu'ils finiront coupés en deux par la lame du bourreau. Mais Marie, jeune et belle, joue la comédie jusqu'au bout. En pleine audience, elle tombe à terre, en proie à des attaques nerveuses. Simule-t-elle la folie pour échapper à la peine capitale ? Un médecin court, il lui fait respirer des sels. Marie se calme, repose sa tête sur l'épaule d'un gendarme et l'audience reprend. Au nom de la société, l'avocat général, M. Dumoulin, requiert la peine de mort contre les trois accusés. Unis dans le crime, unis dans le châtiment. Une heure suffira à la cour pour rendre son verdict. Peine de mort pour Marie Viau, peine de mort pour Francis Badel et prison à vie pour le jeune frère Valentin. C'est le 12 mai suivant que Francis sera guillotiné. Marie aura plus de chance. Elle est graciée par le chef de l'État. Devenue une détenue modèle, elle sera libérée 25 ans plus tard, en 1902.
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3: Et de sang, c'était ce nouvel épisode du podcast. Je vous propose de nous retrouver dans un prochain rendez-vous avec cette fois-ci un petit voyage dans le temps en juillet 1992. Un curé d'origine basque est découvert dans les toilettes d'une aire d'autoroute en Charente-Maritime. Que s'est-il passé ? Réponse dans un prochain numéro. À bientôt.
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1: La place du village, c'est notre rendez-vous quotidien avec les frères Jean-Noël et Philippe de Paris à la rencontre des Savoyards et Hauts-Savoyards. Et aujourd'hui, c'est Philippe qui est avec nous. Philippe, vous nous racontez une très étonnante visite sous terre à Ugine.
2: Ah oui, on est à Ugine, en Savoie, et c'est une rencontre absolument étonnante. Et ce jour-là, on est accompagné par Rudy Lauberton, qui nous fait pénétrer, Laurent, carrément sous la montagne. En fait, nous sommes dans des tunnels de la guerre. Il nous conduit dans des abris anti-aériens de la Seconde Guerre mondiale. Des abris construits juste avant la guerre. Et comme il nous dit, comme on avait des usines sidérurgiques juste à côté, les avions pouvaient les bombarder. Voilà pourquoi il y a des tunnels. Et là, il nous conduit dans un tube qui lui appartient. 90 mètres de long, 2,50 mètres de diamètre. Et il nous dit là, on est juste au-dessous du centre-ville d'Ugine, juste au-dessus de nous, on a même le musée du Crécherel. Et c'est là que Rudy nous explique qu'il a un jour décidé d'occuper ces tunnels. Il avait pourtant déjà entendu que ces tunnels avaient déjà servi de cave à affinage pour les bons fromages de chez nous.
1: Bon, le suspense a assez duré, Philippe. Qu'est-ce qu'il y fait exactement?
2: Eh oui, qu'est-ce qu'il y fait? Et c'est là qu'il nous fait découvrir une étonnante ferme, l'Aubricole. Tenez-vous bien, l'Aubricole. Ah oui. Et oui, Rudy élève des vers. Il y cultive aussi des endives et des champignons. Et là, il nous raconte comment il a découvert la lombriculture. C'est l'élevage des vers de terre, hein, pour mettre dans les lombris composteurs. Vous avez peut-être ça chez vous.
1: À la différence de vous, vous voulez descendre les vers.
2: Vous voulez descendre. Et il s'agit donc de ces déchets organiques, le compost, vous savez tout ce que c'est. Oui. Et donc, il va récupérer le terreau, mais aussi, tenez-vous bien, le jus fait par les vers, qui dit-il, c'est le meilleur engrais naturel, le jus de vers. Nous, on ne savait pas trop ce que c'était. Et bien, ce sont ces vers de terre que vous mettez justement dans votre compost. Il y a aussi le jus, il ne faut pas l'oublier. Et Rudy nous explique que le ver l'occupe surtout l'été, parce que l'hiver, qu'est-ce qu'on en fait des vers? On n'en fait rien. Et pendant l'hiver, il s'est donc mis à cultiver des endives. Et puis, donc, du mi-novembre jusqu'au mois de mars. C'est vrai que pour que l'endive soit bien blanche, nous dit-il, pour qu'elle n'ait pas d'amertume, elle doit rester totalement dans le noir. Et là, c'est l'endroit idéal.
1: Alors, les vers, l'endive, mais il y a aussi les champignons.
2: Eh oui, les champignons, des amis du noir aussi. Ils cultivent les fameux rosés des prés, mais aussi la pleurote. L'endroit est parfait, nous dit-il, 15 degrés, 85% d'humidité. Et là, il nous fait quelques confidences. Le champignon de Paris pousse sur du fumier de cheval, la pleurote sur du peuplier broyé, et le fameux shiitake, ce champignon étonnant, sur du chêne broyé. Le shiitake, vous savez qu'il a des vertus magiques, il fait pousser les dents, pousser les cheveux, et empêche de vieillir.
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2: Et oui, il est 20h et c'est Décibel, toute l'actualité musicale avec ce soir. Tenez-vous bien, un artiste québécois qui n'a chanté ni dans Notre-Dame, ni dans Starmania, mais oui, ça existe et vous allez adorer ça. 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

0: Il s'appelle Fred, il a 24 ans. Big Flo et Oli sont fans. Charlotte Cardin l'a invité à faire les premières parties de sa tournée. Et il va sortir l'année prochaine son 5e album. Il est grand temps qu'on fasse connaissance. Fred est ce soir pour la première fois dans Décibels.
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0: Salut à toutes, salut à tous et bienvenue dans ce premier Décibels de la semaine. On est le 22 juin, c'est la dernière semaine d'école pour Décibels, mais croyez-moi, on va vous gâter, on va avoir une semaine folle qu'on terminera à Rochefort en direct du festival Sœurs Jumelles avec tout un tas d'invités. Et puis ce soir, donc on est avec Fred, que vous allez rencontrer, un Québécois que vous allez adorer. Ce soir également, c'est l'anniversaire de Nicolas Sirkis, le chanteur d'Indochine. Donc un petit indo, évidemment. Évidemment, à la fin de l'émission, notre coup de cœur du jour, c'est la toute nouvelle chanson de Kali qui reviendra en septembre avec un nouvel album. Et il vient d'en dévoiler un premier extrait. Et puis, on va jouer au blind test aussi avec les chansons qui parlent d'histoires, de belles histoires ou d'histoires tristes. Ça, vous verrez bien. En tout cas, si c'est un thème qui vous inspire, vous pouvez déjà appeler Sadika au standard pour jouer avec nous. Le numéro, le 0810 055 056. Et bonsoir Fred.
3: Bonsoir Émilie.
0: Bienvenue dans Décibels. Fred, votre vrai prénom c'est Frédéric, donc on vous appelle Fred dans la vie. Mm-hmm. Mais Fred, avec le Z à la fin, c'est un peu la version de vous, super-héros qui monte sur scène. C'est ça l'idée?
3: C'est exactement ça, tu l'as très bien résumé. Je vois vraiment comme deux Fred, mais Fred en tout cas, des pouvoirs que j'ai clairement pas.
0: Ah, bon, moi je sens plein de pouvoirs là dans ce studio, je sens que c'est Fred qui est là aussi, mais Fred qui me sourit gentiment. Alors pour être totalement transparent, Fred, ça fait un moment qu'on en parle dans Décibels, qu'on se dit, on aime beaucoup ce garçon, parce que sur le 3e album, en 2024, Demain il fera beau, dessus il y avait cette chanson assez dingue qu'on a beaucoup chantée dans les couloirs de la radio.

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1: Il était grand temps qu'on invite Fred dans Décibel. Donc ça, c'était le troisième album. L'année dernière, 2025, le quatrième album est sorti. On s'enverra des fleurs. Et dessus, il y avait Extraordinaire.

0: C'est bien, juste avec ces deux extraits, le stade est extraordinaire. On peut commencer à essayer de dessiner le portrait artistique de Fredz, quelque part entre le rap, j'ai l'impression que c'est votre une de vos bases musicales, mais aussi la pop, mais aussi le piano, mais aussi la guitare. Dans quelle case je peux vous ranger?
1: Ah, ça c'est une grande question, ouais, Emily. Je pense que c'est vraiment à la frontière, comme vous l'avez dit, du rap et de la pop.
0: Ouais.
1: Parce que j'ai commencé avec vraiment en écoutant beaucoup de rap et en étant persuadé que je pouvais pas chanter. Parce que j'avais peur de mal chanter. J'avais l'impression que je chantais
0: mal. Comme Orelsan. Il a dit pareil, lui. Il a mis du temps à oser chanter, même sur ses propres refrains, tout ça.
1: Mm-hmm. Ben, exactement, même chose. J'étais complexé par ma voix. Donc, pour moi, je voulais m'exprimer. Donc, c'était un rap que j'allais le faire. Et puis ensuite, ça m'a pris 2-3 années pour me convaincre que premièrement, l'autotune, ça marche bien.
0: Oui, c'est vrai. Et tout le monde sent ça, il n'y a pas de raison.
1: Voilà, et que malgré tout, quand même, je pense que j'arrive à chanter.
0: Alors, votre parcours artistique, il est super intéressant parce que vous commencez vraiment tout seul, devant un ordinateur, avec des tutos, des vidéos sur YouTube. Vous avez d'abord appris la guitare, c'est ça, quand vous aviez 15 ans. Donc, c'était à moins de 10 ans.
1: Ouais, c'est ça. Ça fait 7 ans que j'ai sorti ma première chanson.
0: Ouais.
1: 10 ans à peu près que je joue de la guitare.
0: Ouais.
1: Et que j'ai peut-être même désappris la guitare parce que j'ai mis ça de côté pour me concentrer sur les paroles.
0: Ouais. Et qu'est-ce qui vous attirait au départ? C'était vraiment pour être tout seul dans votre chambre, gratter de la guitare, etc. Ou est-ce que déjà vous vous êtes dit, ok, la musique, ça va être mon moyen d'expression à moi, ado à l'époque, qui a des trucs à dire?
1: Ouais, en fait, c'est venu après une séparation amoureuse.
0: Ah oui.
1: Qui a été très douloureuse et qui m'a donné envie de m'exprimer. Puis ça a été vraiment la case départ pour moi de la musique. Donc de raconter mes peines d'amour, ça a déjà commencé par ça, vraiment des chansons qui parlent beaucoup de peines d'amour, notamment le stade.
0: Oui. Personne n'est à ce stade, Fred, ne vous en faites pas.
1: Non, okay, merci.
0: Et alors, ce qui est drôle, c'est que donc une peine de cœur fait éclore finalement un talent musical, donc ça c'est plutôt chouette, et une pandémie vous fait sortir de votre timidité et commencer à partager vos chansons, puisque c'est pendant le Covid que vous avez commencé à partager sur Instagram des chansons, vos premières chansons, des freestyles, on dit, dans votre métier. Là encore, c'est fou, c'est-à-dire en fait, vous, il vous faut de l'adversité, il vous faut un malheur pour passer des étapes, c'est marrant.
1: Ouais, je pense. Ben, en tout cas, j'avais beaucoup de temps à tuer durant la pandémie.
0: Oui, c'est vrai.
1: Donc,
0: mais il y en a qui ont fait des banana bread. Pourquoi vous avez des freestyles sur Instagram?
1: Et je pense que je l'ai fait au bon moment parce que j'avais pas peur du regard des autres, vu qu'on était tous un peu... on savait plus vraiment c'était quoi le regard des autres. Pendant 2-3 ans, on se voyait plus. Donc, j'en ai profité, j'ai sorti mes chansons, j'avais du temps. Puis en fait, j'ai rapidement pris goût juste au fait de sortir des projets créatifs et d'avoir des retours.
0: Ouais. Alors aujourd'hui, on est ensemble parce que vous commencez à préparer la sortie de votre 5e album, déjà. Il arrivera au premier trimestre 2027. Et dessus, il y a cette chanson « Mademoiselle ».« Mademoiselle ».

0: être.
1: Alors c'est assez dingue quand même, 5 albums en 6-7 ans. Vous travaillez tout seul très rapidement, vous avez une équipe qui est aussi rapide que vous. Comment vous fabriquez votre musique?
2: Ben, je commence par me confiner chez moi. Okay. Pour me remettre dans l'état d'esprit de la pandémie.
1: Ouais.
2: Parce que c'est là où tout commence.
1: On recrée le... Ouais, ouais, ok, très bien. On remet un masque.
2: Ouais, non, pas ça, Dieu merci. Et puis ensuite, ben, en vrai, je dois être dans mes affaires. Je dois être chez moi, je dois être dans un safe place. J'écris beaucoup, beaucoup, tout le temps, constamment. J'écris d'abord sur des suites d'accords qui me viennent ou que je trouve sur YouTube, tout simplement. Et puis, dans un second temps, on s'enferme avec les compositeurs. Puis là, on va vraiment créer la chanson. Mais les paroles vont déjà être écrites, et voilà.
1: Et donc, chez vous, tout part du texte. Donc ça, c'est... Ouais, ça, c'est intéressant, parce que c'est pas tout le monde. Et j'imagine, comme beaucoup d'habitants du Québec, je pense à Charlotte Cardin, mais à plein d'autres, vous êtes autant à l'aise en français qu'en anglais. Sans doute, en tout cas vous comprenez bien. Pourquoi est-ce que c'est finalement du côté des Français? On a cité Orelsan tout à l'heure, je sais que vous citez aussi volontiers Nekfeu comme une de vos influences et tout. Pourquoi est-ce que vous avez regardé du côté de la France quand, en étant au Québec, vous avez une scène rap américaine énorme et foisonnante? Qu'est-ce qui a fait que vous avez regardé plutôt vers chez nous?
2: Ben, j'ai toujours été persuadé que le français, c'était la plus belle langue. Puis que c'était la langue qui pouvait exprimer le plus de choses et avec le plus de nuances possible. Ça, c'est la réponse longue. La réponse courte, c'est que je suis nul en anglais.
1: J'aime bien les deux réponses, en fait.
2: Voilà.
1: J'aime bien les deux. Non, mais voilà. Mais en même temps, ça va dans ce sens-là que l'importance du texte pour vous. Parce que moi, quand j'avais 14 ans, je parlais pas anglais, mais ça m'empêchait pas de beugler du Wu-Tang Clan ou du Jay-Z. Voilà, hein, c'était pas un souci. Donc oui, vous, le texte est si important qu'en fait, il faut que vous compreniez les paroles pour apprécier une chanson.
2: Il faut que je maîtrise le moindre détail, parce que les meilleurs textes, c'est vraiment dans la subtilité, c'est dans les figures de style, les métaphores que je me vois pas trouver en anglais.
1: Ouais.
2: Simplement.
1: Je comprends. Alors, pour celles et ceux qui n'ont pas encore rencontré Fred, je vous propose d'écouter la chanson grâce à laquelle on est tous tombés amoureux de sa plume, oui, et de son chant également, de son rap, bien sûr. C'est la chanson Le Stade. C'est son premier tube en France, et c'était il y a 2 ans déjà, tiré de l'album Demain, il fera beau. Fred est dans Décibels.

0: Open.
1: Fred's, le stade. Eh, c'était il y a 2 ans, vous m'avez dit au début de la chanson, pendant qu'on l'écoutait. Vous avez l'impression que c'était hier.
2: C'est fou.
1: Tout va très vite pour vous, c'est ça que ça veut dire peut-être?
2: Ouais, je pense que le temps passe tellement vite et c'est entre autres parce que j'ai des souvenirs de fou grâce à la musique et des expériences de que j'aurais pas pu imaginer.
1: Et ouais, et là on y est en plein. Alors, pour essayer de comprendre le phénomène Fred's, il faut que je vous donne un chiffre, les amis, c'est 250 millions. De dollars sur son compte. Non, 250.
2: J'aimerais
1: bien. 250 millions de streams. Ça veut dire que toutes les chansons que vous avez sorties, si on cumule le nombre d'écoutes, elles ont été écoutées 250 millions de fois. Est-ce que ça veut dire quelque chose pour vous en tant qu'artiste? Est-ce que vous arrivez à l'envisager ce chiffre ou est-ce qu'il est trop gros?
2: Oh my god, je sais pas, je peux pas.
1: Non. Hein.
2: J'arrive pas à imaginer. Par contre, 100 personnes dans une salle, je sais très bien c'est quoi. Et 100 personnes qui chantent mes paroles, pour moi, ça veut dire beaucoup plus que 250 millions de quoi que ce soit.
1: Ouais. Mais quand même, 250 millions de streams, c'est pas rien. Non, mais et ça prouve que voilà, ça y est, on vous a remarqué, on vous a adopté dans votre vulnérabilité aussi, parce que c'est ça qui est chouette. En tout cas, en ce qui concerne la France, que ce soit le stade qui nous ait fait craquer pour vous, c'est intéressant parce que on est quand même un gros pays de machos. Et le fait que ce soit des paroles où vous vous montrez vulnérable, pas non plus en victime, mais vous montrez vos failles et votre cœur brisé et qu'on vous adopte là-dessus, ben voilà, c'est pas tout le monde. Donc bravo.
2: Merci beaucoup.
1: Bravo d'avoir fait ça. Alors, il faut qu'on parle de votre communauté. C'est incroyable. Les gens qui vous suivent, les fameux 250 millions d'écoutes, bah, ils en sont évidemment une grande partie. Vous avez un rapport très, très proche avec les gens qui écoutent votre musique, qui vous suivent sur les réseaux. Est-ce que vous pouvez essayer de m'expliquer ce que vous vivez avec ces gens-là, c'est-à-dire votre premier cercle?
2: Je leur parle presque plus qu'à ma famille. Puis c'est pour ça que j'aime bien dire que c'est comme une deuxième famille. Parce que déjà, ils sont là depuis longtemps. Je réponds à tous mes messages. Les réseaux sociaux, c'est vraiment grâce à ça que j'arrive à tisser un lien serré. Donc, que ce soit via les messages, les commentaires, n'importe quoi. Je suis vraiment proche de mon public.
1: Ça prend beaucoup de temps.
2: C'est un choix que j'ai fait aussi de prendre ce temps-là. Que j'aurais pu passer à faire de la musique ou mais on dirait que le feedback puis le retour qu'ils me donnent, c'est très important pour moi. Puis c'est comme ça que je construis. C'est aussi pour ça que j'ai déjà sorti 4 albums, c'est parce que j'ai besoin du feedback constant du public.
1: Et c'est-à-dire que leur feedback, leur retour, ça peut vous influencer sur une chanson sur laquelle vous êtes en train de travailler, par exemple. Vous pouvez même être inspiré par ce que vous dit votre public.
2: 100%. Il y a des chansons que j'ai terminées, que j'avais jamais pensé terminer parce que le public me le demandait. Et à l'inverse, des chansons que j'ai pas terminées parce que le public présentait pas vraiment d'engouement. Donc c'est dans les deux sens.
1: Incroyable. Alors, public, vous qui nous écoutez, il faut aller voir Fred's en concert. Il y a déjà des concerts en France là dans les jours qui viennent. Cette semaine, vous êtes au festival Lucé en fête, à Musique et Terrasse aussi à Verdun, à la Ferrière Béchet, ça sera le 27 juin. Le festival Auchan en Corrèze le 10 juillet, puis les arènes de Nîmes, le festival de Carcassonne ou encore le Son by Toulon au mois de juillet. Vous avez plein de dates évidemment au Québec. Je ne vais pas citer toutes les dates, mais voilà, si vous passez par Saint-Zotique, Gatineau ou La Malbaie, les amis, ou Mont-Tremblant au Québec, vous pourrez aller applaudir Fred's. Il y a surtout une grosse tournée française qui se prépare pour l'automne. Ça va être votre première grosse tournée chez nous. Est-ce que les gens avec qui vous discutez, justement, ce premier cercle de public qui est très fidèle, il y a beaucoup de Français ou c'est plutôt des Québécois?
2: Ah, c'est 100% des Français.
1: Et c'est pas vrai.
2: Oui.
1: Mais fou. Enfin, mais j'adore. Expliquez-moi.
2: En fait, c'est pas ma première tournée en France. Heureusement, ça va être ma 5e.
1: Ah pardon.
2: Ouais, mais c'est pas de souci.
1: Mais Parce que là, c'est une sacrée tournée quand même. Vous passez partout. Enfin, le Bikini à Toulouse, le Transbo à Lyon, etc. Ou encore l'Espace Julien à Marseille. Mm-hmm. Et ben, j'étais passée à côté, pardon. C'est votre. Ah oui, en fait, à chaque fois que vous sortez un disque, vous tournez en France.
2: Exactement.
1: D'accord.
2: Ça, depuis la fin de la pandémie.
1: OK.
2: Mais là, par contre, c'est la plus grosse.
1: Ouais.
2: Étant donné qu'il y a le plus de dates et c'est des plus grandes salles. J'ai vraiment hâte parce que c'est vraiment un public qui est européen et donc que je connais pas tant que ça, ouais. Vu que moi je suis québécois. Donc j'adore tracer les différences entre le public québécois et le public français. Il y en a beaucoup.
1: C'est vrai. Vous pouvez m'en donner quelques-unes que je comprenne. Il paraît que les Français, nous, on tape dans les mains toujours pas comme il faut, sur le mauvais temps. Est-ce que ça, vous l'avez remarqué?
2: J'ai pas remarqué ça.
1: Faites gaffe à ça. Il paraît qu'on tape sur le mauvais temps, ça énerve les musiciens.
2: Bon, je vais porter une attention à ça, mais non, mais c'est un public qui est plus intense. Vous êtes un public qui est beaucoup plus investi dans le spectacle, mais ce qui fait aussi que je dois le travailler plus, le spectacle. Il doit être parfait pour que le public le reçoive bien, selon moi en tout cas. Donc il y a ça, il y a aussi l'âge. Au Québec, j'ai un public qui est très très large, qui touche tous les âges. Et là, ici en France, c'est peut-être plus des gens de mon âge.
1: Ouais.
2: Mais là, ça se diversifie doucement, peut-être aussi grâce à Décibel.
1: Ah bah oui, là, oui. Eh, les quadras sont avec Fred et Quinca et plus. Mais oui, en tout cas, donc votre cercle le plus fidèle de public, c'est des Français qui ont plutôt votre âge, 24-25 ans.
2: Ouais, c'est ça. Puis c'est aussi eux qui sont là depuis le début.
1: Ils sont là depuis 2020, depuis vos premiers freestyles et tout?
2: Ouais, depuis le tout début. Avant même d'être connu par le Québec, c'était d'abord un public français.
1: Ça, c'est merveilleux quand même. Voilà une histoire qui n'aurait pas pu exister avant Internet. Donc on dit souvent que la dématérialisation de la musique et les réseaux, c'est néfaste. Mais là, vous, dans votre cas, c'est du pain béni, c'est génial.
2: Ben, tout à fait. En fait, sans ça, j'y serais jamais arrivé à être sur un autre marché, à être dans un autre pays. Et puis, c'est pas quelque chose que j'ai choisi aussi. Ironiquement, c'était pas nécessairement un rêve de percer ailleurs qu'au Québec. Moi, je voulais juste être écouté. Mais ça donne que le public français a été plus vif.
1: C'est ça. Mais alors, qui a choisi? Est-ce que c'est les Français qui vous ont choisi? Est-ce que c'est l'algorithme qui a choisi de montrer vos contenus aux Français? Enfin, c'est quand même très mystérieux, ça.
2: Ben, je pense qu'il y a l'accent, déjà, que moi j'ai choisi, mais un accent qui m'est... Est-ce que tu l'entends, mon accent québécois?
1: Alors, en parlant un tout petit peu, parce qu'il n'y a pas d'équivalent dans le monde entier, mais dans les chansons, pas du tout.
2: Non.
1: Je ne les entends pas. Non, je ne l'entends pas. Il y a un accent dans les chansons ou pas?
2: Ben, beaucoup de gens me disent que non.
1: Je n'ai pas l'impression.
2: Non, il n'y a pas d'accent. En fait, les gens sont surpris que je sois québécois.
1: Oui, c'est ça, ça ne s'entend pas. Oui, oui, dans les chansons, ça ne s'entend pas. Mais dans les chansons de Céline Dion non plus, ça ne s'entend pas.
2: Effectivement.
1: Et pourtant, quand elle parle, elle a un accent quand même très prononcé québécois. Ouais. Mais quand elle chante, on n'entend pas.
2: Ouais. Ben, t'as raison. Donc, je pense que déjà ça a permis au public de juste pas se poser la question,
1: oui,
2: puis de tout comprendre. Puis ensuite, l'algorithme, c'est puissant et mystérieux. Peut-être qu'il y a ça qui est pour beaucoup.
1: Je sais pas. En tout cas, merci, que ce soit l'algorithme ou l'accent ou que ne sais-je, qui nous a amené Fred jusqu'à nous. On va écouter une chanson qui s'appelle Mademoiselle parce qu'elle annonce la suite, hein, oui. Le cinquième album qui arrivera au début 2027. Donc ça tombe très bien puisque Fred aura joué dans tous ces endroits merveilleux que je vous ai cités au mois d'octobre, à Chartres, à Mulhouse. Pardon, à La Roche-sur-Yon, Caen, Toulouse, Lyon, Marseille, Montpellier, toujours au mois d'octobre prochain, Lille, Nancy, Auxerre, et puis deux belles dates à Paris, au Bataclan. Il y jouera forcément cette chanson, donc, elle s'appelle Mademoiselle. Fred's est dans Décibels.

0: Mademoiselle Fred, alors comme tout à l'heure, on a appris que le stade, c'était un vrai cœur brisé. Est-ce que Mademoiselle, c'est une vraie rencontre, Fred?
1: C'est que la vérité, hein.
0: Tout est vrai tout le temps, c'est vrai, ça, c'est une règle dans vos chansons?

0: Un de mes problèmes. Je dois gérer, certaines relations après mes sorties, mais écoute, c'est...
1: J'adore l'idée, c'est-à-dire qu'en fait, il sait qu'il va sortir un album début 2027, donc il a déjà une liste de numéros de téléphone à bloquer.
0: Non, mais généralement, c'est le même.
1: Bon, ah bah ça va alors.
0: Oui, ça va, ça va.
1: Tout va bien. Mais on embrasse cette personne. Et je vous propose, les amis, de revenir dans deux secondes avec Fred, parce qu'on a envie d'en savoir un peu plus. Et puis on va écouter Extraordinaire aussi, parce que je sais que vous l'aimez cette chanson. À tout de suite.

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1: Freds, c'est lui qui chante Le Stade.
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1: Vous aviez 22 ans quand cette chanson est sortie, Freds, vous en avez 24. Aujourd'hui, vous préparez la sortie de votre 5e album qui va arriver. J'ai évoqué tout à l'heure très rapidement Big Flo et Oli, mais je sais que c'était important comme contact avec vous et comme contact avec des artistes français. Vous avez beaucoup échangé avec Big Flo et Oli.
3: Oui, en fait, depuis le début, ils me suivent, ils me donnent des conseils. Ils ont même vu mon spectacle plusieurs fois, ils m'ont conseillé des trucs. Donc, je leur dois beaucoup, vraiment beaucoup.
1: C'est drôle parce qu'en fait, vos inspirations, que ce soit Stromae en Belgique, Aurel San en France, donc vos inspirations sont européennes. Votre public est majoritairement européen. Enfin, il se passe vraiment un truc avec l'Europe en général, la France en particulier. Vous allez bien finir par venir habiter chez nous.
3: Émilie, je ne peux pas.
1: Pourquoi ?
3: Je ne peux pas.
1: Pourquoi, Freds ? Je veux savoir.
3: Parce que j'aime trop le Québec.
1: Ah oui.
3: Je suis un vrai Québécois. Moi, j'aime les gens du Québec et j'adore l'Europe. Il y a quelque chose de très enivrant. Mais quand je dois me reposer, c'est vraiment chez moi que je peux le faire.
1: Et s'inspirer aussi, sans doute.
3: Et m'inspirer, ouais. Il y a de l'espace. On peut respirer.
1: C'est comment ? Tiens, d'ailleurs, nous, on ne peut pas imaginer. J'imagine que vous habitez vers Montréal.
3: J'habite à Montréal.
1: Ouais. À Montréal, ouais. Ok. Un musicien, on imagine, nous, en France, voilà, les musiciens parisiens qui se retrouvent, j'en sais rien, des salles de répète, des bars, etc. Voilà. On sait qu'il y a beaucoup de musiciens français qui sont partis pour trouver des studios de répète ou des espaces plus grands. Ils sont partis vivre en Belgique ou même en Allemagne, etc. C'est comment la vie de musicien à Montréal ? Est-ce qu'il y a justement des espaces dédiés pour vous rencontrer, des compositeurs, des producteurs? Elle est comment cette petite scène?
3: Ben, on est très soudés parce qu'il n'y a pas beaucoup d'artistes québécois, mais on se connaît tous et c'est comme une école, tout le monde se connaît, tout le monde se rencontre, on fait beaucoup de collaborations. Mais ça, je pense qu'en France aussi, vous en faites beaucoup.
1: Alors, j'ai remarqué, moi, surtout les filles entre elles, oui, qui se serrent les coudes. Toute cette nouvelle génération d'artistes, les Yoa, les Marguerite, etc. Elles travaillent beaucoup ensemble, Clara Luciani, Angèle, etc. Qu'on aurait adoré mettre en concurrence et qui, en fait, ont beaucoup travaillé ensemble. Mais après, chez les gars... Alors, si, après, dans le rap, évidemment, il y a la culture du feat.
3: Ouais.
1: On invite un artiste sur son album. Vous allez le faire là sur le 5e album ? Vous avez envie d'inviter des artistes ?
3: J'aimerais ça, mais je dis ça à chaque album. Ouais. Je me dis que je vais inclure des feats, mais à chaque fois je trouve ça tellement difficile parce que une chanson c'est tellement personnel. Mes chansons sont souvent parlent de ma vulnérabilité, parlent de mes sentiments, puis j'ai beaucoup de mal avec partager ça avec quelqu'un d'autre, en dehors du public.
1: Ou si peut-être on vous invitait, alors sur l'album de quelqu'un d'autre, vous viendriez faire un couplet que vous auriez écrit.
3: Avec grand plaisir. Mais je suis quand même très sélectif.
1: Ok, donc tentez votre chance, mais misez pas tout sur Fred.
3: C'est pas ce que je voulais dire, mais...
1: Non, mais c'est intéressant. Mais en même temps, oui, enfin, il faut être exigeant. Sinon.
3: Ouais, c'est ça, je suis tellement exigeant envers moi-même aussi qu'on dirait que... Comme je peux pas l'obliger à quelqu'un d'autre, tu sais, d'être exigeant. Donc, je préfère être

0: très sélectif, on va dire.
1: Ouais. Et les thèmes, alors, puisqu'on l'a dit, voilà, c'est quelque chose de très personnel, les chansons. Un cinquième album, il y a donc toutes les choses qui vous arrivent dans la vie, vous l'avez dit, et qui se retrouvent systématiquement dans vos chansons. Est-ce que l'état du monde, l'actualité, forcément, vous êtes un jeune homme de 24 ans, vous voyez bien qu'on traverse une période compliquée. Est-ce que c'est quelque chose qui va rentrer dans vos textes, ou alors est-ce qu'au contraire, vous ne voulez pas que l'actualité dramatique du monde vienne de contaminer votre musique?
0: Je pense que je veux pas ça. Puis c'est aussi un reproche que je me fais, mais mes chansons se veulent très personnelles. Puis c'est pour ça aussi, je pense, qu'ils plaisent à des gens de différents âges, différents milieux. C'est que le point commun, c'est avant tout les émotions et les sentiments. Donc, je préfère garder ça sans référence temporelle et voilà, vraiment parler de ce que je ressens. Par contre, il y a beaucoup de mouvements dans ma vie amoureuse et ça continue de m'inspirer bien assez. Pas besoin d'actualité.
1: J'adore. Je sens qu'il va être croustillant, ce cinquième album.
0: Je vous le promets.
1: Alors oui, on n'a pas encore de date exacte, mais on sait que ce sera au début de l'année 2027. Donc vous aurez déjà fait un paquet de dates là à l'automne 2026 chez nous. Ça veut dire que vous allez profiter de cette tournée pour dévoiler les nouvelles chansons?
0: Je vais le faire, oui. Je vais clairement découvrir. Mais aussi, je vais avoir sorti quelques chansons d'ici là. Mais je vais en tester, c'est certain.
1: En tout cas, le format album, vous voulez continuer à faire ça, sortir 12, 13, 14 chansons d'un coup. Parce qu'en vrai, si tout le monde vous suit comme ça depuis 2020, vous pourriez trouver d'autres formats, faire des EP, etc. Mais là, vous, le format album, il vous paraît toujours pertinent.
0: C'est un kiff, en fait. C'est clairement un kiff d'artiste, je pense. Et c'est aussi un point de rencontre pour mon public et une date où on célèbre quelque chose de peut-être plus gros qu'un EP ou une chanson. Donc je continue d'en sortir, même si je sais que c'est peut-être pas la technique, mais écoute, moi je pense que ça fait du bien à mon public et ça marque aussi une temporalité avec des airs.
1: Ouais. Oui, c'est ça, et des étapes qu'on passe.
0: Et des étapes, voilà. Ouais. Et tu vois, là, je sens déjà que je suis en train de changer doucement d'étape, donc il est temps que je sorte l'album.
1: Il est temps que l'album sorte. Il va s'appeler comment, on sait déjà ou pas?
0: Absolument pas. Bon. Et c'est la dernière étape que je trouve à chaque fois. Le titre, c'est quasiment un ou deux jours avant la livraison.
1: Ok, bon, alors en pleine recherche.
0: Si vous avez des idées, n'hésitez pas.
1: N'hésitez pas, vous avez compris, Fred, de toute façon, il lira votre message sur les réseaux. Donc proposez des titres, et puis vous avez eu, voilà, Mademoiselle, qui vous donnait peut-être un avant-goût de ce à quoi cet album va ressembler. Là, on va écouter Extraordinaire, une chanson, alors pour le coup, voilà, on parlait de chansons personnelles et de vulnérabilité, etc. Si vous n'êtes pas extraordinaire, Fred, est-ce que vous admettez, là, aujourd'hui, du haut de vos 24 ans, avec votre cinquième album dans les starting blocks et un public au Québec, un public en France, que votre destin, il est l'air d'être parti quand même pour être extraordinaire?
0: Ah, c'est gentil. Je pense que je m'en rends pas trop compte parce que sinon, j'ai peur que ça se produise pas.
1: Bon.
0: Mais je suis très reconnaissant parce que c'est un truc de fou ce qui se passe.
1: Ok. Alors, on dit rien. On veut pas. Moi, on veut pas gâcher. Merci d'être venu nous voir, Fred.
0: Merci à toi, Émilie.
1: À bientôt.
0: À bientôt.

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0: extraordinaire, tout est dans le titre. Il s'appelle Freds. J'étais ravie ce soir d'enfin le rencontrer.
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0: Ah, lui, il est déjà venu dans Décibels, hein. C'est un des chouchous de l'émission, Julien Doré. Vous le savez, il a fait une tournée absolument incroyable, hein, la tournée des Pestacles, que son fils a failli appeler le Prout Tour. Donc finalement, Pestacles, on s'en sort pas si mal. Plus d'un million de spectateurs sont allés le voir. Alors, Julien, pour dire au revoir à ce Pestacles, sortira au cinéma dans 10 jours, le dernier Pestacles. 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Les billetteries sont ouvertes et Kiss Me Forever, parce qu'on a dans les bisous.

0: Kiss Me Forever, c'était sur Bichon, le deuxième album de Julien Doré. Alors attention au coup de pelle, il est sorti il y a 15 ans. Je n'en reviens pas. Et tout le monde a vieilli, sauf Julien Doré. Vous pourrez vous en rendre compte en le voyant sur grand écran et en 4K dans tous les cinémas de France. 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
0: Et on va jouer au blind test. Hein. Le thème de ce soir, ce sont les histoires. Bah oui, qu'elles soient d'amour ou d'amitié, les grandes histoires, les petites histoires, les histoires joyeuses ou tristes. Et les histoires en chanson, c'est elle qui nous donne le thème du blind test de ce soir. Et pour jouer avec nous, il y a Benoît. Bonsoir Benoît.
2: Bonsoir.
0: Bienvenue dans Décibel, ça va ?
2: Oui, ça va très bien, merci.
0: Bon, bienvenue. Et puis, David aussi qui est avec nous. Salut, David.
3: Salut, Émilie.
0: Comment ça va ?
3: Ben, moi, ça va. Ben, j'ai pris un coup de pelle, 15 ans, là, avec Julien Doré. Écoute, ça va, quoi.
0: Désolé, c'est 2011. J'ai recompté tous mes doigts trois fois et ça fait 15 ans. Il n'y a rien à faire, cette live.
3: Ça passe.
0: Oui, c'est ça. Sauf sur lui, hein, parce que vraiment, il y a toujours la même tête qu'il y a 15 ans, quoi. Mais c'est comme ça.
3: Ben, oui, c'est agaçant. C'est comme pareil, William, en fait. Voilà, les enfants, je crois.
0: Pharrell Williams, il y a un truc, lui. Non, mais c'est une sorcellerie.
3: Avec un terrestre.
0: Oui, voilà. C'est, bah voilà, on est d'accord. Voilà, on n'est pas dans la même catégorie humaine.
3: Non.
0: Alors, les cadeaux de ce soir, il y a une jolie sélection de livres musicaux des éditions Point et du Cherche Midi, notamment sur la carrière d'Eddie Barclay et sur la chanteuse et autrice, très important, Anne Sylvestre. Donc voilà, messieurs, vous allez être gâtés ce soir. Puisque je le rappelle, génial. Tout le monde gagne au blind test. Hein. Il n'y a pas de perdant dans cette émission. Très important. Alors, les histoires en chansons. Benoît et David, je vous rappelle comment on procède. On va vous envoyer des chansons et il va falloir retrouver le plus rapidement possible le nom de l'interprète de la chanson et surtout bien donner votre prénom avant de donner la réponse. Sinon, oui. L'arbitre ne pourra pas valider le point. Je vous le dis, c'est important. Benoît et David, première chanson qui raconte une histoire. Mais dites-moi, qui donc chante ça ?
3: David
0: et Benoît ont dit leur prénom en même temps. Ah là là, attendez. Alors vous allez me donner la réponse en même temps aussi. On va tenter une cascade. 1, 2, 3.
3: C'est une belle histoire de Michel Seguin.
0: Oui.

0: Michel Fugain et son Big Bazar, une belle histoire. David et Benoît, vous êtes très forts, vous avez trouvé la réponse en même temps. Alors, bon, en même temps, comme tout le monde gagne, hein, j'ai pas une pression de ouf pour vous départager. Je remarque quand même que vous êtes très fort.
1: Mais je suis un sale gosse, moi je veux gagner.
0: Ah bon, d'accord. Eh ben David, accroche-toi alors, parce que Benoît, il est pas là pour acheter du terrain.
2: Ouais, moi j'ai pas à perdre non plus.
0: Allez, on continue. Une deuxième chanson. Alors, elle est très connue. Elle est très connue. Ça a été un immense succès, mais je ne sais pas si immédiatement dans votre cerveau, l'info sera disponible avec le nom et le prénom du chanteur.
1: Gérard Blanc.
0: Oh, oh, oh.

0: Alors là, il faut m'expliquer. David.
1: Ça ne fait pas chanter là. Ben oui.
0: Explique-moi, c'est pas possible. En une seconde.
1: Ben, c'est notre tour, mais moi, je... ben, parce que j'ai. Écoute, elle était dans un film il n'y a pas très longtemps et il y a Gaëtan Roussel qui l'a repris. Ah. Et je me disais que c'est vrai que cette chanson-là, voilà, c'est. Enfin, enfin, moi, je la trouve bien, quoi.
0: Elle est merveilleuse.
1: On la passe pas assez, donc. Ben, oui.
0: Elle est très, très belle. Et donc, c'est bien Gérard Blanc qui la chante. Et Gérard Blanc, qu'on avait connu dans Martin Circus, quand même.
1: Exactement.
0: Voilà, je m'éclate.
1: Sur l'album Sentiment d'Océan, d'ailleurs.
0: Non, mais elle est merveilleuse, cette chanson. Vraiment. Et bravo, David. Quelle mémoire. Benoît, on avait Gérard Blanc ou pas aussi?
2: Ça remontait tout doucement. Donc, oui, non, ça serait pas arrivé aussi.
1: Tout doucement, ça, c'est Bibi. Ça
0: c'est Bibi. Tout doucement. Allez, on continue. Alors, après la belle histoire de Michel Fugain et une autre histoire de Gérard Blanc, attention, celle-là, vu le niveau de mes participants ce soir, je pense qu'elle va tomber très, très vite. Vite. On cherche
1: la pression,
0: l'interprète David Benoît. On y va.
1: Ah,
0: Benoît, oui.

0: David et Benoît, en fait, ils ont été synchro pendant tout le blind test. C'est un truc merveilleux. Vous devriez partir en vacances ensemble, vous faire un road trip et chanter par cœur toutes les chansons. C'est pas possible.
1: Pourquoi pas?
0: Franchement, vous êtes trop forts tous les deux, Benoît, David. Bravo, bravo, je vous félicite.
2: Merci beaucoup. Et
1: merci
2: bravo,
1: à toi, Amélie. Merci, Benoît.
0: Merci.
1: Merci, Benoît. Merci, Amélie.
0: Et surtout, merci à vous d'être venu jouer avec nous, parce que c'est vraiment un bonheur, cette séquence Blind Test, tous les soirs. Benoît, David, je vous repasse Sadika au standard pour vos cadeaux. Et je vous propose une histoire incroyable, une histoire en chanson, peut-être d'ailleurs... Allez, je me lance, je me mouille, et je vous dis que, selon moi... C'est peut-être la plus belle intro de tous les temps de la chanson française. On est en 1957 et c'est Dalida qui chante l'histoire d'un amour.

0: quelle beauté cette chanson Histoire d'un amour d'Alida en 57 qui adapte une chanson de 1955 qu'on doit au musicien panaméen Carlos Eleta Almaran, pardon pour mon accent, vous le savez, j'ai fait allemand en LV2 et lui était panaméen. Et dédicace à Francis Blanche qui signe les paroles en français de cette merveille que nous venons d'écouter.
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0: Kali est de retour, oui mes amis, 23 ans après son premier album, L'Amour Parfait, il sortira son 10e album au mois de septembre. Le premier extrait vient de sortir et il s'appelle Encore. L'album de Kali, lui, s'appellera Kali Siouri. C'est son vrai nom de famille à lui.

0: nouvel album au mois de septembre, une tournée des festivals d'été qui a déjà démarré et puis sa tournée à lui, un petit peu partout en France, démarrera le 6 novembre prochain. De toute façon, on l'invitera fin septembre dans Décibels pour la sortie de son album. Il va tout vous raconter.
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0: Aujourd'hui, c'est l'anniversaire de Nicolas Sirkis, le chanteur d'Indochine. 1,5 million de spectateurs pour leur dernière tournée. C'est absolument incroyable, le groupe de tous les records. Nicolas Sirkis a 67 ans aujourd'hui. Quelle chanson choisir pour fêter ça? Eh bien, une chanson d'Alice et June, 10e album d'Indochine, qui fête ses 20 ans. Ouais, les 20 ans d'Alice et June. Et les 67 ans de Nicolas Sirkis et une des intros à la guitare les plus chouettes du rock français. Bravo, Oli de Satt et vive Indochine. Bon anniversaire Nicolas!

0: Incroyable, mon Dieu, ces guitares, ça fait du bien. Alice et June, Indochine, merci les amis d'avoir écouté Décibel et merci à l'équipe de l'émission. Il y avait ce soir Iris Guitoni, Elodie Blanca Maria, Sadika Raou, Franck Moyer, Flo Hanoun et Kinane Lageli.
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3: Bonjour la France qui a chaud. Bonjour la France de la canicule, hein. Vous l'avez bien compris, on boit, on se met au frais et on essaye d'aller mieux. Alors, je vous rappelle que, évidemment, la semaine dernière, c'est encore moi qui ai gagné.
4: Oui, alors, ça suffit. J'ai décidé, j'en ai marre.
3: Qu'est-ce que t'as décidé ?
4: Bon, rien, de toute façon, c'est pour les chefs. Bonjour à tous, est-ce que je vais gagner comme
3: je sais pas, j'en sais rien, en tout cas. Je sais pas, cette semaine, c'est très sympa ce qu'on vous fait gagner, vraiment. Oui, cette semaine, mes petits canards, on vous fait gagner 2 places VIP pour assister au concert de Katy Perry.
4: Ah oui, quand même. C'est bien ça.
3: Et oui, ce sera le dimanche 12 juillet au Zénith de Nancy. Donc vous aurez évidemment un accès prioritaire au site, un accueil personnalisé, un espace privatif pour vous retrouver avant et après le spectacle, un cocktail, des boissons. Et évidemment, vous aurez une nuit dans une suite pour 2 personnes avec 2 petits déjeuners au Cottage Nancy Brabois. Et c'est magnifique, hein, donc comment vous dire, c'est pas tout. 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Voilà. Maintenant, ça c'était pour tout le monde. Le premier prix c'est Katy Perry, le deuxième prix c'est quoi mon canard ?
4: Oui, parce que si on perd pas, effectivement, y a toujours un autre cadeau.
3: Bien sûr.
4: Katy Perry ? Le Zénith de Nancy ?
3: Oui.
4: What else ? Pour qu'une soirée de l'ambassadeur soit absolument parfaite.
3: Ouais.
4: L'ambassadeur Joe Malongo sera là, dans les loges, aux côtés de Katy Perry et à vos côtés. 32 dosettes, 6 verres en verre, la machine Nespresso, encore une fois, what's Malongo else ?
3: Ouais, bien sûr. Allez, on accueille tout de suite nos 2 candidats du jour, Jean-Pierre et Florence Jungle. Comment ça va les amis ?
4: Bonjour.
5: Bonjour, tout va bien ?
6: Bonjour.
3: Super. Alors, Jean-Pierre, tu joues avec Ici Touraine.
5: Absolument.
3: Tu as 71 ans, tu habites à La Riche.
5: Oui.
3: Donc, t'es un Richard, t'es un Richos, t'es un Richois, t'es quoi ?
4: Ça m'intéresse, ça.
5: Un Richois.
3: Un Richois. Alors, est-ce qu'il fait chaud à La Riche ? Comment ça se passe, la température à La Riche ?
5: Il fait très, très, très chaud, mais on a les ventilateurs et des bouteilles d'eau.
3: Ah, oh, c'est bien, mon petit Jean-Pierre. Alors, tu es en couple avec Dominique.
5: Absolument, bravo.
3: Bravo, t'as vu, je sais plein de trucs sur toi. Tu as un fils qui s'appelle Jérôme.
5: Oui.
3: C'est magnifique. Et t'as des petits-enfants ?
5: Oui, j'ai des petits-enfants.
3: Ah, t'as combien de petits-enfants, s'il te plaît ?
5: Alors, j'en ai 4.
3: Oup, oup, oup. Alors, eh ben dis donc. Et tu les as souvent ? Tu les gardes souvent ?
5: Mais écoutez, encore hier, on en a eu un, parce que hier, on en a eu un. Enfin, on en a eu une, pardon, excusez-moi, une.
3: Et non, tu connais les noms de tes petits-enfants ? Comment ça se passe ?
5: Ah oui, je les connais.
3: Ah,
5: je connais le nom des 4. Il y a Azalis, il y a Louise, il y a Aurore et Victor.
3: Ah, voilà. Bon, ok, d'accord. Alors, tu es retraité, mais tu étais éducateur technique, tu travaillais avec des jeunes pour les métiers du bâtiment. Qu'est-ce que ça veut
5: dire ? Absolument, c'est bien ça.
3: Tu les formais ?
5: Le métier du bâtiment, c'est... Pardon, parce que je formais des jeunes, j'étais dans un établissement spécialisé, où je formais des jeunes, en fin de compte, en plomberie, en électricité, en peinture, voilà.
3: Tu es une bête de bricoleur, quoi.
5: Non, je suis peut-être pas une bête, mais je me débrouille, on va dire ça comme ça.
3: Bon, alors, est-ce que tu vas te débrouiller en points ? Est-ce que tu vas me marquer le premier point ? On va le savoir tout de suite avec la première question, vrai ou faux, et cette petite chanson.
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3: Alors, je te pose une question très simple. Les Ferrari sont rouges, majoritairement, bien sûr, hein, parce que c'était la couleur préférée d'Enzo Ferrari. Est-ce que les Ferrari sont rouges parce que c'était la couleur préférée d'Enzo Ferrari ? Vrai ou faux, top chrono, 5 secondes.
5: Je dirais oui.
3: pas du tout. Ça n'a rien à voir avec les goûts d'Enzo Ferrari, parce que dans les compétitions automobiles, au début du XXe siècle, chaque pays avait sa couleur officielle, et le rouge, c'était pour l'Italie. Voilà, donc pas de points, mais maintenant t'as appris un truc génial.
4: Florence est avec nous aujourd'hui, le lundi, avec ici Pays de Savoie, qui habite à Chapéry. C'est en Haute-Savoie. Bonjour Florence, comment ça va ?
6: Bonjour, ça va bien, merci, et vous ?
4: Bah ça va, chaudement, j'imagine. Comment ça se passe du côté de chez toi ?
6: Ah, il fait très chaud aussi, hein. Les bouteilles d'eau, brumisateurs, ventilateurs, on est la totale. Hein.
4: Bien sûr. Et t'es à la maison, là ? T'es où ? Comment tu... T'es où, là ?
6: Ah, là, je suis en voiture, en fait, parce que je reviens d'un mariage. On est parti un peu plus tôt que prévu.
4: Ok, ok.
6: Donc, mais on est sur la route du Tarn.
4: Bon, bah, sois prudente quand tu dis « on », ça veut dire que t'es avec, j'imagine, Jean-Sébastien, ton chéri ?
6: Tout à fait, c'est ça, c'est lui qui conduit.
4: Exactement, c'est avec lui que tu as eu 3 enfants ?
6: Non, c'est pas avec lui. C'est 4 ans qu'on est ensemble.
4: Ok. Parce qu'effectivement, tu as 3 enfants, il y a Dylan, il y a Charline et il y a Isana. Et là, vous êtes ensemble, donc depuis 4 ans. On reparlera d'ailleurs de cette rencontre avec Jean-Sébastien. Qu'est-ce que tu fais, Florence, dans la vie ? Je ne t'ai pas demandé.
6: Moi, je suis aide à la personne, je m'occupe des personnes âgées et puis garde à domicile des enfants aussi.
4: Ok, donc encore plus important, surtout en cette période de canicule, hein, pour les personnes âgées. Avant, rien à voir, tu voulais être dans la police, dis donc.
6: Oui. Enfin, j'étais dans la police quelques années.
4: Voilà, c'est même pas que tu voulais, c'est que t'as été dans la police, police nationale.
6: Non, j'ai été, ouais.
4: Tu faisais quoi ? Qu'est-ce que tu faisais dans la police ?
6: J'étais gardien de la paix, en fait.
4: Gardien de la paix. Et petite, tu voulais être puéricultrice. Donc voilà, entre rêve et réalité. Mais aujourd'hui, bah, finalement, t'es pas loin. T'es dans un métier d'aidant à la personne, puisqu'on l'a dit, tu aides à domicile. Sois la bienvenue, Florence. Voilà. On va tenter de jouer, de t'offrir un premier point. Tu connais Katy Perry ? T'as envie d'aller voir Katy en concert ?
6: Ah oui, ça serait super, ça nous ferait un super week-end en amoureux, alors on va croiser les doigts.
4: Allez, du côté de Nancy au Zénith, on va évidemment tout faire pour que tu gagnes. Voici une question, elle vaut un point. À l'occasion des épreuves du baccalauréat, en ce moment, hein, voilà, même s'il y a des décalages, les centres d'examen ont reçu des détecteurs d'ondes contre la triche. Les centres contre la triche. Est-ce que selon toi c'est vrai ou faux ? Top chrono, 5 secondes.
6: Moi, je dirais que c'est vrai.
4: Il y aurait des détecteurs d'ondes contre la triche ? Eh ben, t'as raison, oui. C'est vrai, ça me paraît fou. Mais pour lutter contre la triche, il y a effectivement des centres d'examen qui sont équipés de détecteurs. Alors, ils sont capables de repérer les téléphones portables, les appareils de communication. C'est une manière comme une autre de déjouer tout ce qui est technologique et qui pourrait effectivement aider les étudiants. Ils sont forts, hein ?
3: Ils sont forts, ouais.
4: Ouais, ils sont forts.
3: Allez, ça fait un point pour Florence, pas de point pour Jean-Pierre. Et là, tout de suite, là, j'ai vraiment 10 ans quand c'est sorti. Hein. Je me rappelle, je la chantais tout le temps. Alain Souffchon, j'ai 10 ans.
4: Oui.
3: Je sais que c'est pas vrai, mais j'ai 10 ans. Et voilà, 1974, j'ai 10 ans.

0: Bah, c'est ce que je me dis tous les jours, de toute façon.
1: Ta gueule à la récré.
0: Je vais gagner. Ta gueule à la récré.
1: Allez,
0: Alain Souffon.
1: Bah oui, jingle.
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1: Nous sommes au taquet avec Jean-Pierre et Florence. Alors Jean-Pierre qui habite à La Riche. Jean-Pierre, on l'a vu, hein, il était éducateur pour les jeunes, pour les métiers du bâtiment. Donc du coup, il bricole beaucoup. Tu fais tout. Allez, électricité, le carrelage, la menuiserie, tu fais tout chez toi.
3: J'en fais plus beaucoup maintenant. Je suis plus aussi jeune, on va dire ça comme ça. Mais il bricole encore un peu.
1: Ah, quand même. Et dis donc, t'as construit quand même le studio de ton fils.
3: Et j'ai fait ma maison.
1: Oh là là, bah dis donc, quand même, c'est pas mal.
3: Oui, c'est pas mal.
1: Bah, sois pas modeste, s'il te plaît, c'est très bien.
3: D'accord.
1: Alors, t'as l'air hyper sympa comme ça, mais il paraît qu'on est hyper maniaque.
3: C'est une réalité.
1: Alors Jean-Pierre, il paraît qu'on n'aime pas quand tout traîne, hein. On range tout, tout doit être rangé, on n'a pas le droit de manger dans la bagnole, la bagnole elle doit être propre, comment ça se passe au quotidien?
3: Ben, ça se passe, maintenant, ça se passe mieux qu'avant.
1: C'est-à-dire?
3: Au début, c'était compliqué. Bon, maintenant, ça va un petit peu mieux. Pas beaucoup mieux, même.
1: C'est-à-dire? Tu fais des efforts, ça veut dire?
3: Ah ben, je fais des efforts, et puis il y a surtout ma conjointe qui en fait beaucoup.
1: Ah ouais, mais elle doit en avoir marre d'avoir un mec aussi maniaque, non? Elle te le doit te dire.
3: Faut que je lui demande.
0: On connaît la réponse.
1: On connaît la réponse, hein, t'inquiète. Hein.
0: On la connaît bien.
1: Mais pourquoi... Pourquoi t'es si maniaque? C'est quoi le problème?
0: C'est un homme.
3: J'ai toujours été quelque part, même quand j'étais gamin, pour dire un petit peu, j'avais une mobilette en fin de compte que j'ai gardée, je ne sais plus, 3-4 ans, mais au bout de 4 ans, elle était encore neuve. Je l'ai revendue, c'est une pièce d'occasion. À part les kilomètres au compteur, mais au niveau de l'état, ce n'est pas une blague. Il n'y avait pas une griffe.
1: Ouais, mais tu ranges tout. Ouais, mais tu ranges tout.
0: Tu vois, ça vient de l'adolescence. Ça vient de la mobilette. Ça vient de là. Voilà.
1: Et voilà.
3: Là, peut-être auparavant, parce qu'avant la mobilette, il y avait le vélo. C'était déjà pareil avec le vélo. Mais bon.
1: Bah, t'es soigneux. Qu'est-ce que tu veux que je te dise? Voilà, c'est pour ça que t'habites à La Riche. Alors. D'accord. Tu es riche de toutes ces choses que tu conserves. Mon chaton, t'as pas de point. Et Florence, elle a déjà un point. Alors, tu vas me marquer ce deuxième point.
3: Enfin,
1: ce premier point. Tiens, je mets une petite chanson. Alors, on va parler d'oiseaux. Écoute bien cette question. Un albatros, tu vois ce que c'est qu'un albatros?
3: Je vois ce que c'est un albatros.
1: Alors, il paraît qu'un albatros, ça peut voler des mois, voire des années sans toucher terre. Est-ce que c'est vrai ou faux? Top chrono, 5 secondes. Est-ce que les Alors?
3: Oui, je dirais oui.
1: Eh ben, t'as bien raison. Parce qu'ils peuvent totalement rester des mois en vol grâce au vent marin, au vol plané. Il y a certains jeunes albatros qui passent vraiment des mois, voire des années sans revenir à terre. Bon, ils se posent parfois sur l'eau et puis ils chopent un poisson, mais c'est vrai. Premier point pour Jean-Pierre.
0: C'est Bernard et Bianca qui volaient sur un albatros, je me souviens.
1: Absolument.
0: Ouais, c'est ça, hein, c'est ça. Bien. Florence, avec ici Pays de Savoie, qui a déjà un point. Ah, Florence, en Haute-Savoie, qui est en voiture, qui revient d'un mariage un petit peu plus tôt. Pourquoi? C'était pas bien le mariage? Ou c'était prévu comme ça?
4: Non, ah bon. C'était bien, en fait. Mais c'est parce que j'ai un rendez-vous chez le dentiste ce soir et voilà. Il a été avancé le rendez-vous.
0: On est au cœur de vos vies.
1: Un rendez-vous chez le dentiste.
0: C'est sympa, ça, le dentiste.
1: J'ai tellement d'empathie pour toi.
0: C'est une petite vérification ou on est sur. Il y aura un peu de bricolage?
4: Non, c'est juste retirer un fil. Hein.
0: Ah bon, ça va, un petit fil. Bon, ça va aller. Alors, quelques éléments de ta vie. Tu bricoles pas trop. Bon, tu sais quand même monter un petit meuble, mais t'es pas plus manuel que ça, hein, Florence. Pas
4: non,
0: particulièrement
4: non,
0: ce que tu aimes faire. En revanche, tu adores cuisiner. Mais tu adores cuisiner quand tu es dans un état particulier. Lequel?
4: Quand je suis énervée. C'est
0: ta méthode à toi pour te détendre, quoi. T'es vénère, tu vas cuisiner.
4: Voilà, c'est ça, il faut que je me défoule.
0: Alors tu fais quoi comme plat bien énervé?
4: Quand je suis énervée, bah, je peux faire des ratas, je peux faire un ragoût, un bœuf carotte. Tout ce qui passe dans le frigo, en fait, il faut que je prépare.
0: Ah oui, c'est pas mal, ça, du pain perdu, des plats du Nord.
4: Ouais,
0: pourquoi tu fais de la carbonade flamande et des plats du Nord alors que t'es en Haute-Savoie?
5: En fait, à la base, j'étais de Lille.
0: Ah, voilà.
5: C'est notre région, ici, en fait.
0: Ah, ok, je comprends. Tiramisu, pudding, cookie, pain perdu, salade de fruits. Joli, joli, tout ça, c'est les bonnes choses que tu sais faire. Florence, sauras-tu marquer un point de plus? On va le savoir tout de suite en écoutant l'idole de ma jeunesse. Avec ses petites chaussettes rouges et jaunes à petits points. On va parler de chaussettes. Écoute bien cette question, Florence. Albert Einstein portait toujours des chaussettes dépareillées. Est-ce que c'est vrai ou faux? Selon toi, 5 secondes, top chrono. Albert Einstein portait toujours des chaussettes dépareillées.
5: Ouais, moi, je dirais vrai.
0: C'est faux. Albert Einstein ne portait pratiquement en fait jamais de chaussettes parce qu'il trouvait tout simplement ça inutile et ça datait de l'enfance. Donc pas du tout, Florence.
1: Ah oui, non, il portait pas de chaussettes, ça le rendait fou. Ah oui. Alors Jean-Pierre 1, Florence 1, tout égalité parfaite. Et là, tout de suite, eh ben, vous écoutez ici et vous vous dites, mon Dieu, mais qu'est-ce qu'on va écouter?
0: Mais oui.
1: Que va-t-elle nous faire écouter? Eh ben, c'était la fête de la musique hier, j'espère que vous avez bien fêté la musique. Amir, la fête, vous écoutez ici, on vous kiffe, à tout de suite.

0: bam, bam.
1: 2020, Amir, la fête. Peut-être ce soir avec la victoire de la France face à l'Irak en Coupe du Monde. On a hâte.
0: Jingle, Fred.
2: Bah oui. 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
1: 23h le match.
0: Oui, bah c'est super, 23h, je serai déjà au fond de mon lit avec mon ventilo dans la tronche. Alors, nous sommes avec Jean-Pierre qui joue avec ici Touraine et Florence qui joue avec ici Savoie. Et oui, parce que c'est...
1: C'est quoi ?
0: C'est la France.
1: Oui.
0: La Touraine.
1: Oui.
0: La Savoie.
1: Bien sûr.
0: Et tout le monde a chaud. Voilà, alors Jean-Pierre, il paraît comme ça qu'on a rencontré Dominique grâce à un site de rencontre.
3: Oui.
0: Que le premier rendez-vous, c'était à Paris, parce que vous avez dit...
3: Oui, également, voilà. Ouais.
0: Que vous avez été voir au cinéma, vous avez décidé, pour le premier encart, de faire un petit cinoche.
3: C'est vrai, c'est ça.
0: Et qu'est-ce qui s'est passé? On est des petits ados, on s'est roulé des pelles pendant tout le film.
3: Pas tout le film, quand même pas, mais trois quarts, oui, on va dire ça comme ça, oui.
0: Oui, voilà, c'était quoi le film?
3: En fait, je m'en souviens même plus, on a fait connaissance.
0: Oui, voilà, soupe de langue dans le cinéma. Tu te rappelles même pas ce que c'était le film, quoi.
3: Plus vraiment, non.
0: Oui.
3: Voilà. Non, je crois qu'il parlait des fourmis, il me semble.
0: Ah, un truc sur les fourmis. Bah, écoute, c'est super. C'était il y a combien de temps?
3: Pardon?
0: C'était il y a combien de temps? Ça fait combien de temps que vous êtes ensemble?
3: Ça fait 15 ans.
0: Oh là là, 15 ans, l'âge barre.
1: Âge de raison.
0: De raison à 15 ans.
1: Oui. Bon, c'est bien déjà.
0: 15 ans, t'es un ado. Hein. Si t'es raisonné à 15 ans, consulte. Hein. Voilà. Alors, mon chat, c'est le moment du quiz musical.
1: Ah oui.
0: Ok. Il y a deux titres qui sont enchaînés. Il y a deux artistes complètement différents qui s'enchaînent. Et il y a un international et un français. Écoute, c'est parti. Écoute bien.

0: Ouais. Annie, c'est qui les deux artistes, mon chat? 10 secondes.
1: Alors, je dirais Alan Stevens.
0: Ouais. Et mon JP, il est là, mon JP. Oui. Bien sûr que c'est ça. Primatologue, Alan Stevens. La vallée, non, la la la la. Et The Doors. Eh oui, avec le Jim Morrison.
2: Bien sûr.
0: Oh là là, qu'est-ce qu'il est fort, mon
2: oh,
0: JP.
2: Il est fort, il est fort.
0: Il est à 3, voilà.
2: Bah oui, Florence. Ah, Florence, Florence. Alors, on est en train de me dire qu'on a perdu Florence. Alors, me voilà bien. Je vais vous rappeler que Florence a un point, qu'elle a la possibilité peut-être, voilà, d'égaliser. Et on est en train de la
0: alors,
2: rappeler.
0: Alors, bah, justement, ça, me, oui, ça tombe bien. On va, je vais en profiter parce que on aimerait que vous appeliez le 0810 055 056 si vous avez envie de jouer avec nous, participer à Au Taquet, gagner des cadeaux absolument incroyables.
2: Incroyable.
0: Surtout rire aux vannes. Voilà. Eric Bastien,
2: il en reste.
0: 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J'en profite pour dire qu'aujourd'hui on a Jacques qui est notre stagiaire en seconde.
3: Bonjour.
0: Comment ça va Jacques?
3: Ça va très bien.
0: Bon, bah bon, super.
2: J'ai récupéré Florence. Hein,
0: ah bah c'est bon, on peut laisser dire Jacques bonjour,
2: bonjour
0: ou pas?
2: Bonjour Jacques, il a dit bonjour Jacques.
3: Bonjour.
2: Bah, voilà. Oui, bonjour. Elle est sourde, non, on est pas un rendez-vous chez l'ORL.
0: Oh là là.
2: Florence, tu as dit bonjour à Jacques?
4: Oui, je suis désolée, ça a coupé d'un seul coup.
2: Ouais.
0: Et voilà.
2: Florence, je te présente Jacques.
4: Enchantée Jacques.
3: Bonjour Florence.
2: Ben bah, voilà, tout le monde se connaît, c'est beau, taquet. C'est un peu le tour des manèges de 2026. Pourquoi pas, non, mais après tout. Qu'est-ce qu'il y a?
0: Bah, j'en sais rien, pose ta question.
2: C'est gênant. Elle adore les lotos de village, notre Florence. Et d'ailleurs, elle gagne souvent. Et ça, ça me rassure un peu parce que t'as visiblement un peu de chance. Qu'est-ce que t'as gagné déjà?
4: Pardon, j'ai pas compris.
2: D'accord, ça va être pratique cette affaire. Je te demandais ce que t'avais gagné, mais je vois que t'as gagné des voyages, un paddle, que t'as gagné une tondeuse. Enfin voilà, tu n'arrêtes pas de gagner des beaux cadeaux. On va tenter de t'offrir, nous, des places pour le concert.
0: Les concerts,
2: de Katy Perry.
0: Allez.
2: Avec ton quiz musical, allons-y. Deux artistes mixés, à toi de reconnaître de qui il s'agit. Un point par bonne réponse, on y va.
5: Michaud a passé dans le pré. Il faisait un temps superbe. Je me suis assis sur l'herbe. Félicie aussi. Je pensais les arbres bourgeonnent et les gueules de loups boutonnent.
6: Félicie aussi.
2: Allez,
0: et je prends un homard. Il avait du poil aux pattes. Félicie
2: ainsi. Aussi. Qui chante?
4: Alors, c'est Fernandel.
2: Oui.
4: Fernandel.
2: Oui.
4: Et le renard est là de la.
2: Tu l'as bien, hein. J'entends le loup en arrière à la belette. La jument de Michel. Qui ça? De quoi?
4: Mano.
2: Ah non, c'est pas Mano. Non, non, non. Mano l'a repris, mais c'est Triana. Je vous avais fait une espèce de.
0: C'est pas Mano qui l'a repris, c'est Nolwenn. La jument de Michel.
2: Et qu'est-ce qu'ils ont repris, Mano? Ils ont repris.
0: Dans la vallée, le truc d'avant.
2: Ah oui, c'est Trimartolo.
0: Ah là, attends, il y a Fred qui vient de m'insulter. Il vient de me dire ferme bien ta bouche physiquement parce que Mano l'a repris. Voilà.

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2: Je vous rappelle que nous sommes lundi, qu'on démarre une nouvelle semaine, qu'Éric Bastien va tenter de, ouais. de qualifier au moins un candidat.
3: Je vais y arriver.
2: Ouais, bien sûr. Le premier prix, c'est 2 places VIP pour assister au concert de Katy Perry le dimanche 12 juillet au Zénith de Nancy, avec un accès prioritaire, évidemment des places premium, un parking réservé, 100 euros de carburant pour y aller, une nuit dans une suite pour 2 personnes. 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Et pour tout le monde cette semaine, les perdants comme les gagnants, on offre 2 places de ciné pour aller voir le film Les Parfaits Arnaques en famille avec Audrey Fleurot et Ramzy Bédia.
3: Magnifique.
2: Voilà.
3: Quoi? Et la cafine, la machine Malongo.
2: Je l'ai dit juste avant.
3: Ah, vous l'avez dit aussi. Voilà.
2: En fait, t'es tellement pressé.
3: La chaleur, la canicule. Vous savez.
2: Voilà.
3: Allez, ah, on est pressé. Alors, jingle.
2: Il est tellement pressé de me mettre Mano. Il en a rien à foutre de ce que je peux dire. Il écoute pas. De toute façon, il est vieux et sourd. Voilà. Allez, vas-y. Fais-toi plaisir.
3: J'ai rien dit.
2: Mettez-moi Mano. Vas-y.
3: Voilà. Alors, il y a Triane, il y a eu Mano. J'avais raison. Voilà.
2: Mais il y a Nolwenn.
3: Mais on s'en fout, on n'a pas parlé d'elle.
2: Oh, et ça va. Voilà, bon, allez, c'est bon. Je savais pas qu'ils avaient chanté ça, Mano. Je suis désolée. Voilà. Allez, pour une fois qu'il m'a claqué mon bec, il est content. Allez, Jean-Pierre, t'as 3. Florence, t'as 2. Jean-Pierre, on l'a dit, hein, c'est un gros bricoleur, etc. En revanche, il est nul en cuisine. Du coup, il a mélangé ces deux trucs. Il est nul en cuisine, mais bon en bricolage. Donc, une fois, il a mis le feu à la cuisine. Parce que... Bah, il a mis la friteuse sur le gaz pour faire des frites. Et puis, qu'est-ce qui s'est passé?
4: Eh ben, il s'est passé que je l'oubliais.
2: Mmh. Et du coup
4: et du coup, ça, la friteuse s'est enflammée. Et du coup, ça a mis le feu à la cuisine.
2: Voilà. Et du coup
4: du coup, il a pu le refaire.
2: Eh ben voilà. Donc, t'es nul en cuisine, tu fais des frites, ça brûle la cuisine, tu refais la cuisine, tout le monde est content. Et du coup, comme ça, ta femme voit que t'es nul en cuisine et tu continues à ne rien faire, c'est ça?
4: Exactement.
2: Ah là là là là. J'ai bien compris ton petit truc. Alors, je vais maintenant essayer de te faire gagner 3 points de plus. C'est simple, c'est la question à choix multiples. Je te pose une question, je te fais des propositions de réponses. Et t'auras 10 secondes pour me donner ton choix. Tiens, je te mets une petite chanson.
5: Coulommiers et Poisse, Bleu d'Auvergne, Beaufort, Livarot, Reblochon.
2: Oui, c'est une chanson sur le fromage.
3: Bien sûr.
2: Voilà, alors écoute bien. Quel chef d'État français a déclaré « Comment voulez-vous gouverner un pays où il existe 246 variétés de fromage ?» Qui a dit « Comment voulez-vous gouverner un pays où il existe 246 variétés de fromage ?» Pompidou, Chirac,

0: De Gaulle, Éric Bastien. Top chrono, 10 secondes. Comment voulez-vous gouverner un pays où il existe 246 variétés de fromage? Pompidou, Chirac, De Gaulle, Bastien.
1: Je dirais De Gaulle à tout hasard.
0: Bah t'as bien raison, bien sûr que c'est De Gaulle. C'est totalement De Gaulle. Puisque déjà le mec avait beaucoup d'humour. Et effectivement, c'est totalement lui, t'as 6.
2: Bien, alors, Florence. Tout à l'heure, Florence, on n'a pas eu la jument de Michaud, hein, Triane, mais...
0: Michaud.
2: On a bien retenu que Mano l'avait fait, ça, c'est l'information la plus importante.
0: Ah là là là là.
2: Florence qui adore faire des lotos, ça je vous l'ai dit, Florence qui est bénévole l'hiver auprès du Secours Populaire, c'est quand même bien, voilà, c'est bien de le signaler. Florence qui est râleuse, fait partie des petits défauts que tu as, alors ça se caractérise assez fortement ou c'est plutôt râleuse soft?
3: Râleuse soft, on va dire.
2: Soft, voilà, petite râleuse, tranquille. Si tu pouvais déjeuner, là, à 13h dans quelques minutes, avec un homme, de qui s'agirait-il? Et d'autant que, a priori, si j'ai bien compris, ce serait même l'homme de tes rêves. C'est l'homme...
3: Des garous, voilà.
2: Ouais. Qu'on n'est pas juste sur un déjeuner. C'est... Physiquement, c'est lui, quoi.
3: Ah, tout à fait.
2: Mais ce que je veux dire, c'est que Jean-Sébastien ressemble à quoi, du coup, par rapport à Garou?
3: Il a que les yeux clairs comme lui, c'est tout, mais il a des grandes oreilles aussi comme Garou.
0: Bah écoute, c'est déjà un début,
2: effectivement. Tu l'as vu deux fois en concert, alors, j'imagine que t'en as gardé un beau souvenir, voilà.
3: Ah ouais, franchement, c'était très émouvant, j'ai adoré, il était très beau sur scène, donc...
2: Oui, l'homme de tes rêves. Alors, l'homme de ta vie, et parlons avec romantisme de cette belle rencontre, c'est quand même Jean-Sébastien. Vous êtes rencontré il y a plusieurs années, grâce à ton meilleur ami, c'est ça?
3: Oui, c'est ça, grâce à mon meilleur ami qui nous a fait faire connaissance, en fait. Il m'avait déjà présenté il y a des années en arrière, mais il était en couple.
2: Ah voilà, il était pris, quoi. Du coup, t'as attendu, t'as patienté?
3: Voilà, j'ai attendu, puis un jour, mon meilleur ami m'a dit, mais tu sais, Jean-Sébastien, ça fait 2 ans qu'il est célibataire. Ah bon, et c'est maintenant que tu me le dis?
2: Ah ouais, donc tu l'avais pas oublié.
3: Donc j'ai tout fait pour qu'il invite à son anniversaire, et puis on a fait connaissance, et puis voilà, depuis on s'est plus quitté.
2: Oui, donc ça, pendant des années, t'as continué de penser à lui, t'es pas passé à autre chose, tu l'avais bien en tête, quoi.
3: C'est
2: voilà,
3: ça.
2: Tu voulais aller au bout avec ce garçon. 4 ans que vous vivez ensemble. Bon, une belle histoire, il t'a demandé, je sais pas, un mariage ou non, vous restez comme ça, cool?
3: Non, pas encore, il aimerait bien qu'on vive ensemble, parce que lui il est sur Lyon, mais pas encore de mariage.
2: Deux jours,
3: peut-être qu'on
2: habitera
3: ensemble.
2: Ok. C'est facile quand on est un peu à distance comme ça. C'est plus sympa finalement. Tu trouves comment cette vie à distance?
3: Il y a les avantages et les inconvénients. En fait, peut-être qu'on se dispute moins.
2: Ah, d'accord.
3: Peut-être. Et après, on passe vraiment tout le temps des bons moments, quoi. Je veux dire, c'est vrai que c'est appréciable.
2: Bah oui.
3: Et après, c'est triste aussi quand on se sépare et après, on est content de se retrouver.
2: C'est tout mignon, ça. Allez, on va tenter, Florence, de marquer. 3 points, alors c'est une question avec plusieurs propositions. Écoute bien, petit indice, générique Top Gear, parle de
0: top
2: voiture.
0: Quoi, Top Gear.
2: Top Gear.
0: Voilà,
2: Top
0: merci.
2: Gear. Alors, qu'est-ce que ça veut dire d'ailleurs, Top Gear?
0: Tu sais quoi?
2: C'est top à quoi, Gear? C'est quoi, Gear?
0: Top à la vachette.
2: Ouais, top à
0: Allez,
2: la vachette.
0: Pose ta question, va.
2: Gear, on dit que c'est une vitesse. Ah, d'accord, ok. Heureusement, j'apprends plein de trucs. Tu le savais, toi, Jacques? Jacques, tu savais que Gear, c'était une vitesse?
0: Non.
2: Ouais, voilà, merci.
0: D'accord, ok.
2: Merci,
0: donc, même les jeunes ne savent plus parler anglais.
2: C'est terrible. Quel pays correspond à la lettre A sur une plaque d'immatriculation? Quel pays correspond à la lettre A sur une plaque de voiture? Est-ce que c'est l'Autriche? Est-ce que c'est l'Albanie? L'Algérie ou bien évidemment notre dame d'Hollande, même si ça commence pas par un A. Top chrono, l'Autriche, l'Albanie, l'Algérie, le dame d'Hollande.
3: Au hasard, l'Albanie.
2: L'Albanie, la lettre A, ce serait la plaque d'immatriculation de l'Albanie. C'est l'Autriche. Bien qu'en allemand, le mot Autriche se traduit par oulala, Österreich. Les plaques autrichiennes comportent la lettre A qui signifie en anglais Austria. Voilà, au lieu de la lettre O, afin d'éviter toute confusion avec le chiffre 0. Désolé.
0: Bien, allez, ça veut dire que ça fait 6 pour Jean-Pierre, 2 pour Florence.
2: Il s'emballe, Jean-Pierre.
0: Oui, bah, il est bon, c'est tout. Mmh. Voilà, et maintenant, ah là là, nous allons partir sur les routes avec Francis Cabrel. Ma place dans le trafic. Vous écoutez ici, on vous aime, à tout de suite, mes petits canards.

0: Écoute, je ne connaissais pas cette chanson de Francis Cabrel, Ma place dans le trafic, 1981. Je t'ai pas
1: né. Oh là là, allez, jingle.
0: Mais c'est vrai.
2: Ici, à midi,
0: un tout petit peu.
2: On est au taquet.
0: Un tout petit peu, quoi.
1: Et t'oublies l'âge que t'as, en fait.
0: Essaye de l'oublier.
1: Ouais, voilà. Ouais, alors, nous sommes avec Jean-Pierre et Florence. Jean-Pierre est en tête avec 6 points. Florence a 2 points. Jean-Pierre joue avec Ici Touraine. Il habite à La Riche. Il est retraité. Il bricole beaucoup. Il va au cinéma rouler des pelles à sa chérie. Alors, comme ça, si on était un animal, on aimerait être comme dans la chanson ? T'aimerais bien être un oiseau?
3: Ah bah oui, complètement.
1: Mais quoi, quoi?
3: Voir un peu ce qui se passe en dessous, je trouve ça génial.
1: Mais quoi comme oiseau? Attends. Quoi comme oiseau?
3: Ah bah un oiseau assez gros, je sais pas, un oiseau qui... Bah tout à l'heure, on a parlé de...
0: L'albatros.
3: L'albatros. Je trouve qu'un albatros, c'est un bel oiseau. J'aime bien cet oiseau.
1: C'est pas mal, ouais. Et t'aimerais bien, tu voyagerais en l'air, comme ça tu regarderais les pays d'en haut?
3: Oui, aussi, puis le fait de savoir que l'albatros, il peut rester comme ça des jours et des semaines et des mois en vol, je trouve ça génial.
1: Ah bah oui, ça c'est génial, c'est sûr. Mais bon, c'est pas pratique, hein, quand même. Au bout d'un moment, il doit se fatiguer, ce pauvre oiseau, quand même.
3: Non, mais on s'arrête quand on veut, hein, dans ces cas-là.
1: Bah oui. Mais toi, t'adores voyager, d'ailleurs, hein, parce que t'as beaucoup voyagé. Italie, Espagne, Portugal, Suède, Turquie, Vietnam, Cambodge. Dis donc, t'as beaucoup voyagé.
3: J'ai un petit peu voyagé, oui. Il en reste encore, hein, et j'ai pas tout fait.
1: Alors, c'est quoi ton prochain voyage que t'aimerais faire?
3: Ben, à l'Amérique du Sud.
1: Ah, bien. T'aimerais bien aller où, par exemple? Chili, Argentine?
3: Le Pérou.
1: Ah oui, le Pérou.
0: C'est beau, le Pérou.
1: Et alors, Dominique, elle a envie aussi d'aller au Pérou?
3: Ah oui, tous les deux.
1: Ah, tous les deux. Bon, alors, c'est bien, les amis, vous êtes formidables, dites-donc. Alors, tu aussi... Attends, il aime les activités à sensation. Il fait du parapente, il veut y tourner, tu fais même de la plongée. Mais alors, excuse-moi, tu fais de la plongée, mais tu sais pas nager.
3: Comment non, c'est une erreur, je fais pas de plongée, hein, du tout.
1: Ah, tu fais pas de plongée?
3: Mais, ah, non, que... non.
1: Ah bah, bravo. Ah,
3: contre,
1: bah, écoutez,
0: une bonne fiche encore.
3: Bien aimé en faire.
1: Ah, comme tu ne sais pas nager, tu ne peux pas faire de la plongée. Très bien. Eh ben, tu vas aller apprendre à nager avec Dominique, comme ça tu feras de la plongée. Voilà, hop.
3: D'accord.
1: Eh oui.
0: Il est d'accord à tout, lui.
1: Mais oui, il est de bonne humeur, il est super. Alors, tiens, on va passer maintenant au fait que tu vas marquer 5 points de plus. On va absolument jouer ensemble, tu vas gagner, et je te mets Edith Piaf.
4: Il portait des culottes, des bottes de moto, un blouson de cuir noir avec un aigle sur le dos.
1: Alors, comment on appelle un blouson en cuir zippé en biais?
5: Oui, bonjour, vous êtes bien sur la messagerie Florence, désolée.
1: Ouais, alors, souvent associé à une image rebelle, comment appelle-t-on le blouson de cuir zippé en biais, souvent associé à une image de rocker rebelle, etc. Top chrono, 10 secondes.
5: Bombardier, là?
1: Ah non, le bombardier, bon, c'est... Le bombardier, c'est pour les aviateurs, c'est le perfecto, mon chat.
5: Oui, je l'ai dit après, mais bon.
1: Ah là là là là. Mais oui, on prend. Et oui, mais comme on prend en compte toutes vos premières réponses, voilà. Alors, bon, bah, pas de points, mais tu restes en tête avec 6.
0: Et Florence est de retour. On a un peu de mal à joindre Florence. Ça a coupé, mais elle est de retour. Ça va, Florence? T'es bien installée?
6: C'est pire que sur l'autoroute.
0: Ben oui. T'es sur quelle autoroute, d'ailleurs? Là, t'es où exactement en France?
6: Ah, on arrive à Châteauneuf-Briançon.
0: D'accord. Très bien. On va se faire un petit point comme ça, hein, jusqu'à 13h, sur l'évolution de ton parcours. Bah, tu rentres à la maison, j'imagine, du côté de Chapéry, en Haute-Savoie.
6: C'est ça, tout à fait, ouais. On rentre à la maison, là.
0: Ok. Petite anecdote, tiens, on va penser au camarade Arthur. À l'époque où il était sur Fun Radio, bon, il en a fait des bêtises, hein, sur Fun Radio, il proposait de faire croire à quelqu'un qu'on connaît, qu'on gagne, que la personne avait gagné un poney. Voilà. Et alors, tout, c'est une idée d'Arthur. Et alors, toi, t'as participé, Florence, et t'as dû faire croire ça à ta maman, à l'antenne, et qu'est-ce qui s'est passé?
6: Ah ben c'était trop rigolo en fait, parce que maman elle avait pas le moral, et puis ben j'ai téléphoné pour dire que moi je voulais lui faire croire que j'avais gagné un poney.
0: Bien sûr.
6: Ouais. Et en fait, et ben maman elle a pété un câble, elle parlait en patois en plus comme elle est lilloise. Et elle disait j'en veux pas de poney, elle l'a envoyé bouder. Et au début c'était pas présenté, après il disait que c'était le vétérinaire, et elle lui disait bah mets-le à la baraque. Non mais c'était trop drôle, et il lui avait même chanté une chanson. Si elle voulait pas du poney, elle devait chanter. Puis elle chantait, j'en veux pas du poney. Non, non, non.
0: Ah ouais, elle est contente, Arthur. Ça devait être un bon moment, ça.
6: Et alors... Ah ouais, franchement. Et puis, il lui offrait souvent des semaines pendant plusieurs mois. Hein.
0: Ouais, parce
6: que
0: en fait,
6: que le poney, il allait bientôt arriver.
0: Voilà, il s'est moqué gentiment d'elle de façon récurrente pendant plusieurs semaines, et il appelait ta maman régulièrement. Et comme ça passe pas très bien, je termine à raconter. Effectivement, Arthur qu'on adore, qui est super sympa, il envoyait des fleurs très souvent pour son anniversaire ou assez régulièrement. C'est classe de sa part. C'est une belle histoire, ça. C'est une belle histoire.
6: Génial.
0: Allez, Florence, on va jouer parce que j'ai trop peur que ça coupe. On va y aller tout de suite. Ouais. Ça sera mieux comme ça avec un petit extrait.
2: Tu vas y avoir du sport, mais moi je reste tranquille.
0: Bien sûr qu'il va y avoir du sport, il a 6, si je ne me trompe pas, il a 6.
1: Il a 6.
0: Voilà, donc ça veut dire que si tu marques les 5 points, tu passes devant, t'es en tête avec 7, donc il va y avoir du sport. Question, quelle est la deuxième épreuve d'un triathlon, Florence? Top chrono, 10 secondes, quelle est la deuxième épreuve d'un triathlon?
6: La deuxième épreuve d'un triathlon?
0: Oui. Vite.
6: Le vélo?
0: Oui, c'est le vélo. Natation, vélo, cyclisme et ensuite course à pied. Bravo. Ah, tu repasses en tête, Florence. On avait dit qu'il y aurait du sport.
1: Alors, Jean-Pierre 6, Florence 7. Pas mal. Il va falloir bien vous départager sur le bingo. Mais tout de suite, ah là là, c'est le foot en ce moment, vous vous rappelez.
0: Bien sûr.
1: Ce soir, il y a la France. Alors, Jacques, qui est là, nous disait qu'il y avait des orages, donc c'était décalé.
0: Un spécialiste, Jacques, bien sûr.
1: Oui, bien sûr. Alors, c'est à quelle heure le match de la France ce soir?
7: À 23h.
1: Voilà.
0: Mais okay. Pourquoi?
1: Parce qu'il y a des orages, je viens de le dire.
7: C'est des orages.
0: Ah, d'accord.
1: Je viens de le dire. Écoute ce que disent les gens.
0: Vous savez quel temps il fait aux États-Unis?
1: Oui, les orages.
0: Vous
1: voilà.
0: Savez quelle température il fait?
1: Bon, allez, Dai Dai, Shakira et Burna Boy. Vous écoutez ici, on est à fond.
0: Les orages.
1: Dai Dai.
0: 30 degrés.

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2: Regardez, je suis en train de me ventiler avec un petit éventail. J'espère que je vous envoie de la fraîcheur, la France.
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2: Je rappelle que nous sommes ici avec Jean-Pierre et Florence. Jean-Pierre à 6, Florence à 7. C'est le bingo qui va vous départager, mes petits canards. Vous en êtes conscients?
4: Oui.
2: Alors, mon petit Jean-Pierre, tu as plein de choses que tu écoutes, que tu aimes, pour t'encourager. Une chanson gay. Et franchement, allons-y.
5: Je suis malade.
1: Ma chanson préférée, ça.
2: Ouais, voilà.
4: Je suis malade.
2: C'est...
4: Ah
1: oui. Pour tous les hypochondriaques.
2: Serge Lama, c'est une chanson pour toi, ça.
1: Exactement.
2: Bon, tu adores Il était une fois dans l'Ouest. Je peux pas m'empêcher de mettre un peu la musique.
1: Ah, mettre ça vendredi, tiens.
2: Ah là là, mais moi j'adore. Ça, j'ai vu le film.
4: Ennio Morricone.
2: Mais oui, Ennio Morricone, c'est magnifique. Avec le petit qui joue de l'harmonica pour sauver son frère, il essaye de sauver son frère.
1: C'est vrai. Ouais, mais il le sauve pas.
2: Bah non, au bout d'un moment, l'autre fait 80 kilos, il est en train d'être pendu, il meurt.
1: Ah, mais il se venge à la fin.
2: Non, sauf qu'il se venge, c'est Charles Bronson.
1: Ouais.
2: Alors, mon petit JP, écoute bien ce bingo. Il est très simple. À mon top chrono, tu auras 10 secondes pour me citer un maximum de villes en M, comme Maman, Michel, Maniaque. Un maximum de villes qui commencent par la lettre M, comme Maman, Michel ou Maniaque. Attention, top chrono, 10 secondes. Jean-Pierre ?
4: Oui.
2: Bah, des villes comme... Alors ?
4: Oui.
2: Michel ?
4: Excusez-moi, j'ai pas entendu la question.
2: Ah merde, qu'est-ce qu'on fait? Bon, alors, je te...
1: renvoyez le chrono exceptionnellement.
2: Alors, on renvoie le chrono exceptionnellement. Max de ville qui commence par la lettre M, comme maman. Un max de ville. Attention, allez. Top chrono.
4: On y va.
2: Vas-y.
4: Met, Mably. Qu'est-ce qu'il y a? Macon.
2: Et je regarde.
1: Stop.
2: Bah, tu m'en as donné 3. Il y avait Marseille, Menton, Melun, Montcuq, Montpellier, Mulhouse, Meaux, Maubeuge, Mont-de-Marsan, Montauban, Milly-la-Forêt. Tu m'en as donné 3.
1: Ah, là, là, là, là, là. Florence, est-ce qu'on profiterait pas de ça? Oh, bah si.
2: Oh, ouais.
1: On va pas se gêner. Mais attendez, rien n'est fait. Rien n'est fait.
4: Ouais, ça va être dur.
1: Ouais, rappelons que là, t'es en tête depuis pas longtemps, Florence, avec 7. Il a 6. On est au cœur du bingo. Il faut marquer le plus de points parmi vous deux. Et c'est celui-là qui encaisse les 10 points. Il a fait 3. Tu fais 4. T'encaisses 10. Voilà, c'est pas plus compliqué que ça. Et comme je sais que t'es hyper chanceuse, je l'ai dit tout à l'heure, je voudrais rappeler que dans un casino à Annecy, qu'est-ce que t'as gagné? C'est énorme, hein.
4: J'ai gagné une voiture décapotable et une plaquette.
1: Voiture décapotable dans un casino. C'est énorme. Mais c'est énorme,
4: oui.
1: Le cadeau. C'est génial.
4: C'est un gros cadeau.
1: Bah oui.
4: Ah
1: oui.
4: Ouais, j'étais très heureuse.
1: Bon, écoute, je te sens très chanceuse. On va t'encourager encore une fois avec Garou, que tu adores. On en a parlé tout à l'heure. L'homme de tes rêves. Florence, voici ton bingo. On reste sur de la géographie et sur des villes. Sur des villes françaises, d'ailleurs. Sur des villes françaises.
4: D'accord.
1: On va te demander un maximum de villes en France qui commencent par une lettre. Je vais te donner cette lettre et le chrono, il part tout de suite après. La lettre, c'est la lettre T. T comme Thierry ou comme Thérèse. C'est clair. Top chrono. 10 secondes.
4: Alors, Toulouse. Tarnas, Toulon, le Tarn, non, c'est une région, Tour,
2: Tour, elle y est. Non, c'est bon, 4, ça fait 4, elle en a donné 4.
1: Alors on est sur du chouïa, mais du chouïa plus, qui fait que tu l'emportes, pour un point.
2: Et voilà,
1: bravo, Florence.
2: JP, je suis désolée mon chat, mais elle a remporté sur le fil. Donc c'est Florence qu'on retrouvera pour la finale vendredi pour gagner soit les places de Katy Perry, soit la cafetière. Toi Jean-Pierre, tu repars avec 2 places de cinéma pour le film Ici, Les Parfaits Arnaques en famille. Je remercie Céline à la Réal, Gwen au Savoir, Fred à la Technique, Marian au Standard. Éric Bastien, je sais pas à quoi.
1: Hein. Je salue Mano, bien sûr.
2: Allez, on salue Mano et Nolwenn et Tutti Quanti. Merci Jacques d'avoir participé à cette émission. Bon stage à toi. La France, je t'embrasse très fort. Fais attention à toi et hydrate-toi bien. À demain. Bisous. Vous avez écouté Au Taquet, il est 5h, Paris s'éveille. C'est l'heure de quoi, mon petit chou?
1: C'est l'heure de, avant de surtout à midi d'ailleurs, je précise, c'est l'heure de retrouver Johan Rock, il est très en forme, il arrive pour les petits matins là.
2: One for the money, two for the show.
1: À tout de suite.

0: En Italie, à l'instant, c'était Lily Cube sur votre radio locale.
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0: Une nouvelle semaine qui commence, et toujours le plaisir de vous retrouver pour passer l'été ici, ensemble, dès 5h, au Saut du Lit, votre radio locale qui vous accompagne dans les tout premiers instants de la journée, au programme Conseils pratiques pour vous faciliter la vie au quotidien, au son de vos artistes préférés. Renaud arrive dans un instant, le tout sans oublier de vous informer au plus près de chez vous. Bonjour Valentin Bertrand.
2: Bonjour Johan, bonjour à tous.
0: C'est à la une ce matin.
2: La canicule qui recule, plus aucun département n'est en vigilance rouge.
0: Adapter son logement en fonction de son âge. Par ici, les économies vous expliquent tout dans 5 minutes. Et puis, on a envie de vous entendre ce lundi matin. Venez donc nous raconter ce que vous avez fait ce week-end. Toute la semaine, on vous offre le pack été, un sac aux couleurs de votre radio rempli de surprises. 0810 055 056. Soyez les bienvenus ici.
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0: Ce lundi 29 juin, bon réveil à vous qui nous écoutez, il est 5h. Le journal Valentin Bertrand et la vague de chaleur a quitté la France.
2: Toutes les vigilances rouges sont donc levées, la fin de 12 jours d'une canicule extrême. Mais si la chaleur est derrière nous, ses conséquences sanitaires sont loin d'être terminées. Au moins 1000 morts supplémentaires recensées par Santé publique France. Bilan qui risque encore de s'alourdir dans les prochains jours, prévient Joël Panetier. Il est directeur médical de crise à l'hôpital du Mans.
3: On sait, parce qu'on a l'habitude des canicules, même si cette canicule-là est complètement inhabituelle et extrême, on sait qu'on a un décalage aussi de 10 jours après les canicules, où on voit arriver beaucoup de patients qui sont restés à domicile et qui malheureusement ont décompensé leur pathologie. Des personnes fragiles qui malheureusement ont été déshydratées, des insuffisances cardiaques, des insuffisances rénales. On a aussi un autre phénomène qu'on connaît bien en Sarthe, notamment, c'est la restriction à l'appel. C'est je ne veux pas déranger, je ne veux pas venir aux urgences, parce que j'entends dans la presse qu'il y a beaucoup de monde aux urgences. Et là, on a des patients qui devraient appeler précocement, mais qui ne le font pas et qui malheureusement arrivent plus graves quelques jours après.
2: La canicule au centre d'une nouvelle cellule interministérielle de crise cet après-midi autour du Premier ministre. Sébastien Lecornu veut dresser le bilan de cette canicule et anticiper les prochaines vagues de chaleur.
0: Un baptême de parachutisme qui tourne au drame.
2: 11 personnes sont mortes dans le crash d'un avion hier à Tomblaine, près de Nancy. L'appareil a chuté dans un terrain vague juste après avoir décollé, Isabelle Baudrier.
4: À bord du petit avion civil, 5 moniteurs, 5 élèves et le pilote. Aucun survivant dans ce drame. L'appareil, un Pilatus, s'est écrasé dans un champ à proximité d'une zone résidentielle peu après son décollage de l'aérodrome de Nancy-Essey. Les élèves, parmi lesquels des infirmiers libéraux, s'apprêtaient à effectuer un baptême de parachutisme. Selon le président de l'aérodrome, la société organisatrice avait préparé un week-end festif avec une trentaine de baptêmes au total, initialement prévus entre hier et aujourd'hui. Problème mécanique, problème humain, aucune hypothèse pour l'instant sur l'origine de l'accident. Une cellule d'urgence médico-psychologique a été ouverte à Tomblaine. Elle accueille les proches des victimes et les témoins de l'accident. Par ailleurs, le grand public dispose d'un espace de recueillement au stade Marcel Picot, tout proche du lieu du crash.
2: Et deux enquêtes sont ouvertes en parallèle, l'une par le bureau enquête et analyse compétent dans ce genre de crash et l'autre par le parquet de Paris. On y revient en détail dans l'info du jour à 5h30. Des tribunaux au ralenti aujourd'hui à Toulouse, Lyon, Montpellier et Paris. Magistrats et avocats manifestent contre la réforme de la justice portée par leur ministre Gérald Darmanin, avec le développement des cours criminelles sans jury populaire, l'allongement de la détention provisoire ou encore l'usage plus fréquent des données génétiques.
0: Ici 5h03, la loi d'urgence agricole examinée aujourd'hui au Sénat.
2: Un texte très attendu pour répondre à la crise du secteur, mais aussi très inflammable depuis l'ajout d'un amendement autorisant le retour des néonicotinoïdes, ces insecticides très controversés. Mesure qui provoque la colère du Conseil de l'Ordre des médecins et de plusieurs associations de patients. Ils viennent de publier, Victor Dolande, une tribune dans le journal Le Monde.
5: Dans cette tribune, les médecins rappellent d'abord des faits scientifiques. Ces produits phytosanitaires sont dangereux pour la biodiversité et pour la santé humaine. Pierre Sujobert est professeur d'hématologie aux Hospices civils de Lyon.
6: L'acétamipride diffuse dans l'eau. On en retrouve dans à peu près tous les liquides humains qu'on peut prélever. Dans le sang, dans les urines, dans le sperme, dans le liquide céphalorachidien qui baigne le cerveau. C'est un produit qui est toxique pour les neurones et qu'on retrouve dans le cerveau des enfants. Plus une femme a été exposée à l'acétamipride pendant sa grossesse, moins le périmètre crânien de son enfant un être sera grand, ce qui traduit des troubles du neurodéveloppement.
5: Sans oublier que de plus en plus de travaux scientifiques suggèrent un effet perturbateur endocrinien de l'acétamipride. Pour les signataires de cette tribune, ce vote au Sénat est donc extrêmement important.
6: L'enjeu, il est également démocratique. Est-ce qu'on croit encore que les choix politiques sont fondés, guidés par une évaluation rigoureuse, scientifique? Là, c'est vraiment un cas d'école. Si les sénateurs votent cet amendement, malgré le consensus absolu, alors je suis très inquiet, en fait, sur les perspectives démocratiques.
5: Les médecins qui ont signé cette tribune rappellent enfin que les sénateurs ne peuvent ignorer la mobilisation exceptionnelle l'été dernier de millions de citoyens en faveur d'un environnement plus sain.
2: Et il y a tout juste un an, en effet, une pétition contre la loi du plomb et le retour de ces néonicotinoïdes a recueilli plus de 2 millions de signatures. Deuxième jour d'épreuve pour les 850 000 élèves de 3e. Ils planchent ce matin sur l'histoire-géographie avant les sciences cet après-midi. Au mondial de foot, les Bleus sont arrivés dans le New Jersey. Une trentaine d'heures les séparent désormais du premier match à élimination directe, les 16e de finale contre la Suède. Mardi à 23h, le Canada est lui le premier pays à décrocher son ticket pour les 8e de finale. Un possible adversaire des Bleus dans le dernier carré.
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2: La météo, Johan, on l'a dit, ça va mieux. Il reste tout de même 22 départements en vigilance orange canicule.
7: Alors, pour l'heure, petite accalmie sur le front des orages, mais c'est une pause qui va être de courte durée, puisque dans le courant de la matinée, les orages vont se poursuivre dans la région Grand Est, en Alsace, en Lorraine. De l'humidité également ce matin sur les régions du Sud-Ouest. Et puis, sur le reste du pays, c'est un ciel dégagé sur un grand quart Nord-Ouest, avec un beau soleil, aussi de la fraîcheur. On respire enfin, après ce long épisode de canicule, 12 degrés ce matin à Rennes, 20 à Biarritz, 15 à Rouen, 17 à Paris. Et puis dans le courant de l'après-midi sur la région centre et massif central, on prévoit un temps instable et orageux. Du beau temps, lui, qui sera de mise sur un grand nord-ouest avec des températures agréables, 25 à Lille, 27 à Nantes. Alors que dans le sud-est, en revanche, le thermomètre, lui, va s'emballer de fortes chaleurs annoncées, 32 à Perpignan cet après-midi, 34 à Marseille et jusqu'à 37 la maximale à Montpellier. Et chez vous, comment ça se passe? Eh bien, vous nous dites, vous nous postez un petit message comme vous avez l'habitude de le faire sur la page Facebook d'ici, le nom de votre commune, une température, une photo, si le cœur vous en dit, tous les matins ici, on fait la météo ensemble.
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7: 5h07, la météo encore et toujours, mais cette fois-ci en chanson avec Renaud, dès que le vent soufflera.
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0: 5h11, soyez les bienvenus si vous venez de vous brancher. Ici, on débute la semaine de bonne humeur.
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0: Imaginez, vous venez de racheter un restaurant. L'établissement ne paye pas de mine, il est resté fermé plus de 2 ans et demi, à l'abandon, à l'intérieur, tout est resté dans son jus. Bref, avant de remettre le tout en état, il va falloir du temps pour cet Américain qui a racheté le restaurant il y a 6 mois. Il s'est donc retroussé les manches, a commencé à nettoyer les locaux de fond en comble, quand, au fond d'une vieille armoire, il est tombé sur quelque chose d'inattendu, une liasse de billets. Attention,
2: hein, sympa.
0: Pas une petite liasse, hein, Valentin. 12 000 dollars, l'équivalent de plus de 10 000 euros. En liquide, vous auriez fait quoi, vous ?
2: Oh ben, je les garde, évidemment, je les garde.
0: Eh ben, ce jeune restaurateur, figurez-vous, américain de Caroline du Sud, a eu pour premier réflexe de vouloir retrouver le propriétaire de cette liasse de billets parce que, je le cite, quand ça ne t'appartient pas, il faut le rendre. C'est ce que lui disait sa grand-mère quand il était gamin. Un conseil qu'il a suivi à la lettre. Il a rappelé l'ancien gérant du resto qui, au bout du fil, était estomaqué. Il n'en revenait pas, d'autant plus qu'en ce moment, il est malade. Cet argent tombe à point nommé. J'ignore si la grand-mère de cet Américain qui a rendu la liasse de billets est toujours en vie. Mais si c'est le cas, elle peut être fière de son petit-fils. C'était la belle histoire du jour. Il est 5h12, vous écoutez ici. Ce lundi, Valentin, on respire enfin.
2: Et la vie reprend, notamment sur les marchés qui ont été désertés ces derniers jours, évidemment en raison des fortes chaleurs.
0: Et pour la bande-son de votre début de journée, François Fellman nous rejoindra dans un instant.
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0: Rien que pour toi, rien que pour vous. Ici, il est 5h13.
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0: Bonjour Valère Coréard. Chaque jour avec vous, un bon plan pour gagner en pouvoir d'achat. Ce lundi, vous nous parlez d'autonomie.
5: Si vous constatez qu'il va devenir nécessaire de faire des aménagements chez vous pour continuer d'y vivre dans de bonnes conditions, sachez qu'il existe des aides pour effectuer ces travaux, ces aménagements. C'est très peu connu, ça s'appelle MaPrimeAdapt. MaPrimeAdapt permet de financer les travaux pour continuer de vivre chez soi plus longtemps, hein, lorsqu'on avance en âge ou en cas de handicap, de perte d'autonomie. Concrètement, elle peut servir cette prime à remplacer une baignoire par une douche de plein pied, installer un monte-escalier, des barres d'appui ou encore élargir des portes pour faciliter les déplacements. Alors l'aide est réservée aux ménages aux revenus modestes et très modestes, mais elle est aussi accessible aux propriétaires bailleurs. Selon les ressources du foyer, elle peut prendre en charge jusqu'à 50% ou même 70% du montant des travaux, dans la limite bien sûr des plafonds prévus.
0: Mais alors Valère, quelle est la marche à suivre pour bénéficier de cette aide ?
5: Allez voir sur le site france-rénov.gouv.fr et vous allez dans la rubrique aide. Alors le parcours est simple. D'abord, il faut se renseigner auprès de France Rénov, un CCAS, une maison France Service. Et puis, il faut ensuite vérifier si vous entrez dans les critères de l'aide pour vous assurer que vous êtes bien éligible. Et là, c'est parti pour le dossier qui peut aussi bien être fait en version papier ou en ligne. Vous serez alors orienté vers un assistant à maîtrise d'ouvrage, habilité autonomie, qui validera avec vous les besoins que vous avez. Et si vous avez un accord, c'est parti pour la demande de subvention, les devis, les travaux. Et vous pouvez vivre dans de meilleures conditions avec un logement adapté. Bon, quand j'ai dit que c'était simple, je suis peut-être allé un petit peu vite. Mais enfin, c'est accessible, c'est méconnu, mais ça peut rendre un gros service. MaPrimeAdapt. Est-ce que vous en aviez entendu parler ou vous connaissez peut-être quelqu'un qui a déjà fait la demande ? Racontez-moi. Mon mail, c'est parisilleséconomies@radiofrance.com.
0: À demain, Valère. Vous nous parlerez d'une alternative au climatiseur, le rafraîchisseur d'air. En attendant, ici.fr pour retrouver tous les conseils et liens utiles de Paris Ici les économies. 5h15, bon réveil.
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0: Après 12 jours sous une chaleur de plomb, on respire enfin, Valentin.
2: Oui, plus aucun département n'est ce matin en vigilance rouge sur la carte Météo France. Dans l'Est, en Ile-de-France, 22 alertes oranges restent activées, mais déjà, la vie reprend, comme sur le marché de Panazol, près de Limoges, Garance-Canier.
8: Entre les étals, les clients ne parlent que de ça.
9: Ça va beaucoup mieux, on sent mieux. C'est vrai que le moindre souffle d'air, on se sent revivre. Donc d'ailleurs, on est venu au marché ce matin et on ne serait pas venu sinon. En tout cas, on serait venu peut-être plus tôt. Alors que là, on prend le temps de flâner, de regarder, de discuter.
8: Ce grand bol d'air soulage aussi les commerçants. Exemple avec l'Inéré Saint-Yves. Il est traiteur et devant lui, d'énormes marmites.
10: Alors on fait tout ce qui est paella, couscous. Et après, on fait de la rougaille saucisse, spécialité de La Réunion.
8: Ce matin, ça va, il est à l'ombre, mais ces derniers jours, il a dû s'adapter.
10: Une vraie catastrophe. Moi, j'arrive sur les marchés assez tôt, vers 5h, pour cuisiner, parce qu'après, il fait très très chaud.
8: Sauf que ses clients ne sont pas venus à cause de la chaleur. Ses paellas et ses couscous sont donc finis à la poubelle.
10: J'ai jeté au moins une quinzaine de plats, quoi. C'est des journées perdues, vaut mieux rester à la maison que d'avoir des pertes.
8: Même détresse sur le stand d'à côté, chez Karine Massalou, qui vend du pain. Le redoux la soulage après des jours très éprouvants.
11: Par exemple, hier, j'étais en plein centre-ville, place Marceau, à Limoges. Et même à 6h du matin, c'était déjà infernal.
8: En Haute-Vienne et en Corrèze, 30 degrés ou plus tous les prochains jours. Un vrai défi pour Johan Desblés, qui vend des fromages et des yaourts sur les marchés.
12: Tous les équipements froids, comme nous, on fait des lactiques. Ils ne réussissent pas à suivre les températures. Les remorques frigo, ce n'est pas fait pour des différentiels de 50 degrés. On ne peut pas réellement monter 200, quoi. Forcément, c'est compliqué de résister à ces chaleurs-là. On est obligé de boire une quantité d'eau assez lunaire pour essayer de survivre et de ne pas tourner de l'œil.
8: Et sur les marchés, les commerçants vont continuer à subir. Selon Météo France, la vague de chaleur s'étendra jusqu'à la mi-juillet.
2: Reportage de Garance Caillé, ici Limousin, et pour réduire l'impact économique de cette canicule sur les petits commerces, le gouvernement a annoncé ce week-end prolonger la durée des soldes prévues pour durer jusqu'au 21 juillet. Ils seront prolongés d'une semaine environ.
0: Vous retrouvez les reportages audio, vidéo, les articles des rédactions d'ici sur le site de votre radio locale. 20 ans pour la série Camping Paradis ce soir sur TF1, ça se fête. Pour l'occasion, Laurent Ournac est l'invité des Coulisses TV. Il arrive, le temps d'écouter François Fellman. Rien que pour toi, ici.

0: d'avoir choisi ici votre radio locale pour commencer ce lundi. C'est leur anniversaire, justement, ce lundi. L'acteur américain Fred Gandhi, alias Gopher. Vous vous souvenez, le chef de cabine de la croisière s'amuse. Eh oui. Série culte de la fin des années 70. Souvenez-vous, le capitaine Stubbing, Julie, il y avait Isaac, le barman, le médecin dragueur aussi, je ne me rappelle plus trop son nom. Tout ce petit monde sur un paquebot de luxe avec des passagers qui finissaient toujours par rencontrer l'amour à la belle étoile ou au fond d'une cabine et sans passer par les applis de rencontre. Un 29 juin naissait également le romancier Frédéric Dard, l'auteur des San Antonio. Plus de 200 titres au compteur, parmi lesquels Fais gaffe à tes os, Ça tourne au vinaigre, La vérité en salade ou Plein les moustaches. Antonio, c'était des meurtres aussi, mais beaucoup de poésie. Et puis un autre auteur qui voyait le jour un 29 juin, le papa du Petit Prince, Antoine de Saint-Exupéry. Une histoire, le Petit Prince, avec laquelle les enfants de tout âge grandissent depuis plus de 80 ans. Bon anniversaire à vous, surtout si c'est un 29 juin que vous êtes né. On vous souhaite de profiter au maximum de cette journée.
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0: Et à 5h23, Patrice Gascoigne nous rejoint pour ses coulisses télé ce lundi avec vous. Patrice, on fête les 20 ans de la série de TF1 Camping Paradis.
2: Je suis sûr qu'il y a des habitués du camping parmi vous, mais est-ce que vous êtes du genre à savoir repérer ceux qui débutent en mode nuit sous la tente ?
3: Ça sent le nouveau campeur.
4: Cet arbre est sur mon emplacement. Et moi, c'est Christophe Morisot avec un Z, pas un S.
5: J'ai dû basculer dans la quatrième dimension.
6: Inédit, Camping Paradis, lundi à 21h10 sur TF1 et en streaming sur TF1+.
2: Et quel inédit ce soir, puisque la série Camping Paradis fête ses 20 ans. La première diffusion de cette fiction familiale et populaire, c'est pas un gros mot, hein. C'était le 21 novembre 2006, et cette ambiance ensoleillée, portée par des valeurs de convivialité et de bonne humeur, elle vous plaît toujours. Vous étiez l'an dernier en moyenne 4 millions de téléspectateurs à suivre les aventures de Tom. Tom, c'est le directeur de Camping Paradis. Il est joué par Laurent Ronac. Je ne sais pas si vous vous rappelez, mais le comédien a été découvert par le grand public dans une émission de télé-réalité qui s'appelait « Mon incroyable fiancé », un grand bluff où il avait été excellent et qui avait fait une audience canon, plus de 11 millions de téléspectateurs pour le dernier épisode. Et ben, c'est à partir de là que TF1 a eu l'idée de lui confier le rôle de Tom dans Camping Paradis. Alors, à l'heure de souffler sur les 20 bougies du gâteau d'anniversaire de la série, comment il le vit, Laurent Ronac, ses 20 ans de Camping Paradis ?
7: Et 20 ans de Camping Paradis, ça se vit bien. Hein, c'est plutôt facile à vivre. Voilà, parce que c'est une série qui marche, c'est une série populaire, c'est une série qui se tourne au bord de la Méditerranée, au soleil. Donc forcément, c'est plein de bons moments, c'est plein de beaux souvenirs. Je vois ça avec une certaine nostalgie de tout ce que j'ai pu vivre sur le plateau avec les comédiens, avec les équipes techniques, artistiques, de production. Voilà, c'est forcément plein de souvenirs, voilà, avec les bons et parfois quelques moments un peu plus difficiles à traverser ensemble. Mais en tout cas, voilà, c'est évidemment un chapitre, ou en tout cas le projet d'une vie qui aura été, même si ça durera encore, j'espère, quelques années, en tout cas une très très belle aventure, une très très belle expérience humaine.
2: La belle émotion de Laurent Ronac qui fête ce soir sur TF1 avec vous, les 20 ans de Camping Paradis. Et moi, je remets la tente ici, dès demain, pour de nouvelles coulisses télé.
0: À demain, Patrice. Dans 3 minutes, avec Stéphane Bern, on va voyager dans le temps ce matin. Retour sur l'invention de la carte de crédit. Voici Alex Warren. Bon réveil à l'écoute d'ici.

0: subventions peuvent naître de petits moments de gêne. L'addition qui arrive, le portefeuille qui manque et le rouge qui monte aux joues. En 1949, au Madge's Cabin Grill, un restaurant chic de New York, Frank McNamara savoure son repas et passe un agréable moment en bonne compagnie. Jusqu'au moment de payer. La catastrophe.
1: C'est vraiment la caca, la cata, c'est la catastrophe. C'est la catastrophe.
0: Ses poches sont vides, l'homme d'affaires a oublié son portefeuille. Heureusement, sa femme lui sauve la mise et règle l'addition. Derrière chaque grand homme se cache une femme. McNamara se promet qu'une telle situation n'arrivera plus. Pour s'en assurer, il a une idée. Et si l'on pouvait payer sans avoir d'argent sur soi ? Quelques mois plus tard, il retourne au Major's Cabin Grill avec son associé et paye le repas. Toujours sans son portefeuille, mais cette fois à l'aide d'une petite carte en carton. À ne pas confondre avec un chèque en bois. Le principe est simple, on consomme aujourd'hui et on paye plus tard. C'est la première carte de crédit moderne lancée par le Diners Club.
2: T'as toujours pas de carte de crédit ?
3: Enfin, tu sais bien, je suis interdit bancaire.
0: Le succès est rapide. L'idée séduit les clients, soulage les commerçants et transforme peu à peu notre rapport à l'argent. Mais ce qui est fascinant, c'est que cette invention avait déjà été imaginée 60 ans plus tôt. En 1888, dans son roman « 100 ans après » ou l'an 2000, l'écrivain Edward Bellamy décrit une société futuriste où chacun possède une carte lui permettant de régler ses achats sans monnaie. La carte de crédit a réglé un problème. Ne plus avoir besoin d'argent sur soi. Elle n'a malheureusement pas réglé le problème majeur, ne plus avoir d'argent tout court.
4: À demain, Stéphane Bern. Dans un instant, on vous attend sur l'antenne d'ici. Venez nous raconter ce que vous avez fait de votre week-end. 0810 055 056. Et puis pour vous remercier de votre fidélité toute cette semaine, on vous offre un paqueté, un sac rempli de surprises. Pour l'heure, l'info en France et dans le reste du monde à 5h30. C'est le 90 secondes avec vous, Valentin Bertrand.
5: Le pic de chaleur enfin derrière nous, plus aucun département n'est en vigilance rouge. 22 restent par contre en orange, surtout le Grand Est, en Auvergne-Rhône-Alpes, en Île-de-France et en Corse, avec des températures qui vont encore atteindre jusqu'à 37 degrés cet après-midi. Pour dresser le bilan de ces 12 jours de canicule où la France a suffoqué, une nouvelle cellule interministérielle de crise est prévue cet après-midi autour du Premier ministre. Objectif affiché, anticiper les prochaines vagues de chaleur. Problème technique ou humain, toutes les hypothèses sont explorées par les enquêteurs à Tromblaine, près de Nancy, où le crash d'un avion a fait 11 morts. L'appareil venait de décoller pour un baptême de parachutisme. Une cellule psychologique est ouverte pour accompagner les témoins, dont les proches présents dans l'aérodrome au moment de l'accident. Faciliter la construction de réserves d'eau, lutter contre le loup et autoriser dans certains cas le retour de l'acétamipride, un pesticide de la famille des néonicotinoïdes. Les sénateurs examinent aujourd'hui la loi d'urgence agricole, un texte rendu inflammable au fil des amendements. L'été dernier, une pétition contre des propositions similaires a recueilli 2 millions de signatures. Opération justice morte, magistrats et avocats dénoncent le projet de réforme de la justice criminelle avec des procédures accélérées et l'allongement de la durée légale de détention provisoire. Après un jour de repos, retour dans les bassins pour Léon Marchand. Il s'élance sur le 200 mètres brasse épreuve où il avait remporté l'une de ses 4 médailles d'or au JO de Paris 2024.
4: Vous écoutez ici ce lundi, les 5h32, l'émotion et les questions après le crash d'un avion hier à côté de Nancy.
5: On le disait, les 11 occupants de l'appareil sont morts sur le coup. 5 moniteurs de parachute, 5 élèves et le pilote. 2 enquêtes sont ouvertes en parallèle, l'une par le BEA, le Bureau Enquête et Analyse, qui est compétent dans ce genre d'accident, et l'autre par la justice pour déterminer les éventuelles responsabilités dans le drame, Pierre de Cossette.
6: Oui, et dès hier, des techniciens en identification criminelle de la gendarmerie ont commencé les constatations autour de la carcasse du Pilatus, cet avion suisse rustique qui traditionnellement ne dispose pas de boîte noire. Recherche sur place de petites caméras embarquées ou de smartphones des passagers susceptibles d'avoir filmé le début du vol pour savoir si tout le monde était à sa place à bord, si l'appareil a pu être déséquilibré ou si des mots ont été prononcés quelques secondes avant l'accident donnant une éventuelle piste de travail. Il faudra analyser aussi les restes de l'appareil, comme le moteur, pour déceler un possible problème technique sur cet avion qui, hier matin, en était à sa 6e rotation.
5: Des preuves et des récits, Pierre, les enquêteurs ont aussi besoin d'entendre des témoins.
6: Et notamment les proches des victimes présents à l'aérodrome et qui ont vu l'avion.

0: s'abîmer au loin. Certains ont peut-être filmé la scène. Audition aussi des personnels de l'aérodrome pour savoir si le pilote a eu le temps de dire quelque chose à la tour de contrôle. Consultation enfin des registres techniques de l'avion. Négligence, faute de pilotage ou qui sait, malaise du pilote alors qu'il faisait chaud encore hier à Nancy. Les hypothèses ne manquent pas. Pour l'heure, l'enquête est ouverte pour homicide involontaire.
1: Avec ce lourd bilan, on le rappelle, 11 morts, ce crash est le plus meurtrier en France en dehors des vols commerciaux et du transport militaire. Vous retrouvez un dossier complet sur ici.fr. La météo, Johan, ça donne quoi pour aujourd'hui?
2: On reste vigilant ce matin si vous êtes, vous qui nous écoutez, dans la région Grand Est, Alsace, Lorraine, en Île-de-France et en Corse, des orages annoncés. Et puis en revanche sur les régions du Sud-Ouest, le temps sera relativement humide ce lundi matin. Et puis partout, on respire après la canicule. Sur un grand quart nord-ouest, vous allez profiter ce matin d'un beau ciel bleu, du soleil, mais de l'air frais, et ça fait du bien. Ce matin, quelques températures, 12 degrés à Rennes, 15 à Rouen. Il fait ce matin, en milieu de matinée, 20 degrés à Biarritz, et puis dans le sud, 20 à Toulouse et 25 à Marseille. Et chez vous, comment ça se passe? Eh bien, vous nous l'écrivez sur la page Facebook de votre radio. Ici, comme l'a fait Vincent, qui vit à Aurillac, qui l'a relevé ce matin, 17 degrés chez lui. Émilie, quant à elle, vit à Dijon, 18 chez elle ce matin. Enfin, Marcel, le à 3, profite aussi de ce début de journée chez elle en écoutant la radio. Il fait 17 degrés.
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2: Chaque matin, on se réveille ensemble au son de vos chansons préférées. Voici Florent Pagny. En ce moment, il est à Paris, à l'Olympia, avant de poursuivre sa tournée partout en France. Ce lundi, à 7h35, il est déjà easy. Bon réveil.

0: bienvenue à 5h38. Les chansons qui font du bien dès le matin, c'est ici et rien qu'ici que vous pouvez les écouter.
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0: J'espère que vous allez bien ce matin, que vous avez profité au maximum de ce week-end ici, des 5 heures tout au long de l'été. On garde les bonnes habitudes, celles de débusquer les entourloupes et les arnaques au quotidien et au menu de C'est pas vrai dans quelques instants. Valentin, des magnètes qu'on trouve dans les halls de nos immeubles.
2: Et oui, des numéros de plombiers, d'électriciens, des artisans qui, vous allez l'entendre, ne sont pas toujours très honnêtes.
0: Et puis côté musique, ces prochaines minutes, on écoutera Jean-Louis Aubert, Merveille. Les merveilles de ce début d'été, il y a à suivre la compétition, la Coupe du Monde de foot qui se joue demain. Les Bleus qui vont rencontrer la Suède à 23h, heure française, vous le savez, ici, on suit tout ça de très très près, en direct, donc le match à vivre sur votre radio locale, et puis tous les jours à partir de 13h20. Dans Ma France, vous avez rendez-vous avec le journal de la Coupe du Monde avec Bruno Salomon pour ne rien louper, pas une seule miette de la compétition. 5h39, bon réveil à vous.
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0: Ici, les 6h20, chaque matin à 7h06, c'est votre rendez-vous anti-arnaque. Audrazo, vous qui débusquez pour nous les entourloupes du quotidien, vous avez eu une bien mauvaise surprise l'autre jour en rentrant chez vous. On va en parler dans un instant. Pour l'heure, voici Jean-Louis Aubert, Merveille, sur votre radio locale. Dans un instant, on reste ensemble avec votre journal anti-arnaque.

0: C'est une merveille pour vous réveiller, Jean-Louis Aubert sur votre radio locale ici. Et à 5h44, on retrouve Aude Razo pour votre rendez-vous anti-arnaque. Vous avez eu donc, je le disais il y a un instant, Aude, une bien mauvaise surprise l'autre jour en rentrant chez vous.
1: Effectivement, j'arrive dans le hall de mon immeuble et je vois là, sagement posé sur le banc dans l'entrée, une pile de magnets. Ils sont assez grands, enveloppés dans du cellophane avec une tonalité bleu-blanc-rouge, ça fait sérieux. Et dessus, je vois une liste de numéros de téléphone, la mairie, les pompiers, les hôpitaux de la région et puis le numéro d'un plombier, d'un électricien, d'un dératiseur avec écrit en rouge 24 heures sur 24, 7 jours sur 7. Donc là, qu'est-ce que j'ai fait? J'ai ramassé toute la pile et hop, j'ai mis tout ça à la poubelle.
0: Mais alors pourquoi? Pour quelle raison? Quel est le piège?
1: Eh bien parce que ces magnets que vous avez déjà vus, vous aussi j'en suis sûre, et que vous avez peut-être même déjà collés sur votre frigo, ces magnets ne sont pas très honnêtes. Tenez, avant de tout jeter, j'ai regardé le numéro de la mairie qui était écrit dessus, j'ai vérifié dans Google, c'était celui d'une commune qui est à 7 km de chez moi, c'était pas du tout ma mairie. Le logo tout en haut, alors là ça varie, moi j'ai eu le logo d'un hôpital, ça peut être aussi celui d'une ville ou d'un département, en tout cas ça fait très officiel, mais ce ne sont pas eux qui ont édité ces magnets. Alors qui est derrière tout ça? Eh bien regardons maintenant la liste des artisans, le serrurier, le plombier. C'est bizarre, les numéros de téléphone sont tous un peu pareils, ils se ressemblent beaucoup. En fait, ils renvoient vers la même personne, j'ai testé, et l'artisan qui va débarquer chez vous a toutes les chances d'être fort malhonnête. Un couple s'est fait facturer comme ça 1 500 € pour un simple remplacement de disjoncteur. N'appelez pas ces numéros et prévenez vos voisins aussi que c'est une arnaque, c'est ce que j'ai fait.
0: C'est bien noté, merci Aude Razo. Et puis pour retrouver tous les liens utiles de ces pas vrai, rendez-vous sur le site de la radio ici.fr à la page arnaque. Savez-vous quel animal qui vit dans les Pyrénées se fait appeler le rat trompette? Eh bien, dans un instant, Benoît Prospero va tout vous dire. Il arrive dans le monde merveilleux du vivant juste après Ava, Max and Queen sur votre radio locale.

0: nous écoutez ici. Bonjour, bon réveil. 5h48 ce lundi, c'est un nouveau rendez-vous estival qu'on vous propose pour mieux comprendre la nature et ce qui la peuple. Avec vous, Benoît Prospero, le monde merveilleux du vivant n'a aucun secret aujourd'hui. Trois choses à savoir sur le Desman des Pyrénées. Bonjour Benoît.
1: Au programme, trompette, boule et le chiffre 2. Bonjour à toutes et tous. Vous voyez à quoi il ressemble le Desman des Pyrénées? Non, vous voyez pas? Je vous donne un petit indice. Première chose à savoir, il est surnommé rat trompette. Rat, parce qu'il a un corps qui rappelle fortement celui du rat. Et trompette, parce qu'il joue de la trompette. Non, mais pas du tout. Mais regardez pas comme ça, c'est pas vrai. Trompette, c'est à cause de son museau très allongé, si bien que l'on dirait une trompette, voilà, oui, exactement. Un museau de 2,5 cm de long qui lui donne un air d'ornithorynque. Mais attention, ne vous trompez pas, son nom est trompeur, car il appartient en réalité à la famille de la taupe. Et par les baskets de la sauterelle, devinez où vit le Desman des Pyrénées.
0: Eh bien, je dirais dans les Pyrénées.
1: Et je perçois là votre sens de la déduction, votre intelligence, votre génie. Le Desman des Pyrénées est endémique des Pyrénées et des massifs espagnols voisins. Et au-delà de ça, deuxième chose à savoir, le Desman des Pyrénées est une boule de poils mouillés. Je m'explique, ce tout petit mammifère insectivore, qui pèse à peine 60 petits grammes, est un petit mammifère semi-aquatique. Ce qui signifie qu'il passe la majorité de son temps dans l'eau, exactement. Et croyez-moi, il est très bien adapté au milieu aquatique. Pattes palmées, clapets de fermeture des narines et des oreilles, poils sensoriels sur sa longue trompe mobile et sur sa queue. Et notez qu'il peut se déplacer de jour comme de nuit et que sa trompe est toujours en mouvement. Vous savez pourquoi? Parce qu'à l'air libre, c'est pour sentir les odeurs et dans l'eau, c'est pour identifier et rechercher des proies.
0: Et en fait, si on le connaît peu, c'est parce qu'il est difficile à voir.
1: Eh bien ça oui, hein. Et avec son corps, qui pourrait nous faire croire qu'il vient d'ailleurs de notre continent, il nous rappelle que la biodiversité juste à côté de chez nous et partout sur la planète est beaucoup plus riche qu'on ne le croit. Et à ce sujet, troisième chose à savoir, il n'existe seulement que deux espèces de Desman dans le monde. Le Desman des Pyrénées donc, et le Desman de Russie, qui est 8 fois plus gros. Le monde vivant est merveilleux, préservons-le. 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
0: Merci Benoît, et grâce à vous désormais, on sait pourquoi le Desman des Pyrénées pourrait jouer de la trompette. Il est 5h51, vous écoutez ici, à la une de la presse ce lundi, nous lisons de moins en moins.
2: Et comment redonner justement le goût de la lecture? C'est le dossier du magazine Le Pèlerin, avec nous pour en parler, Pierre-Wolf Mandrou qui a mené l'enquête.
0: Bonjour Pierre.
3: Bonjour.
0: Déjà, quels sont les bienfaits avérés de la lecture, aussi bien pour nos organismes que pour notre esprit?
3: Ah, écoutez, il y en a vraiment beaucoup. La science a très bien documenté tout ça. Déjà, l'espérance de vie, ça semble fou, mais c'est réel. Les gros lecteurs ont en général 2 ans d'espérance de vie de plus que ceux qui ne lisent pas. C'est une étude de Yale qui avait montré ça aux États-Unis. Il y a des bienfaits reconnus sur le développement de capacités cognitives. Les gens qui lisent beaucoup réussissent bien mieux à l'école. Ils ont aussi plus d'empathie que les autres.
0: Un booster d'empathie, écrivez-vous. On est plus ouvert aux autres quand on lit.
3: Exactement, mais ça c'est parce qu'en fait il se passe quelque chose de presque miraculeux lorsqu'on lit. C'est qu'on est en empathie avec les personnages. Lorsqu'ils ont peur, nous avons peur pour eux, nous nous prenons d'affection pour eux. Et donc en fait, c'est comme si nous établissions des relations sociales alors que nous sommes tout seuls avec un livre. Et en général, les lecteurs, les études montrent que les lecteurs sont plus tolérants et plus empathiques que les gens qui ne lisent pas. Ça aide, entre guillemets, à être une bonne personne, même si ça ne garantit rien. Il y a des gens très mauvais dans l'histoire de l'humanité qui aimaient
0: qui sont de grands lecteurs. Pourquoi ceux qui lisent aujourd'hui sont-ils de moins en moins nombreux?
3: Au fond de vous, vous savez, vous avez la réponse. On est tous concernés. C'est le principal responsable, c'est les écrans. Toutes les études qui analysent la lecture en France montrent qu'il y a une chute qui commence à être vertigineuse depuis à peu près 10-15 ans, en gros avec l'arrivée des smartphones et des réseaux sociaux. C'est des outils qui ont été construits pour créer une addiction et pour qu'on y retourne.
0: Et ce, quelle que soit la tranche d'âge, vous relatez dans l'article que même les 50-65 ans, qui jusqu'à présent étaient bien représentés parmi les lecteurs, eux aussi sont impactés par ce désamour de la lecture.
3: Et 71% des plus de 50 ans lisaient encore 5 livres il y a 3 ans. Ils sont plus que 59% en 2026, c'est-à-dire que le décrochage est assez rapide parce qu'ils sont aussi concernés par ces outils. Là, ils vont, voilà, les plus âgés vont sur les réseaux sociaux, vont sur les smartphones.
0: J'allais vous dire, oui. Pierre, sur les réseaux, sur le smartphone, on peut lire aussi, ça ne fait pas le job.
3: Ça ne fait pas le job, on retient mieux quelque chose qu'on lit sur papier que sur écran, ça aussi les études l'ont montré, et surtout on est sursollicité par des notifications en tout genre.
0: Fort de ce constat, Pierre, est-ce qu'il reste quand même un espoir de redonner le goût de la lecture aux nouvelles générations, ou alors c'est vraiment foutu?
3: Non, bien sûr que non, je pense qu'il va y avoir toute une éducation que nous allons tous devoir faire sur notre maîtrise des écrans et des réseaux sociaux. On commence à développer des règles, des techniques pour s'en sevrer. Il y a des lois qui vont peut-être passer pour interdire les réseaux sociaux avant 16 ans. Et il y a plein d'initiatives qui existent, qui marchent plutôt bien. Une qui marche très très bien depuis quelques années, c'est de faire rencontrer les écrivains et les lycéens. Les lycéens posent toutes les questions qu'ils veulent à l'écrivain et ça marche extrêmement bien. Voilà, rien n'est perdu.
0: En parlant de lecture, je vous invite à parcourir l'article du Pèlerin, Retrouver le goût de lire, un dossier à retrouver dans le magazine cet été. Merci Pierre Wolf-Mondroux.
3: Merci beaucoup.
0: Ne pas déranger, connaissez-vous cette option qu'on peut activer sur son smartphone? Muriel Jordan a décidé, elle, ce matin, de s'y intéresser de très très près. Vous connaissez Muriel, quand elle fait les choses, elle ne les fait pas à moitié. On la retrouve dans un instant, ses tendances, juste après Indeep, ici, 5h54.

0: ici, avant de retrouver le journal de 6 heures et toutes vos infos locales. Muriel Jordan arrive pour vous. Elle décrypte un phénomène de société qui raconte notre monde chaque jour. Et ce matin, Muriel, on s'intéresse à l'option ne pas déranger qu'on peut activer sur nos smartphones.
1: Ah oui, on l'aime, cette option ne pas déranger. On l'aime parce qu'elle nous donne l'impression de reprendre le contrôle sur nos discussions, sur nos réseaux sociaux. On l'aime parce qu'elle nous offre de la tranquillité d'esprit. Bref, ce mode ne pas déranger, bah, c'est comme si nos cerveaux passaient de ça à ça. Pas étonnant que la génération Z, la Gen Z, comme on dit, ces jeunes nés entre 97 et 2012, ne jurent que par ce mode ne pas déranger. Et oui, parents, grands-parents ou oncles, tantes, il faut que je vous annonce un truc, hein, si vous n'étiez pas au courant, les ados mettent leur portable en ne pas déranger toute la journée. Et c'est pour ça que vous pouvez pas les joindre. Plein d'adolescents ont la phobie des appels téléphoniques. Ils sont angoissés quand on les appelle, ils ne décrochent pas et ils appellent peu. Ils préfèrent vraiment le SMS. Cette peur porte un nom, la téléphobie. Et ils sont nombreux à la partager sur les réseaux sociaux.
2: Ceux qui fuient à tout prix toutes les conversations téléphoniques. Tu les appelles, limite, tu les agresses. D'ailleurs, ils décrochent jamais et quand eux doivent passer un coup de fil, ils vont toujours angoisser et reporter jusqu'au dernier moment.
3: Je sais pas pour vous, mais moi perso, je déteste appeler des inconnus au téléphone. Que j'avais trouvé une solution, c'est que je préparais tous mes appels en avance sur un post-it.
1: Selon une étude britannique parue fin 2024, 56% de la génération Z est atteinte de téléphobie à cause de mauvaises nouvelles. Bah oui, ils imaginent immédiatement le pire quand le téléphone sonne sans prévenir.
0: Et c'est donc cette phobie, Muriel, qui explique l'usage permanent du mode ne pas déranger chez les ados.
1: Oui, sans doute, parce que d'après cette étude, 37% des 18-34 ans préfèrent un message audio à un coup de fil de crainte de devoir décrocher et chercher les mots en direct. Voilà, ils sont face à une véritable peur parfois de décrocher en direct, de faire face à une mauvaise nouvelle, d'être pris de court. D'ailleurs, sur TikTok, le hashtag NPD comme ne pas déranger ou DND, do not disturb, cartonne.
4: Mon téléphone, il est en mode ne pas déranger depuis 2 ans. Et franchement, je pense que je vais mourir avec cette option activée.
5: T'as un truc à faire et tu ne veux pas être dérangé par les notifications de ton téléphone? Tu peux le mettre en muet pour une durée déterminée. Comme ça, tu oublieras pas de remettre le vibreur ou la sonnerie.
1: Et comme disait MC Solar en 1997... Les temps changent. Avant, il y a 20, 30 ans, on kiffait recevoir des messages. Moi, quand j'entendais la notif d'un message, je me précipitais sur le chat ou sur mon téléphone à clapet, impatiente de savoir si c'était ma meilleure pote ou mon crush de l'époque. Bah, aujourd'hui, c'est l'angoisse de la notif. Bref, le mode ne pas déranger, c'est très tendance chez les ados. Donc, je vous conseille soit de leur envoyer un SMS, soit de prendre rendez-vous avec eux pour un coup de téléphone.
0: Bien vu et à demain, Muriel Jordan, pour retrouver toute la collecte des ces tendances. Une seule adresse. ici.fr. Valentin, on vous retrouve dans une demi-heure à 6h30.
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0: Et puis en attendant, on vous laisse en compagnie de toute l'équipe d'ici matin, à vos côtés, à l'écoute de votre radio locale. On vous dit à demain et on vous souhaite une excellente journée.
7: Eh bien, bonne journée, Johan Rock, à demain avec grand plaisir. Et bonjour tout le monde, j'espère que vous êtes en pleine forme ce matin. On est ravis de vous accompagner. C'est reparti pour une nouvelle semaine où on va encore, enfin, un peu mieux respirer. J'espère que vous avez aéré ce matin. Si c'est pas fait, il faut le faire. Les températures ont enfin baissé. Bonjour Dorca Blanco.
8: Bonjour Eric, bonjour à tous.
7: On avait fait le constat vous aussi.
8: Oui, ça y est, ça va un petit peu mieux. Mais comment dire, profitons de cette semaine.
7: Oui, c'est ça, parce que ça risque de revenir, on en parlera.
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7: Mission réalisée par Fred, que je salue. Bon réveil, bonjour tout le monde, il est 6h. Présenté par Gorka Blanco.
8: Bonjour à tous. Ce week-end a marqué donc la fin de l'épisode de forte canicule dans notre région et dans une grande, grande majorité de la France avec des températures enfin redevenues normales ou en tout cas estivales et sans excès à la fois en Charente-Maritime et Charente. Ça va donc mieux depuis hier et ce, après une très longue semaine où le thermomètre a flambé au soleil et où tous les jours des dizaines de records mensuels et absolus étaient battus. Le retour à une météo de saison plus vivable coïncide aussi avec le retour des clients dans les restaurants et en particulier à La Rochelle ou le centre-ville, les quais et le Vieux-Port ont été désertés pendant plusieurs jours. Les clients reviennent s'installer sur les terrasses et les cafetiers restaurateurs retrouvent du coup le sourire, Julien Fleury.
10: De Virginie Beach.
11: Oui.
10: Voilà. Pour messieurs.
11: Merci.
10: Et pour madame.
12: Merci.
13: Un cocktail pour bien commencer les vacances. Muriel et Eric arrivent d'Épinal pour une semaine à La Rochelle.
6: Comment vous vivez là, ce petit air frais qui vous arrive sur le dos?
11: C'est assez agréable avec les températures qu'on a eu élevées ces temps-ci. Un petit peu de fraîcheur, ça fait du bien. On peut réinvestir les terrasses, les loisirs, les sorties en bateau, la plage. La chaleur, c'est bien, mais au bout d'un moment, ça finit par étouffer et à couper un peu les sorties et les plaisirs. Donc on revit.
12: Diabolo Violette, ça va au bout.
13: Même sentiment chez les serveurs de cet établissement, le ver luisant. Loélia est étudiante en psycho et saisonnière habituée, enfin jusqu'à un certain point.
14: C'était compliqué en soi. On fondait sur la terrasse. Il n'y a pas beaucoup de monde, mais le peu de gens qui venaient, ils étaient amorphes, vraiment. Et malheureusement, je pense que ça va être de plus en plus, donc il va falloir s'y habituer. Rester calme, surtout rester calme, parce que ça sert à rien de s'énerver.
13: Quant aux cuisines, elles s'étaient transformées en enfer. Abdou, on sait quelque chose.
15: C'était hyper chaud et c'était insupportable à un moment donné. Et donc du coup, en fait, avec cette fraîcheur, on commence à avoir en fait un peu de sourire. Mais le début de saison, c'est un peu catastrophique. On attend à pied ferme les clients et puis voilà pour qu'on puisse bien démarrer la saison.
13: Le secteur de la restauration dans les starting blocks, le soleil est là, c'est l'argument numéro un de la région, en espérant que les chaleurs extrêmes ne viennent pas une nouvelle fois tout gâcher.
8: Voilà, et ce répit météo dont il faut profiter ces jours-ci. Le thermomètre risque en effet de s'envoler par la suite dès la semaine prochaine. Nous reparlerons de l'activité au ralenti à cause de la canicule dans les cafés-restaurants, mais aussi dans tous les autres secteurs économiques tout à l'heure à 7h45 avec l'invité d'ici matin. Nous serons avec Laurent Lopez, président du MEDEF en Charente-Maritime. La canicule n'a fait qu'aggraver la sécheresse. Hier, nouveau départ de feu dans un champ agricole, cette fois en Charente-Maritime à Cranchaban. C'est dans le nord-est du département. Une quinzaine d'hectares de blé partis en fumée dans l'après-midi. Les pompiers ont réussi à protéger des flammes un élevage de lapins à proximité et sauver également une vingtaine d'hectares de surface agricole supplémentaire. Cette intervention mobilisait une trentaine de pompiers, dont des renforts venus du département voisin des Deux-Sèvres. Une enquête est ouverte pour déterminer l'origine du sinistre.
7: Un accident suivi d'un suraccident hier à Saint-Sulpice-de-Royan.
8: Oui, un automobiliste a percuté un motard en fin de matinée sur la départementale 733, la route qui va de Royan à Rochefort, à hauteur du hameau de Fontbedeau. Et la même chose s'est répétée quelques instants plus tard au même endroit. Accident encore une fois entre une voiture et une moto. Le pilote du deuxième deux roues a été grièvement blessé. Il s'agit d'un homme de 56 ans que les secours ont évacué par les airs, par hélicoptère vers l'hôpital de La Rochelle. Quatre autres personnes sont légèrement blessées et quatre autres, elles, indemnes dans ces deux collisions consécutives. La circulation est restée coupée le temps de l'intervention des services de secours. En Charente, un homme de 75 ans a été grièvement blessé après avoir été fauché par une voiture à Gonpont-Ouvre. L'accident a eu lieu tôt hier matin, c'était vers 6h, route de Vars. Le septuagénaire était descendu de sa voiture portière ouverte quand il a été percuté par un autre véhicule. Transporté par les pompiers sur le centre hospitalier d'Angoulême en urgence absolue, puis évacué par hélicoptère vers le CHU de Bordeaux. Une femme a également été légèrement blessée et hospitalisée à Angoulême.
7: L'association Avenir Santé Environnement se rend à Bruxelles aujourd'hui.
8: Elle va rencontrer des parlementaires européens pour les alerter sur le projet de réglementation baptisé Omnibus X. Ce texte prévoit de rallonger la durée pendant laquelle les pesticides seraient encore autorisés. Et les pesticides, c'est le grand combat de l'association formée suite à la découverte d'un nombre anormalement élevé de cancers pédiatriques en plaine d'Aunis, près de La Rochelle. Plusieurs parents d'enfants victimes du cancer font le déplacement, et notamment Franck Rinchet-Girollet, le porte-parole de l'association Avenir Santé Environnement. Il s'attend à des discussions difficiles au siège des institutions européennes.
16: L'idée, c'est quand même de sensibiliser des eurodéputés de groupes parlementaires qui ne sont pas forcément sensibles à ces questions de santé environnementale. Des gens qui sont aux antipodes des attentes sociétales dans leur vote, pour essayer de leur faire prendre conscience que ce qui se vote à Bruxelles a un impact direct sur les citoyens en France, en Europe et aussi ici en Charente-Maritime. Il faut leur apporter les éléments pour qu'ils votent en conscience. Si les votes vont dans le mauvais sens, ils ne pourront pas dire qu'ils ne le savaient pas. Le but, c'est de faire témoigner des parents, puisque nous, en Charente-Maritime, on l'a fait. Moi, je l'ai fait avec mon fils, mais d'autres l'ont fait en France. On a les moyens de prouver que certaines dont les pesticides impactent nos enfants. Et on a une vraie problématique de réglementation des agences sanitaires qui ne prennent pas en considération les effets cocktails, la toxicité chronique des produits, et donc qui sous-évaluent pour moi la dangerosité de ces produits et l'impact que ça a réellement sur la santé.
8: Le porte-parole de l'association Avenir Santé Environnement, Franck Rinchet-Girollet. Rendre les bâtiments autonomes en électricité sur les périodes ensoleillées. Objectif réalisé du côté de Sainte-Soule dans l'agglomération de La Rochelle. La commune a construit un gymnase l'an passé et posé dans la foulée. C'était en mars 2025, 1000 mètres carrés de panneaux photovoltaïques sur son toit. Un investissement qui devrait être très vite rentabilisé à partir de 2032, Gérald Paris.
17: 1000 mètres carrés de panneaux orientés plein sud, une puissance de 250 kW au plus fort de la journée, l'équivalent de la consommation d'une quinzaine de maisons en instantané. Les 350 000 euros d'investissement seront très vite absorbés sur ces panneaux. Bertrand Héral, le maire de Sainte-Soul.
18: Le retour sur investissement, c'est 40 à 50 000 euros par an de gains économiques pour la commune. Ce qui fait qu'on a des retours sur investissement en 7-8 ans sur ce type de matériel qui a une durée de vie de 25 ans. Donc il reste après 17 ans pour pouvoir générer de la trésorerie positive.
17: Ça, c'est pour l'aspect financier, mais au quotidien, cette électricité verte permet surtout d'irriguer certains bâtiments de la commune.
18: On a pu mettre en place un contrat qui relie tous les bâtiments de la commune sur un périmètre de 2 km autour du gymnase. On a 3 écoles, on a les bâtiments municipaux, on a la mairie, on a la bibliothèque, on a les parcs. Donc on a quasiment 95% de nos bâtiments qui sont finalement connectés sur le gymnase. Alors évidemment, c'est Enedis qui fait les plus et les moins, mais on a cette connexion, ce qui fait que là, en ce moment où on vous parle, il y a un soleil, on est en train de produire 200 kW en instantané, ce qui est bien plus que ce qu'on a besoin sur l'ensemble de nos bâtiments.
17: Et à l'avenir, le surplus produit devrait permettre d'installer des climatisations dans les classes des 3 écoles de la commune, des pompes à chaleur qui utiliseraient cette électricité solaire pour fonctionner à moindre coût.
8: Des explications signées Gérald de Paris pour Ici Matin. Un mot de la Coupe du Monde de foot pour vous dire que le Canada, un des 3 pays organisateurs, est la première équipe qualifiée pour les 8e de finale. Les joueurs à la feuille d'érable ont dû lutter pour se débarrasser de l'Afrique du Sud 1-0, libéré dans le temps additionnel par un but signé de leur capitaine Eustachio. 3 matchs au programme aujourd'hui en 16e de finale. Brésil-Japon à 19h, Allemagne-Paraguay 22h30. Et pour les noctambules, Pays-Bas-Maroc à 3h du matin, heure française. Je viens de réaliser que c'est parfait ces horaires pour nous, Eric.
7: Bah tiens.
8: On peut suivre le dernier match programmé le soir aux États-Unis en direct depuis la radio.
7: Impeccable.
8: On devrait s'y mettre.
7: On va se faire ça.
8: Surtout que les nuits sont agréables. Ça fait du bien cette nuit-là.
7: J'ai le relevé de Patrick Parlière, tiens d'ailleurs, qui sera avec nous pour commenter le temps chez vous en Charente et en Charente-Maritime. Il sera avec nous en direct après les infos de 8h. Et sur son relevé de température minimale de ce lundi, relevé à 5h, on voit qu'il y a eu 17 degrés relevés à Maran. Franchement, ça fait halluciner. Hein. 17 à Maran, 18,9 exactement à La Rochelle Aérodrome, à Sainte 19 degrés, on a 19 sur de nombreux secteurs, hein. Mortagne sur Gironde, le Château de Léron, Villiers-Couture, Royan, Rochefort, Noyers-sur-Boutonne. On passe éventuellement à 20 degrés du côté de Segonzac, Tusson et Cognac, et 20,9 degrés, c'est-à-dire quasi 21 à Angoulême-Centreville. C'est correct tout ça quand on voit ce qu'on a connu la semaine dernière. Le soleil qui domine largement du matin jusqu'au soir, c'est valable pour aujourd'hui, demain et après-demain, il fait beau tout le temps pendant toute la semaine. Pour la maxi, on sera autour de 24 degrés sur les îles cet après-midi, 30 dans les terres de Charente-Maritime, voire 31 degrés côté Charente.
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7: Vous parliez de la hausse des températures éventuellement pour la semaine prochaine sur le bulletin de Météo France. C'est évoqué, mais on donne pas de chiffres. On se mouille pas. Ouais, franchement, hausse des températures lundi et mardi de la semaine prochaine. On verra combien concrètement dans les jours à venir.
8: Donc après, ils nous annoncent pas. Et mercredi, et puis jeudi, et puis vendredi.
7: C'est un peu ce qui s'est passé. Souvenez-vous. Hein. Bon. Allez, cœur de rocker. Ça, c'est pour le réveil matin. Bon courage si vous partez travailler. C'est Julien Clerc, maintenant, ici.

0: de rocker. Un cœur gros comme ça, celui de Julien Clerc, à l'instant.
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0: Au cœur des francopholies, comme on le fait chaque jour. Comment vous ne connaissez pas notre série? Ben, ne la manquez pas dans un instant. Ce sont les artistes du festival, les artistes d'hier à aujourd'hui, qui s'expriment sur les francos. On sera avec Solane aujourd'hui, qui a foulé la scène Jean-Louis Foulquier l'été dernier. Elle est au micro de Chloé dans un instant.
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0: C'est l'actualité chez nos voisins de la Gironde, à Montségur, dans l'est de ce département de Gironde. L'EHPAD de la commune vient d'inaugurer la semaine dernière son bar qui s'appelle Chédan, du nom d'un ancien résident. Il s'agit d'un débit de boisson sous forme associative avec une licence 3 qui permet de vendre du vin, de la bière et des alcools légers sur place. Le bistrot est ouvert à tout le monde, les 90 résidents, mais aussi leurs familles et amis, ainsi que les habitants de Montségur. Le but, c'est de créer de la convivialité et ouvrir l'EHPAD sur le monde extérieur. Reportage Stéphanie Scock.
5: Il y a du monde chez Dan en cette soirée inaugurale.
6: Deux bières avec deux sirops de pêche dedans.
5: Jean-Paul est le mari d'une résidente, du coup il vient boire l'apéro avec sa femme.
6: Ça va les motiver un peu pour se remuer, parce que rester passif, c'est pas terrible.
7: 6 euros s'il vous plaît.
5: Les résidents, eux, n'ont pas besoin de venir avec de l'argent dans les poches, ils peuvent régler avec une carte prépayée. Amandine, animatrice à l'EHPAD, explique comment ça marche.
8: Vous avez une carte consommation qui vous permet de pas payer en liquidité, qu'il y ait des flux d'argent et que du coup, vous ayez cette carte, vous l'achetez 20 euros, vous avez 25 euros de consommables.
5: Derrière le comptoir, le serveur a quand même une liste de résidents qui n'ont pas le droit de boire en raison de leurs traitements médicaux. Mais apparemment, la plupart ne crachent pas sur un petit verre de temps en temps.
9: Hein, Nadine, hein, vous buvez bien votre petit coup à midi, faites rosé.
10: C'est qui prend encore l'apéro, là, madame?
9: Moi, je bois du muscat.
5: L'idée, ce n'est pas de rouler sous la table. Finalement, le bistrot, c'est juste un prétexte pour ouvrir l'EHPAD sur le monde, explique l'animatrice des lieux, Magali Loriot.
11: C'est aussi déstigmatiser l'image qu'on peut avoir de l'EHPAD. Il y a des histoires d'amour, il y a des personnes qui se disputent. Enfin, il y a la vie, énormément.
5: Avis aux amateurs, le bistrot chez Dan, de l'EHPAD de Montségur, est ouvert au public les lundis et vendredis après-midi.
0: Et puis, il y a deux autres bistrots ouverts au sein d'un EHPAD comme à Montségur qui existe déjà chez nos voisins de Gironde. Peut-être que vous les connaissez déjà. Tout ça est à retrouver en tout cas sur notre site ici.fr. On file au franco dans un instant. Toutes les coulisses, tout l'esprit des francopholies avec l'ami Chloé Bidet qui débarque à la radio pour démarrer cette nouvelle semaine. Et puis on a aussi du bon son à vous proposer pour vous motiver à sortir du lit. Parce que voilà, ça y est, les températures ont enfin chuté, diront certains. Ça veut dire qu'on dort mieux. Ça motive pas forcément à sortir du lit, ça. Allez, je vous autorise quelques minutes supplémentaires, le temps de Survivor. Et après, il va falloir y aller. Bon courage. Eye of a Tiger, maintenant.

0: Eye of the Tiger avec Survivor à l'instant. On est au cœur des Francofolies. Chaque jour, dans les programmes d'ici La Rochelle, on se plonge dans les coulisses du festival avec les artistes. Découverte du festival des Francofolies, Solane a foulé la scène Jean-Louis Foulquier, c'était l'été dernier. Elle nous raconte tout ça ce matin au micro de Chloé Bidet.
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3: Bonjour Solane.
4: Bonjour.
3: Est-ce qu'il y a des souvenirs de l'an dernier ou de venus aux Francofolies qui vous ont marqué, que ce soit sur scène, en off, dans l'ambiance du festival?
4: Tous les festivals, enfin toutes les scènes en fait me marquent et laissent des choses. En fait, j'avais tellement couru dans tous les sens ce jour-là, mais j'avais pareil un petit peu du mal à réaliser que j'étais au Franco. Moi aussi, je me suis fait flotter le cul dans la foule, ça, j'étais pas particulièrement fan.
3: C'est moins cool.
4: Mais j'ai réalisé que j'étais au Francofolies, ce truc où je le voyais de loin depuis très très longtemps et j'étais hyper impressionnée et je me suis dit, c'est un très joli début quoi.
5: Ça vous dit de tout cramer?
6: C'est oui.

0: C'est un festival que vous rêviez de faire, vous connaissiez
1: Oui, je connaissais.
0: Depuis longtemps
1: comme j'ai pu dire, je suis jamais allée vraiment en festival moi-même, parce que je suis agoraphobe, et je me retrouvais au milieu de la foule, c'est pas possible pour moi. Mais donc là, j'en avais beaucoup entendu parler. J'étais venue à La Rochelle pendant les Francofolies, sans aller voir les concerts. Mais je l'avais vu, et puis ça fait rêver, quoi. Tous les artistes, il y a les Franco qu'on a envie de faire.
0: Vous qui pratiquez aussi le théâtre, aussi d'incarner les chansons de ce premier album sur scène, est-ce que c'est différent, j'imagine, par rapport à un enregistrement
1: C'est tellement différent. Il faut donner de l'énergie pour le public. Si le public en rend, ça fait énormément de bien. Sinon, il faut aller les chercher. Moi, je suis toujours très stressée dans la vie de tous les jours, parce qu'il y a plein de paramètres. Il y a toujours la peur d'être fausse, il y a la peur de mal faire, la peur du ridicule. Et puis après, en fait, on capte qu'on a une chance énorme et on essaie de passer par-dessus tout ça. Mais c'est

0: Merci d'avoir pris quelques minutes pour nous, Solène.
1: Un plaisir, merci.
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4: 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Là, maintenant, c'est Louane pour le réveil. Conduire.
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1: Conduire, le petit dernier single de Louane à l'instant.
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1: Tous les ingrédients sont là pour vous accompagner dès le réveil pour démarrer cette nouvelle semaine. Pour les infos, ça arrive dans un instant. Info importante du matin, horoscope, tiens, c'est maintenant. Bonjour Catherine Viguier.
6: Bonjour Eric.
1: Avec deux actualités pour notre zodiaque aujourd'hui.
6: La pleine lune au Capricorne et Mars qui visite les Gémeaux. Bélier, c'est une petite révolution pour vous avec un possible dépaysement, mais aussi des responsabilités à assumer. Taureau, la pleine lune vous permet de voyager et de vous exprimer. Il est aussi question de vos finances. Gémeaux, avec Mars, planète guerrière,

0: La pleine lune est chez vous, vous êtes déterminé, vous vous engagez seul ou accompagné. Verseau, plein feu sur vos enfants, une activité artistique, et puis l'amour vous donne des ailes. Poissons, vous agissez pour votre foyer et puis vous êtes super soutenu de part et d'autre. Et pour nous tous, on agit sérieusement, avec talent, sans trop se prendre au sérieux.
1: Merci et la bonne journée Catherine Viguet.
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1: Bonjour, bonjour Gorka Blanco.
3: Bonjour Eric, bonjour à tous.
1: C'est une nouvelle semaine qui démarre ensemble, c'est lundi, avec l'info d'ici dans un instant.
3: On va pas comparer les époques, mais on va revenir quand même 50 ans en arrière pour un autre événement climatique majeur, un petit peu comme la canicule historique que l'on vient de subir et qui s'est inscrit dans la mémoire collective à la fois dans nos Deux-Charentes et dans toute la France, c'est la sécheresse de 1976. Toutes celles et tous ceux qui l'ont vécu directement s'en souviennent encore. On va aller à la rencontre d'un agriculteur de la Vallée, c'est tout près de Rochefort, 50 ans après, il a rien oublié.
1: On parlera aussi de votre météo. Chute des températures en dessous d'un degré sur certains secteurs ce matin. 6h30, Valentin Bertrand pour le 90 secondes maintenant.
4: Les enquêteurs continuent de s'activer autour des débris d'avion à Tomblaine, près de Nancy, où un appareil s'est écrasé hier. 11 personnes sont mortes, 5 moniteurs de parachute, 5 élèves, dont plusieurs infirmiers libéraux. Et le pilote, problème mécanique ou humain, toutes les hypothèses sont explorées. Un dossier complet est à retrouver sur ICI.fr. Une nouvelle cellule interministérielle de crise convoquée cet après-midi par Sébastien Lecornu. Le Premier ministre veut faire le bilan de ces 12 jours de canicule extrême, déjà marqués par 1000 décès supplémentaires. Ce matin, plus aucun département n'est en vigilance rouge. Seuls 5 du sud-est et de la Corse restent en orange. Autre conséquence de cette canicule, le risque feu de forêt est élevé autour de la Méditerranée et même maximal dans le Vaucluse. Faire payer plus cher les vêtements de mauvaise qualité, en interdire la publicité. Le Sénat s'apprête à adopter officiellement une loi contre l'ultra fast fashion dans le viseur des marques comme Shein et Temu. Dans son ensemble, le secteur textile représente 10% des émissions mondiales de gaz à effet de serre. Le brevet des collèges, jour 2 pour les 850 000 élèves de 3e. Il planche à 9h sur l'histoire géo et à 13h30 sur les épreuves de sciences. Au mondial de foot, le Canada est le premier pays à se qualifier pour les 8e de finale. Ce sera le tour, on l'espère, des Bleus demain à 23h contre la Suède. L'équipe de France qui vient de retrouver son coach Didier Deschamps de retour après les funérailles de sa maman. Match à vivre bien sûr sur votre radio ici.
3: Merci beaucoup Valentin Bertrand pour ce 90 secondes. L'info d'ici nous amène donc ce matin dans le village de La Vallée près de Rochefort en Charente-Maritime pour un retour en arrière de 50 ans, histoire de comparer la canicule historique que nous venons de subir à un autre événement climatique majeur qui est resté dans la mémoire collective en France même un demi-siècle plus tard. C'est la grande sécheresse de 1976. À l'époque, l'anticyclone des Açores était remonté vers le nord pour se fixer au large de l'Irlande. C'était en décembre 1975, et conjuguant ses forces avec l'anticyclone d'Amérique du Nord, eh bien pas une goutte de pluie n'était tombée sur la France pendant les 3 mois qui suivirent. Et pire, en mai-juin 1976, une forte canicule s'abat, en particulier sur notre région, avec durant cette période plus de 27 degrés en moyenne en Charente et 26,5 degrés en Charente-Maritime, moyenne calculée entre le jour et la nuit. Toutes celles et tous ceux qui ont vécu directement cette sécheresse de 1976 s'en souviennent encore. Paul-Adrien Sicard.
5: Roland Octeau se souvient parfaitement de la sécheresse de 1976.
6: Ça a dû démarrer mars, avril, mai, parce que quand j'ai ensilé, c'était encore sec. Et ça a mouillé dans les jours à suivre, la semaine à suivre. Il a plu parce que j'ai labouré, j'ai semé du maïs. Depuis 3 mois, on n'avait pas eu d'eau, c'était sec. Ça faisait chaud normalement, quoi.
5: C'est un épisode qui l'a marqué, puis surtout qui a fait baisser sa production.
6: Il est venu du maïs, mais après, ça avait resséché. On n'a pas fait 90 quintaux, hein. C'est peut-être, je me rappelle plus trop ce qu'on faisait, qu'on a fait en ce temps-là, mais peut-être autour de 70 quintaux qu'on a fait, hein. Après, bon, dans l'été, ça a resséché un peu.
5: Soit une perte sèche de 2 tonnes de maïs. Mais l'agriculteur de 80 ans ne s'attache pas au passé, puisqu'il ne peut pas s'empêcher de comparer le climat d'il y a 50 ans avec celui d'aujourd'hui.
6: C'est pas la même sécheresse que là. Les chaleurs étaient moins fortes que là. Là, ça brûle. À partir du 15 ou 20 mai, là, ça avait bien mouillé parce qu'on a labouré les champs pour faire du maïs. Une sécheresse qui était de bonne heure, mais il n'y avait pas des températures comme on a là, quoi. C'était sec parce qu'il avait été longtemps sans mouiller, mais il n'y avait pas des chaleurs à 40, 35 degrés comme on a là, quoi.
5: Son fils, Laurent Octeau, confirme.
7: La grosse différence, je pense que c'est les excès de température. Aujourd'hui, on a des alternances de chaud, de sec, d'humide, qui fait que pendant un mois et demi,

0: Ni 2 mois, il pleut pas. Après, on a des grosses températures. Et je pense que c'est ça la grosse différence, alors que le climat était quand même beaucoup plus modéré.
1: Il a repris l'exploitation familiale depuis quelques années. Et forcément, il ne rencontre pas les mêmes problèmes que son père.
0: La difficulté, c'est dans un premier temps trouver les créneaux d'intervention dans les parcelles, parce que quand on a une période de pluie, on va dire pendant 2 mois, 3 mois, 4 mois en hiver, c'est compliqué d'intervenir dans les parcelles. Puis quand on a une période de sec pendant 5 semaines, 6 semaines, 8 semaines, et ben les premières semaines on peut pas y aller parce qu'il y a eu la grosse période de pluie, et puis ensuite il faut se dépêcher à y aller parce qu'après c'est trop sec.
1: Lui n'a pas le choix, il doit utiliser de l'eau en quantité et tous les jours pour arroser et faire boire ses bêtes, mais il n'y a pas une année sans restriction.
0: On est obligé de prendre en compte ces données là pour prévoir nos assolements ou pour réfléchir aux cultures qu'on met en place.
1: Depuis 5 ans, Laurent Octeau estime qu'il a perdu près d'un tiers de ses récoltes de blé et de maïs à cause des sécheresses répétées en Charente-Maritime.
2: Un reportage de Paul-Adrien Sicard à retrouver sur ici.fr. Dans l'actualité également, le retour des clients dans les restaurants. Dans les restaurants, on va voir que la clientèle revient, notamment sur le Vieux-Port et dans les quais. Ce sera à la une du prochain journal de 7h. Et on verra aussi, on parlera aussi de l'avenir du parc exposition de La Rochelle. Des fouilles archéologiques viennent de commencer. La météo, Eric.
3: Le soleil qui domine largement du matin jusqu'au soir. C'est le menu météo. Côté température, on vous l'a dit, ça va beaucoup mieux pour le matin. Aérer si vous pouvez. Ça va faire nettement chuter la température à l'intérieur de vos pièces dans la maison. Et comme dans les appartements, le chiffre qui parle tout de suite, c'est la température à Maron ce matin. 17 degrés pour démarrer la journée. On est à 19 degrés sur de nombreux secteurs. En dessous de 20 degrés, donc à Sainte, Mortagne sur Gironde, le château de Léron, mais aussi Rochefort, Noyers-sur-Boutonne, à la pointe de Chassiron également. Ensuite, pour cette après-midi, c'est pas mal, 30 degrés pour les maximales cet après-midi dans les terres de Charente-Maritime, un poil plus, 31 en Charente, jusqu'à 32 degrés, c'est la température pour demain, on voit que ça monte beaucoup moins haut, mais quand même encore une trentaine de degrés parfois. Hein.
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3: Pas de difficulté de circulation, mais une circulation qui peut être perturbée, vous le savez, pendant deux semaines, ça a commencé la semaine dernière, ça se poursuit jusqu'au 3 juillet inclus, donc cette semaine, ça concerne le pont de l'île d'Oléron, les piles et le tablier font l'objet d'une campagne d'inspection qui est menée par le département. Les travaux se poursuivent et ça veut dire que la circulation est alternée du lundi au vendredi de 6h à 14h.
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3: Happy de démarrer la journée avec vous et avec Pharrell Williams maintenant.

0: Happy avec Pharrell Williams.
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0: Pourquoi certains chiens mangent, c'est pas très ragoûtant tout ça, leurs excréments? On va en parler dans les prochaines minutes avec le docteur Pierre Faman, vétérinaire, est avec nous. Avant ça, c'est du sport. La grande majorité de l'effectif du SA15 a retrouvé le chemin de l'entraînement du côté de Chanzy et lancé une préparation longue de plus de 2 mois, une période cruciale que le staff a construite différemment après avoir payé pour apprendre l'an dernier. Le SA15 qui poursuit donc sa stratégie de stabilité, le club charentais a officialisé ce jeudi dernier la prolongation de son manager Alexandre Ruiz. Daniel, hein.
3: Le SA15 a repris l'entraînement, on l'a appris la semaine dernière. Le manager du SA15, Alexandre Ruiz, a prolongé jusqu'en 2028, arrivé à Chanzy à l'été 2023 en provenance de Montpellier, où il était en charge de la défense, des attitudes au contact et au sol. Alexandre Ruiz s'était initialement engagé pour 2 saisons. Il avait rempilé pour 2 saisons supplémentaires. Son équipe parvenue à obtenir une 5e place qualificative pour les premières phases finales de Pro D2. L'aventure se poursuit avec son club de cœur. Nous sommes avec Jean-Jacques Pichot. Ce matin avec nous, c'est le président de l'association du SA15, une association essentielle justement pour un club professionnel, président.
4: Oh ben c'est le règlement qui est pour toutes les ligues, qui est valable pour toutes les ligues professionnelles, quel que soit le sport. Au départ, c'est une association qui grandit, qui adhère au sport professionnel, et il faut un abonnement, enfin pas un abonnement, une inscription à la fédération pour pouvoir être inscrit en ligue. Donc c'est ce qui se passe. Donc l'association est titulaire de son abonnement, enfin de son abonnement, de son adhésion à l'FFR, et le club professionnel joue avec ce numéro. En compensation, le club professionnel, eh bien, nourrit l'association tant financièrement, de telle façon à ce qu'elle puisse vivre. Voilà. Donc, si vous demain vous héritez, vous gagnez au loto 50 millions, vous pouvez pas dire, ah ben, j'ai monté mon équipe professionnelle. Non, ça vous pouvez pas. Ouais. Vous pouvez être obligé de passer par une association qui vous donnera le droit à jouer. Et d'ailleurs, la ligue n'existe que par le bon vouloir de la FFR, puisque une certaine période que je ne connais pas, l'agrément à la Ligue est renouvelé.
3: Tout à l'heure, nous serons avec la légende Jean-Pierre Elissalde pour la dernière dans le grand format. Bien évidemment, nous reviendrons sur le sacre du top 14 et on parlera également aussi du championnat des nations. À tout à l'heure avec notre consultant historique Jean-Pierre Elissalde, 18h10, vous serez là.
0: Hein. Avec plaisir, juste après le journal de 18h, on vous écoutera. Merci, bonne journée, Daniel Gimelot.
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0: C'est un comportement vraiment déroutant, même complètement dégoûtant pour tous les propriétaires d'animaux, le chien qui mange ses propres crottes. Docteur Pierre Faban, comment expliquer cette habitude vraiment répugnante? Vous allez nous le dire ce matin.
7: Alors, on appelle ça de la coprophagie. Il faut savoir que dans la nature, c'est un comportement tout à fait normal pour la chienne qui nettoie, par exemple, le nid de ses chiots. Mais chez un chien adulte, c'est un signal d'alarme. La première piste, ça va être d'ordre médical ou alimentaire. Si vous lui donnez des croquettes de mauvaise qualité, qui sont bourrées de céréales, son estomac n'arrive pas à tout digérer. Les excréments qui sortent sont alors encore pleins de nutriments qui sentent la nourriture. Votre chien les mange simplement pour récupérer ce qu'il a raté au premier passage. Ça peut aussi venir d'une grosse invasion de vers intestinaux qui lui vole son énergie de l'intérieur. Donc la première étape, c'est toujours de vermifuger et de vérifier la qualité de ce que vous mettez dans sa gamelle.
0: Alors si la gamelle est de très bonne qualité et qu'il est bien vermifugé, est-ce que le problème peut être dans sa tête du coup ?
7: Et oui, absolument, l'aspect psychologique est énorme dans ces cas-là. Le cas classique, c'est le chien qui fait ses besoins dans votre salon en votre absence. Quand vous rentrez, vous criez et vous ramassez la crotte devant lui. Dans la tête de votre chien, il associe l'excrément à votre colère. La fois suivante, pour éviter de se faire gronder, il va tout simplement faire disparaître la preuve en la mangeant. Il y a aussi la recherche d'attention. Un chien qui s'ennuie tout seul au jardin a vite compris une chose. S'il touche à sa crotte, vous accourez à la fenêtre en criant. Pour lui, bingo, il a capté votre attention. Même si c'est pour se faire fâcher, c'est toujours mieux que d'être ignoré. C'est pour ça qu'il ne faut jamais courir vers lui en hurlant.
0: Concrètement, comment on réagit à la maison pour casser cette mauvaise habitude une bonne fois pour toutes?
7: S'il s'oublie dans la maison, isolez-le dans une autre pièce avant de nettoyer pour qu'il ne vous voie surtout pas ramasser. Ensuite, travaillez le détournement. Quand vous sortez en balade et qu'il fait ses besoins, appelez-le immédiatement avec une voix très enjouée et donnez-lui une friandise irrésistible. Le but, c'est de lui prouver que ce que vous avez dans la main est mille fois meilleur que ce qui est par terre. Enfin, la petite astuce de grand-mère qui fonctionne très bien, mettez un peu de piment ou de poivre sur une de ses selles pour que la prochaine fois, il y pense à deux fois avant de réessayer cette mauvaise habitude.
0: Merci beaucoup, Pierre Fabin, le vétérinaire, avec nous au quotidien. Les bons conseils pour vos animaux de compagnie sont à retrouver aussi pendant tout l'été. Vous pouvez réécouter tous les conseils de toute l'année en allant sur ici.fr. Les infos plus, pratiques locales, utiles et sympas de David Morel à suivre dans un instant. Et puis France Gall, pour accompagner le café, c'est Ella et là, maintenant qu'on l'écoute et qu'on partage, 6h46.

0: Elle a, c'était du France Gall pour vous ce matin à la radio. Et maintenant, c'est l'heure de retrouver David Morel, les Rolling Stones, ou presque, en concert dans la région. Un concours de nouvelles ouvertes à tout le monde et un festival de cinéma pas comme les autres. Ce sont les trois infos plus du jour. David, on vous écoute.
1: Depuis 1973 déjà, le festival La Rochelle Cinéma fait vivre chaque début d'été une grande fête du 7e art. Et jusqu'au 4 juillet, ce sont environ 200 films du cinéma muet aux œuvres contemporaines qui vous sont projetés dans les salles climatisées, avec des rétros de cinéastes majeurs de l'histoire du cinéma comme Nanni Moretti ou Jacques Tati, des hommages à des réalisatrices, réalisateurs, des acteurs, des actrices comme Diane Keaton cette année. Et puis c'est aussi le FEMA des enfants pour transmettre le goût du cinéma dès le plus jeune âge. Vous avez toute la programmation de ce FEMA 2026 sur le site internet festival-larochelle.org. Si vous aimez écrire de belles histoires, sachez que la bibliothèque d'Angoulins-sur-Mer a lancé son concours de nouvelles autour du thème « J'arrive enfin à bouger cette armoire, je ne m'attendais pas à y trouver une trappe cadenassée ». Vous avez jusqu'au 30 juin inclus pour stimuler votre imaginaire et proposer votre nouvelle. Vous avez le règlement complet sur le site internet de la ville angoulins.fr. Enfin, si vous êtes plutôt fan de Mick Jagger et des Rolling Stones... Je vous rappelle qu'en raison de la canicule de ces derniers jours, le concert tribute hommage aux Stones par le groupe Fortune Tellers, prévu mercredi dernier à la Jarne, est reprogrammé ce mercredi 1er juillet. Alors pour chanter et fredonner sur Satisfaction ou Start Me Up, rendez-vous à la salle Mélusine de la Jarne, tout près de La Rochelle, ou alors au Théâtre de Verdure, selon la météo. C'est un concert des mercredis éclectiques de la Jarne, totalement gratuit pour tous et toutes, avec buvette et food truck sur place.
0: C'est bon, ça, le son des Stones. Merci beaucoup. 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Dernière semaine, tiens, de stress pour les maîtresses. Après, vacances pour tout le monde. On va en parler en tout cas de cette dernière semaine avec nos humoristes maison, Élodie Pou, qui sera sélectionnée notamment par Fred Ballard. L'humour en

0: Mes titres d'une série de tubes ensuite pour Claudio Capeo, Un homme debout.
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0: Il est 6h57, dernier lundi avant la délivrance pour toutes les maîtresses et les maîtresses de matériel en particulier qui s'occupent des petites créatures en devenir et à qui Fred Ballard a souhaité rendre hommage aujourd'hui ainsi qu'à toutes les équipes pédagogiques.
4: Non, Colombe, il ne faut plus enlever vous-même les manteaux des enfants quand ils arrivent. Non, Colombe, n'avez-vous pas reçu les dernières directives gouvernementales? Il faut désormais... Cette journée me fatigue déjà.
5: Ah, on le comprend, mais il n'y en a plus que 4. Et après, c'est la libération pour toutes les maîtresses qui vont vivre deux longs mois de calme et d'arrêt total d'injonctions pédagogiques émanant du ministère de l'Éducation, expert en consignes complexes et alambiquées.
4: Il faut laisser l'enfant quitter de lui-même le vêtement venu de l'extérieur afin qu'il s'engage dans son entrée en groupe classe. Ceux qui n'arrivent pas, ils crèvent de chaud, Colombe. Ah, ils crèvent de chaud s'il le faut, mais moi je me retape pas une réunion avec l'inspecteur d'académie, hein. Cette espèce de gros, encore un beau dessin.
5: Voilà, bah Elodie Pou a bien fait de bifurquer vers une autre voie, hein, parce que c'était limite, hein, dans ces cas-là. Il faut pas forcer. L'abnégation, c'est bien, mais parfois, ça ne suffit pas, car il en faut de la patience pour être professeur des écoles, surtout quand on a la peau noire.
6: C'était mon rêve de petite fille, j'ai toujours rêvé d'entendre des blancs m'appeler maîtresse. Il y a des parents qui arrivent à me dire, attendez, est-ce que L-A, ça se prononce bien Lala? Non. L-A, ça se prononce Kirikou?
5: Ah oui, il n'y a pas qu'aux enfants hein, qu'on apprend le B-A-B-A. Lala Sania doit aussi apprendre le L-A-L-A à certains parents. Sa façon d'enseigner est moins académique, mais beaucoup plus marrante. Et puis un peu d'autodérision en attendant, ça fait des vacances.
0: Merci beaucoup Fred Ballard et sa sélection d'humoristes au quotidien à retrouver aussi sur ici.fr. C'est le moment où on parle de météo marine. On est connecté avec le sémaphore de Chassiron ou pas ça? Je pense que c'est... Si, il est là, c'est Clément qui est avec nous. Clément, pour parler du temps qu'il fait depuis le nord de l'île d'Oléron sur la Lumineuse. Bonjour Clément, on vous écoute.
7: Bonjour.
0: Quelles sont vos observations ce matin Clément?
7: Alors ce matin, le ciel est légèrement nuageux, il se dégage assez rapidement.
0: Ouais.
7: Pour la température, donc la température est fraîche avec 18 degrés ce matin. Pour le vent, donc nous avons un vent du nord pour 12 nœuds. Pour les vagues, nous avons 80 cm sur la pointe de Chassiron. Okay. Et au niveau des marées, donc les pleines mers sont à 5h13 et 17h22. Mmh. Et les basses mers à 10h56 et 23h18 avec des coefficients de 63 et de 65.
0: C'est parfait. La bonne journée Clément sur l'île d'Oléron.
7: Merci.
0: Au revoir. Au revoir, merci beaucoup.
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0: Info locale, musique et bonne humeur, la bonne recette pour démarrer cette journée de lundi, les 7h. Toute l'actualité dans votre Ici Matin, c'est maintenant le journal est présenté par Gorka Blanco. Bonjour Gorka.
8: Bonjour Eric, bonjour à tous. La canicule est enfin derrière nous, les températures enfin revenues à des niveaux supportables, au moins depuis hier, à la fois pour la Charente-Maritime et la Charente. Mais toute la semaine passée, quand nous étions en vigilance rouge, beaucoup ont fait référence à un autre événement climatique majeur et qui a fortement marqué toutes celles et tous ceux qui, à l'époque, l'ont vécu directement, à tel point qu'il s'est inscrit aussi dans notre mémoire collective. C'est la sécheresse de 1976. Après un hiver sans pluie, à l'époque, le printemps avait vite vu le thermomètre grimper pour arriver à des niveaux très élevés au mois de mai et juin. Alors ce n'était certes pas la température moyenne à plus de 29 degrés que l'on vient de connaître il y a quelques jours, mais déjà à l'époque, plus de 27 degrés en Charente, 26,5 degrés en Charente-Maritime, et à chaque fois, ces moyennes calculées entre les températures de jour et de nuit. Roland Octeau s'en souvient très bien. Âgé aujourd'hui de 80 ans, il était jeune agriculteur à l'époque du côté de la Vallée, village qui se trouve près de Rochefort.
9: J'ai connu la sécheresse de 76, elle a démarré tôt. Je vais te dire que ça a dû démarrer mars, avril, mai, parce que quand j'ai ensilé, c'était encore sec. Et ça a mouillé dans les jours à suivre, la semaine à suivre. Il a plu parce que j'ai labouré, j'ai semé du maïs. Et ça a été... Depuis 3 mois, on n'avait pas eu d'eau. Ça a arrêté de mouiller sûrement fin février, mars, avril, il n'y avait pas eu d'eau. Et mais tant qu'on a fait l'ensilage, il n'y avait pas d'eau. Puis ça a mouillé peut-être fin mai, à partir du 15 ou 20 mai. Je m'en rappelle plus trop la date, hein. Et là, ça avait bien mouillé parce qu'on a labouré les champs pour faire du maïs. Une sécheresse qui était de bonne heure, mais il n'y avait pas des températures comme on a là, quoi. C'était sec, et ça faisait chaud normalement, quoi.
8: Voilà, difficile de comparer entre les époques. Témoignage de Roland Octeau, agriculteur touché par la grande sécheresse de 1976. Témoignage recueilli par Paul-Adrien Sicard pour Ici Matin. On va revenir sur cet événement climatique, rester donc dans la mémoire collective et comparer forcément aussi avec la canicule, elle aussi historique, qui vient de s'achever. Ce sera 7h30 dans l'info d'ici avec un reportage grand format.
0: La sécheresse en cet été 2026, en tout cas, est bien là.
8: Oui, la dizaine de jours que l'on vient de vivre sous forte canicule n'a rien arrangé. Au contraire, le risque d'incendie reste très élevé à la fois en Charente-Maritime et en Charente, et les pompiers mobilisés pour chaque intervention avec de gros moyens de suite pour limiter au maximum le risque de propagation des flammes. Des soldats du feu mobilisés hier après-midi pour un incendie dans un champ agricole à Cran-Chaban dans le nord-est de la Charente-Maritime. Une quinzaine d'hectares de blé sont partis en fumée, mais l'intervention très rapide et massive avec une trentaine d'hommes dont des renforts venus des Deux-Sèvres ont permis de sauver un élevage de lapins tout proche ainsi qu'une vingtaine d'hectares de surface agricole supplémentaire. En Charente, un homme de 75 ans a lui été grièvement blessé après avoir été fauché par une voiture à Gond-Pontouvre dans l'agglomération d'Angoulême. Un accident très tôt hier aux environs de 6h du matin sur la route de Vars. Le septuagénaire a été descendu de sa voiture pour une raison encore inconnue qu'il avait garé portière ouverte sur le côté, et c'est à ce moment-là qu'il a malheureusement été percuté par un autre véhicule. Transporté par les secours dans un premier temps à l'hôpital d'Angoulême en état d'urgence absolue, il a rapidement ensuite été évacué par hélicoptère sur le CHU de Bordeaux. Une femme a également été légèrement blessée et hospitalisée, elle, à Angoulême.
0: À La Rochelle, la canicule a sans doute eu un effet sur les violences conjugales.
8: Oui, les policiers ont dû traiter un nombre anormalement élevé d'affaires de ce genre au cours du week-end, avec pas moins d'une douzaine d'hommes placés en garde à vue pour avoir frappé leur compagne. Des auteurs présumés de violences conjugales au profil très varié, ça va du jeune d'une vingtaine d'années à un monsieur de près de 80 ans, entendu lui par les enquêteurs sous le statut de témoin assisté. Une partie de ces hommes seront jugés cet après-midi à La Rochelle en comparution immédiate par le tribunal judiciaire. Après la canicule, les professionnels du tourisme espèrent que la saison va vraiment pouvoir commencer sur le littoral de la Charente-Maritime. Le département a souffert, comme beaucoup d'autres, de ces chaleurs extrêmes la semaine dernière, avec des records de température battus un petit peu partout, comme c'est plus de 42 degrés à l'ombre à La Rochelle. Une chaleur qui a fait fuir les clients, surtout à la mi-journée. Mais le répit même temporaire, eh bien, c'est un soulagement pour Johan, le gérant d'un bar-resto du Gabu, qui s'appelle Au bord du port.
10: Ça fait du bien, on va pas se mentir, on est bien content de retrouver la fraîcheur. Bah c'est compliqué à vivre, c'est sûr. On avait déjà rien besoin de faire pour avoir chaud en fait. Donc du coup quand t'es en plus dehors à bosser, le jeudi ça a été désertique. Journée la plus chaude là, c'était mais vraiment désertique. Hein. J'avais l'impression d'être le 1er décembre à La Rochelle, à minuit. On a fait 3 couverts. Qu'il fasse chaud, on le sait. De toute façon, c'est le but d'un été. On sait que l'été, il fait chaud. Mais après, il y a des températures que nous, êtres humains, on sera pas capable de supporter.
11: Il y a encore de l'espoir, j'espère.
10: Moi j'y crois. Je pense que les gens ont aussi envie de vivre. Voilà, qu'on est tous pareils, de toute façon, si c'est pour bosser, rester à la maison, je pense que clairement, on fera que des dépressifs. Donc,
11: ouais, le sel de la vie, c'est de se faire une terrasse.
10: Bah, c'est de profiter de la vie, se faire un voyage, voilà, se poser en terrasse, boire un canon, manger un morceau, voilà, pas s'arrêter de vivre. Et de toute façon, l'espoir, c'est la vie, hein. Y a pas de secret. Si on n'y croit plus, ce serait triste.
8: Voilà, un restaurateur du quartier du Gabu à La Rochelle, Johan, gérant d'un bar-restaurant. La canicule qui a pesé sur la fréquentation de ces cafés et restaurants, sur l'activité économique aussi, au sens le plus large. Alors à quel niveau, dans quel secteur surtout? C'est ce qu'on va voir avec l'invité d'ici matin. Nous serons tout à l'heure à 8h moins le quart avec le président du MEDEF de la Charente-Maritime, Laurent Lopez.
0: Des fouilles archéologiques commencent aujourd'hui sur le site de l'ancien parc des expositions de La Rochelle.
8: Oui, attention, elles vont entraîner la fermeture du parking relais voisin des Salines entre le 16 juillet et le 7 août. Et c'est une nouvelle étape de franchie dans le projet de construction de très nombreux logements dans ce quartier. Un peu plus de 540 logements prévus sur le site de l'ancien parc des expositions, mais aussi ses abords, ce qui fait une surface totale de 19 hectares. L'aménageur privé avait été désigné juste avant les dernières élections municipales, c'était en janvier dernier, mais la nouvelle équipe aux commandes à la mairie de La Rochelle ne compte pas remettre en cause le projet. Julien Fleury.
12: Les services de l'agglo ont déjà travaillé durant 18 mois sur ce projet, souligne Frédéric Millier, bras droit du maire de La Rochelle, Olivier Falorni. Pas question donc de mettre toute cette réflexion à la poubelle. Et de toute façon, le site reste trop petit pour accueillir d'autres projets, comme l'aréna portée par la nouvelle municipalité sous le nom d'Omnium. On est dans une phase d'échange avec l'aménageur, précise encore le premier adjoint. L'objectif, augmenter le nombre de logements à des tarifs plus abordables que ceux du marché, prohibitifs pour de très nombreux Rochelais, et notamment pour nos agents, précise Frédéric Millier, qui est aussi désormais président de l'office HLM communautaire. Pour mémoire, le projet initial prévoyait 23% de logements sociaux, 17% de logements abordables, les 60% restants devant se vendre très cher, autour de 7000 euros du mètre carré, de quoi permettre à l'aménageur de faire sa marge, et aussi de rembourser les 15 millions d'euros payés à la ville pour racheter ses 7 hectares de terrain. À quoi ressemblera finalement le projet? On y verra plus clair à la rentrée, promet Frédéric Millier.
8: Les explications signées Julien Fleury pour Ici Matin. Un mot très rapide de la Coupe du Monde de football pour vous dire que le Canada est le premier pays qualifié pour les huitièmes de finale. Les Canadiens victorieux dans la douleur de l'Afrique du Sud 1-0. Trois matchs au programme aujourd'hui des 16e. Brésil-Japon, Allemagne-Paraguay et Pays-Bas-Maroc. La météo en Charente et Charente-Maritime, que c'est bien de plus avoir de vigilance canicule à signaler.
0: Ah oui, oui, là, et puis les températures sont alors surprenantes dans l'autre sens, mais on a des températures, voilà.
8: Alors qu'elles sont juste normales,
0: hein, oui,
8: voire même un peu au-dessus, mais
0: oui, bon, oui, c'est ça. Alors on va commencer par ce matin. On a actuellement sur la Charente-Maritime 18 degrés à La Rochelle, 19 sur l'île d'Oléron et l'île de Ré, 18 à Rochefort, 19 à Royan, 18 à Sainte, 19 à Cognac. Voilà, quasiment 20 degrés sur Confolens, mais tout va bien hein, pour démarrer la journée. Cet après-midi, les températures maxi, c'est du 24 degrés sur les îles, largement correct, là, franchement, c'est ce qu'on avait le matin souvent. 30 degrés pour la maxi dans les terres de Charente-Maritime et 31 degrés côté Charente. Des exemples concrets dans vos villes, La Rochelle, 25 à 17 heures, à Angoulême, à la même heure, vous aurez 30 degrés.
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0: Et la musique donc de Véronique Sanson pour démarrer cette journée. C'est la chanson sur ma drôle de vie.

0: Chanson sur ma drôle de vie avec Véronique Sanson, avec Si tout va bien. Un concert du côté de Surgères Brass Festival, le 23 juillet prochain.
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0: C'est à ne pas manquer dans les prochaines minutes votre Ici ça marche, le rendez-vous feel good sur le monde de l'entreprise, de l'économie, les bonnes initiatives qui font briller la Charente et la Charente-Maritime. Aujourd'hui, on va mettre en avant l'entreprise Concept CHR à Cognac qui accompagne les chefs et les restaurateurs dans les arts de la table et le mobilier également.
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0: Ça y est, 8 km de la voie verte et de la Vélodyssée, ça y est, ces 8 km sont rénovés. Après 2 mois de travaux, le tronçon reliant le Bellevue à Marennes, Hiers-Brouage, et la passerelle le Carlo à Saint-Agnan, tout ça a été entièrement réhabilité. Cette section de la voie verte départementale, empruntée également par l'itinéraire de la Vélodyssée, bénéficie désormais donc d'un nouveau revêtement plus confortable et plus sûr pour les usagers.
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4: C'est l'heure de Mon œil. Alors avec pas David Ossiou, mais Alain Ginesté qui est avec nous aujourd'hui. Mon cher Alain, va-t-on enfin arrêter de se plaindre de la chaleur? C'est la question quelque part que vous vous posez. Il y a ce matin plus aucun département en alerte rouge canicule. Pour autant, l'épisode n'est pas fini, hein, Alain.
5: Pas tout à fait, c'est vrai. Mais disons qu'on va moins suffoquer et donc peut-être un peu moins chouiner, comme avait dit le chroniqueur Daniel Riolo lors de la première canicule, celle de fin mai. Et qui n'a d'ailleurs pas renouvelé cette fois son imparable conseil santé. Il fait chaud, basta. T'ouvres la fenêtre et tu mets un t-shirt. Heureusement qu'on n'a pas fait ça ces derniers jours. On voit bien de toute façon qu'on n'en est plus là. Les faits sont têtus, les températures aussi. Mais avec ces épisodes rapprochés et de plus en plus intenses, peut-être qu'il y en aura de plus en plus des chouineurs. Parce que si la canicule touche tout le monde, que c'est un événement universel, comme a dit Yann Barthès dans l'émission Quotidien il y a quelques jours, voilà que ceux qui habitent dans les combles, sous les toits, osent désormais chouiner.
6: Donc ils se sentent autorisés à parler plus fort, car j'habite sous les toits. Tout le monde s'en fout.
5: Hallucinant mépris de classe, déconnexion, indécence, voilà ce qu'on a pu lire après cette sortie lunaire, où il était dit aussi que face à ce phénomène, qu'on soit Bernard Arnault, un ministre, ou vous ou moi, on était tous logés à la même enseigne. Pas tout à fait quand même. En France, un logement sur deux devient une bouilloire thermique en cas de canicule. C'est la Fondation pour le logement qui le dit. Et on comprend que ça n'est pas fait rire du tout ceux qui vivent dans les chambres de bonne, les naufragés du dernier étage. Alors oui, on a tous chaud, mais quand même pas pareil. Des fois l'hiver, on a tous froid, mais pas de la même manière en fonction de là où on habite. Des fois, on a tous faim, mais on le vit pas pareil si le frigo est plein. Et puis on va tous mourir aussi, mais peut-être pas de la même manière ou au même âge, en fonction de là où on vient. Donc oui, le réchauffement climatique est là, mais nous ne sommes pas égaux devant lui, les faits sont têtus, et dire désormais « suez et arrêtez de chouiner », ça ne passe plus.
4: Merci beaucoup Alain Ginesté. Avec nous, Mon œil, c'est l'autre regard sur l'actualité que nous commentons le matin dans votre matinale radio. Le rêve du pêcheur, c'est un succès des années 90 de Monsieur Laurent Voulzy que voici, que voilà maintenant pour vous, ici,

0: grève du pêcheur. Avec Laurent Voulzy ce matin, 7h19 minutes. Votre ici, ça marche. Aujourd'hui, avec une entreprise qui accompagne les chefs et les restaurateurs depuis plusieurs années, dans les arts de la table et du mobilier aussi. Explication tout de suite avec Fabien Lecour.
1: Ici, ça marche en Charente, à Cognac, pour l'entreprise Concept CHR. Et si ça marche, c'est parce que cette entreprise accompagne plus de 700 établissements des chefs et restaurateurs depuis déjà plusieurs années dans les arts de la table et le mobilier. Xavier, fondateur depuis 2018 de cette entreprise. Bonjour.
2: Bonjour Fabien. Alors Concept CHR, on est distributeur dans les arts de la table et le mobilier. Donc, c'est-à-dire qu'on va fournir les restaurants et les hôtels en petit matériel, arts de la table, donc, c'est-à-dire les couverts, la vaisselle, la verrerie, parfois même le mobilier.
1: Alors vous avez commencé l'entreprise en 2018, aujourd'hui en 2026. Il y a de quoi être fier, car vous avez quand même des chefs très connus qui font appel à vous.
2: Hein. Anthony Carballon sur La Nouve, à Michael Clotour sur le restaurant Omi. On a aussi les deux restaurateurs qui sont sur le restaurant Les Cahiers, donc avec Arthur Dacosta notamment qui est aux manettes de la cuisine, qui nous font confiance également. Et après, sur un point un peu plus national, on va travailler avec les restaurants de Philippe Etchebest, on va travailler avec un établissement de Yannick Aleno, Georges Blanc. On a eu la chance aussi de travailler avec Alexandre Mazia.
1: Et vous pensiez à ça en 2018, quand vous avez fondé Concept CHR?
2: Mais la première ambition, c'était surtout de pouvoir aller rencontrer et être au plus près d'un maximum de chefs de la région. Le but, on était convaincus d'apporter quelque chose, d'apporter une nouveauté ou un service qui n'était pas spécialement présent.
1: C'est quoi ce service inédit? Parce que en 2018, personne ne le proposait.
2: Non, on a vraiment très peu d'intervenants en France. Nous, concrètement, ce qu'on va essayer de faire, c'est faire tout ce travail de sourcing et de mettre en relation les artisans, les plus petites productions, les petites manufactures avec les chefs. Alors, on ne travaille pas qu'avec des petites structures, on a aussi des structures un peu plus grosses parce que le but, c'est de pouvoir proposer un maximum de services à nos partenaires. Mais c'est là-dessus qu'on va se spécialiser. Donc, c'est vrai que c'est un travail constant au niveau de l'approvisionnement, au niveau du sourcing, parce qu'il faut se renouveler continuellement, que ce soit pour avoir de la nouveauté, mais aussi pour suivre les tendances. À titre d'exemple, quand j'ai créé la structure il y a 8 ans, on était beaucoup sur les produits bruts à partir de grès, de bois. Et là, depuis maintenant 2-3 ans, on revient sur la porcelaine. Donc, c'est aussi à nous de nous renouveler, d'essayer de trouver ces nouvelles pièces. Et c'est aussi une attente de nos fournisseurs, parce que maintenant, on remarque, alors je parlais des chefs qui nous contactaient un peu plus depuis 1 an et demi, 2 ans, mais on remarque aussi que des fournisseurs qui n'auraient pas forcément pensé à nous, à notre démarrage, vont nous contacter parce qu'ils viennent nous dire en disant bah, écoutez, nous, on n'a pas la capacité d'embaucher quelqu'un pour faire ce boulot-là, on n'a pas le temps de faire et la production et d'aller rencontrer les chefs dans les restaurants. Et voilà, on essaye de leur apporter aussi ce carnet d'adresses qu'on peut avoir et de présenter leurs produits avec plus de facilité.
1: Les arts de la table et le mobilier, voilà ce que vous propose en tout cas l'entreprise Concept CHR à Cognac avec Xavier, que vous l'avez entendu, fondateur depuis déjà 2018. Merci beaucoup Xavier.
2: Avec plaisir, merci à vous Fabien.
0: Et merci à tous les deux, effectivement. Ici ça marche, à retrouver sur ici.fr. Indiana Jones à La Rochelle, le tournage secret, on en parle, c'est l'histoire du jour avec Vincent Bretagnol. À suivre avant 7h30, juste après Nick Kershaw. Bon réveil.

0: Nick Kershaw à l'instant dans les programmes d'ici La Rochelle.
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0: C'est un 29 juin 1980 qu'un certain Indiana Jones débarquait à La Rochelle et ce jour-là, personne ou presque en tout cas n'était au courant. Vincent Bretagnol, vous nous racontez maintenant les coulisses de ce tournage de film, pas tout à fait comme les autres.
5: C'est l'histoire d'un bunker transformé en grotte égyptienne et d'une réplique de sous-marin nazi. En plein cœur de La Rochelle, un film hollywoodien se prépare. Silence, ça tourne, moteur, action.
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5: Du 23 au 27 juin 1980, la cité rochelaise devient un décor de cinéma américain. Mais à l'époque, presque personne ne le sait. Le réalisateur Steven Spielberg tourne alors Les Aventuriers de l'Arche Perdue. C'est le premier volet de la saga devenue culte, Indiana Jones bien sûr. Spielberg n'est pas encore la méga star qu'il deviendra. Il a juste une célébrité naissante. Et puis surtout, il veut rester discret. Il en est de même, d'ailleurs, pour le producteur du film, un certain George Lucas, le créateur de La Guerre des Étoiles, mais aussi du personnage d'Indiana Jones. Résultat, le tournage rochelais se fait dans le plus grand secret. Il faudra attendre plus d'un an et une avant-première au cinéma Dragon pour que le public découvre que ça s'est passé en partie ici. Dans le film, le décor rochelais est pour le moins singulier. Il s'agit de la base sous-marine de la Palice, cette construction nazie impressionnante réalisée pendant la Seconde Guerre mondiale. L'endroit est transformé pour l'occasion en grotte égyptienne. Le bunker est recouvert de faux rochers en stuc pour recréer en fait une ambiance de film d'aventure.
0: On comprend assez facilement l'intérêt cinématographique de la base sous-marine de La Rochelle, mais comment Steven Spielberg a-t-il bien pu la découvrir du coup ?
5: Un an plus tôt, Steven Spielberg croise le réalisateur allemand Wolfgang Petersen. Lui prépare le tournage de Das Boot, le bateau en allemand, dans la base sous-marine d'ailleurs de La Rochelle, avec en plus le projet de construire une réplique de sous-marin. Pour Spielberg, c'est une aubaine. Il cherche justement tout cela pour son film. Les deux productions vont donc mutualiser leurs moyens et leurs tournages vont se succéder à La Rochelle. Le sous-marin prêté par Petersen et utilisé dans Indiana Jones est une réplique de type allemand. Il a été remis en état par les chantiers navals de La Rochelle pour le film. Et pour certains plans larges,

0: Merci Vincent Bretagnol.
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0: La fouille d'ici dans un instant, Gorka Blanco.
2: On revient sur une des conséquences vraiment imprévues au départ de la canicule la semaine dernière. Ce sont toutes ces coupures d'électricité impromptues, et notamment dans La Rochelle et dans son agglomération. On va voir comment les professionnels comme RTE et Enedis maintenant préparent l'après.
0: Chute des températures pour ce matin, aéré si vous voulez, ça va rafraîchir l'atmosphère à la maison. 7h30, ce sont les infos aussi maintenant avec Valentin Bertrand.
3: Entre 20 et 30 degrés attendus cet après-midi, on respire de nouveau, toutes les vigilances rouges sont levées. Il ne reste que 5 départements du Sud-Est et de la Corse en vigilance orange. L'heure est maintenant au bilan et aux leçons à tirer après cette canicule. Une cellule interministérielle de crise est prévue à 16h. Deux enquêtes ouvertes pour comprendre le crash d'avion survenu hier à Tomblaine, près de Nancy. L'une du bureau enquête et analyse compétent dans ce genre d'accident et une autre du parquet de Paris à la recherche des responsabilités pénales. Les 11 occupants de l'appareil sont morts sur le coup. C'est un texte politiquement inflammable. La loi d'urgence agricole est examinée aujourd'hui au Sénat. Parmi les mesures controversées, la simplification des procédures pour construire une méga bassine ou encore le retour de l'acétamipride, un néonicotinoïde dangereux pour la biodiversité, la santé, mais réclamé par les betteraviers et les producteurs de noisettes. MaPrimeRénov' à nouveau rabotée dès la rentrée de septembre. Le changement d'une fenêtre ou du ballon d'eau chaude, les monogestes en fait, ne seront plus éligibles au profit des rénovations globales. Des affaires renvoyées, des tribunaux ralentis, magistrats et avocats protestent contre la réforme judiciaire portée par leur ministre Gérald Darmanin. Ils dénoncent l'accélération des procédures pénales et l'allongement de la durée légale de détention provisoire. Il replonge sur une distance qui lui réussit bien. Léon Marchand sur le départ ce matin du 200 mètres brasse au championnat de France de Saint-Étienne. C'est l'une des 4 épreuves sur lesquelles il a triomphé lors des JO de Paris 2024.
2: Toujours aussi fort, Léon Marchand. Merci beaucoup Valentin Bertrand pour ce 90 secondes tour d'horizon en 1 minute 30 de l'actu en français dans le monde. L'info d'ici. Nous revenons aujourd'hui sur une des conséquences imprévues au départ de la canicule de la semaine passée. Les nombreuses coupures d'électricité subies à La Rochelle et dans son agglomération. La dernière en date jeudi soir a privé de courant 18 000 foyers pendant 2 heures à cause de la surchauffe d'un transformateur électrique qui a explosé dans le quartier des Minimes à La Rochelle. Il a fallu, juste après le passage des pompiers, l'intervention conjointe des équipes de dépannage d'Enedis et de RTE pour remettre les circuits en état de marche. Pour RTE en particulier, cet épisode de canicule va servir pour la suite avec une priorité désormais mieux anticipée afin de mieux protéger le réseau électrique, tout simplement en vue des prochaines vagues de chaleur. Paul-Adrien Sicard.
4: Avant même d'envisager des solutions, le réseau de transport d'électricité, le RTE, tient à rassurer.
5: Ces conditions climatiques extrêmes peuvent conduire effectivement à des avaries matérielles ponctuelles, donc qui restent malgré tout localisées.
4: Carole Pitot à Gudot est déléguée du RTE Ouest. Pour éviter de nouvelles pannes, elle assure que les installations seront beaucoup plus contrôlées.
5: Tout d'abord, on va augmenter la surveillance en temps réel de nos matériels. Donc on a une attention toute particulière qui est portée aux données météorologiques, avec les données de prévision de Météo France, notamment donc dans les postes électriques qui peuvent subir un échauffement et connaître des dysfonctionnements. Tout l'enjeu pour nous, c'est d'accroître la surveillance de ces postes.
4: Ensuite, si jamais le transformateur chauffe trop, jusqu'à parfois exploser, le RTE dispose de moyens pour réduire le flux électrique sans incidence sur la consommation des foyers.
5: On peut aussi adapter ce qu'on appelle l'exploitation, donc la gestion des flux sur le réseau, des possibilités donc de réduire le transit dans certaines des lignes pour éviter qu'elles ne surchauffent et se mettent hors tension.
4: Les périodes de canicule peuvent encore se multiplier à l'avenir, alors le réseau de transport d'électricité se prépare sur le long terme.
5: Pour les 15 années à venir, on a tout un volet de renouvellement de notre réseau qui est prévu pour justement le préparer donc au changement climatique. Et on travaille à préparer notre réseau à être implanté dans un environnement avec plus 4 degrés, donc à l'horizon 2100, et sans parler donc des risques d'inondation accrus qui sont également pris en compte dans ce programme d'investissement.
4: Justement, d'ici 15 ans, le RTE prévoit d'investir 24 millions d'euros à l'échelle nationale pour rendre le réseau plus résistant au changement climatique.
2: Un reportage signé Paul-Adrien Sicard à retrouver sur ici.fr.
0: Dans l'actualité également, Gorka, le retour des clients dans les restaurants de La Rochelle.
2: Oui, après une semaine passée à l'ombre, loin de la chaleur écrasante, les clients reviennent depuis ce week-end dans les établissements. Reportage à suivre dans le quartier Rochelet des Gabus, c'est à 8h dans le prochain journal. Juste avant, confirmation du ralentissement important de l'activité des restos, des cafés et de plein d'autres entreprises à cause de la canicule. Nous recevons le président du MEDEF en Charente-Maritime. Laurent Lopez est l'invité d'ici matin à 8h moins le quart.

0: Un point sur la météo. Ça y est, mais ça fait du bien de se le redire. C'est fini, la canicule.
1: Oui, je vais la liste, je l'ai donnée un petit peu plus tôt. On se la refait pour le plaisir. Des températures relevées à 5h du matin. Il y a longtemps qu'on n'avait pas eu ça. Au plus chaud, c'est 21 degrés, grosso modo, à Angoulême, qu'on a pu relever à Brie-Champigny, du côté de la Charente. Et ensuite, partout, on est bien en dessous. 19 degrés à Lousac-Saint-André, Clion, Matha, Saint-Germain-de-Lusignan. À la pointe de Chassiron, 19,5 degrés également. Et la température la plus fraîche, c'était à Maran, 17 degrés. Ça fait rêver, hein.
0: On dort trop bien au petit matin, là, dans son lit, à 17 degrés.
1: Le soleil qui domine largement du matin jusqu'au soir, c'est le menu météo pour aujourd'hui, comme pour demain, hein, d'ailleurs. Avec côté température pour l'après-midi, 24 degrés sur les îles, 30 degrés dans les terres de Charente, 31 degrés en Charente-Maritime. On sera à 32 pour la journée de demain, mais voilà, on a une semaine correcte en température.
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1: Pas de difficulté de circulation, encore une fois, cette heure-ci, c'est une affaire qui roule. Vous allez en rencontrer des difficultés à l'approche de 9h. Il y a quand même cette circulation qui peut être perturbée, hein. Ça dure 2 semaines, les travaux sur le pont de l'île d'Oléron. Les piles et le tablier font l'objet, depuis lundi dernier, d'une campagne d'inspection voulue par le département de la Charente-Maritime. Ça a commencé donc lundi 22, ça se poursuit jusqu'au 3 juillet prochain inclus. D'ici là, donc, la circulation se fait en alternance, hein, sur le pont, du lundi au vendredi précisément, de 6h à 14h. La prudence et la patience.
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1: On partage un morceau de Jean-Jacques maintenant, Jean-Jacques Goldman. C'est ta chance. Bon début de journée, 7h36.

0: C'est ta chance avec Jean-Jacques Goldman.
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0: Bon début de journée avec, tiens, Stéphane Bern qui sera avec nous. Hein. Même en période quasi de vacances, on poursuit les aventures avec Stéphane. L'invention de la carte de crédit, c'est le thème dans le voyage dans le temps que nous vous proposons aujourd'hui. C'est juste avant vos infos de 8h. 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Là, c'est les fans qui vont pouvoir gagner là, ce matin. Demain sera parfait. C'est une des chansons phares de l'artiste Aubert. Dans Demain sera parfait, on cache deux mots. Un mot derrière un bruitage de klaxon, un autre derrière un bruitage de canard. Tut tut, coin coin, c'est parti.

C'est pas facile ce matin. 05 46 50 67 68. Et, alors on a un petit peu de temps. Est-ce que vous voulez le réécouter une deuxième fois? Parce que je vois les réalisateurs qui calent complètement. Ils disent, oh, qu'est-ce que c'est? On réécoute. Concentrez-vous.

0: Alors, à vous de jouer, 05 46 50 67 68. Les arguments à les stéréos radio. Allez, si ça vous parle, vous venez. Si ça vous parle pas, ou si vous venez, vous tentez votre chance parfois au hasard, ça peut marcher. En tout cas, on vous offre avec grand plaisir des billets pour Blues Passion Cognac et la date de Jean-Louis Aubert ce jeudi.
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0: Après les nouveaux morceaux de Vanessa Paradis, les épines du cœur ce matin. C'est Christelle qui vient jouer avec nous. Bonjour Christelle.
1: Bonjour.
0: Vous êtes à Louzac-Saint-André, hein, c'est ça, en Charente?
1: Oui, c'est ça.
0: Bon, ça y est, fini la canicule.
1: Oui, ça fait du bien.
0: Ça fait du bien, on respire. On respire ce matin. Ça s'est pas trop mal passé chez vous quand même? Vous avez pu supporter?
1: Non, on a géré au mieux.
0: Ouais, hein, ouais.
1: Bon. Pas toujours facile, mais...
0: On passe à autre chose pendant quelques jours. Ça risque de rechauffer un peu, on l'a vu hein, la semaine prochaine.
1: Oui.
0: On n'a pas encore exactement les chiffres, mais voilà. Bon, petite parenthèse fraîcheur, on en profite ce matin avec moins de 20 degrés partout en Charente et en Charente-Maritime. Je le dis à celles et ceux qui sont encore au lit et qui nous écoutent, vous allez pouvoir aérer la maison ce matin, on en profite. Christelle, on a un petit jeu sympa ce matin, ça s'appelle le tutu de coin-coin. On a caché deux mots dans une chanson de Jean-Louis Aubert, « Demain sera parfait ». Quels étaient ces deux mots?
1: Alors, le premier c'était « bal » et le deuxième « matinal ».
0: Bal et matinal selon vous. On va vérifier
1: oui.
0: En musique. Allez, c'est parti.

0: 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Effectivement. Bon ben ça marche. Félicitations. Bravo Christelle.
1: Merci.
0: Franchement, quand je l'ai préparé, ce tutu de coin-coin, je me suis dit que ça allait être compliqué parce que
1: oui,
0: demain sera
1: vrai.
0: Parfait. C'est un morceau qu'on n'a pas entendu depuis longtemps.
1: Tout à fait.
0: Ouais. Mmh. Et ben bravo. Vous êtes fan de Jean-Louis Aubert? Vous l'aimez bien?
1: Oh, j'aime bien, oui.
0: Ouais, bah vous allez pouvoir apprécier toutes ces chansons. Il y aura certainement, il le fait à chaque fois, des chansons de l'époque téléphone. Aussi, Cendrillon,
1: ah oui.
0: Un autre monde. Voilà, ces chansons-là. Et puis, tous les singles à succès de Jean-Louis Aubert. C'est pour ce jeudi qui arrive au Cognac Blues Passion, le festival.
1: Eh ben, je vous remercie beaucoup.
0: Bonne journée.
1: Super, merci.
0: À très
1: bonne
0: bientôt.
1: Journée à vous aussi.
0: Oui, merci beaucoup.
1: À bientôt,
0: profitez bien du festival, hein, en tout cas. Au revoir, au revoir.
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0: Il est 7h49 quasiment dans les programmes d'ici La Rochelle. La canicule historique qui s'est abattue sur notre pays n'a pas eu que des conséquences sur notre santé. L'activité économique aussi a souffert avec un ralentissement, voire selon les secteurs, un arrêt temporaire, mettant certaines entreprises dans le rouge. Avec le réchauffement climatique, ces épisodes caniculaires vont se répéter à l'avenir. Et pour notre invité, Laurent Lopez, qui est le président du MEDEF de la Charente-Maritime, il faut tirer les enseignements de cette vague de chaleur historique de juin 2026. Il répond aux questions d'Éric Le Billon.
4: Bonjour Laurent Lopez.
5: Bonjour, bonjour à vous, bonjour à tous.
4: Merci d'être l'invité d'ici La Rochelle ce matin. Alors évidemment, dans cette vague caniculaire, l'activité économique a un peu tourné au ralenti. Quelles sont les conséquences économiques qu'on peut tirer pour un département comme la Charente-Maritime?
5: Je crois que pour faire véritablement un point précis, il est un petit peu tôt pour tirer des conclusions à ce stade, que ce soit en termes sociaux, en termes économiques et notamment en termes de productivité. Je crois que ce qu'il faut surtout souligner à ce stade, ça a quand même été la réactivité et des collaborateurs et des entreprises par rapport à cette vague de chaleur, parce que on a pu voir alors pour certains avec beaucoup d'anticipation, pour d'autres un petit peu dans l'urgence, mais des réorganisations du travail qui se sont faites avec des pleins chaleur, des pleins grandes chaleurs qui sont sortis et qui sont en grande partie basés bien évidemment sur du bon sens.
4: Évidemment, dans ce genre de crise, il y a des secteurs qui souffrent plus que d'autres.
5: Oui, complètement. Bien évidemment, je pense que pour avoir une analyse qui soit la plus pertinente possible, il faut effectivement segmenter un petit peu tout ça. Je crois qu'aujourd'hui, enfin, des secteurs, je pense notamment bâtiments, tous les métiers extérieurs, je pense à la production, sont effectivement certainement les parmi les métiers qui ont le plus souffert et qui ont demandé une organisation pour le coup qui soit véritablement affinée. Pour le faire un petit peu simpliste, mais ce qu'on a pu observer dans les entreprises, ce sont plusieurs choses, des réorganisations du travail, donc avec ce qui a été proscrit, bien évidemment, c'est le travail en après-midi, donc on a vu des organisations avec des équipes qui commençaient plus tôt le matin, ou qui commençaient plus tard le soir pour éviter ce pic de chaleur en milieu de journée, et ensuite une organisation sur les équipes avec des pauses qui ont été multipliées et ou rallongées, des boissons mises à disposition, des lieux dédiés pour prendre les pauses. Je pense notamment dans certaines entreprises, certaines parties sont réfrigérées, donc on a demandé aux équipes de prendre leurs pauses dans ces espaces-là. Des suivis médicaux qui ont été renforcés, soit à travers des médecines sur place, soit en demandant aux collaborateurs d'avoir une vigilance accrue vis-à-vis des plus fragiles. Donc voilà, des choses extrêmement factuelles, mais qui en même temps sont pleines de bon sens.
4: Je ne veux pas jouer les oiseaux de mauvaise augure, mais est-ce qu'il faut investir justement pour anticiper ces crises, pour amortir ce qui va peut-être devenir la norme après?
5: Oui, bien évidemment. Si vous voulez, enfin, ça fait des années que nous avons quasiment comme mantra au MEDEF, le fait de dire que nous n'aurons pas en France de transition écologique, de transition sociale, si on ne donne pas aux entreprises l'opportunité d'investir. Malheureusement, et sans être d'aucun cynisme, des épisodes comme celui que nous venons de vivre, et vous avez raison de souligner qui deviendront la norme demain, je pense que si on veut conserver une activité économique dans de bonnes conditions, et c'est pour ça que je lie une transition écologique à une transition sociale, il va impérativement falloir que nos entreprises aient la capacité d'investir pour effectivement donner l'opportunité à nos collaborateurs de travailler dans de bonnes conditions, et puis aussi, et là je pense notamment à la planète, de pouvoir lutter contre un réchauffement climatique qui aujourd'hui, force est de constater quand même, est difficile à nier. Mais vous savez, une des incidences qui sont indirectes par rapport à ces épisodes de chaleur, c'est que autant en termes d'organisation de travail, en collaboration avec nos salariés, on sait s'adapter. Par contre, il y a une difficulté à laquelle on ne sait pas s'adapter, c'est que par définition, ces épisodes sont imprévisibles. Et par contre, on a une problématique vis-à-vis de nos collaborateurs qui doivent s'organiser parce que leurs enfants sont à garder, parce que donc si vous voulez, il y a des incidences directes auxquelles on sait répondre. Il y a des incidences indirectes qui sont très compliquées pour nos organisations à répondre. C'est l'organisation personnelle. C'est pour ça que quand je parle de tout ce qui se passe en entreprise et quand je pense véritablement d'écologie, d'économie, de social, parce que tout est extrêmement lié. Et ces incidences directes, c'est ce qui fait aussi la qualité au travail, parce que quand vous êtes dans une entreprise, quand vous savez que votre famille est à l'abri, que tout est encadré, c'est quand même plus simple pour un collaborateur pour s'exprimer.
4: Laurent Lopez, président du MEDEF en Charente-Maritime, était l'invité d'ici La Rochelle.
5: Merci à vous, merci pour l'invitation et une très bonne journée qui sera encore chaude.
4: Bonne continuation, ça va un peu mieux quand même.
5: Ouais, merci beaucoup.
4: Merci à vous.
0: Laurent Lopez, gérant de restaurant franchisé McDo et président du MEDEF de la Charente-Maritime, entretien à écouter sur ici.fr, rubrique invité, bien sûr, si vous le souhaitez. Ah, un petit super trompe des familles maintenant. It's raining again, c'est le morceau que nous partageons maintenant. Puis juste après, on voyage dans le temps. Camprovi, on vous raconte l'invention de la carte de crédit façon Stéphane Bern. Juste après ceci, 7h54.

0: chanson de Supertramp pour vous sortir du lit. Bah oui, il va falloir y aller au boulot. C'est une nouvelle semaine qui commence à l'approche de 8h. C'est Stéphane Bern qui nous rejoint maintenant.
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0: Et oui, chaque jour un peu d'histoire avant l'actu. Stéphane Bern, bonjour.
3: Bonjour Eric, bonjour les deux Charentes.
0: Alors ce matin, on voyage au temps où un étourdi invente l'une des cartes incontournables de notre quotidien.
3: Les grandes inventions peuvent naître de petits moments de gêne. L'addition qui arrive, le portefeuille qui manque et le rouge qui monte aux joues. En 1949, au Madge's Cabin Grill, un restaurant chic de New York, Frank McNamara savoure son repas et passe un agréable moment en bonne compagnie. Jusqu'au moment de payer. La catastrophe.
4: C'est vraiment la caca, la cata, c'est la catastrophe. C'est la catastrophe.
3: Ses poches sont vides, l'homme d'affaires a oublié son portefeuille. Heureusement, sa femme lui sauve la mise et règle l'addition. Derrière chaque grand homme se cache une femme. McNamara se promet qu'une telle situation n'arrivera plus. Pour s'en assurer, il a une idée. Et si l'on pouvait payer sans avoir d'argent sur soi ? Quelques mois plus tard, il retourne au Major's Cabin Grill avec son associé et paye le repas. Toujours sans son portefeuille, mais cette fois, à l'aide d'une petite carte en carton. À ne pas confondre avec un chèque en bois. Le principe est simple, on consomme aujourd'hui et on paye plus tard. C'est la première carte de crédit moderne lancée par le Diners Club.
5: T'as toujours pas de carte de crédit ?
6: Enfin, c'est bien, je suis un interdit bancaire.
3: Le succès est rapide. L'idée séduit les clients, soulage les commerçants et transforme peu à peu notre rapport à l'argent. Mais ce qui est fascinant, c'est que cette invention avait déjà été imaginée 60 ans plus tôt. En 1888, dans son roman « 100 ans après » ou l'an 2000, l'écrivain Edward Bellamy décrit une société futuriste où chacun possède une carte lui permettant de régler ses achats sans monnaie. La carte de crédit a réglé un problème. Ne plus avoir besoin d'argent sur soi. Elle n'a malheureusement pas réglé le problème majeur, ne plus avoir d'argent tout court.
0: Ça c'est clair, merci beaucoup. Stéphane Bern, à demain pour de nouvelles aventures.
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0: Allez, c'est parti, c'est lundi, sous le soleil, un peu plus de fraîcheur ce matin, on en parlera dans les prochaines minutes. Bonjour, il est 8h. Ici Matin vous informe, voici votre journal présenté par Gorka Blanco, bonjour.
7: Bonjour Eric, bonjour à tous. Ce week-end a marqué la fin de l'épisode de forte canicule dans notre région avec des températures enfin redevenues normales ou en tout cas raisonnables, estivales sans excès à la fois en Charente-Maritime et en Charente et ce depuis hier. Après une très longue semaine où le thermomètre a flambé au soleil, où tous les jours des dizaines de records mensuels et absolus ont été battus, le retour à une météo de saison plus vivable coïncide aussi avec le retour des clients dans les cafés restaurants, et en particulier à La Rochelle où le centre-ville, les quais comme le Vieux-Port ont été désertés plusieurs jours durant. Les clients reviennent s'installer sur les terrasses, les cafetiers et restaurateurs, du coup Julien Fleury retrouve le sourire.
8: De Virginie Beach.
9: Oui.
8: Voilà. Pour messieurs.
9: Merci.
8: Et pour madame.
10: Merci.
11: Un cocktail pour bien commencer les vacances. Muriel et Eric arrivent d'Épinal pour une semaine à La Rochelle.
12: Comment vous vivez là, ce petit air frais qui vous arrive sur le dos ?
13: Bah, c'est assez agréable avec les températures qu'on a eu élevées ces temps-ci. Un petit peu de fraîcheur, ça fait du bien. On peut réinvestir les terrasses, les loisirs, les sorties en bateau, la plage. La chaleur, c'est bien, mais au bout d'un moment, ça finit par étouffer et à couper un peu les sorties et les plaisirs. Donc on revit.
14: Diabolo Violette. Ça va au bout.
11: Même sentiment chez les serveurs de cet établissement, le ver luisant. Loélia est étudiante en psycho et saisonnière habituée, enfin jusqu'à un certain point.
14: Bah, c'était compliqué en soi. On fondait sur la terrasse. Il n'y a pas beaucoup de monde, mais le peu de gens qui venaient, ils étaient amorphes, vraiment. Et malheureusement, je pense que ça va être de plus en plus, donc il va falloir s'y habituer. Rester calme, surtout rester calme, parce que ça ne sert à rien de s'énerver.
11: Quant aux cuisines, elles s'étaient transformées en enfer. Abdou, on sait quelque chose.
15: C'était hyper chaud et c'était insupportable à un moment donné. Et donc du coup, en fait, avec cette fraîcheur, on commence à avoir en fait un peu de sourire. Mais le début de saison, c'est un peu catastrophique. On attend à pied ferme les clients et puis voilà pour qu'on puisse bien démarrer la saison.
11: Le secteur de la restauration dans les starting blocks, le soleil est là, c'est l'argument numéro un de la région, en espérant que les chaleurs extrêmes ne viennent pas une nouvelle fois tout gâcher.
14: Avec les boissons.
7: Voilà, répit météo dont il faut profiter en fait ces jours-ci, car le thermomètre risque de s'envoler par la suite, surtout la semaine prochaine. On fera un point météo complet avec notre expert juste à la fin de ces infos. Nous avons reparlé aussi de l'activité au ralenti à cause de la canicule, à la fois dans les cafés et restaurants, mais aussi dans tous les autres secteurs économiques juste avant ce journal. C'était à 8h moins le quart avec l'invité d'ici matin, Laurent Lopez, le président du MEDEF en Charente-Maritime. Entretien que vous retrouvez en podcast à la réécoute sur ici.fr et les applis ici et Radio France. La canicule n'a fait qu'aggraver aussi la sécheresse. Hier, nouveau départ de feu dans un champ agricole en Charente-Maritime, à Cranchaban, dans le nord-est du département. Une quinzaine d'hectares de blé sont partis en fumée dans l'après-midi. Les pompiers ont réussi quand même à protéger des flammes un élevage de lapins tout proche et sauver également une vingtaine d'hectares de surface agricole supplémentaire. L'intervention a mobilisé une trentaine de pompiers, dont des renforts venus du département voisin des Deux-Sèvres. Une enquête est ouverte pour déterminer l'origine du sinistre.
0: Un accident suivi d'un suraccident hier à Saint-Sulpice-de-Royan.
7: Oui, un automobiliste a percuté un motard en fin de matinée sur la départementale 733, la route qui va de Royan à Rochefort, à hauteur du hameau de Fontbedeau. Et la même chose s'est répétée quelques instants plus tard au même endroit. Accident encore une fois entre une voiture et une moto. Le pilote du deuxième de roue a été grièvement blessé dans la collision. Il s'agit d'un homme de 56 ans. Les secours l'ont évacué par hélicoptère vers l'hôpital de La Rochelle. Quatre autres personnes sont légèrement blessées. Quatre autres, elles, indemnes dans ces deux collisions. Donc coup sur coup, la circulation est restée coupée le temps de l'intervention des services de secours. En Charente, un homme de 75 ans a lui été grièvement blessé après avoir été fauché par une voiture à Gompontouvre dans l'agglomération d'Angoulême. L'accident s'est produit tôt hier matin, vers 6h, route de Vars. Le septuagénaire, pour une raison encore inconnue, est descendu de sa voiture. Il a laissé la portière ouverte et c'est à ce moment-là qu'il a été percuté par un autre véhicule. Transporté par les pompiers dans un premier temps en état d'urgence absolue sur l'hôpital d'Angoulême, il a vite été évacué par hélicoptère sur le CHU de Bordeaux. Une femme a également été légèrement blessée et hospitalisée à Angoulême.
0: L'association Avenir Santé Environnement se rend à Bruxelles aujourd'hui.
7: Elle va rencontrer des parlementaires européens pour les alerter sur le projet de réglementation baptisé Omnibus X. Ce texte prévoit de rallonger la durée pendant laquelle les pesticides restent autorisés dans les pays européens. Et les pesticides, c'est le grand combat de l'association formée juste après la découverte d'un nombre anormalement élevé de cancers pédiatriques en pleine Daunis, tout près de La Rochelle. Plusieurs parents d'enfants victimes du cancer font d'ailleurs le déplacement, et notamment Franck Rinchet-Girolet, le porte-parole de l'association Avenir Santé Environnement. Il s'attend à des discussions difficiles au siège des institutions européennes.
5: L'idée, c'est quand même de sensibiliser des eurodéputés de groupes parlementaires qui sont pas forcément sensibles à ces questions de santé environnementale. Des gens qui sont aux antipodes des attentes sociétales dans leur vote, pour essayer de leur faire prendre conscience que ce qui se vote à Bruxelles a un impact direct sur les citoyens en France, en Europe et aussi ici en Charente-Maritime. Il faut leur apporter les éléments pour qu'ils votent en conscience. Si les votes vont dans le mauvais sens, ils pourront pas dire qu'ils ne le savaient pas. Le but, c'est de faire témoigner des parents, puisque nous, en Charente-Maritime, on l'a fait. Moi, je l'ai fait avec mon fils, mais d'autres l'ont fait en France. On a les moyens de prouver que certaines pollution, dont les pesticides, impactent nos enfants. Et on a une vraie problématique de réglementation des agences sanitaires qui ne prennent pas en considération les effets cocktails, la toxicité chronique des produits, et donc qui sous-évaluent pour moi la dangerosité de ces produits et l'impact que ça a réellement sur la santé.
7: Franck Rinchet-Girolet, porte-parole de l'association Avenir Santé Environnement. Rendre les bâtiments municipaux autonomes en électricité, objectif tenu du côté de Sainte-Soule, commune de l'agglomération de La Rochelle. Elle a fait construire un gymnase l'an passé, puis posé dans la foulée, c'était en mars 2025, un millier de mètres carrés de panneaux photovoltaïques sur le toit du bâtiment. Un investissement qui devrait être vite rentabilisé à l'horizon 2032. Gérald Paris.
9: 1000 mètres carrés de panneaux orientés plein sud, une puissance de 250 kW au plus fort de la journée, l'équivalent de la consommation d'une quinzaine de maisons en instantané. Les 350 000 euros d'investissement seront très vite absorbés sur ces panneaux. Bertrand Héral, le maire de Sainte-Soule.
10: Le retour sur investissement, c'est 40 à 50 000 euros par an de gains économiques pour la commune. Ce qui fait qu'on a des retours sur investissement en 7-8 ans sur ce type de matériel qui a une durée de vie de 25 ans. Donc il reste après 17 ans pour pouvoir générer de la trésorerie positive.
9: Ça, c'est pour l'aspect financier, mais au quotidien, cette électricité verte permet surtout d'irriguer certains bâtiments de la commune.
10: On a pu mettre en place un contrat qui relie tous les bâtiments de la commune sur un périmètre de 2 km autour du gymnase. On a trois écoles, on a les bâtiments municipaux, on a la mairie, on a la bibliothèque, on a les parcs. Donc on a quasiment 95% de nos bâtiments qui sont finalement connectés sur le gymnase. Alors évidemment, c'est l'Enedis qui fait les plus et les moins, mais on a cette connexion, ce qui fait que là, en ce moment où on vous parle, il y a un soleil, on est en train de produire 200 kW en instantané, ce qui est bien plus que ce qu'on a besoin sur l'ensemble de nos bâtiments.
9: Et à l'avenir, le surplus produit devrait permettre d'installer des climatisations dans les classes des trois écoles de la commune, des pompes à chaleur qui utiliseraient cette électricité solaire pour fonctionner à moindre coût.
7: Gérald de Paris, à Sainte-Soule pour ici matin. On termine par la Coupe du Monde de foot. Un des trois pays organisateurs, le Canada, est la première équipe qualifiée pour les huitièmes de finale. Les joueurs à la feuille d'érable ont dû lutter pour se débarrasser de l'Afrique du Sud 1-0, libéré dans le temps additionnel par un but du capitaine canadien Eustachio. Trois matchs au programme aujourd'hui en 16e de finale. Brésil-Japon à 19h, Allemagne-Paraguay 22h30 et pour les noctambules, Pays-Bas-Maroc à 3h du matin, heure française. On attend bien sûr, nous, France-Suède demain soir 23h. La météo est comme promis la place à notre expert.
0: Oui, absolument, à cette heure-ci, il est là. C'est Patrick Parlière, aujourd'hui, qui nous rejoint. Bonjour Patrick.
16: Bonjour Eric, bonjour.
0: Je commentais depuis ce matin les températures que vous m'avez envoyées. Ça y est, ça a chuté, hein, franchement.
16: Ah oui, c'est justement la belle dégringolade des températures qui est vraiment appréciable. Je vous avais mis dans le bulletin de ce matin les cartes de la semaine dernière. Il y a une semaine, pile poil, on était entre 40 et 44 degrés sur toute la Nouvelle-Aquitaine. Et là, aujourd'hui, évidemment, on respire beaucoup mieux ce matin, et cet après-midi eh bien, le mercure va grimper entre 28 et 29 degrés dans les terres, ce qui est quand même des températures très estivales. Il fera entre 24 et 26 degrés à La Rochelle, 24 à 25 degrés sur Royan et sur les îles, entre 23 et 24 degrés aussi. Ça reste vraiment des températures estivales très agréables, et d'autant que le soleil restera omniprésent avec maintenant des températures plus proches des normales estivales sur le bord de mer et également dans les terres.
0: Bon, bah, tant mieux, c'est le retour à un temps estival, comme on dit, plus respirable, on le note. Quelle est la tendance pour toute cette semaine alors du coup?
16: Alors côté ciel et météo, c'est du soleil, hein, du soleil, encore du soleil, vraiment jusqu'à ce début juillet, quasiment même pour au-delà du prochain week-end, avec des températures qui vont grimper un peu. On surveille justement cette évolution des températures, parce qu'à partir de jeudi, vendredi, on va redépasser les 30 degrés. Le prochain week-end, le premier week-end de juillet, on dépassera même les 35 degrés. On sera donc dans les zones de forte chaleur, toujours sous un temps très ensoleillé qui se poursuivra la semaine suivante.
0: Bon, affaire à suivre pour ça. J'en voyais dans le studio qui faisait un peu la grimace parce qu'on se dit, bah oui, ça va encore.
16: Ça va remonter
0: la température. La météo marine pour terminer, Patrick Parlière.
16: Oui, avec ce beau temps ensoleillé, ce vent de nord-ouest qui soufflera jusqu'à 35 km à l'heure, avec des rafales qui amènent une petite brise agréable sur le littoral. La mer est belle, un peu agitée, une excellente visibilité. La température de l'eau entre 21 et 22 degrés, donc des conditions agréables. Un temps estival qu'il faut profiter sur toutes les plages de notre beau littoral.
0: Oh bah c'est parfait tout ça. Merci. La bonne journée, Patrick.
16: Bonne journée à tous.
0: Au revoir. À demain.
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0: De la température de l'eau, même quand on annonce 22-23 degrés dans l'eau, c'est une température relevée au large.
7: C'est chaud hein, pour un mois de juin.
0: En marée montante, je prends l'exemple de Châtelaillon, où j'étais il n'y a pas très longtemps, à marée montante, ça monte jusqu'à 28. Hein. Je regardais la température qu'affichait ma montre, donc c'est plutôt sympa. Si vous êtes frileux, je peux vous le dire, vous pouvez y aller. Ça va le faire, ça rafraîchit en plus, ça met en forme. Libertine pour vous mettre en forme, ce matin, je ne sais pas si ça va marcher. En tout cas, c'est le son que je vous propose maintenant, c'est Mylène Farmer pour votre réveil matin.

0: Perkin. Le son de Mylène Farmer pour vous ce matin.
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0: Le rendez-vous en Tierna qui arrive dans un instant, ça s'appelle C'est pas vrai, ça n'a pas changé, hein, même à l'approche des vacances, on est là avec la complicité d'Audrazo pour vous mettre en garde aujourd'hui contre des magnettes douteux à ne pas poser sur le frigo, car les contacts inscrits dessus, on va dire que les choses sont comme ça, c'est pas forcément fiable. On va tout vous expliquer avec Aude dans un instant, restez là.
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0: Pour rappel, à La Rochelle, vos chiens doivent être tenus en laisse et leur déjection ramassée. Vous avez pour cela 140 distributeurs de sacs à déjection canine que vous pouvez localiser via l'appli La Rochelle au bout des doigts. Sachez aussi que des espaces de liberté existent comme au parc Franck Delmas et des séances d'éducation séances d'éducation canine et de sociabilisation de vos chiens sont proposées à Mireuil et Villeneuve-les-Salines par la régie de quartier Diagonale. Bon, salut.
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0: Allez Aude, on va en savoir plus, j'en ai déjà trop dit tout à l'heure, 8h15, le C'est pas vrai, le rendez-vous en Tiernac. Vous avez eu, Aude, une mauvaise surprise l'autre jour en rentrant chez vous.
6: Effectivement, j'arrive dans le hall de mon immeuble et je vois là, sagement posé sur le banc dans l'entrée, une pile de magnettes. Ils sont assez grands, enveloppés dans du cellophane avec une tonalité bleu-blanc-rouge, ça fait sérieux. Et dessus, je vois une liste de numéros de téléphone, la mairie, les pompiers, les hôpitaux de la région et puis le numéro d'un plombier, d'un électricien, d'un dératiseur avec écrit en rouge 24 heures sur 24, 7 jours sur 7. Donc là, qu'est-ce que j'ai fait? J'ai ramassé toute la pile et hop, j'ai mis tout ça à la poubelle.
0: Et pourquoi? Quel est le piège alors exactement?
6: Eh bien parce que ces magnets que vous avez déjà vus, vous aussi j'en suis sûre, et que vous avez peut-être même déjà collés sur votre frigo, ces magnets ne sont pas très honnêtes. Tenez, avant de tout jeter, j'ai regardé le numéro de la mairie qui était écrit dessus, j'ai vérifié dans Google, c'était celui d'une commune qui est à 7 km de chez moi, c'était pas du tout ma mairie. Le logo tout en haut, alors là ça varie, moi j'ai eu le logo d'un hôpital, ça peut être aussi celui d'une ville ou d'un département, en tout cas ça fait très officiel, mais ce ne sont pas eux qui ont édité ces magnets. Alors qui est derrière tout ça? Eh bien regardons maintenant la liste des artisans, le serrurier, le plombier. C'est bizarre, les numéros de téléphone sont tous un peu pareils, ils se ressemblent beaucoup. En fait, ils renvoient vers la même personne, j'ai testé, et l'artisan qui va débarquer chez vous a toutes les chances d'être fort malhonnête. Un couple s'est fait facturer comme ça 1 500 € pour un simple remplacement de disjoncteur. N'appelez pas ces numéros et prévenez vos voisins aussi que c'est une arnaque, c'est ce que j'ai fait.
0: Merci beaucoup. Audrazo, le rendez-vous anti-arnaque à retrouver ici même tous les matins. Le best-of à partager aussi via ici.fr, parce que malheureusement il y a aussi des arnaques qui durent dans le temps ou qui reviennent de temps en temps aussi. Il ne faut pas hésiter à s'informer via notre site. Le direct radio avec Julien Doré maintenant. Bah oui, c'est nous, la matinale.

0: propose les plus beaux cadeaux. D'ailleurs, c'est maintenant on joue. C'était Julien Doré à l'instant. Des entrées pour la Cité du Vin à Bordeaux à gagner, des billets qui vous donnent accès à la visite de l'exposition permanente, à la montée au Belvédère aussi magnifique, hein, c'est au 8e étage, pour une dégustation avec ou sans alcool hein, d'ailleurs, avec cette vue magnifique, c'est ça qui est hyper important. Vue sur Bordeaux à 360 degrés, messieurs-dames, c'est une vue exceptionnelle pour celles et ceux qui ont déjà eu l'occasion d'y aller. Franchement, ils vous en donneront des nouvelles. Hein. 45 €, c'est la valeur de ce cadeau, là, cette entrée pour la Cité du Vin, ces deux entrées pour la Cité du Vin de Bordeaux, avec la montée donc au 8e étage pour voir Bordeaux de haut. On ajoute aussi, vous n'irez pas à Bordeaux pour rien, on ajoute deux entrées pour l'exposition Matisse, à voir au bassin des Lumières de Bordeaux. Voilà pour vos cadeaux. Le 05 46 50 67 68, c'est le numéro à composer. Il faut trouver le disque de l'intro express que voici. Ça va vite, hein. Ah oui, quoi, il y a une, deux secondes. Ouais, une seconde à peine. Hein. On réécoute. Oh. Qu'est-ce que c'est? Son vintage, tiens, un petit peu là ce matin. 05 46 50 67 68 pour tenter votre chance. Allez, après cette distribution de cadeaux en cours, n'hésitez pas à nous appeler au 05 46 50 67 68 pour gagner vos cadeaux très bordelais ce matin. Là, on file au Francofolie, retour dans le 17 à La Rochelle. On plonge dans les coulisses du festival avec les artistes. Découverte du festival des Franco, Solane a foulé, elle, Solane, la scène Jean-Louis Foulquier l'été dernier. Et elle nous raconte cette expérience ce matin au micro de Chloé Bidet.
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3: Bonjour Solane.
4: Bonjour.
3: Est-ce qu'il y a des souvenirs de l'an dernier où vous êtes venu aux Francofolies qui vous ont marqué, que ce soit sur scène, en off, dans l'ambiance du festival?
4: Tous les festivals, enfin toutes les scènes en fait me marquent et laissent des choses. En fait, j'avais tellement couru dans tous les sens ce jour-là, mais j'avais pareil un petit peu du mal à réaliser que j'étais au Franco. Moi aussi, je me suis fait flotter le cul dans la foule, ça, j'étais pas particulièrement fan.
3: C'est moins cool.
4: Mais j'ai quand même, je réalisais que j'étais au Francofolie, c'est sûr que je le voyais de loin depuis très très longtemps et j'étais hyper impressionnée et je me suis dit, bah, c'est un très joli début quoi.
5: Ça vous dit de tout cramer? C'est oui.

0: un festival que vous rêviez de faire, vous connaissiez
1: Oui, je connaissais.
0: Depuis longtemps
1: comme j'ai pu dire, je suis jamais allée vraiment en festival moi-même parce que je suis agoraphobe et je me retrouve au milieu de la foule, c'est pas possible pour moi. Mais donc là, j'en avais beaucoup entendu parler. J'étais venue à La Rochelle pendant les Francofolies sans aller voir les concerts. Mais je l'avais vu et puis ça fait rêver quoi. Tous les artistes, il y a les Franco qu'on a envie de faire.
0: Vous qui pratiquez aussi le théâtre, aussi d'incarner les chansons de ce premier album sur scène, est-ce que c'est différent, j'imagine, par rapport à un enregistrement studio?
1: C'est tellement différent. Il faut donner de l'énergie pour le public. Si le public en rend, ça fait énormément de bien. Sinon, il faut aller les chercher. C'est vrai que moi, je suis toujours très stressée dans la vie de tous les jours parce qu'il y a plein de paramètres. Il y a toujours la peur d'être fausse, il y a la peur de mal faire, la peur du ridicule. Et puis après, en fait, on capte qu'on a une chance énorme et on essaie de passer par-dessus tout ça. Mais c'est...

0: Merci d'avoir pris quelques minutes pour nous, Solène.
1: Un plaisir, merci.
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4: C'est l'artiste Solane qui était l'an dernier au Francofolie de La Rochelle. Billets pour les Franco, pour tous les concerts que nous vous offrons dans les jours à venir. On a déjà commencé, on va continuer d'en distribuer. Les concerts sont souvent complets en plus. Donc la dernière occasion de gagner des places, c'est en écoutant Ici La Rochelle. Quelques messages maintenant. Radio Gaga, il y aura Queen. Et on débriefera notre jeu du jour dans un instant aussi.
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0: culte hein, de Queen. Radio Gaga qui se moquait un petit peu de la radio, mais gentiment. D'ailleurs, c'est ce titre de Queen qui a donné le nom, le pseudonyme à l'artiste, hein, Lady Gaga. Ça l'a inspiré. J'espère que vous étiez, tiens, vous, inspiré par l'intro express. Christine est avec nous. Bonjour.
1: Bonjour, Eric.
0: Christine Darvère.
1: Oui.
0: En Charente-Marie.
1: Tout à fait. Ouais.
0: Bien réveillé ce matin?
1: Oui.
0: Oui.
1: Ah bah oui, on a mieux dormi.
0: Ah bah oui, c'était beaucoup plus frais.
1: C'était beaucoup plus frais ce matin.
0: Ouais, c'était beaucoup plus frais. Hein. Franchement, là, si vous n'en avez pas encore aéré, que vous dites la maison avec conservé beaucoup trop de chaleur, là, c'est l'occasion. Hein. Vous ouvrez, ça, bah, là,
1: oui.
0: ça va baisser.
1: Oui, tout à fait. Ah, oui.
0: Carrément. Ah, carrément. Intro express, écoutez. Un peu vintage le son ce matin. C'était quoi? C'était qui?
1: Eh ben moi, je pensais à Aline de Christophe.
0: Christine!
1: Oui!
0: Je crie votre prénom pour vous annoncer la bonne nouvelle, c'est gagné, ma chère Christine.
1: Oui, c'est gentil.
0: C'était bien Christophe, Aline, vous avez vos entrées. Alors, pour la Cité du Vin de Bordeaux, visite de l'expo permanente, montée au 8e étage pour voir une vue à 360 degrés sur Bordeaux. Impeccable, c'est beau, c'est magnifique, c'est exceptionnel. Et puis vous avez aussi vos entrées
1: en plus,
0: pour.
1: Je connais pas Bordeaux.
0: Ah bah, ça va être l'occasion. Et vous avez aussi.

0: L'appareil venait de décoller pour un baptême de parachutisme. Une cellule psychologique est ouverte pour accompagner les témoins, dont les proches présents sur l'aérodrome au moment de l'accident. C'en est fini de la vague de chaleur. Plus que 5 départements du sud-est et de la Corse sont en vigilance orange canicule. L'heure est maintenant au bilan. La chaleur a fait au moins 100 000 morts et mis à mal notre réseau électrique et ferroviaire. Sébastien Lecornu réunit cet après-midi une cellule interministérielle de crise à Matignon. Faire payer plus cher les vêtements de mauvaise qualité, en interdire la publicité, le Sénat s'apprête à adopter officiellement une loi contre l'ultra fast fashion. Dans le viseur, des marques comme Shein ou Temu. Dans son ensemble, le secteur textile représente 10% des émissions mondiales de gaz à effet de serre. L'eau minérale Volvic condamnée pour pratique commerciale trompeuse. En cause, la mention bouteille 100% recyclée ou neutre en carbone. Un jugement historique selon la CLCV à l'origine de l'action. C'est la première fois que la justice se prononce sur ces indications. Volvic annonce faire appel. Au mondial de foot, le Canada est le premier pays à se qualifier pour les huitièmes de finale. Ce sera, on l'espère, autour des Bleus demain à 23h avec ce match contre la Suède. L'équipe de France qui vient de retrouver son coach Didier Deschamps de retour après les funérailles de sa maman. Match qui sera bien sûr à vivre comme tous les autres de l'équipe de France sur votre radio ici.
1: Merci beaucoup Valentin Bertrand. L'info d'ici nous amène donc ce matin dans le village de Lavallée, c'est près de Rochefort en Charente-Maritime, pour un retour en arrière, un retour de 50 ans, histoire de comparer la canicule historique que nous venons de subir à un autre événement climatique majeur qui est resté dans la mémoire collective en France, même un demi-siècle plus tard, la sécheresse de 1976. À l'époque, l'anticyclone des Açores était remonté très haut vers le nord au large de l'Irlande en décembre 1975 et fixé à cet endroit, il a conjugué ses force avec l'anticyclone d'Amérique du Nord pour empêcher la moindre goutte de pluie de tomber sur notre pays pendant les 3 mois qui ont suivi. Et pire, à partir du mois de mai et le mois suivant, juin 1976, une forte canicule s'est abattue, en particulier sur notre région, avec sur la période plus de 27 degrés en moyenne en Charente, 26,5 degrés en Charente-Maritime. Toutes celles et tous ceux qui l'ont vécu directement à l'époque s'en souviennent encore. Paul-Adrien Sicard.
2: Roland Octeau se souvient parfaitement de la sécheresse de 1976.
3: Ça a dû démarrer mars, avril, mai, parce que quand j'ai ensilé, c'était encore sec. Et ça a mouillé dans les jours à suivre, la semaine à suivre. Il a plu parce que j'ai labouré, j'ai semé du maïs. Depuis 3 mois, on n'avait pas eu d'eau, c'était sec. Ça fait chaud normalement, quoi.
2: C'est un épisode qui l'a marqué, puis surtout qui a fait baisser sa production.
3: Il est venu du maïs, mais après, il s'avère séché. On n'a pas fait 90 quintaux, hein. C'est peut-être, je ne me rappelle plus trop ce qu'on a fait en ce temps-là, mais peut-être autour de 70 quintaux qu'on a fait, hein. Après, bon, dans l'été, ça a resséché un peu.
2: Soit une perte sèche de 2 tonnes de maïs. Mais l'agriculteur de 80 ans ne s'attache pas au passé, puisqu'il ne peut pas s'empêcher de comparer le climat d'il y a 50 ans avec celui d'aujourd'hui.
3: C'est pas la même sécheresse que là. Les chaleurs étaient moins fortes que là. Là, ça brûle. À partir du 15 ou 20 mai, là, ça avait bien mouillé parce qu'on a labouré les champs pour faire du maïs. Une sécheresse qui était de bonne heure, mais il n'y avait pas des températures comme on a là, quoi. C'était sec parce qu'il avait été longtemps sans mouiller, mais il n'y avait pas des chaleurs à 35 degrés comme on a là, quoi.
2: Son fils, Laurent Octeau, confirme.
4: La grosse différence, je pense que c'est les excès de température. Aujourd'hui, on a des alternances de chaud, de sec, d'humide, qui fait que pendant un mois et demi, 2 mois, il pleut pas. Après, on a des grosses températures. Et je pense que c'est ça la grosse différence, alors que le climat était quand même beaucoup plus modéré.
2: Il a repris l'exploitation familiale depuis quelques années. Et forcément, il ne rencontre pas les mêmes problèmes que son père.
4: La difficulté, c'est dans un premier temps trouver les créneaux d'intervention dans les parcelles. Parce que quand on a une période de pluie, on va dire pendant 2 mois, 3 mois, 4 mois en hiver, c'est compliqué d'intervenir dans les parcelles. Puis quand on a une période de sec pendant 5 semaines, 6 semaines, 8 semaines, les premières semaines, on peut pas y aller parce qu'il y a eu la grosse période de pluie. Et puis ensuite, il faut se dépêcher à y aller parce qu'après, c'est trop sec.
2: Lui n'a pas le choix. Il doit utiliser de l'eau en quantité et tous les jours pour arroser et faire boire ses bêtes. Mais il n'y a pas une année sans restriction.
4: On est obligé de prendre en compte ces données-là pour prévoir nos assolements ou pour réfléchir aux cultures qu'on met en place.
2: Depuis 5 ans, Laurent Octeau estime qu'il a perdu près d'un tiers de ses récoltes de blé et de maïs à cause des sécheresses répétées en Charente-Maritime.
1: Paul-Adrien Sicard, reportage à retrouver sur ici.fr.
5: Dans l'actualité également, Gorka, le retour des clients dans les restaurants.
1: Ah oui, avec la fin de la canicule, les établissements reprennent des couleurs, même si on redoute déjà une prochaine vague de chaleur. On se rend à La Rochelle dans le prochain journal à 9h. Et puis on va prendre aussi à 9h des nouvelles de l'ancien parc des expositions de la ville. Des fouilles archéologiques commencent sur place à partir d'aujourd'hui, avant la construction de pas moins de 540 logements.

0: 8h35, on jette un coup d'œil rapide à votre météo en Charente et Charente-Maritime.
1: Oui, puis ça va nettement mieux. La chute des températures avec du 17 degrés relevé un peu plus tôt à 5h du mat à Maron. Alors oui, ça va remonter forcément avec la présence du soleil assez vite, mais voilà, on avait de la température sur de nombreux secteurs en dessous de 20 degrés. Il y a Caen-Angoulême où on avait 20 degrés tout rond. Voilà, très très correct la température du matin. Il est temps d'aérer. Cet après-midi, c'est correct aussi. 24 degrés sur les îles, 30 degrés pour les maxi globalement en Charente-Maritime, peut-être 31 degrés côté Charente. Demain sera 32 la température maximale. Faut profiter de ces températures un peu plus fraîches. Ça fait bizarre de dire fraîches parce qu'elles sont pas fraîches du tout. Mais voilà, on sait qu'on l'a dit avec Patrick Marlière que la semaine prochaine, ça va encore une fois augmenter avec encore de la chaleur. Donc il faut savoir profiter de ce moment de répit. En plus, toujours avec du beau soleil aujourd'hui comme demain, comme après-demain d'ailleurs aussi.
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1: C'est le moment où ça peut ralentir un peu, bouchonner sur les axes de Charente et de Charente-Maritime, l'accès à La Rochelle notamment, où c'est rouge, plus 12 minutes de temps de parcours. Vous êtes ralenti après Usseau, vous roulez encore sur quelques kilomètres et arrivez à Dompierre-sur-Mer, ralentissement plus conséquent à hauteur de Chagnolet. D'ailleurs, vous êtes même impacté quand vous arrivez de Vendée par la route de Saint-Cendre. Là. Vous êtes impacté pour rejoindre la Nationale 11, hein, c'est l'axe donc ensuite Niort-La Rochelle qui est impacté jusqu'à La Rochelle, accès centre-ville au boulevard Sautel, devant le centre commercial depuis le bourg Beaulieu, c'est rouge.
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1: On a vu aussi qu'à Lagor, c'était compliqué. Alors, c'est plus correct, mais 7 minutes d'embouteillage aussi. Ben, bon courage et la patience. Tiens, color. Il n'y a pas que du rouge, il y a de tout. C'est maintenant avec Les Innocents, écoutez.

0: Tricolore avec les Innocents à l'instant.
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0: On parlera du Festival La Rochelle Cinéma dans les prochaines minutes avec son programmateur qui sera en direct avec nous pour en parler. C'est l'invité de 8h45, 8h48 dans ces eaux-là. On va parler de sport aussi. Bah oui, c'est l'heure. La grande majorité de l'effectif du SA15 a retrouvé le chemin de l'entraînement du côté de Chanzy et lancé une préparation longue de plus de 2 mois, une période cruciale que le staff a construit différemment après avoir payé pour apprendre l'an dernier. Le SA15 qui poursuit sa stratégie de stabilité, le club charentais qui a officialisé jeudi dernier la prolongation de son manager, Alexandre Ruiz. On en parle avec vous, Daniel Gimeno, ce matin.
3: Le SA15 a repris l'entraînement, on l'a appris la semaine dernière. Le manager du SA15, Alexandre Ruiz, a prolongé jusqu'en 2028, arrivé à Chanzy à l'été 2023 en provenance de Montpellier, où il était en charge de la défense, des attitudes au contact et au sol. Alexandre Ruiz s'était initialement engagé pour 2 saisons. Il avait rempilé pour 2 saisons supplémentaires. Son équipe parvenue à obtenir une 5e place qualificative pour les premières phases finales de Pro D2. L'aventure se poursuit avec son club de cœur. Nous sommes avec Jean-Jacques Pichot ce matin avec nous. C'est le président de l'association du SA15, une association essentielle justement pour un club professionnel, président.
4: Bon, ben c'est le règlement qui est pour toutes les ligues, qui est valable pour toutes les ligues professionnelles, quel que soit le sport. Au départ, c'est une association qui grandit, qui adhère au sport professionnel, et il faut une inscription à la fédération pour pouvoir être inscrit en ligue. Donc, c'est ce qui se passe. Donc, l'association est titulaire de son abonnement, enfin, de son abonnement, de son adhésion à l'ETFR, et le club professionnel joue avec ce numéro. En compensation, le club professionnel, eh bien, nourrit l'association tant financièrement, de telle façon à ce qu'elle puisse vivre. Voilà. Donc, si vous demain vous héritez, vous gagnez au loto 50 millions, vous pouvez pas dire, ah ben, je vais monter mon équipe professionnelle. Non, ça vous pouvez pas. Ouais. Vous êtes obligé de passer par une association qui vous donnera le droit à jouer. Et d'ailleurs, la ligue n'existe que par le bon vouloir de la FFR, puisque une certaine période que je ne connais pas, l'agrément à la Ligue est renouvelé.
3: Tout à l'heure, nous serons avec la légende Jean-Pierre Elissalde pour la dernière dans le grand format. Bien évidemment, nous reviendrons sur le sacre du top 14 et on parlera également aussi du championnat des nations. À tout à l'heure avec notre consultant historique Jean-Pierre Elissalde, 18h10.
0: Vous serez là. Merci beaucoup, on sera là juste après le journal de 18h. Daniel Gimeno, bonne journée d'ici là. Une aide tient pour rester autonome à la maison, c'est le sujet avec Valère Coréard, par ici les économies à suivre.
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3: Et le Seven avec notre Rochelet qui s'est offert sa première médaille d'or. Wany Bosmorin qui est avec nous.
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6: Gagner en confiance pour rebondir à 15 derrière, c'est, je pense, primordial pour tout grand joueur de 15. Donc, je prends cette expérience à 100% et avec beaucoup de sourire et d'excitation.
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0: Ah, ici les économies, Valère Coréard est avec nous une nouvelle fois en ce début de semaine. Aujourd'hui, vous voulez nous parler donc autonomie, Valère.
7: Si vous constatez qu'il va devenir nécessaire de faire des aménagements chez vous pour continuer d'y vivre dans de bonnes conditions, sachez qu'il existe des aides pour effectuer ces travaux, ces aménagements. C'est très peu connu, ça s'appelle ma prime adapte. Ma prime adapte permet de financer les travaux pour continuer de vivre chez soi plus longtemps, lorsqu'on avance en âge ou en cas de handicap, de perte d'autonomie. Concrètement, elle peut servir cette prime à remplacer une baignoire par une douche de plein pied, installer un monte-escalier, des barres d'appui ou encore élargir des portes pour faciliter les déplacements. Alors l'aide est réservée aux ménages aux revenus modestes et très modestes, mais elle est aussi accessible aux propriétaires bailleurs. Selon les ressources du foyer, elle peut prendre en charge jusqu'à 50% ou même 70% du montant des travaux, dans la limite, bien sûr, des plafonds prévus.
0: Ouais. Quelle est la marche à suivre pour bénéficier d'une aide ?
7: Allez voir sur le site france-rénov.gouv.fr et vous allez dans la rubrique aide. Alors le parcours est simple. D'abord, il faut se renseigner auprès de France Rénov, un CCAS, une maison France Service. Et puis, il faut ensuite vérifier si vous entrez dans les critères de l'aide pour vous assurer que vous êtes bien éligible. Et là, c'est parti pour le dossier qui peut aussi bien être fait en version papier ou en ligne. Vous serez alors orienté vers un assistant à maîtrise d'ouvrage, habilité autonomie, qui validera avec vous les besoins que vous avez. Et si vous avez un accord, c'est parti pour la demande de subvention, les devis, les travaux. Et vous pouvez vivre dans de meilleures conditions avec un logement adapté. Bon, quand j'ai dit que c'était simple, je suis peut-être allé un petit peu vite. Mais enfin, c'est accessible, c'est méconnu, mais ça peut rendre un gros service. MaPrimeAdapte. Est-ce que vous en aviez entendu parler ou vous connaissez peut-être quelqu'un qui a déjà fait la demande? Racontez-moi. Mon mail, c'est parisilleséconomies@radiofrance.com.
0: Merci beaucoup Valère Correa. La bonne journée. Voici Manon Lisa. C'est le petit pêcheur maintenant à la radio.

0: Manon Lisa, Le Petit Pêcheur, à l'instant. 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Le Festival La Rochelle Cinéma est de retour depuis vendredi pour une nouvelle édition. Pendant quelques jours, la ville devient la capitale du cinéma d'auteur, avec près de 200 films, des invités prestigieux et surtout un festival qui cultive sa singularité. On va en parler ici, pas de compétition, seulement le plaisir du cinéma. On en discute avec Arnaud Dumatin. Bonjour.
1: Bonjour.
0: Co-délégué et programmateur de ce FEMA. Comment ça va là depuis le démarrage? Il y avait la canicule, on n'a pas beaucoup parlé. Vous avez démarré là dans cette période avant la baisse des températures. On a vu, on en discutait avec des patrons de cinéma que la hausse était là en termes de fréquentation dans les cinémas. Vous avez ressenti ça vous aussi?
1: Alors nous, on a démarré justement au moment de la baisse des températures. Ouais. Donc on a eu énormément de chance, ouais, plus que nos collègues de Solidaise à Paris. Donc on n'a pas eu d'impact du tout sur la fréquentation. On a démarré un premier week-end donc normal, ouais, comme l'an dernier, même niveau de fréquentation. Donc non, c'est très bien pour nous.
0: Je disais donc le FEMA, festival sans compétition ni palmarès, dans un paysage où tout semble être une course aux récompenses. C'est justement ce qui fait la différence là ici à La Rochelle.
1: Alors nous, on est le festival le plus atypique sans doute de France. En effet, pas de jury, et donc tous les films sont montrés sur un plan d'égalité, avec une curiosité pour les cinématographies du monde entier, ouais, et de toutes les époques. Donc c'est le même principe effectivement qu'habituellement aussi. Ouais.
0: Cette édition 2026 met à l'honneur aussi bien des grands noms que des découvertes. Quel est pour vous peut-être le coup de cœur ou la surprise que le public ne doit surtout pas manquer là cette année?
1: Alors moi je pense au cinéaste norvégien à qui nous rendons hommage cette année, Dag Johan Hoggrud. C'est un cinéaste que nous ignorions jusqu'au mois de juillet dernier, et qui a sorti une trilogie qui s'appelle la trilogie d'Oslo, qui est le portrait de sa ville, mais c'est aussi un film qui parle d'amour, qui parle d'identité de genre, et un film très touchant, enfin une trilogie très touchante, et qui nous a donné l'occasion de redécouvrir son œuvre, puisqu'il avait déjà réalisé d'autres films précédemment. Il a une soixantaine d'années, il est également écrivain, et donc il sera à La Rochelle pour présenter l'ensemble de son œuvre. On a fait sous-titrer ces films spécialement pour que les spectateurs les découvrent. Donc on est vraiment ravis de l'accueillir. Donc il sera là sur quelques jours. Et on aura une rencontre qui sera en entrée libre. Et qui sera donc jeudi à 16h dans la salle bleue. Donc tout le monde pourra venir le rencontrer, lui poser des questions. Et bien sûr, découvrir ces films.
0: Ouais. Toutes ces rencontres, c'est hyper important. Ça, c'est l'ADN aussi du festival depuis toujours.
1: Bien sûr, on propose... Donc il y a 300 projections au FEMA, ouais, dont la moitié sont accompagnées, donc présentations, débats, mais aussi des tables rondes, et aussi des ciné-concerts et des concerts, ainsi qu'une exposition en entrée libre qui se trouve à la Chapelle des Dames Blanches sur le Vieux-Port, ouais, autour de l'œuvre de Christian Mundiou, qui est un autre cinéaste que nous invitons et qui vient d'obtenir sa deuxième Palme d'Or à Cannes pour son nouveau film, Fjord, que nous passons d'ailleurs mardi soir. Donc ça, c'est aussi un événement. La venue de Christian Mundiou, c'est vraiment un des cinéastes les plus importants aujourd'hui, qui, à travers ses films, parle des fêlures de son pays, des fêlures intimes, mais aussi des fêlures des gens qui vivent. Et c'est vraiment des films très politiques, très sociaux, vraiment passionnants de bout en bout.
0: Le programme complet est à retrouver bien sûr sur festival-larochelle.org, le site officiel du FEMA. Vous avez jour après jour, heure par heure, tout ce qui est proposé. Et c'est énorme au niveau de la programmation, comme c'est le cas tous les ans. Et on imagine aussi tout le travail que vous avez réalisé, vous et toutes vos équipes, avant, parce qu'il a fallu les visionner. Tous ces films, faire la programmation, c'est un gros gros boulot. Hein.
1: Alors c'est un travail qui prend environ une année,
0: ouais, oui,
1: entre le moment où on commence à construire la programmation. C'est un petit peu comme de la cuisine, donc il faut que ce soit très équilibré entre films du passé, films d'aujourd'hui, films européens, films extra-européens, des films légers, des films plus qui évoquent les sujets de société. Donc ouais, effectivement on a besoin de temps, on a besoin de temps. Il y a aussi beaucoup d'avant-premières, donc on finalise la sélection au Festival de Cannes, où en général on retient une vingtaine de films qui sont proposés donc en avant-première au festival.
0: Et ben bravo pour tout le travail réalisé. On vous souhaite un bon festival, de belles rencontres, et puis le public toujours présent, fidèle parmi les fidèles. Le festival-larochelle.org, c'est l'adresse pour retrouver toutes les infos. Merci Arnaud Dumatin d'avoir passé un instant, merci, avec nous dans cette matinale. Rendez-vous au FEMA jusqu'au 4 juillet inclus à La Rochelle pour vivre le cinéma autrement. Billy Preston maintenant, avant les conseils santé du docteur Kierzek.

0: on va essayer de passer un été en pleine forme, figurez-vous, avec des conseils autrement du docteur Kirzek. Évidemment, quand on pense vacances, on pense barbecue, mais un barbecue malin et sain, c'est ce que vous venez nous dire ce matin, docteur. Bonjour.
1: Bonjour à toutes et à tous. C'est l'été, les vacances qui approchent et je sais ce que vous allez me dire. Docteur, on veut des grillades, on veut des merguez, on veut des brochettes. Mais vous avez aussi entendu parler des problèmes cancérogènes de cette viande qui est trop grillée, la viande sur le barbecue. Alors on fait quoi? On jette le grill? Non, pas du tout. On fait un barbecue malin et sain, en effet. J'allais dire, suivez le guide avec des astuces ultra simples. Première astuce, la marinade, c'est un peu notre meilleur ami pour les barbecues. Avant de poser la viande sur les braises, on peut la faire tremper 30 minutes dans une marinade avec de l'huile d'olive, du citron, de l'ail, du thym, du poivre. Les antioxydants des herbes et de l'agrumes vont réduire jusqu'à 90% de la formation des composés cancérogènes, ces fameux hydrocarbures aromatiques polycycliques, c'est leur nom, les HAP. La cuisson d'aliments à des températures élevées, ça va développer ces cancérigènes. Si vous mettez de l'huile d'olive, du citron, des agrumes, ça va diminuer la production. Et puis évidemment, pas de contact direct avec la flamme, évidemment. Astuce numéro 2, on évite les flammes justement. Vous voyez ces belles flammes qui lèchent la viande, c'est exactement ce qu'il faut éviter. Quand le gras tombe sur les braises, eh bien, ça va brûler, ça produit de la fumée qui est chargée là aussi en cancérogènes et qui va se déposer sur la viande. Donc retirer le surplus de gras, utiliser une grille fine et au mieux une plaque trouée ou une feuille d'alu percée et ne laissez pas le feu trop vif, braise rouge et sans flamme, ça c'est l'idéal et ne laissez pas la viande sans bouger, retournez-la aussi toutes les minutes, c'est important. Et dernière astuce, la pré-cuisson au four ou à la vapeur. Oui, je vous entends me dire, mais docteur, c'est plus un barbecue. Oui, mais le fait de pré-cuire 5 minutes la viande ou les saucisses au four ou au micro-ondes, ça réduit énormément le temps sur le grill.
0: Mais quand on pense à alimentation saine, on ne pense pas forcément viande.
1: Mettez des légumes, poivrons, courgettes, aubergines, oignons, maïs, les légumes ne produisent presque pas les mauvaises substances. Vous pouvez les servir généreusement avec un peu de viande. C'est ça le secret du barbecue méditerranéen. Et puis après le barbecue, nettoyez la grille aussi à chaud. Vous allez enlever tous les résidus qui sont carbonisés. Et avec le barbecue, le rosé, c'est pas indispensable. Vous vous hydratez, ça c'est important. Vous mettez une belle salade verte, des féculents complets. Mais le rosé, c'est vraiment avec beaucoup de modération. Et là, vous aurez un barbecue malin, sain, avec une marinade, pas de flamme, une pré-cuisson, vous retournez la viande et des légumes à gogo. Et allez, d'ici là, bon été, bonne santé à l'écoute d'ici, bien sûr.
0: Merci, docteur Kirzek, à demain.
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0: Avec Marie-Lou qui vous accompagne ce matin. Bonjour Marie-Lou.
5: Bonjour Eric, bonjour à tous.
0: On part en vacances avec son animal alors ce matin?
5: Eh oui, nous allons entrer dans cette grande période des vacances et nous allons nous intéresser ce matin à l'organisation, voire le casse-tête que peut représenter le fait d'amener son animal dans ses bagages. Nous verrons qu'il est bon d'anticiper, que c'est même nécessaire. Dites-nous quelle est votre routine de préparation, comment vous y préparez, comment vous préparez votre animal avant, comment vous vous organisez pendant les vacances. 05 46 50 67 68.
0: Bonne émission, Mario.
5: Et à demain, Eric.
0: Demain, 6h, je serai là pour Pivot d'œil.
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5: Merci d'avoir choisi ici La Rochelle ce lundi 29 juin. Il est tout juste 9h. Bonne matinée à tous. Le journal avec vous, Gorka Blanco, bonjour.
7: Bonjour Marie-Lou, bonjour à tous. Après la canicule, les professionnels du tourisme espèrent que la saison va vraiment enfin pouvoir démarrer sur le littoral de la Charente-Maritime. Il faut dire que le département a souffert, comme beaucoup d'autres, des chaleurs extrêmes que l'on a connues la semaine passée, avec des records de température battus un peu partout, comme c'est plus de 42 degrés à l'ombre mesuré à La Rochelle. Une chaleur qui a tout simplement fait fuir les clients, surtout à la mi-journée, dans les cafés et restaurants. Alors le répit actuel, même si ce n'est que temporaire, eh bien c'est un soulagement pour Johan, gérant d'un bar-resto dans le quartier du Gabu à La Rochelle, au bord du port.
8: Ça fait du bien, on va pas se mentir, on est bien content de retrouver la fraîcheur. Bah c'est compliqué à vivre, c'est sûr. On avait déjà rien besoin de faire pour avoir chaud en fait. Donc du coup, quand t'es en plus dehors à bosser, le jeudi ça a été désertique. La journée la plus chaude là, c'était vraiment désertique. J'avais l'impression d'être le 1er décembre à La Rochelle, à minuit. On a fait 3 couverts. Qu'il fasse chaud, on le sait, de toute façon, c'est le but d'un été. On sait que l'été il fait chaud, mais après il y a des températures que nous, êtres humains, on sera pas capable de supporter.
9: Il y a encore de l'espoir, j'espère.
8: Moi j'y crois. Je pense que les gens ont aussi envie de vivre. voilà, qu'on est tous pareils. De toute façon, si c'est pour bosser, rester à la maison, je pense que clairement, on fera que des dépressifs. Donc,
9: Ouais, le sel de la vie, c'est de se faire une terrasse.
8: Bah, c'est de profiter de la vie, se faire un voyage, voilà, se poser en terrasse, boire un canon, manger un morceau, voilà, pas s'arrêter de vivre. Et de toute façon, l'espoir, c'est la vie. Il n'y a pas de secret. Si on n'y croit plus, ce serait triste.
7: Et voilà la canicule qui a pesé donc sur la fréquentation des cafés, restaurants, sur l'activité économique aussi au sens large à La Rochelle comme sur l'ensemble du littoral de la Charente-Maritime. À quel niveau, dans quel secteur? C'est ce qu'on a vu tout à l'heure avec l'invité d'ici matin. Nous étions à 8h moins le quart avec le président du MEDEF de la Charente-Maritime, Laurent Lopez. Entretien à réécouter sur ici.fr.
5: La sécheresse en cet été 2026 est bien là.
7: Oui, la dizaine de jours que l'on vient de vivre sous la canicule n'a rien arrangé. Au contraire, le risque d'incendie reste très élevé à la fois pour la Charente-Maritime et la Charente, et les pompiers mobilisent pour chaque intervention de gros moyens de suite pour tenter de limiter au maximum la propagation des flammes. Des soldats du feu mobilisés par exemple encore hier après-midi pour un incendie dans un champ agricole à Cranchaban dans le nord-est de la Charente-Maritime. Une quinzaine d'hectares de blé sont partis en fumée, mais l'intervention rapide et massive avec une trentaine de soldats du feu engagés, dont des renforts venus des Deux-Sèvres, eh bien, ont permis de sauver un élevage de lapins tout proche, ainsi qu'une vingtaine d'hectares supplémentaires de surface agricole. À La Rochelle, la canicule a sans doute eu un effet aussi sur les violences conjugales. Les policiers ont dû traiter un nombre anormalement élevé d'affaires de ce genre au cours du week-end, avec pas moins d'une douzaine d'hommes placés en garde à vue pour avoir frappé leur compagne. Des auteurs présumés de violences conjugales au profil très varié, ça va du jeune d'une vingtaine d'années au monsieur de près de 80 ans, entendu lui par les enquêteurs sous statut de témoin assisté. Une partie de ces hommes seront jugés cet après-midi en comparution immédiate par le tribunal judiciaire.
5: Des fouilles archéologiques commencent aujourd'hui sur le site de l'ancien parc des expositions de La Rochelle.
7: Oui, attention, elles vont entraîner la fermeture du parking relais des Salines. Ce sera entre le 16 juillet et le 7 août. En tout cas, c'est une nouvelle étape de franchie pour le gros projet de construction de logements dans ce quartier des Salines. Un peu plus de 540 logements sur le site qui comprend l'ancien parc des expositions, mais aussi ses abords immédiats, soit 19 hectares au total de surface. L'aménageur privé avait été désigné peu de temps avant les dernières élections municipales du mois de mars. C'était dans janvier, et la nouvelle équipe aux commandes à la mairie de La Rochelle ne compte pas remettre en cause ce projet, Julien Fleury.
10: Les services de l'agglo ont déjà travaillé durant 18 mois sur ce projet, souligne Frédéric Millier, bras droit du maire de La Rochelle, Olivier Falorni. Pas question donc de mettre toute cette réflexion à la poubelle, et de toute façon, le site reste trop petit pour accueillir d'autres projets, comme l'aréna portée par la nouvelle municipalité sous le nom d'Omnium. On est dans une phase d'échange avec l'aménageur, précise encore le premier adjoint. L'objectif, augmenter le nombre de logements à des tarifs plus abordables que ceux du marché, prohibitifs pour de très nombreux Rochelais, et notamment pour nos agents, précise Frédéric Millier, qui est aussi désormais président de l'office HLM communautaire. Pour mémoire, le projet initial prévoyait 23% de logements sociaux, 17% de logements abordables, les 60% restants devant se vendre très cher, autour de 7000 euros du mètre carré, de quoi permettre à l'aménageur de faire sa marge, et aussi de rembourser les 15 millions d'euros payés à la ville pour racheter ces 7 hectares de terrain. À quoi ressemblera finalement le projet? On y verra plus clair à la rentrée, promet Frédéric Millier.
7: Le point sur le projet de logement sur l'ancien parc des expositions de La Rochelle, des explications signées Julien Fleury. Attention, à partir de ce soir, si vous devez circuler sur l'autoroute A10 entre Bordeaux et Saintes, ainsi que sur l'autoroute A837 entre Saintes et Rochefort, des travaux de fauchage sont prévus les trois prochaines nuits au niveau des échangeurs d'Ambès en Gironde et de Saint-Jean-d'Angély et de Pau en Charente-Maritime. Ces interventions vont entraîner à chaque fois la fermeture de la bifurcation et des échangeurs concernés. Début donc ce soir à partir de 21h et jusqu'à 6h du matin, avec la fermeture de la bretelle de bifurcation entre l'A10 et l'A837 dans les deux sens de circulation. Des déviations sont mises en place. Enfin, la Coupe du Monde de foot, ce Canada, premier pays qualifié pour les huitièmes de finale, venu à bout difficilement de l'Afrique du Sud, 1-0 dans le temps additionnel la nuit dernière. Ce soir, à partir de 19h, Brésil-Japon, suivi par Allemagne-Paraguay, puis Pays-Bas-Maroc. Et demain, bien sûr, le 16e de finale qu'on attend tous entre la France et la Suède. On passe à la météo en Charente et Charente-Maritime. Marie-Lou.
5: Oui, et ça fait plaisir de le dire, Gorka, la Charente et Charente-Maritime sont en vigilance verte. Le temps sera donc ensoleillé tout de même du matin au soir, après une nuit à température conforme et réveil à 17, 18 degrés, 19 degrés à La Rochelle, Oléron, Royan, Cognac, Confolens ou encore Angoulême. Température maximale pour aujourd'hui sur le continent entre 26 et 29 degrés, 23 degrés sur les îles, 32 degrés maximum en Charente. À La Rochelle, il fera 25 degrés à 17h. À Angoulême, il fera à la même heure 30 degrés. En fin de journée et début de nuit, établissement d'un vent de nord-ouest localement assez fort. Atténuation ensuite, température minimale pour la nuit suivante de 16 à 19 degrés et 14 degrés sur le Nice et le Nord-Saint-Onge. En fin de matinée en Charente, vent de nord-ouest, nord-est modéré sur le Ruffécois et le Nord-Charente, puis atténuation. Merci beaucoup Gorka. Prochaines infos, ce sera avec Julien Fleury.
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5: Bonjour et bienvenue chez vous. Ravie de participer à cette belle matinée qui commence avec Marc Lavoine. Mode matinée à tous.

0: Une biguine avec toi, c'est la chanson qui a lancé en 1985 la carrière musicale de l'acteur Marc Lavoine.
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0: Bienvenue chez vous, l'occasion d'aborder ensemble des sujets de la vie de tous les jours. Et ce matin, nous évoquerons le départ en vacances en famille, c'est-à-dire avec nos animaux de compagnie. Rappelons au passage le triste record de la France en matière d'abandon chaque année à cette période. Si partir avec son animal est naturel, son accueil ne va pas de soi partout. Heureusement, il y a des lieux privilégiés. Si vous en connaissez, n'hésitez pas à partager vos bons plans et votre expérience en la matière. 05 46 50 67 68. Bonjour Fabien Hartmann.
3: Bonjour Marie-Lou.
0: Directeur du site Azoreva Côte de Lumière, site de vacances aux nombreuses destinations, alors c'est partout en France, dont trois en Charente-Maritime, qui développe cette thématique canine tout particulièrement.
3: Oui, tout simplement. Alors depuis 2024, on s'est rendu compte forcément qu'il y avait quelque chose à faire dans le tourisme pour les clients qui ont des animaux. Azoreva a commencé en 2019 sur un site en Vendée, donc Sud-Vendée, qui est proche de la Charente-Maritime, avec une thématique, qui était tournée directement vers les chiens. Et à partir de 2019, on s'est rendu compte que tout était possible en direction des animaux. Et à partir de 2024, on a développé l'ensemble de nos 30 destinations en France, donc tourner vers l'accueil des animaux. Alors pas que des chiens, je dis bien des animaux.
0: Alors c'est à souligner, car c'est un vrai casse-tête pour ceux qui souhaitent partir en vacances avec leur animal. C'est pas si facile à trouver. C'est le prétexte que donnent ceux qui abandonnent leur animal sur la route des vacances. C'est aussi cette réflexion qui a été le déclic.
3: Alors, oui et non. Oui, effectivement, en premier appel et en deuxième appel, on s'est rendu compte à Azoreva, qui sont des vacances pour l'ensemble de tous les clients, aussi bien les individuels, les groupes que les séminaires. Azoreva, on a quand même une philosophie, c'est que les gens se rencontrent et de créer du lien entre les gens. Et notre ancien DG, qui fait plus partie de notre société, qui est maintenant parti à la retraite, s'était vite rendu compte que quand les gens sont dans des supermarchés à droite et à gauche, comme ça dans les villes, et qu'ils se rencontrent avec des animaux, souvent ça crée du lien, les gens se parlent entre eux. Et donc on s'est un petit peu lancé là-dedans suite à cette demande et suite à cette recherche. Donc voilà.
0: Alors c'est vous qui êtes à l'origine de ce service qui manquait en Vendée.
3: Oui, moi c'est en Vendée, Sud-Vendée, proche de La Rochelle.
0: Il y a bien sûr des règles à respecter pour que tout se passe bien avec les autres familles. C'est le respect qui commence là où la liberté des autres commence.
3: Alors nous, quand Azoreva s'est lancé un petit peu dans l'accueil des animaux, effectivement on avait un petit peu peur justement des aboiements, des choses qui pouvaient déranger les autres clients qui eux n'avaient pas d'animaux. Mais on s'est vite rendu compte que les clients qui partaient avec des chiens et avec des animaux, c'était des chiens qui socialement avaient l'habitude de partir et avaient l'habitude de s'adapter. Donc on n'a pas réellement de problème, voire même pas du tout de problème.
0: Ce sont des règles de précaution qu'on retrouve partout, qui sont importantes quand on part avec son animal, notamment le certificat de vaccination, ça c'est le B.A.B.A.
3: Effectivement, nous c'est ce qu'on demande à l'arrivée de nos clients, que les chiens soient catégorisés, et quand ils sont catégorisés, qu'ils aient justement un certificat de vaccination.
0: Si vous avez établi donc une charte du propriétaire qui doit être suivie, qui doit s'appliquer à tout le monde, ça consiste en quoi cette charte?
3: C'est une charte qui reste simple, justement, que son chien déjà soit en laisse, que son chien ait un carnet de vaccination qui soit à jour, et ensuite c'est de la bienveillance de chacun, et à partir de là, normalement, il n'y a aucun problème.
0: S'il grogne, s'il feule, il y a toujours une solution, on fait attention, on est à l'écoute.
3: Exactement, on s'adapte, et puis on a une partie du personnel, surtout nous dans le village vacances qui est thématisé canin, où le personnel, lui, est formé justement à l'accueil des animaux, et sait exactement quoi faire quand le chien vient grogner, ou les oreilles en arrière, voyez, ou des postures qui peuvent prévenir de quelque chose.
0: Parce que j'imagine qu'il y a des personnes chez vous qui n'aiment pas les animaux.
3: Ça peut arriver, ça peut arriver.
0: Donc c'est pas contre-productif pour...
3: Non, tout se passe bien, généralement tout se passe bien, tout le monde croise des animaux de toute façon dans les rues, dans nos villes, à La Rochelle, à Rochefort, tout le monde croise des animaux et généralement ça se passe bien et de toute façon ça crée vraiment une émulation, c'est-à-dire que quand il y a un animal qui est plutôt gentil, un petit chiot ou quoi que ce soit, ça crée tout de suite une émulation et les gens deviennent presque des fois spectateurs d'un animal qui n'ont pas l'habitude de voir et c'est rigolo à voir.
0: Jusqu'à présent, vous ne faites que les chiens et les chats? pas autre animal
3: Les animaux.
0: Si,
3: les... J'ai bien dit les animaux.
0: D'accord. Mais... Un animal particulier, un petit peu
3: Non, alors effectivement, quand on parle des animaux, alors le chien est représenté...
0: Domestique.
3: Domestique est représenté à 99%. Ensuite, on a des clients qui ont des chats. Et puis après, alors moi, dans mon village vacances, j'ai eu des clients qui avaient des oiseaux, par exemple, qui étaient partis avec leurs canaris. Voilà, ça arrive. Mais ça reste à 99%, ça reste forcément des chiens.
0: D'accord, pas des serpents.
3: Non,
0: ou
3: pas
0: des
3: encore.
0: Araignées,
3: pas encore.
0: Ou...
3: Non, pas encore.
0: Ok. Une girafe.
3: Non,
0: c'est autre chose. Ce matin, nous sommes aux côtés de Fabien Hartmann, directeur du site de vacances Azureva, et nous évoquons ce service précieux d'accueil de nos animaux de compagnie. Quelle est votre stratégie à vous lorsque vous préparez vos vacances et destinations pour que votre animal vous accompagne le mieux du monde? Donnez-nous vos beaux plans, vos trucs pour ne rien oublier. 05 46 50 67 68. D'ici là, c'est Amel Ben qui prend le relais.

0: Les mots et la voix pour le dire. Amel Bent, l'amour, cela se donne. Chanson sortie en mars dernier.
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0: C'est notre sujet du jour, comment faire pour partir en vacances avec son animal, une façon de vivre ses vacances autrement, avec plus de liberté, de moments partagés, c'est de plus en plus facile, il y a vraiment beaucoup de sites de vacances qui font désormais cet effort gagnant-gagnant, car bien sûr, c'est quand même avec supplément. Il existe des sites et plateformes pour vous aider, si vous tombez par exemple sur emmenetonchien.com, vous avez là une liste de camping, hôtels, gîtes, hébergements insolites, villages vacances approuvés par les Wofford. Mais il y en a d'autres, vous avez des tuyaux, peut-être des bons plans, vous avez testé de bonnes adresses pour passer des vacances avec votre animal, vous avez repéré des plateformes qui facilitent les contacts entre propriétaires de chiens, eh bien appelez-nous 05 46 50 67 68. Et avec nous aussi, Fabien Hartmann, directeur d'Azureva, site de villages de vacances, notamment sur Oléron, Fourat et Ronces-les-Bains, qui accueille les maîtres avec leurs animaux, chiens et chats. Elle nous a rejoint. Bonjour Alexandra.
3: Bonjour, bonjour à tous.
0: Vous avez des animaux, elle est une petite bulldog, Mira, c'est ça hein ?
3: C'est ça, oui, qui a eu 10 ans.
0: C'est pour vous que vous, c'est pour elle que vous avez imaginé quelque chose qui pourrait aider toutes les familles avec leurs animaux ensuite.
3: Alors oui, tout à fait, car quand Mira est arrivée à la maison en 2016 et qu'on a voulu organiser nos vacances, on a un petit peu galéré pour trouver l'information des activités qu'on pourrait faire avec elle. Donc j'ai commencé à chercher au niveau local et après au niveau national des activités qu'on pourrait partager ensemble, donc des châteaux, des musées, des parcs, des jardins, mais aussi des idées balades. Et c'est comme ça qu'est né le site Tourisme avec mon chien en fait.
0: Alors vous nous le présentez, quels services et idées trouve-t-on sur votre site? Vous en avez cité quelques-unes?
3: Alors effectivement, donc vous allez pouvoir trouver de nombreuses activités partout en France où les chiens donc sont les bienvenus. Donc comme je vous le disais, on peut retrouver des rubriques avec des châteaux, des musées, des parcs, des jardins, des idées balades, mais aussi des plages. Nous avons également de nombreux hébergements partenaires qui nous ont rejoints, qui veulent mettre en avant le fait qu'ils accueillent les chiens et les animaux de compagnie avec bienveillance au sein de leur établissement. Donc en fait, nous avons créé une carte tout touristique, ce qui vous permet d'organiser vos séjours plus facilement en ayant le choix avec des hébergements, mais aussi des activités à proximité.
0: Alors tout ça, on le trouve sur votre site www.tourismeavecmonchien.com, c'est ça hein ?
3: Oui, c'est bien ça, oui.
0: Et à partir de là, on a les adresses et on peut éventuellement réserver, aller un petit peu plus loin ou vous nous emmenez sur les différents sites ?
3: Voilà, la carte en fait touristique vous montre des points d'intérêt où les chiens sont les bienvenus. Vous cliquez dessus, vous avez les informations. Alors souvent, c'est des bons plans qui sont partagés par les membres de la communauté que j'appelle nos tout touristes, qui nous disent moi j'ai visité par exemple les grottes du Régulus, donc c'est un endroit qu'on peut visiter avec mon chien. Ouais, voilà. Et puis voilà, c'est des remontées d'informations, des partages de bons plans. Au début, c'était nos retours d'expérience, mais la communauté en fait est venue se greffer et nous donne donc des bonnes adresses. Et je travaille aussi en partenariat avec des offices de tourisme, ce qui nous permet vraiment de vous donner des informations qualifiées.
0: Vous avez quelques bons souvenirs comme ça que vous pouvez partager avec nous avec votre chienne Mira, les premières vacances?
3: Les premières vacances, alors on était partis à la montagne, en Savoie, et du coup, effectivement, la petite carte où j'avais noté des endroits à découvrir avec elle, et ça marchait parfaitement. Donc c'est comme ça que je me suis dit, cette carte, en fait, il faut que je la partage avec tous les gens qui veulent voyager avec leur chien. Et c'est comme ça, que la plateforme Tourisme avec mon chien a vu le jour et a été mise en ligne en 2018, du coup.
0: Alors, vous parliez tout à l'heure du site des grottes de Régulus, notamment à Méché. D'autres endroits en Charente et Charente-Maritime que vous avez testés?
3: Ah, mais écoutez, oui, on a pas mal de bonnes adresses et de bons retours aussi. Notamment, moi, mes tout touristes, ils adorent l'île d'Oléron parce qu'il y a plein de balades sympas à faire sur la côte sauvage. Il y a la grande forêt. Il y a une plage aussi qui est assez sympathique. Après, sinon, vous avez des forts aussi. Vous avez le fort Liédo qui est dog friendly, le fort Lapré. On peut aussi aller faire une jolie balade au village de Saint-Sauvent qui est avec ses maisons médiévales, ils font la voir. Vous avez aussi un endroit qui est assez sympa, un des plus beaux villages de France qui est la citadelle de Brouage. Après aussi on a des choses sympas qui sont comme les promenades en mer avec les croisières inter-île. On peut faire le tour du Fort Boyard ou des liaisons entre La Rochelle et l'île d'Oléron et l'île de Ré pour si vous voulez aller passer une petite journée et découvrir ces îles. Après, si vous voulez faire un petit peu plus de sport, on a les canotiers à Port-d'Envaux, où on a du canoë, du paddle et des bateaux électriques.
0: Ah, et puis, il y a la plage aussi à Port-d'Envaux, tout comme à Chagny.
3: Voilà.
0: Alors ça, ce sont des idées particulières pour les personnes qui sont accompagnées de chiens. Pour chats, il y a moins de conseils apparemment quand même. Parce qu'un chat n'a pas les mêmes besoins et les mêmes envies. Il n'aura pas forcément envie d'aller se balader.
3: Alors pas forcément, parce que le chat il a plutôt une notion de territoire, donc lui il sera peut-être un petit peu plus tranquille chez lui ou dans l'hébergement après avoir pris ses petits repères. Effectivement le chien c'est pas pareil, il a besoin d'être avec ses humains, il a besoin de partager des moments comme ça. Le chat étant un petit peu plus indépendant on va dire, il aime bien aussi sa petite tranquillité.
0: Merci beaucoup Alexandra pour ces bons conseils et ces bons plans. On rappelle votre site www.tourismeavecmonchien.com. À bientôt.
3: Merci beaucoup, bonne journée, à bientôt.
0: Au revoir. Ce matin, nous faisons le point sur les possibilités de partir en vacances avec son animal et les conditions requises pour que tout se passe bien. On le voit, il faut juste un petit peu d'organisation et d'anticipation. Racontez-nous vos expériences, vos bons plans, 05 46 50 67 68.
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0: Ce matin, bienvenue chez vous, fait le point sur l'organisation des départs en vacances avec son animal, chien ou chat. Où aller, dans quelles conditions, les détails importants pour que tout se passe bien. Nourriture, vaccin à jour, trousse de pharmacie spécifique, l'occasion pour vous de nous raconter vos vacances avec vos animaux et aussi les bons plans à recommander au 05 46 50 67 68. Fabien Hartmann du site des villages vacances Azureva est avec nous. Ça fait déjà quelques années que vous avez adopté la thématique canine. Une nouvelle clientèle est née véritablement de cette proposition.
7: Ah oui, carrément une nouvelle clientèle. Nous, il y a des clients qui depuis 2019 viennent dans nos villages et 2024 qui ne partaient pas du tout en vacances avec leurs animaux et ça leur a permis maintenant de partir avec leurs animaux en vacances et c'est super important parce qu'on leur fait découvrir un terroir, un territoire, une localité et qui avant ne pouvaient pas se permettre de le faire. Donc effectivement.
0: Vous pouvez aussi les alerter sur certaines spécificités de la région. Quand on vient dans le coin sur nos plages, des chats, des chiens qui sont pas habitués à la chaleur du macadam, du sable, tout bêtement. Quelquefois dans certaines régions, on peut éventuellement avoir l'habitude de laisser son chien pendant des courses ou même un truc rapide dans sa voiture. Ici, c'est pas possible, quoi. Même à l'ombre sous un arbre, non.
7: Non, alors c'est pas possible, et puis surtout avec ce qu'on vient de traverser là depuis une semaine et demie où ça a été très très compliqué au niveau de la chaleur. On a la chance d'avoir en Charente-Maritime beaucoup de d'offices de tourisme qui sont labellisés tout tourisme, donc c'est important, qui vont donner des conseils, et nous dans nos villages vacances, on est les premiers déjà à informer les clients à l'arrivée directement que effectivement quand il fait des températures entre 40 et 45, le sable facilement monte.

0: On évoquait tout à l'heure une charte du maître responsable. Ça se passe bien, c'est respecté assez vite. Il faut qu'un petit temps d'acclimatation pour les maîtres ou.
1: Non, pas du tout. C'est respecté très très rapidement. Comme on le disait tout à l'heure, les clients, les vacanciers qui se déplacent avec leurs animaux, ils ont l'habitude de le faire. Et donc forcément, c'est des animaux qui sont sociabilisés et généralement, ça pose aucun problème.
0: On dit quelquefois que des voisins qui se parlent pas lorsqu'ils se croisent avec leur chien, là ça va beaucoup mieux, vous le notez aussi ça, hein, vous avez évoqué un petit peu la chose tout à l'heure.
1: Oui, ça crée du lien, tout de suite ça crée du lien, c'est vrai que quand on voit un petit chiot, quand on voit un chien qui est plutôt sympa, qui va être rigolo, eh ben ça nous amène à aller vers le chien, ça nous amène à aller vers le client, les clients créent du lien ensemble et c'est ce qui est plutôt sympathique. Et dans le village justement, on a une thématique canine, des animations qui sont purement pour les chiens. Deviennent une animation même pour les autres clients qui viennent spectateurs de cette animation. Donc c'est plutôt rigolo.
0: Alors vous nous en parlez de ces animations, quel genre d'animation pour ce chien ?
1: Alors ça on le fait sur un village vacances, donc Azureva, où on fait par exemple du secourisme, et donc là c'est important avec la chaleur, on fait du secourisme envers son animal, c'est-à-dire quoi faire quand le chien a un coup de chaud, quoi faire quand il s'est blessé, quoi faire quand son chien suffoque, voilà, tout un petit panel comme ça de gestes de premier secours qu'on peut faire sur des humains, qu'on sait faire pour la plupart sur des humains, mais ça existe la même chose sur des animaux, et c'est important, et donc ça fait partie d'une de nos animations. Après on va avoir du clic, on va avoir
0: C'est quoi du clic ?
1: Alors du clic, c'est avec un petit clic, on apprend à faire à son chien des choses avec un petit clic et avec une petite gâterie à la fin.
0: Au lieu de partir.
1: Tout à fait. On fait aussi du comportementalisme. On fait plein de choses qui sont faites de l'éducation, du pistage également qui sont faites pour les clients et les animaux. Enfin, c'est surtout pour les animaux d'ailleurs et après pour les clients.
0: Vous nous rappelez Azureva, c'est à peu près partout en France, il y a combien de sites ? Une trentaine ?
1: Alors, une trentaine de villages vacances et de destinations. Alors, beaucoup plus sur la côte atlantique, hein, de la Normandie jusqu'à la frontière espagnole, Pyrénées. On va retrouver en Méditerranée, dans les Alpes, et puis deux, trois villages qui sont dans le centre de la France, comme on va appeler plutôt des villages campagne. Et la plupart, à 95%, ces villages vacances, donc, acceptent les animaux. Je dis pas les chiens, les animaux.
0: Voilà. Et puis pour notre région, en tout cas Charente-Maritime, il y en a trois.
1: Voilà, trois.
0: Île-d'Oléron,
1: oui.
0: Foura et Ronces-les-Bains.
1: Voilà, qui sont alors Foura qui est plutôt un village de gîtes, voilà, sur 7 hectares avec une plage qui est à côté à proximité, donc ouvert, donc pour les animaux c'est pratique. Oléron qui est à peu près dans le même concept, et puis un village club là 4 étoiles qui est Ronces-les-Bains, lui qui est avec des étages mais également qui accepte les animaux.
0: À noter aussi les plateformes emmène-ton-chien.com ou encore toutou.com qui peuvent vous rendre service pendant les vacances. Merci beaucoup Fabien Hartmann.
1: Merci Marie-Lou.
0: Vous avez raté le début, retrouvez ce rendez-vous sur ici.fr. La matinée se poursuit ensemble avec d'ici peu des offres d'emploi. Ce sera après Stevie Wonder.

0: de la bande originale du film La fille en rouge, écrite par Stevie Wonder. C'était en 1984.
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0: À vos côtés, dans votre recherche d'emploi, peut-être en ce moment, dans l'achat en Charente, la polyclinique de Grand Cognac à Château-Bernard recherche un agent de service hospitalier pour un CDD de mission pour des remplacements réguliers. Profil souhaité, expérience obligatoire, expérience en bio-nettoyage, bonne compréhension de lecture des protocoles. Formation au poste en interne assurée, diplôme non exigé. En Charente-Maritime, le garage auto-élégance à Cause recrute un ou une mécanicienne en CDI, à temps plein à 35 heures à partir du 1er juillet. Horaire du lundi au vendredi, profil recherché, expérience confirmée en mécanique, autonomie, sérieux et sens du travail bien fait. Contact 06 75 13 07 61. Vous n'avez pas eu le temps de noter cela, bien appelé Kylian au standard 06 5, 46, 50, 67, 68.
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0: Bonne matinée à tous avec ici La Rochelle. Ensemble, sa raison d'être, en 1988, une chanson écrite et interprétée au bénéfice de l'association de lutte et de recherche contre le sida.

0: cœur de l'association Lutte et Recherche contre le sida.
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0: Et chaque jour, on en fait le tour. Ici, ça marche aujourd'hui pour une entreprise qui accompagne les chefs et les restaurateurs depuis plusieurs années dans les arts de la table et le mobilier. Explication tout de suite avec Fabien Lecourt.
3: Ici, ça marche en Charente, à Cognac, pour l'entreprise Concept CHR. Et si ça marche, c'est parce que cette entreprise accompagne plus de 700 établissements des chefs et restaurateurs depuis déjà plusieurs années dans les arts de la table et le mobilier. Xavier, fondateur depuis 2018 de cette entreprise. Bonjour.
4: Bonjour Fabien. Alors Concept CHR, on est distributeur dans les arts de la table et le mobilier. Donc, c'est-à-dire qu'on va fournir les restaurants et les hôtels en petit matériel, art de la table, donc, c'est-à-dire les couverts, la vaisselle, la verrerie, parfois même le mobilier.
3: Alors vous avez commencé l'entreprise en 2018, aujourd'hui en 2026. Il y a de quoi être fier, car vous avez quand même des chefs très connus qui font appel à vous.
4: Hein. Anthony Carballon sur La Nouve, à Michael Clotour sur le restaurant Omi. On a aussi les deux restaurateurs qui sont sur le restaurant Les Cahiers, donc avec Arthur Dacosta notamment qui est aux manettes de la cuisine, qui nous font confiance également. Et après, sur un point un peu plus national, on va travailler avec les restaurants Philippe Etchebest, on va travailler avec un établissement de Yannick Aleno, Georges Blanc. On a eu la chance aussi de travailler avec Alexandre Mazia.
3: Et vous pensiez à ça en 2018, quand vous avez fondé Concept CHR?
4: Mais la première ambition, c'était surtout de pouvoir aller rencontrer et être au plus près d'un maximum de chefs de la région. Le but, on était convaincu d'apporter quelque chose, d'apporter une nouveauté ou un service qui n'était pas spécialement présent.
3: C'est quoi ce service inédit? Parce que en 2018, personne ne le proposait.
4: Non, on a vraiment très peu d'intervenants en France. Nous, concrètement, ce qu'on va essayer de faire, c'est faire tout ce travail de sourcing et de mettre en relation les artisans, les plus petites productions, les petites manufactures avec les chefs. Alors, on ne travaille pas qu'avec des petites structures, on a aussi des structures un peu plus grosses parce que le but, c'est de pouvoir proposer un maximum de services à nos partenaires. Mais c'est là-dessus qu'on va se spécialiser. Donc, c'est vrai que c'est un travail constant au niveau de l'approvisionnement, au niveau du sourcing, parce qu'il faut se renouveler continuellement, que ce soit pour avoir de la nouveauté, mais aussi pour suivre les tendances. À titre d'exemple, quand j'ai créé la structure il y a 8 ans, on était beaucoup sur les produits bruts à partir de grès, de bois. Et là, depuis maintenant 2-3 ans, on revient sur la porcelaine. Donc, c'est aussi à nous de nous renouveler, d'essayer de trouver ces nouvelles pièces. Et c'est aussi une attente de nos fournisseurs, parce que maintenant, on remarque, alors je parlais des chefs qui nous contactaient un peu plus depuis 1 an et demi, 2 ans, mais on remarque aussi que des fournisseurs qui n'auraient pas forcément pensé à nous, à notre démarrage, vont nous contacter parce qu'ils viennent nous dire en disant bah, écoutez, nous, on n'a pas la capacité d'embaucher quelqu'un pour faire ce boulot-là. On n'a pas le temps de faire et la production et d'aller rencontrer les chefs dans les restaurants. Et voilà, on essaye de leur apporter aussi ce carnet d'adresses qu'on peut avoir et de présenter leurs produits avec plus de facilité.
3: Les arts de la table et le mobilier, voilà ce que vous propose en tout cas l'entreprise Concept CHR à Cognac avec Xavier, que vous l'avez entendu, fondateur depuis déjà 2018. Merci beaucoup Xavier.
4: Avec plaisir, merci à vous Fabien.
0: C'est bien noté. Pour avoir plus d'infos, ici.fr. Je pose la question, pourquoi certains chiens mangent leurs excréments? Eh bien, vous aurez la réponse avec le vétérinaire Pierre Fabin d'ici quelques minutes. Ce sera juste après les cures.
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0: Les Cure, Don't Cry, Robert Smith, le récit d'un garçon amoureux qui ne voulait pas cacher son chagrin d'amour. Le groupe y déconstruit le mythe de l'homme invulnérable.
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0: C'est un comportement vraiment déroutant et même complètement dégoûtant pour tous les propriétaires d'animaux. Le chien qui mange ses propres crottes, docteur Pierre Fabin, comment expliquer cette attitude vraiment répugnante ?
3: Alors, on appelle ça de la coprophagie. Il faut savoir que dans la nature, c'est un comportement tout à fait normal pour la chienne qui nettoie, par exemple, le nid de ses chiots. Mais chez un chien adulte, c'est un signal d'alarme. La première piste, ça va être d'ordre médical ou alimentaire. Si vous lui donnez des croquettes de mauvaise qualité, qui sont bourrées de céréales, son estomac n'arrive pas à tout digérer. Les excréments qui sortent sont alors encore pleins de nutriments qui sentent la nourriture. Votre chien les mange simplement pour récupérer ce qu'il a raté au premier passage. Ça peut aussi venir d'une grosse invasion de vers intestinaux qui lui vole son énergie de l'intérieur. Donc la première étape, c'est toujours de vermifuger et de vérifier la qualité de ce que vous mettez dans sa gamelle.
0: Si la gamelle est de très bonne qualité et qu'il est bien vermifugé, est-ce que le problème peut être dans sa tête ?
3: Et oui, absolument, l'aspect psychologique est énorme dans ces cas-là. Le cas classique, c'est le chien qui fait ses besoins dans votre salon, en votre absence. Quand vous rentrez, vous criez et vous ramassez la crotte devant lui. Dans la tête de votre chien, il associe l'excrément à votre colère. La fois suivante, pour éviter de se faire gronder, il va tout simplement faire disparaître la preuve en la mangeant. Il y a aussi la recherche d'attention. Un chien qui s'ennuie tout seul au jardin a vite compris une chose. S'il touche à sa crotte, vous accourez à la fenêtre en criant. Pour lui, bingo, il a capté votre attention. Même si c'est pour se faire fâcher, c'est toujours mieux que d'être ignoré. C'est pour ça qu'il ne faut jamais courir vers lui en hurlant.
0: Concrètement, comment on réagit à la maison pour casser cette mauvaise habitude une bonne fois pour toutes ?
3: S'il s'oublie dans la maison, isolez-le dans une autre pièce avant de nettoyer pour qu'il ne vous voit surtout pas ramasser. Ensuite, travaillez le détournement. Quand vous sortez en balade et qu'il fait ses besoins, appelez-le immédiatement avec une voix très enjouée et donnez-lui une friandise irrésistible. Le but, c'est de lui prouver que ce que vous avez dans la main est mille fois meilleur que ce qui est par terre. Enfin, la petite astuce de grand-mère qui fonctionne très bien, mettez un peu de piment ou de poivre sur une de ses selles pour que la prochaine fois, il y pense à deux fois avant de réessayer cette mauvaise habitude.
0: Merci Pierre Fabin. Un conseil par jour à retrouver sur ici.fr et pour la bonne musique, rendez-vous sur ici La Rochelle, celle de Madonna en vacances.

0: Madonna Holiday sur Ici La Rochelle.
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0: Les Rolling Stones ou presque en concert dans la région, un concours de nouvelles ouvert à tout le monde et un festival de cinéma pas comme les autres. Voici les trois infos plus du jour proposées par David Morel.
3: Depuis 1973 déjà, le festival La Rochelle Cinéma fait vivre chaque début d'été une grande fête du 7e art. Et jusqu'au 4 juillet, ce sont environ 200 films du cinéma muet aux œuvres contemporaines qui vous sont projetés dans les salles climatisées, avec des rétros de cinéastes majeurs de l'histoire du cinéma comme Nanni Moretti ou Jacques Tati, des hommages à des réalisatrices, réalisateurs, des acteurs, des actrices comme Diane Keaton cette année. Et puis c'est aussi le FEMA des enfants pour transmettre le goût du cinéma dès le plus jeune âge. Vous avez toute la programmation de ce FEMA 2026 sur le site internet festival-larochelle.org. Si vous aimez écrire de belles histoires, sachez que la bibliothèque d'Angoulins-sur-Mer a lancé son concours de nouvelles autour du thème « J'arrive enfin à bouger cette armoire, je ne m'attendais pas à y trouver une trappe cadenassée ». Vous avez jusqu'au 30 juin inclus pour stimuler votre imaginaire et proposer votre nouvelle. Vous avez le règlement complet sur le site internet de la ville angoulins.fr. Enfin, si vous êtes plutôt fan de Mick Jagger et des Rolling Stones... Je vous rappelle qu'en raison de la canicule de ces derniers jours, le concert tribute hommage aux Stones par le groupe Fortune Tellers, prévu mercredi dernier à la Jarne, est reprogrammé ce mercredi 1er juillet. Alors pour chanter et fredonner sur Satisfaction ou Start Me Up, rendez-vous à la salle Mélusine de la Jarne, tout près de La Rochelle, ou alors au Théâtre de Verdure, selon la météo. C'est un concert des mercredis éclectiques de la Jarne, totalement gratuit pour tous et toutes, avec buvette et food truc sur place.
0: Merci David, à tout à l'heure pour jouer ensemble à partir de 11h. À suivre dans Bienvenue chez vous, il sera question de partir offrir un festival utile et solidaire. On en parle après les infos.
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0: Merci beaucoup de passer cette matinée ensemble sur Ici La Rochelle, en ce lundi 29 juin, il est tout juste 10h. Le journal avec vous, Julien Fleury, bonjour.
5: Bonjour Marie-Lou, bonjour à toutes et à tous. Quelques jours de répit sur le front de la chaleur. On respire mieux depuis ce week-end sur le littoral de la Charente-Maritime et c'est toute une filière touristique qui se rassure. On peut enfin tenir sur une terrasse sans crainte de faire un malaise et l'envie de se faire plaisir revient. Jeudi, au pic de la canicule, Johan, gérant d'un café-restaurant du Gabu à La Rochelle, a enregistré seulement 3 couverts le midi. Il espère que la saison soit désormais vraiment lancée. Quel impact de cette canicule pour l'économie au sens large. Élément de réponse sur notre site internet. Retrouvez l'interview de Laurent Lopez, président du MEDEF de la Charente-Maritime. À La Rochelle, cette canicule a sans doute eu un effet sur les violences conjugales. Les policiers ont en tout cas dû traiter un nombre anormalement élevé d'affaires de ce genre au cours de week-end, avec une douzaine d'hommes placés en garde à vue pour avoir frappé leur compagne. Des auteurs présumés de violences conjugales au profil très varié, du jeune d'une vingtaine d'années à un monsieur de près de 80 ans, entendu par les enquêteurs avec le statut de témoin assisté. Une partie de ces hommes seront jugés cet après-midi en comparution immédiate devant le tribunal judiciaire de La Rochelle.
0: Des fouilles archéologiques commencent aujourd'hui sur le site de l'ancien parc des expositions de La Rochelle.
5: Oui, elles vont entraîner la fermeture du parking relais des Salines. Ce sera entre le 16 juillet et le 7 août. Nouvelle étape du projet de construction de logements dans ce futur quartier des Salines. Un peu plus de 540 logements sont prévu. L'aménageur privé a été désigné peu avant les dernières élections municipales, mais la nouvelle équipe aux commandes à La Rochelle ne compte pas remettre en cause ce projet. Des discussions sont toutefois en cours afin d'augmenter le nombre de logements accessibles en dessous des prix du marché, inabordables pour la plupart des Rochelais. Entre HLM et logements abordables, le projet initial en prévoyait 40%, un chiffre appelé à augmenter. Le président de la Chambre de commerce et d'industrie de la Meurthe-et-Moselle regrette un coup du destin, un accident rarissime. C'est la CCI qui gère l'aérodrome de Nancy, d'où s'est envolé le petit avion qui s'est ensuite écrasé peu après le décollage. À bord, 11 personnes tuées sur le coup, 5 infirmiers libéraux candidats à un baptême de parachutisme, leurs encadrants ainsi que le pilote. Le président de la CCI dit attendre beaucoup de l'enquête du BUA, le bureau enquête accident, pour déterminer si c'est un problème humain ou un problème technique.
0: Le Canada, premier qualifié pour les huitièmes de finale de la Coupe du Monde de foot.
5: Oui, l'équipe à la feuille d'érable, co-organisatrice de ce mondial, venu à bout difficilement de l'Afrique du Sud cette nuit dans le temps additionnel, score final 1-0. Ce soir à partir de 19h, Brésil-Japon suivi par l'Allemagne-Paraguay et enfin Pays-Bas-Maroc. Demain, on sera bien sûr derrière les Bleus, la France qui joue son 16e face à la Suède. Et du côté du ciel, Marie-Laure Richet, effectivement, on respire mieux depuis ce week-end.
0: Oui, alors, nous sommes en vigilance verte, ça fait plaisir.
5: Oui, on est repassé en vert, on n'est pas en vigilance du
0: voilà.
5: coup.
0: Et le temps est ensoleillé du matin au soir, après une nuit plutôt fraîche, agréable. Température maximale pour aujourd'hui sur le continent entre 26 et 29 degrés, 23 degrés sur les îles, 32 degrés maximum en Charente. À La Rochelle, il fera 25 degrés à 17h, à Angoulême, 30 degrés à la même heure. Un vent de nord-ouest localement assez fort et une atténuation ensuite sur la Charente-Maritime. Température minimale pour la nuit suivante 16 à 19 degrés. En Charente, en fin de matinée, vent de nord-nord-est modéré sur le Ruffécois et le Nord-Charente, puis atténuation. A tout à l'heure pour d'autres
5: oui,
0: infos, Julien.
5: Merci beaucoup, Marie-Lou, à 11h.
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0: Bonjour, bienvenue chez vous ce lundi 29 juin. Nous sommes ensemble jusqu'à 11h et pour commencer avec la musique de Francis Cabrel, question d'équilibre.

0: question d'équilibre. Francis Cabrel sur Ici La Rochelle.
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0: Et ce matin, on vous promet comme tous les jours une recette simple avec des produits de saison et peu coûteux. C'est une par jour imaginée par les chefs de nos deux Charentes. Ce sera un petit peu avant 10h30 et cette semaine, ce matin, c'est Claire-Marie Restoux de l'atelier Gourmand des Traits qui vous donnera toutes les étapes pour réaliser aujourd'hui des rillettes de poisson et radis noirs. Restez avec nous, ce sera un petit peu avant 10h30. Chaque jour, ici, La Rochelle accueille des personnes qui font bouger les choses autour d'elles. Nous avons à cœur de mettre en valeur leurs projets, ceux qui les mettent en place. Ce matin, coup de projecteur sur un festival de solidarité qui se tiendra ce week-end à La Rochelle, au Bar à Bière, la Minute Blonde, 16 rue de la Bonnette. Pour nous en parler, tout d'abord, Thierry Montluçon, bonjour.
3: Bonjour.
0: Membre actif, très actif de l'association humanitaire internationale Partir, Offrir, section Charente-Maritime, qui organise des convois de produits alimentaires acheminés d'abord vers son siège en Franche-Comté avant d'être transportés jusqu'au peuple ukrainien.
3: Exactement, exactement. Nous avons donc réalisé 21 convois depuis le début de cette agression là en 2022. Voilà, alors il faut imaginer ce que ça représente toutes ces années. 1000 kilomètres de front avec des quantités de villes et villages détruits, des frappes également vers l'intérieur de l'Ukraine. Et au cœur de tout ça, la question des enfants. Que deviennent les enfants dans tout ça? Voilà, c'est ça qui préoccupe en particulier cette association.
0: Vous l'avez dit, vous faites cela depuis plus de 3 ans. La guerre commencée en février 2022 par Poutine. Vous êtes tout de suite mobilisé, vous êtes tout de suite dit, il faut faire quelque chose.
3: Oh ben, écoutez, là, il y a aussi des circonstances personnelles. Oui, je pense que dans nos grands-parents, il y a des souvenirs qui sont là, de gens qui ont fui sur les routes à un certain moment. Et on voit des images qui se répètent, et là, voilà. Là, le sang ne fait qu'un tour, et le cœur bat, et puis ben, on y va, quoi.
0: Vous êtes organisé, donc, avec cet endroit en Franche-Comté. Vous avez cherché avant comment c'était possible, quelle association?
3: Oui, au départ, il y a eu énormément d'initiatives individuelles qui sont parties vers l'Ukraine. Des gens qui ont pris des camionnettes, bon, j'en fais partie, et qui les ont remplies dans tous les centres où affluaient des dons, avec certains Ukrainiens de France, ou des Français natifs, qui se sont donc mobilisés, les dons ont afflué, il fallait les acheminer, voilà, et puis il fallait aussi accueillir les gens qui arrivaient, qui fuyaient, qui arrivaient sur la frontière, des femmes, des enfants, des handicapés, des personnes âgées, et dans un froid par moins 10, et il fallait, voilà, Croix-Rouge polonaise, les secours polonais extrêmement mobilisés, et puis au milieu de tout ça, bon, quelques Français, des Allemands, des Anglais, voilà, et puis qui donnaient un coup de main à la manœuvre pour accueillir toutes ces femmes, ces enfants, ces handicapés, ces personnes âgées.
0: Voilà, toute une solidarité qui s'est mise en place. Alors ce week-end, là, il s'agit d'œuvrer d'une autre manière en créant ce festival aussi de solidarité au profit de vos actions.
3: Ben oui, il faut financer la prochaine collecte qu'on organise en septembre prochain. Et pour ça, ben, l'idée, ben, tout simplement, de faire la fête. Comme c'est une façon de résister déjà en Ukraine. Hein. Les artistes sont absolument très très liés là-bas entre eux pour redonner espoir à la population et pour faire vivre leur culture et leur identité, puisque c'est elle qui est mise en cause, c'est elle qui est attaquée, c'est elle qui est niée. Il y a une très longue histoire justement de la répression du peuple ukrainien, de la langue et de la culture ukrainienne. Et donc ils sont sur ce créneau-là. Et nous, eh ben voilà, par ce festival, on va manifester par ce biais-là la volonté de montrer au public ce que ça veut dire tout ça, la culture ukrainienne, on a une chanteuse ukrainienne, et puis également des groupes locaux qui vont venir, et on va faire la fête ensemble.
0: Et vous êtes soutenu par Philippe Croizon en personne. Bonjour Philippe Croizon.
4: Et bonjour.
0: Alors pour vous, ce fut une évidence, vous qui incarnez les valeurs de courage, de solidarité, d'être le parrain du festival. Vous avez dit oui tout de suite.
4: J'ai dit oui tout de suite parce qu'on parle des enfants, on parle de leur amener du matériel pour qu'ils puissent accéder à l'école, les écoles qui ont été détruites et ainsi de suite. Enfin, faut venir voir leur site, hein, c'est vraiment exceptionnel. Et je me suis dit, il y avait un message fort, un mec qui a pas de bras et qui a pas de main, qui vient donner un coup de main, c'est vraiment chouette. Et donc c'est pour ça que j'ai dit oui tout de suite. Et puis surtout la programmation est chouette, trois jours de festivités avec des repas ukrainiens, des chanteuses et ainsi de suite. Deux jours. Oui. Moi j'en rajoute, hein, je rajoute des jours, j'y vais à fond. Non, deux jours, samedi et dimanche. Samedi et dimanche à la Minute Blonde ici à La Rochelle, et ça va être un moment festif pour aider. Et c'est ça qui est génial. C'est-à-dire qu'aujourd'hui on parle beaucoup de l'Iran, l'actualité a changé, l'actualité a évolué. Et je pense qu'il ne faut pas oublier ces enfants ukrainiens qui sont sur le front et dont leur école a été détruite, et il faut leur apporter un soutien. Et moi, dès qu'on parle des gosses, ça y est, je deviens dingo et je me dis oui tout de suite, quoi.
0: Alors, vous serez présent le dimanche à la rencontre du public, des bénévoles et des partenaires. Et là, ça va être fort.
4: Ça va être fort, ouais, ouais. Comme à chaque fois, un moment de partage, on est là pour... être là ce matin ici, La Rochelle, c'est justement pour expliquer qu'il peut y avoir encore des moments de partage, il peut y avoir des moments de solidarité. Donc, venez manger ukrainien, grâce à votre achat de repas. Vous pouvez même emmener des repas. Hein. Vous pouvez manger sur place ou les emmener. Et ça, c'est vraiment chouette. Donc, tout ça, c'est du partage pour trouver des financements. Et s'il y en a qui ont des surplus, je sais pas, de matériel ou de nourriture, là, je parle à ceux qui ont des magasins ou des grands magasins, ils sont d'accord pour accueillir leurs marchandises et les emmener là-bas pour que les familles et les enfants puissent manger à leur faim.
0: Thierry Montluçon, ce sera l'occasion aussi ce week-end de prendre contact avec votre association. Vous cherchez toujours d'autres bénévoles, j'imagine des...
3: Ah bien sûr, on accueille toutes les personnes qui peuvent donner de leur temps, leurs idées, leurs relations, tout ça pour toucher des entreprises. On a souvent des questions par rapport aux moyens de transport, trouver des fourgons. Ça, c'est vraiment la pièce maîtresse, trouver des fourgons, trouver des conducteurs, tout ça, bon, on trouve. Mais trouver des fourgons, évidemment, on va dans des zones de guerre, donc il y a un aspect d'incertitude. Mais on a une expérience, il y a vraiment une expertise de cette association, 21 convois. Pour l'Ukraine, mais au-delà de ça, il y a aussi d'autres opérations qui sont menées en ce moment en Croatie, au Maroc, il y a eu ce tremblement de terre. Donc il y a des gens qui sont vraiment capables de faire les choses bien, qui sont issus de divers métiers, beaucoup de retraités des constructions mécaniques, par exemple, dans la région de Montbéliard et tout ça. Et puis des jeunes aussi qui nous rejoignent. Souvent, il y a un écart d'une génération avec un peu des rapports de grands-pères à petits-enfants presque, oui, avec des jeunes qui nous rejoignent.
0: Ce sera donc les 4 et 5 juillet, festival de solidarité avec le peuple ukrainien, Ukraine au cœur, à la Minute Blonde de La Rochelle, organisé par une équipe menée par Thierry Montluçon auprès du parrain Philippe Croizon. Merci beaucoup à tous les deux, bravo et belle réussite au festival.
3: Merci beaucoup.
0: À bientôt.

0: Mars sur ici, La Rochelle. Votre recette arrive d'ici quelques minutes ce matin. C'est Claire-Marie Ressoux de l'atelier Gourmand des Traits qui vous donnera toutes les étapes pour réaliser aujourd'hui rillettes de poisson et radis noirs.
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0: Bon entendeur, le temps est bon. Isabelle Pierre sur Ici La Rochelle.
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0: Et c'est l'heure de la recette du jour, puisque tous les jours on partage cette recette d'un chef de nos deux Charentes. Cette semaine à l'honneur, c'est le resto l'Atelier Gourmand d'Étré, au micro de Camille Esnault.
3: Chaque jour, vous retrouvez les recettes d'un chef de nos deux Charentes qui vous donne leurs recettes faciles à reproduire chez vous, surtout avec des produits de saison, des produits locaux. Bah oui. Et c'est Claire-Marie Restoux de l'Atelier Gourmand d'Étré qui s'en occupe cette semaine. Bonjour Claire-Marie.
4: Bonjour Camille.
3: Mais oui, des recettes simples à refaire. Parce que c'est vrai que si on nous donne une recette qu'on aime bien et qu'on n'arrive pas à la refaire chez nous.
4: Aucun intérêt.
3: Aucun intérêt.
4: À l'Atelier Gourmand, c'est ce que je dis tout le temps. La cuisine, c'est simple, avec du matériel simple, vous pouvez vraiment tout faire.
3: Bon, bah super. Un beau projet. Vous avez pensé, des recettes forcément pour l'été, là, avec les beaux jours qui s'installent. On va faire des rillettes de poisson avec du radis noir.
4: Oui, tout à fait. Radis noir, rillettes de poisson au citron vert. C'est très sympa à faire pour l'apéritif. Vous prenez le poisson que vous souhaitez. Là, pour l'été, vous pouvez même prendre du maquereau si vous le souhaitez.
3: Ah oui, c'est vrai. Ouais.
4: D'accord. Citron, vous prenez un demi-citron vert, un petit peu de moutarde, 50 grammes de fromage frais, du paprika pour la couleur. Okay. Et vous prenez un radis noir pour 2-3 personnes. Vous aurez besoin d'un quart de radis noir. Le radis noir, c'est gros. Hein.
3: Oui, c'est vrai.
4: Donc, prenez votre radis noir. Vous pouvez le brosser. Vous n'êtes pas obligé de le peler.
3: D'accord.
4: Et vous allez le couper finement. Alors, le radis noir, parfois, il y a des trous à l'intérieur. Donc, coupez-le finement, et si vous voyez qu'il est vraiment, voilà, il y a des endroits, il y a des coupes trop importants, coupez un peu plus épais.
3: D'accord.
4: Coupez 5 mm suffisent. Et ensuite, dans un bol, vous allez mélanger donc votre moutarde, le fromage frais, le paprika, un petit peu de citron vert. Et à côté, vous faites cuire votre poisson.
3: Ok.
4: On a une méthode à l'Atelier Gourmand qui est hyper simple pour cuire le poisson, c'est au micro-ondes. Vous allez me dire, waouh, trop bizarre. Donc, vous prenez en fait votre poisson et vous le passez au micro-ondes et la chair va se cuire très rapidement.
3: Parce que ça vraiment fait un effet vapeur un peu au micro-ondes.
4: Ça va vraiment cuire votre poisson de manière rapide et sécurisée. Vous pouvez le faire avec les enfants en fait, c'est-à-dire qu'ils peuvent gérer eux-mêmes la cuisson. Ou vous pouvez le faire à la plancha. Ou au barbecue pour apporter soit du côté fumé ou grillé suivant le matériel que vous utilisez. Et en fait, quand votre poisson est cuit, bien vous récupérez simplement la chair et vous allez la mélanger à votre préparation.
3: Okay.
4: Et ça vous fait une petite rillette de poisson très sympa. Donc j'ai même des amis qui le font en prenant du poisson en conserve directement.
3: Ah, oui.
4: Si vous avez, c'est un peu les recettes quand on a du monde, qu'on n'est pas prévenu, qu'on veut faire quelque chose de rapide, ça peut aussi fonctionner. Je vous conseille quand même de prendre du poisson frais.
3: Oui, c'est toujours mieux.
4: C'est bien meilleur et vous pouvez vous amuser avec le choix du poisson. Et on vient la déposer directement sur nos tranches de radis noir.
3: Okay.
4: Et ça vous fait un apéritif comme ça, et bien vous n'avez pas besoin de contenant.
3: Oui, c'est vrai. Et puis ça fait un effet, voilà, il y a ce croquant du radis avec les rillettes. Ah ouais,
4: c'est très
3: idée.
4: Sympa. Et l'association est très intéressante. Et le radis noir, c'est un produit qu'on n'utilise pas forcément de manière très courante. Donc ça change. Et c'est très simple à faire.
3: Et voilà, pour vos apéros, oui, rapide à faire.
4: Rapide.
3: Et savoureux à reproduire pour vos traités avec vos apéros en famille, entre amis. Merci beaucoup Claire-Marie.
4: Merci.
0: Merci. Des recettes du chef à retrouver ce samedi entre 10h et 11h. À suivre des rendez-vous Marché du jour.
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0: Michèle Fuga, les Sud-Américaines sur ICI La Rochelle dans les années 80. À suivre notre jeu de la carte postale en jeu, une soirée concert à Cognac.
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0: À vos côtés pour vous souffler comme ça les bons plans de marché près de chez vous ce lundi 29 juin à la fraîche, spécialement à l'intérieur du beau marché de Royan, au marché couvert de Jonzac ou bien encore au Hall d'Angoulême. Je recommande aussi celle de Confolens ou encore retrouver la fraîcheur au marché couvert de Rochefort.
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0: Merci beaucoup de passer cette matinée avec nous.

0: Quand je serai KO, c'était bien sûr Alain Souchon. C'est l'heure du cadeau du jour et notre jeu de la carte postale. À vous de deviner sa provenance en Charente ou peut-être en Charente-Maritime. Pour gagner ce matin, 2 places pour le festival Cognac Blues Passion. Ce sera vendredi 3 juillet sur la scène dans le jardin public, notamment Vanessa Paradis. Écoutez bien mes indices. Je t'envoie aujourd'hui cette carte postale suite à mon passage du côté de cette commune aux Deux Moulins. Tu verras sur la photo le château, mais tu ne verras pas son joli petit théâtre en face de l'office du tourisme. Je crois qu'ensuite j'irai me rafraîchir aux Antilles. À très bientôt. Avez-vous deviné de quelle commune il s'agit? 05 46 50 67 68 pour tenter votre chance. Réponse après Patricia Casse.
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2: Avant les infos de 7h, on file du côté de l'île d'Oléron, au nord, la Lumineuse. On regarde l'océan avec Clément. Bonjour Clément.
3: Bonjour.
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3: Le ciel est bien dégagé, avec une température déjà de 27 degrés actuellement.
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0: Elle voulait jouer cabaret, c'était bien sûr Patricia Cass. Et nous accueillons tout de suite Roselyne. Bonjour Roselyne.
1: Bonjour.
0: Roselyne, vous nous appelez d'Angoulême ?
1: Oui, c'est ça.
0: Vous êtes au travail, mais vous êtes en pause là en ce moment, hein, c'est ça, vous en avez profité.
1: Oui, voilà, je profite un peu de l'air et puis voilà, de ma pause.
0: Voilà, vous en parlez de cet air parce que ce matin, on en bénéficie enfin, hein, depuis quelques heures, oui. Vous en profitez bien aussi. Hein.
1: Voilà, oui, ça fait du bien, oui, effectivement, on respire à nouveau.
0: Je vous rappelle nos indices. Je t'envoie aujourd'hui cette carte postale suite à mon passage du côté de cette commune aux Deux Moulins. Tu verras sur la photo le château, mais pas son joli petit théâtre en face de l'office du tourisme. Je crois qu'ensuite j'irai me rafraîchir aux Antilles. Ça vous a inspiré quelle commune, Roselyne ?
1: Eh bien, Jonzac, les Antilles de Jonzac.
0: Ah, c'est surtout ça qui vous a interpellé. Oui. Hein. Alors, la prochaine fois que vous irez à Jonzac, allez visiter le petit théâtre qui fait partie du château. C'est un magnifique petit théâtre à l'italienne, comme on dit. Et puis, évidemment, les deux moulins. Il y a le moulin de Bresse et le moulin à eau, et puis le moulin à vent du Cluselet. Voilà, de bonnes idées pour aller à la fraîche aussi visiter Jonzac. Et bravo, parce que vous avez gagné, Roselyne, le concert Blues Passion du 3 juillet à Cognac avec Vanessa Paradis, s'il vous plaît. C'est une chanteuse que vous aimez particulièrement ?
1: Ah oui, tout à fait. J'ai même eu l'occasion de la rencontrer au FFA il y a 4-5 ans.
0: D'accord. Et vous l'aviez trouvée sympa, j'imagine ?
1: Ah oui, très sympa, comme
0: j'imagine. Ok, ben là vous allez pouvoir la voir de près, la voir chanter dans son nouveau répertoire. On vous souhaite bonne continuation de pause. Et puis on vous souhaite une belle journée et un très bon concert. Vous nous raconterez, Roselyne.
1: Oui, tout à fait. Oui, je vous enverrai une photo si vous voulez.
0: Super, merci. À bientôt, Roselyne. Au revoir. Merci. Et nous retrouvons Histoire et Patrimoine à rendez-vous avec Vincent Bretagnol. C'est un 29 juin 1980 qu'un certain Indiana Jones débarquait à La Rochelle. Et ce jour-là, personne ou presque n'était au courant. Vincent Bretagnol, vous nous racontez maintenant les coulisses de ce tournage de film, vraiment pas tout à fait comme les autres.
2: C'est l'histoire d'un bunker transformé en grotte égyptienne et d'une réplique de sous-marin nazi. En plein cœur de La Rochelle, un film hollywoodien se prépare. Silence, ça tourne, moteur, action. Du 23 au 27 juin 1980, la cité rochelaise devient un décor de cinéma américain. Mais à l'époque, presque personne ne le sait. Le réalisateur Steven Spielberg tourne alors Les Aventuriers de l'Arche Perdue. C'est le premier volet de la saga devenue culte, Indiana Jones bien sûr. Spielberg n'est pas encore la méga star qu'il deviendra, il a juste une célébrité naissante. Et puis surtout, il veut rester discret. Il en est de même d'ailleurs pour le producteur du film, un certain George Lucas, le créateur de La Guerre des Étoiles, mais aussi du personnage d'Indiana Jones. Résultat, le tournage rochelais se fait dans le plus grand secret. Il faudra attendre plus d'un an et une avant-première au cinéma Dragon pour que le public découvre que ça s'est passé en partie ici. Dans le film, le décor rochelais est pour le moins singulier. Il s'agit de la base sous-marine de la Palice, cette construction nazie impressionnante réalisée pendant la Seconde Guerre mondiale. L'endroit est transformé pour l'occasion en grotte égyptienne. Le bunker est recouvert de faux rochers en stuc pour recréer en fait une ambiance de film d'aventure. Un an plus tôt, Steven Spielberg croise le réalisateur allemand Wolfgang Petersen. Lui prépare le tournage de Das Boot, le bateau en allemand, dans la base sous-marine d'ailleurs de La Rochelle, avec en plus le projet de construire une réplique de sous-marin. Pour Spielberg, c'est une aubaine. Il cherche justement tout cela pour son film. Les deux productions vont donc mutualiser leurs moyens et leurs tournages vont se succéder à La Rochelle. Le sous-marin prêté par Petersen et utilisé dans Indiana Jones est une réplique de type allemand. Il a été remis en état par les chantiers navals de La Rochelle pour le film. Et pour certains plans larges, on utilise même une maquette de sous-marin japonais, alors transformé en sous-marin allemand pour l'occasion, et provenant d'un autre film de Spielberg, 1941. En plus de la base sous-marine, le tournage s'est aussi déroulé en mer, dans le Pertuis d'Antioche, à bord du cargo Bantu Wind. Et pour les besoins du film, une cinquantaine de Rochelais ont été recrutés pour jouer les figurants. Aujourd'hui, 46 ans après, je trouvais sympathique de rappeler qu'avant de devenir une légende du cinéma, Indiana Jones est passé par La Rochelle, comme un premier chapitre, discret certes, d'une grande aventure.
0: Merci Vincent pour ce rappel. Vincent Bretagnol en duo avec David Morel qui nous reviendra à 11h lui.

0: Taylor Swift sur Ici La Rochelle.
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0: Testé, approuvé, comme chaque jour sur Ici La Rochelle, ce sont des idées, loisirs, de jeux, de livres, de sorties, mais aussi de films. Et là, on va s'installer confortablement à la maison pour un replay, Chloé.
3: Parfois, certains films passent à la télé et puis on les loupe. Mais maintenant, on peut les voir en replay. C'est le cas du film dont je vais vous parler aujourd'hui qui s'appelle Arrête avec tes mensonges. Il a été diffusé le 13 juin dernier et on peut le voir en ce moment sur le site de France.tv. Ce film s'est adapté du roman du même titre de Philippe Besson, l'auteur de Barbes yeux qui avait livré ce roman autobiographique dans lequel on retrouve du coup l'histoire de Stéphane Bellecourt qui a accepté de parrainer un bicentenaire d'une célèbre marque de cognac. Il est romancier et c'est l'occasion pour lui de revenir pour la première fois dans la ville où il a grandi. Et sur place, il va rencontrer le personnage de Lucas, le fils de son premier amour.
4: La seule fois où il s'illuminait, c'est quand vous passiez à la télé. C'était qui pour vous?
5: Mais putain, pourquoi vous voulez pas me répondre?
6: Tu me réserves encore d'autres surprises comme ça?
7: Ton père m'a abandonné du jour au lendemain, comme pour toi, sans un mot, sans une explication.
5: Qu'est-ce que tu viens de dire là?
8: Je suis très mal à l'aise, alors on se calme.
9: Stéphane, tu as ta vie qui t'attend. Et je suis sûr que tu vas pas t'arrêter là.
10: Qu'est-ce qui se passe, Lucas? Explique-moi.
9: Tout va bien. Je te dirai plus tard.
11: Tout ce qu'il m'a laissé, c'est des questions. Mais moi, je l'ai aimé comme un fou, ton père.
3: Alors forcément, pour le romancier, ça va être un moment où les souvenirs vont revenir à lui, où va revivre ce premier amour à travers la ville qu'il a connue. Et si je vous en parle aussi, c'est parce qu'il a été tourné en Charente, ce film, quitte à être fidèle aux origines de Philippe Besson. Alors il y a eu forcément quelques petites adaptations, mais vous verrez notamment la gare d'Angoulême, des lieux de Cognac, les carrières de Guisangeard aussi. On a l'ancienne piscine d'été de Cognac, on a même la librairie Le Texte Libre à Cognac qui accueille une dédicace du coup de ce romancier Stéphane Bellecourt. Franchement, c'est un très bon film. Le casting est très réussi. Ça joue très bien. Le film est signé Olivier Payon et on retrouve l'excellent Guillaume de Tonquédec en tête d'affiche ou encore Victor Belmondo. C'est une vraie réussite. Je vous conseille d'aller le voir en replay. Attention, il n'est disponible que jusqu'au 13 juillet. Ça s'appelle Arrête avec tes mensonges. C'est testé et approuvé par votre radio ici La Rochelle.
0: Arrête avec tes mensonges, c'est à voir sur le site de France TV. Merci beaucoup Chloé, à demain.
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0: Et bonne humeur, et ben il est là pour ça.
12: Bonjour,
13: bonjour
12: David.
13: Quel plaisir de vous retrouver.
0: Ah bah merci.
13: L'impression
0: en plus,
13: d'être
0: il
13: dans,
0: fait frais.
13: D'être
0: tout
13: retour dans le futur, ça y est, le film. On a pris la DeLorean, on est remonté. On est revenu quelques années en arrière. Alors, en plus, on a Julien Fleury qui présente les infos.
0: Ben voilà.
13: Oh, comment ça va, mon Julien?
0: On fait trio. Et on va jouer ensemble pendant une heure.
13: Pour aller au Futuroscope.
0: Ah, bah oui, c'est un super cadeau, comme d'habitude.
13: Pour toute la famille, en fait, je vous offre pas moins de 520 euros en Futurochèques. 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
0: Il faut tenter sa chance et appeler maintenant. Hein.
13: Exactement. Aujourd'hui, et puis jusqu'à vendredi, pour jouer à Objectif 5 points, il faut nous appeler 05 46 50 67 68. On jouera juste après les infos de 11h. Merci, madame. À demain.
0: À demain.
13: Allez, à demain.
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13: C'est lundi aujourd'hui, bonne semaine à tous, lundi 29 juin, il est 11h. Flash donc présenté par Julien Fleury. Bonjour Julien.
16: Bonjour David, bonjour à toutes et à tous. La canicule a plombé le début de saison des professionnels du tourisme. Calme plat la semaine dernière à La Rochelle par exemple, dont les terrasses transformées en fournaises n'ont pas vu beaucoup de clients, mais le répit enregistré depuis ce week-end côté météo redonne de l'espoir aux professionnels. On verra ça dans notre journal de midi. Notez que le MEDEF de la Charente-Maritime refuse de tirer un bilan à chaud. Son président Laurent Lopez salue sur ici La Rochelle la réactivité des collaborateurs et des entreprises pour réorganiser le travail et continuer à produire. Interview à réécouter sur ici.fr. De son côté, le ministre du Travail, Jean-Pierre Farandou, invite les partenaires sociaux à l'accompagner pour un voyage d'études en Espagne afin de comprendre comment, là-bas, la société espagnole s'est adaptée à la chaleur. Faut-il voir un lien avec ces fortes chaleurs? Les affaires de violence conjugale ont en tout cas explosé dans notre région. Une douzaine d'hommes placés en garde à vue durant le week-end, rien qu'au commissariat de La Rochelle, pour avoir frappé leur compagne. Des auteurs présumés de violences conjugales au profil très varié, du jeune homme d'une vingtaine d'années à un monsieur de près de 80 ans, entendu avec le statut de témoin assisté. Une partie de ces hommes seront jugés cet après-midi en comparution immédiate à La Rochelle.
13: Une canicule ravageuse pour la faune sauvage.
16: Et notamment pour les oiseaux, pris en charge notamment au centre de soins du zoo de Beauval, on est dans le Loir-et-Cher, le zoo qui lance un appel aux bénévoles afin de venir durant 3 semaines nourrir les très nombreux oiseaux recueillis, en particulier des martinets noirs tombés du nid ou encore des hirondelles. Un grand soleil qui a au moins cette vertu, il produit de l'électricité quand il vient frapper des panneaux photovoltaïques à Sainte-Soule, près de La Rochelle. Le nouveau gymnase compte sur son toit pas moins de 1000 mètres carrés de panneaux et un investissement lourd pour la commune qui devrait toutefois être rentabilisé très vite, en 7 ans à peine. Reportage sur place à midi.
13: Les fouilles archéologiques commencent aujourd'hui sur le site de l'ancien parc exposition de La Rochelle.
16: Oui, elles vont entraîner la fermeture du parking relais des Salines entre le 16 juillet et le 7 août. Nouvelle étape du projet de construction de logements dans ce futur quartier des Salines. 540 logements prévus. Et si l'aménageur a été choisi avant les dernières élections municipales, la nouvelle municipalité de La Rochelle a choisi de poursuivre le projet des aménageurs. Sont toutefois en cours pour augmenter le nombre de logements accessibles en dessous des prix du marché, des prix trop élevés pour la plupart des Rochelais. Dans le projet initial, on est à 40% de logements HLM ou abordables. Le Canada, premier qualifié pour les huitièmes de finale de la Coupe du Monde de foot, l'un des 3 pays hôtes du mondial, est venu à bout, mais difficilement cette nuit de l'Afrique du Sud. Score final 1-0 au terme du temps additionnel. Ce soir, à partir de 19h, Brésil, Japon, suivi par Allemagne, Paraguay et enfin Pays-Bas, Maroc. Demain, bien sûr, David, vous serez devant votre écran. Le 16e de finale de la France, ce sera contre la Suède.
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12: Oui, on va me faire coucher tard. Le match était 23h, je crois.
16: Oh la vache.
12: Ah ouais, faut pas qu'il y ait de prolongation. Faut qu'il nous boucle sa vie.
16: Ni d'orage, comme à Philadelphie.
12: Oui, on ira se coucher avant. C'est demain, le match, c'est ça.
16: Ouais, c'est ça.
12: À vivre également en direct et en intégralité sur votre radio. 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Côté météo, en Charente et en Charente-Maritime, c'est une belle journée bien ensoleillée qui est au programme aujourd'hui. Des températures maximales agréables aujourd'hui. Hein. 24 degrés sur les îles de Ré d'Oléron. On aura 25 degrés maximum à La Rochelle. 26 à Varennes, mais quand même jusqu'à 29 ou 30 degrés un petit peu partout dans les terres de Saint-Onge et de Charente. Attention au vent en fin d'après-midi qui va se renforcer en s'établissant secteur nord-ouest. Il deviendra modéré localement assez fort et surtout en bord de mer. À La Rochelle, c'est marée basse. Ce sera marée basse dans quelques instants à 11h21. Marée haute pour 17h26 avec un coefficient de 65 aujourd'hui et la température de la mer sur les plages de Charente-Maritime très agréable due à la canicule sans doute avec déjà 23 à 24 degrés. Pas mal. Vous baigner peut-être
16: Oui. Elle est montée à 27, je crois même.
12: C'est tropique, là.
16: Oui.
12: Non, là, ça, 23-24, c'est pas mal. C'est pas mal pour aller se baigner, pour se rafraîchir. Merci, Julien. D'autres infos à midi, le journal.
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12: Et c'est l'avantage quand on habite ou quand on travaille au bord de la mer. Nous, on peut aller se baigner dans le vieux port éventuellement. Enfin, pas sûr que ça soit autorisé, mais on peut aller sur la plage des Minimes, par exemple. N'hésitez pas à nous appeler, vous, pour gagner votre séjour au Futuroscope dans un instant, mais tout de suite, c'est Daniel Balavoine.

0: L'Aziza, l'un des grands succès de Daniel Balavoine.
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0: Allez, on va écouter aussi de la bonne musique avant midi hein, dans ce jeu Objectif 5 points. On aura d'ailleurs la toute nouvelle chanson de Zazie, très très bien, dans quelques minutes. On reviendra également dans les années 80 avec le chanteur abandonné de Johnny Hallyday. Et puis la nouveauté également, Alex Warren, ou le frérot de la Vega dans quelques minutes. Mais on joue auparavant, bien sûr, c'est Objectif 5 points. Et cette semaine, juste avant les vacances scolaires d'été, je vous invite au Futuroscope. Je vous propose de gagner 520 euros en Futurochèque. Oui, 520 euros qui vous permettront de vous acheter, par exemple, deux entrées adultes plus deux entrées enfants pour deux jours de visite consécutive du Futuroscope, plus l'accès au spectacle du soir sur le plan d'eau, plus la nuitée pour tous dans une chambre d'hôtel du Futuroscope, petit déjeuner inclus. C'est pas envie de faire l'aller-retour hein, de la maison au Futuroscope, mais si vous préférez, vous pourrez y aller pas deux fois dans l'année, à quatre personnes, par exemple. Et vous payez aussi, pourquoi pas, les repas au restaurant du Futuroscope. Bref, 520 euros de Futurochèque à dépenser uniquement au Futuroscope avant le 31 décembre prochain. Bref, encore un cadeau exceptionnel qui est en jeu et l'occasion pour vous d'y aller avec les enfants ou les petits-enfants. Il vous suffit pour gagner de nous appeler d'abord et de jouer ensuite à Objectif 5 points. Pour nous appeler, c'est le téléphone 05 46 50 67 68. Attention, si vous êtes sélectionné pour jouer en direct, le haut-parleur au téléphone est interdit. Sinon, vous serez disqualifié. Ça fait mal aux oreilles des auditeurs qui ne jouent pas et qui écoutent les haut-parleurs des téléphones. Ouais, donc, si vous voulez vous faire aider, arrangez-vous pour avoir quelqu'un près d'un poste de radio plutôt. Hein. Allez, je vous attends. N'hésitez pas. 05 46 50 67 68. 4 candidats par jour pour tenter de gagner ce séjour au Futuroscope. Et le premier, ce sera après les Pointer Sisters.

0: Les Pointer Sisters se succèdent la toute fin des années 70, hein, déjà avec I'm So Excited. Bonjour ensemble, c'est Objectif 5.1 jusqu'à midi, c'est lundi, c'est notre toute première candidate que nous accueillons maintenant et c'est Karine. Bonjour Karine. Allô Karine, bonjour
1: la
0: Karine.
1: Rochelle. Bonjour ici La Rochelle.
0: Bien Karine. Vous habitez quelle région, quelle commune vous Karine?
1: Alors j'habite à Marignac, à 10 minutes de Pont, un peu plus bas que Sainte.
0: Ouais, on est bien. Ah pas Marignac, mais Pont oui, mais Marignac je connais pas trop, hein, 10 minutes, il y a combien d'habitants à peu près à Marignac, Karine, vous savez ou pas?
1: Franchement, je sais pas, on va dire 400-500.
0: Ah quand même, hein, c'est déjà pas mal Karine.
1: C'est une poêle, bon. Voilà, c'est entre Jean-Jacques et Pont, bon, et vous êtes... il y a les Antilles, il y a Pont.
0: Oui, bah oui, ça c'est bien quand il fait chaud surtout, hein. La semaine dernière par exemple, je sais pas si vous avez pu en profiter, mais pour se rafraîchir un minimum, ouais. Ouais. Vous êtes ambulancière vous Karine, c'est ça?
1: Oui, c'est ouais. Ça, je suis ambulancière, la semaine dernière on a subi, vive les ambulanciers, courage à eux.
0: Ouais, effectivement, parce que j'imagine que vous êtes peut-être intervenu un peu plus souvent qu'à l'habitude, non? Un peu plus de boulot,
1: collègues, avec la canicule. Oui, ouais. Il y a eu beaucoup d'interventions, oui, c'est ça.
0: Bah
1: oui,
0: forcément, avec cette canicule, effectivement. Bon là ça va mieux, on respire un peu mieux. Là vous êtes pas au boulot, vous n'êtes pas dans l'ambulance, Karine?
1: Non, pas encore. Je vais embaucher tout à l'heure.
0: Ah, sinon je vous aurais fait. Voilà. Je vous aurais demandé de me mettre le bruit, hein. Ça aurait été pas.
1: Non,
0: là vous êtes à la maison. Ouais, bon, pour aller après pendant un jour de repos ou deux, hein, au Futuroscope, hein, c'est un beau cadeau qu'on vous propose, Karine.
1: Ah oui, ça serait génial. Surtout que j'ai un pied à terre là-bas, j'ai ma fille qui habite là-bas.
0: Ah, bah alors comme ça, vous invitez toute la famille, hein, je le disais, hein, 520€ de Futurochèque pour y aller quand vous voulez vraiment et avec qui vous voulez au Futuroscope de Poitiers et tenter les nouvelles attractions. Il y a Mission Bermude, par exemple, qui est pas mal du tout. Mais Karine, il faut avoir les bonnes réponses aux questions que j'ai à vous poser maintenant. Vous avez le droit à deux petites erreurs, hein, d'accord? Mais pas plus, donc ne stressez pas.
1: J'ai déjà participé.
0: Bon, bah super, hein, comme ça vous connaissez les règles. Karine, vous n'avez pas mis le haut-parleur, ça c'est bien. Première question.
1: Non.
0: Oui. Alors, dites-moi donc en moins de 3 secondes, s'il vous plaît, Karine, quel est le plus grand oiseau du monde qui vit en Afrique, mais qui ne sait pas voler?
1: La girafe.
0: Vous êtes déjà une girafe.
1: C'était l'autruche, je suis bête.
0: Oui. Oui, bah oui, mais c'est le stress.
1: Désolé.
0: Non, c'est pas grave, soyez pas désolé, mais une girafe, oui, mais c'est pas encore un oiseau, mais c'est un grand animal, mais ça veut dire oiseau et
1: oui,
0: pas animal.
1: Oiseau, oui.
0: Mais vous avez pensé à animal. C'était l'oiseau, et c'était l'autruche en fait, c'est le seul qui sait pas voler parmi les oiseaux. Bon, allez, c'est pas grave, d'accord. Il y a droit à deux petites erreurs, première erreur. Là, on est sur une deuxième question, on va dire sport ou actualité. Quel club ou quelle équipe est devenue samedi soir dernier champion de France de rugby top 14?
1: Là, c'est la question piège. Je ne vais pas être capable de répondre.
0: Ouais, non.
1: Je ne suis pas rugby, je suis désolé.
0: Ouais. Par exemple, si je vous dis en foot, qui c'est qui gagne tout le temps en France? Vous savez, le PSG. Bon,
1: oui.
0: Eh ben, en rugby, ceux qui gagnent tout le temps, c'est Toulouse. C'est Toulouse, hein. C'est Toulouse qui a été.
1: Je vais me faire maudire par mes amis parce qu'ils sont très rugby. Tous, ils sont rugby, sauf moi.
0: Bon, c'est pas grave. C'était Toulouse que j'attendais. Ça fait 4 fois de suite, hein, qu'ils sont champions de France. Donc, c'est une sacrée performance. C'est les meilleurs. C'était Toulouse. Mais... attention. Oui. Attention à la deuxième erreur. Vous n'avez plus le droit à l'erreur maintenant, Karine. Hein. Il faut absolument la bonne réponse. Allez. Dans le roman de Jules Verne, en combien de jours Phileas Fogg fait-il le tour du monde?
1: Peut-être 365 jours.
0: Ah, non, c'est le. Alors, c'est bien sûr le roman, le titre du roman de Jules Verne, c'est Le Tour du Monde en 80 jours.
1: 80 jours.
0: 80 jours,
1: ouais,
0: je maintenant. Je me dis, bah oui, je comprends bien, ouais, effectivement. Bon. Karine, vous connaissez les règles maintenant. Dès que vous avez un petit jour de repos, ou même pourquoi pas dans l'ambulance, hein, si vous avez un collègue qui peut vous souffler rapidement, n'hésitez pas à revenir jouer,
1: c'est
0: Karine.
1: Ça.
0: D'accord?
1: C'est ça. Oh, bah c'est la troisième fois que j'essaie. La première fois, j'avais gagné. J'avais très bien gagné.
0: Voilà,
1: d'ailleurs.
0: Voyez. Comme
1: à
0: quoi.
1: La Rochelle.
0: Ben oui, il n'y a pas de souci. Revenez, retentez votre chance, Karine. Hein.
1: Oui, pas de souci.
0: Un bonjour à tous les Marignacais, Marignacaises, c'est comme ça qu'on dit?
1: Voilà, c'est ça. Et puis à tous les ambulanciers qui travaillent en ce moment et qui ont subi la chaleur.
0: Courage à tous les ambulanciers, les ambulancières comme vous, Karine. À très bientôt. Merci. Au revoir.
1: Merci bien. Au revoir.
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0: Allez, je vous l'avais promis, elle vient de sortir son tout nouveau single, toute nouvelle chanson. Voici Zazie sur votre radio ici La Rochelle avec Peu importe. Peu importe.

0: Mais oui, peu importe, la toute nouvelle chanson de Zazie. Peu importe si on gagne ou si on perd, objectif 5 points. Ce qui compte, c'est de passer un bon moment et de s'amuser. Bon, si on gagne, c'est bien aussi. Hein. Mickaël va jouer avec nous maintenant. Bonjour Mickaël. Allô, allô Mickaël.
1: Oui.
0: Ah oui, ça y est, on a retrouvé Mickaël. Vous êtes avec nous, oui Mickaël, allô.
1: Oui, je suis là.
0: Ah, ça y est, vous avez peut-être mis le haut-parleur au téléphone, vous Mickaël, non? Ou un casque, non? Quelque chose comme ça?
1: Non, pas du tout, j'ai rien du tout.
0: Ah bah ça y est, c'est mieux, ouais. Peut-être que vous êtes à la maison tranquille là ou en voiture peut-être, non? À vous balader, non. À marcher?
1: Dans les vignes.
0: Ah, dans les vignes, bah c'est pour ça, mais ça passe bien. Essayez de pas trop bouger, de pas confondre le sécateur et le téléphone, hein, Mickaël, attention. Vous êtes dans les vignes, ah, ça va, les conditions, c'est pas trop chaud là pour l'instant, c'est bien?
1: Ouais, ça va, c'est mieux que la semaine dernière.
0: Ah bah ouais, vous étiez dans les vignes la semaine dernière aussi, ouais. Ah ouais, avec la canicule.
1: Oui.
0: Ouais,
1: oui.
0: Attention, hein, ça devait cogner effectivement. Bon là, tant mieux, on retrouve un petit peu de frais. Et j'espère pour vous un petit séjour au Futuroscope quand ça sera vacances ou week-end. Hein. Je rappelle qu'il y a 520 € de Futurochèque à gagner hein, pour y aller quand vous voudrez, avec qui vous voudrez. Hein. Vraiment, c'est pas un séjour imposé. Hein. Vous achetez les places avec, vous achetez tout ce qu'il faut. La nuit à l'hôtel du Futuroscope, pourquoi pas. Les repas au restaurant du Futuroscope. Bref, de quoi vous organiser avant le 31 décembre prochain. Mais Mickaël, il faut répondre à mes questions. Vous êtes déjà joué avec nous, Mickaël, hein? Non? Oui? Déjà?
1: Oui, plusieurs fois.
0: Vous connaissez les règles, donc pas de soucis. Il faut répondre rapidement et donc pas de haut-parleur, s'il vous plaît, au téléphone. C'est fait, c'est parti, on y va, Mickaël. Mickaël, dites-moi, quel club de football européen est le champion d'Europe en titre, vainqueur donc de la Ligue des Champions?
1: L'Espagne.
0: Aïe, aïe. Aïe, aïe. Un club de foot, champion d'Europe. Champion d'Europe, ouais, et vainqueur de la Ligue des Champions, c'est le PSG. Ça fait deux fois qu'il a gagné,
1: le
0: PSG.
1: Paris, ouais.
0: Ah yeah, ouais, oui, le stress aussi peut-être pour vous. Ouais. T'es parti sur le club et non pas un pays là forcément. Effectivement, l'Espagne, je crois qu'ils sont champions du. Moi, je vais pas dire de bêtises, mais ils ont peut-être un champion d'Europe ou champion du monde en titre. Mais là, j'attendais le club champion de la Coupe d'Europe. Bon, c'est pas grave. Pas de point sur cette question. Peut-être sur cette deuxième. Qu'est-ce qui commence par la lettre N comme Norbert et peut-être de vie scolaire ou à bulle?
1: Alors là,
0: des fois, je pensais que le abule pouvait vous mettre sur, parce qu'après ça reste général, mais c'était le niveau de vie, le niveau scolaire et le niveau abule. Vous savez, pour les bricoleurs, pour voir si
1: j'ai
0: c'est
1: pensé,
0: bien.
1: Mais je voyais pas du tout le niveau abule.
0: Ouais, bah après faut. Voilà, vous avez un doute, dites, hein, vous n'avez pas le temps de changer ni de réfléchir trop. Voilà, si vous aviez niveau en tête, faut me le dire tout de suite. Après, voilà, on verra si c'est la bonne ou mauvaise réponse. Mais là, ça aurait été la bonne réponse. Vous voyez, le niveau à bulle, le niveau scolaire et le niveau de vie, ça fait pour les trois. Bon, aïe, aïe, aïe, aïe, attention, deux mauvaises réponses, deux jokers déjà utilisés. Là, il faut la bonne réponse, on est sur de la géographie. Ouais. Géographie. La ville de Kingston, chantée par Bob Marley, c'est la capitale de quel pays?
1: Jamaïque.
0: Bien, là, vous l'avez, bravo. Ah oui. Ah, ça faisait longtemps qu'on n'avait pas entendu un bon petit Bob Marley. Yeah man. Bob Marley, bien sûr, le roi de Kingston et de la Jamaïque. Bravo, et du reggae. Un point. Attention, reste concentré. Et pas de panique, hein, Mickaël, puisque là, je vous fais trois propositions. La bonne réponse, elle est forcément dans les trois propositions. Donc là, c'est un exemple, faut pas réfléchir trop longtemps. Dites-moi une des trois, rapidement, s'il vous plaît. Si je fais une cure thermale à Cap-Breton, je suis en Nouvelle-Aquitaine, en PACA ou en Bretagne ?
1: Nouvelle-Aquitaine.
0: Oui, bravo ! N'êtes pas tombé dans le piège, Cap-Breton, c'est pas en Bretagne, c'est en Nouvelle-Aquitaine, pour trop loin de Bordeaux, et ça vous rapporte le point. Vous voyez, rien n'est perdu, Mickaël, malgré vos deux premières erreurs, vous êtes toujours en course, deux points, mais il faut absolument la bonne réponse à cette cinquième question, et rapidement, s'il vous plaît, Mickaël. Dans la bande dessinée qui porte son nom, quel animal est Cubitus ?
1: Un chat.
0: Aïe, aïe, aïe, aïe, aïe, c'était pas loin.
1: C'est pas un chien, si.
0: C'est un chien. Si, c'est un gros chien.
1: Je le vois, il est blanc, mais.
0: Ben oui, c'est un chien, gros chien blanc, il s'appelle Cubitus, effectivement. Et pourquoi m'avait dit le chat? Vous l'aviez.
1: Parce qu'il ressemble beaucoup au chat aussi de Philippe Gueluc.
0: Ah ouais, c'est vrai. Ouais, parce qu'il est assez gros, le chat de Gueluc, mais Cubitus, c'est plutôt un chien. Ah là, je peux pas vous donner le point, malheureusement. Vous m'avez dit un chat, Mickaël. Bon. C'est pas pour cette fois-ci.
1: Moi qui comptais pouvoir emmener mes enfants au Futuroscope, c'est dommage.
0: Aïe, aïe, aïe. Ouais. Alors, retentez peut-être, hein, on sait jamais, Michael, d'accord ? En tous les cas, ouais. Courage, courage dans les vignes et à bientôt. Merci. Sur Ici La Rochelle pour jouer avec nous. À bientôt, au revoir.
1: Bonne journée, au revoir.
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0: Vous êtes nombreux, très nombreux à vouloir y aller au Futuroscope, hein, avoir vos invitations, mais pour cela, il faut avoir un petit peu plus de bonnes réponses que Michael à l'instant aux questions que je peux vous poser, donc n'hésitez pas, si c'est le cas. Vous avez 5 points, vous avez toutes vos chances de le gagner ensuite ce séjour hein, pour toute la famille d'une valeur de 520 € au Futuroscope. Appelez-nous pour jouer 05 46 50 67 68.
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0: ben on y va. Guillaume Grand qui chantait sur Ici La Rochelle, toi et moi.
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0: Et pour vous les fanats de cinéma, hein.

0: qui se déroule donc cette semaine. Vous allez sur le site internet festival-larochelle.org.
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0: C'est Johnny avant de rejouer ensemble Objectif 5 points juste après. Belle journée, bonne semaine à tous.

0: Le boss, le taulier, Johnny Hallyday, chantait le chanteur abandonné. 11h37 de la bonne musique, des jeux, des beaux cadeaux aussi pour vous. Chaque matin entre 11h et midi, objectif 5 points, votre grand jeu de la semaine. C'est Anne-Marie qui va tenter sa chance maintenant. Bonjour Anne-Marie.
1: Bonjour.
0: Pour gagner ce séjour au Futuroscope, hein, ça serait pour y aller avec qui vous, Anne-Marie? Enfants, petits-enfants peut-être? Non?
1: Petits-enfants. Ah.

0: voilà.
1: Vous avez combien de petits-enfants, vous, Anne-Marie, beaucoup?
0: Ben, j'en ai 3, mais bon, voilà,
1: c'est
0: un
1: tri. Ah, bah, c'est bien.
0: Voilà.
1: Déjà. Petit-petit ou moyen-petit, moyen-grand,
0: ils ont quel âge? Ça commence à être grand.
1: Ah, ouais.
0: De 9 à 13, à 14 ans.
1: Ah,
0: voilà.
1: Oui, ça, c'est l'âge parfait pour le Futuroscope, hein. Anne-Marie, de 9
0: et
1: à 14
0: parfait.
1: Ans. Ah, là, ils vont s'éclater, hein. Vous aussi, sans doute, bien sûr, parce que on dit que c'est pour les enfants, mais c'est aussi pour les adultes, hein. Le Futuroscope, il y a des attractions.
0: Oui, je pense.
1: Très, très sympa pour les parents, pour les grands-parents aussi. Anne-Marie, pourquoi pas, hein. Vous avez 520 €, donc, voilà, et que vous pouvez même y inviter les parents, y aller une journée par exemple, hein, au Futuroscope avec les petits-enfants.
0: Oui.
1: Ou vous choisirez, vraiment, c'est jusqu'au 31 décembre prochain, je le disais, hein, et pourquoi pas dormir sur... Ouais, quoi que vous êtes à Châteauneuf, hein, c'est ça, Anne-Marie, Châteauneuf-sur-Charente?
0: Oui, c'est pas très loin.
1: C'est pas très,
0: voilà,
1: très loin. Vous avez quoi, une petite heure, une heure et demie de route, non? À peine?
0: Ah, une heure et demie,
1: ouais,
0: quand même.
1: Une heure
0: même,
1: et demie,
0: hein.
1: Ouais, quand ouais. Même, ouais, bon, ça va, ça peut se faire dans la journée, hein, effectivement, Anne-Marie.
0: Oui, exact,
1: donc,
0: oui.
1: Bon, bah, c'est tout le bien que je vous souhaite, Anne-Marie, hein, gagner ces Futurochèques et ce séjour au Futuroscope. Mais ça se passe pas très très bien pour l'instant. J'espère que vous allez avoir les 5 points.
0: Ah bon,
1: Anne-Marie. Ouais, on a eu deux premiers candidats, mais ils n'ont pas fait les 5
0: oui,
1: points.
0: J'ai vu.
1: Peut-être que vous, Anne-Marie, bah non, vous allez peut-être les faire, vous, justement. Vous aurez d'autant plus de chances de gagner, Anne-Marie.
0: Ça dépend des questions.
1: Comme vous dites, ça dépend, ça voilà. Dépasse. Allez, première question. Anne-Marie, dites-moi, quelle grande île italienne est située à 12 km au sud de la Corse?
0: La Sardaigne.
1: Oui, bravo. Vous connaissez bien votre géographie ou la Corse et la Sardaigne, peut-être, non? Vous avez déjà été faire un...
0: J'étais en Corse.
1: Ah,
0: voilà.
1: Voilà. Donc c'est peut-être pour ça que vous avez en mémoire que la Sardaigne est en dessous, en dessous,
0: voilà,
1: de Bonifacio. Bonifacio, c'est ça, hein, qu'on part de là-bas.
0: Voilà.
1: Eh oui, bah bravo. Bravo, c'est bien la Sardaigne. Bien, un point. Deuxième question. Quel nom commençant par la lettre O désigne le petit voilier avec lequel les enfants apprennent la navigation?
0: Alors là.
1: Ah, vous êtes à Châteauneuf aussi, hein. Il y a un peu moins d'optimistes. On les appelle les optimistes.
0: Voilà.
1: Les petits bateaux qui commencent par être
0: oui.
1: Haut. Ouais. Bon.
0: D'accord.
1: Ah oui, bah, oh, voilà, ça vous est revenu, vous le savez maintenant. Mais c'était optimiste que j'attendais en moins de 3 secondes, c'est pas grave. Première erreur, il y a le droit à 2 petites erreurs. Écoutez bien celle-ci. Dans l'Antiquité, quel grand savant aurait crié Eureka en sortant de son bain?
0: Pas du tout.
1: Ah, on le voit des fois dans les BD, choses comme ça. Eureka, qui veut dire d'ailleurs
0: Eureka,
1: j'ai,
0: oui, mais...
1: ça veut dire j'ai trouvé. C'était Archimède avec la poussée d'Archimède,
0: oui,
1: la fameuse poussée.
0: Ça revient après.
1: C'est ça. Ah ouais, mais si vous l'aviez appris à l'école, il y a peut-être quelques années maintenant. Hein,
0: Ben oui.
1: Bon, attention. Là, on a 2 erreurs. Maintenant, il faut absolument la bonne réponse. Qu'est-ce qui commence par la lettre C? Comme Christine ou Christiane, hein, par exemple, donc la lettre C, et peut-être budgétaire, du monde ou de cheveux. Vous avez des cheveux encore, Anne-Marie. Dites-moi.
0: Ah ben oui.
1: Oui, donc vous allez chez le coiffeur. Et quand vous allez chez le coiffeur, vous demandez une nouvelle coupe. Une coupe de cheveux, coupe du monde de football en ce moment, et
0: exact.
1: Coupe budgétaire.
0: Ah,
1: aussi, c'est souvent.
0: Ça vient pas, non.
1: Aïe, aïe, aïe. Oui, ah, bah, voyez, je... Aïe. 3.
0: Et
1: trois.
0: Ben,
1: tant pis, comme vous dites. Mais c'est bien. Vous avez bien fait de tenter votre chance, Anne-Marie.
0: Oui.
1: Revenez jouer quand vous le voulez, quand vous le pouvez, bien sûr, Anne-Marie, à Châteauneuf.
0: Et merci bien.
1: À bientôt. Bonne journée, bonne semaine. Au revoir.
0: Merci.
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0: Il s'appelle Alex Warren, chantait là son tube Ordinary. Pas facile à dire ça en anglais. Ordinary, ordinaire. Stéphanie est avec nous. Beaucoup plus facile à dire, Stéphanie. Bonjour Stéphanie.
1: Bonjour.
0: Peut-être même Steph, non? Non, c'est Stéphanie, vous? Il n'y a pas de surnom?
1: Non, c'est Stéphanie.
0: C'est Stéphanie. Bon, c'est très bien comme ça, Stéphanie. Vous habitez à Pont, hein, c'est ça? Ouais.
1: Tout à fait.
0: Bon, on avait une candidate de Marignac, pas très loin de chez vous tout à l'heure, hein, Karine, à Marignac.
1: Ah oui, effectivement.
0: Vous connaissez Marignac? Oui, bah oui, forcément.
1: Oui, c'est juste à côté.
0: Vous êtes à Pont même, vous, la capitale, Stéphanie.
1: Tout à fait.
0: Vous faites quoi, vous, dans la vie, Stéphanie? On peut savoir?
1: Aujourd'hui... Comment ?
0: Oui, votre boulot, votre profession, Stéphanie, c'est quoi ?
1: Alors, ancienne ambulancière.
0: D'accord. Je ne sais plus si c'était pas une ambulancière qu'on avait à vos côtés, peut-être une copine que vous connaissez. Il n'y a pas de raison, il n'y a pas de souci. Hein, Stéphanie, vous tentez votre chance, bien sûr. Il faut répondre aux questions que je vous pose. Je ne sais pas si c'est la première fois que vous jouez avec nous, Stéphanie. J'ai cinq questions en tout. Vous avez le droit à deux erreurs ou de ne pas savoir sur deux questions, parce qu'il y a une petite question de rattrapage après. Et puis surtout, il faut me répondre très vite. Hein. C'est 3 secondes maximum pour me donner votre réponse. Si vous me la donnez après, je ne pourrai pas vous accorder le point. Je prends toujours en compte la première des réponses. Hein. Si vous changez en cours de route, bah non, on ne pourra pas. Et en tout cas, je ne prendrai que la première. Et puis surtout, restez concentrés. Essayez d'avoir les points, Stéphanie, d'accord? Si vous avez les 5 points, vous êtes ensuite qualifié pour le tirage au sort pour gagner ce magnifique séjour au futur. Pour y aller avec toute la famille et les amis quand vous voudrez avant le 31 décembre prochain. C'est le beau cadeau qu'on vous offre, hein, 520 euros à dépenser au Futuroscope de Poitiers. D'accord Stéphanie?
1: Entendu.
0: Tout est clair? On peut y aller?
1: Tout est très clair.
0: Allez,
1: on peut y aller.
0: Première question. Stéphanie, dites-moi, qu'est-ce qui commence par la lettre L, comme Laurence, tiens? Qu'est-ce qui commence par la lettre L et peut-être rouge, d'attente ou de mariage?
1: Liste,
0: bien, oui, la liste rouge, la liste d'attente et la liste de mariage. C'est quoi, c'est le mariage qui vous a mis sur la voie ou pas, vous, Stéphanie? Non? Pas forcément.
1: Non, d'attente.
0: D'attente. Oui, c'est vrai. Aussi. On en est victime parfois aussi. Exactement. Bravo, un point pour cette première question. Deuxième question. Qu'est-ce qui est à la fois une crème fouettée et un château élu plus beau monument de France en 2025 à la télé?
1: Chantilly.
0: Oui, bravo, la crème chantilly et le château de Chantilly. Bravo, bien. Ah, c'est bien parti, Stéphanie, on y croit. On est sur une troisième question, sport. Quel cycliste français est réputé pour avoir été un éternel second?
1: L'appel
0: bol. Ouais, vous êtes trop jeune, Stéphanie, j'ai l'impression. Pour avoir connu, c'était celui qu'on appelait même Poupou, Raymond Poulidor.
1: Ah, Poulidor.
0: Ouais, Poulidor, il a jamais gagné le Tour de France. Il y a plein de courses, il est toujours deuxième souvent. Et c'est pour ça qu'on l'appelait l'éternel second Poupou Poulidor. Bon, pas grave, pas de point sur cette question. Quatrième question, dites-moi, à Disneyland Paris, on n'est pas au Futuroscope là, Stéphanie, mais à Disneyland Paris, il y a un train à grande vitesse appelé le train Indiana Jones. Eh bien, dites-moi quel acteur américain a joué au cinéma le rôle d'Indiana Jones.
1: Harrison Ford. Chapeau.
0: Oui, c'est Harrison Ford. Ouais.
1: Trop tard,
0: vous avez tout compris malheureusement. Aïe, aïe, aïe, c'est dommage parce que, ouais, Harrison Ford avec son fouet et son chapeau. Et la musique, bien sûr, d'Indiana Jones. Aïe, aïe, aïe, aïe, aïe, aïe, attention, c'était bien parti, mais là, vous venez de faire vos deux erreurs, d'utiliser vos deux jokers, on va dire, c'est-à-dire qu'il faut absolument la bonne réponse maintenant. Question géographie, Stéphanie, géographie française. Ça va, géo ou bof? Stéphanie?
1: On verra.
0: Écoutez bien, et dites-moi en moins de 3 secondes, quel est le département situé le plus à l'ouest, à gauche de la carte de France?
1: Le Finistère.
0: Oui, bravo. Là, vous m'épatez, Stéphanie, bien. Ah ouais, j'ai essayé de préciser à gauche là pour vous dire à l'ouest, hein, parce qu'il fallait se mettre vite la carte de France en tête. Et c'est bien le Finistère qui est tout à gauche, le 29, et Brest, bien sûr, le département le plus à l'ouest. 3 points, peut-être 2 de plus. On va jouer avec une musique, Stéphanie. Je vais vous demander, alors non pas de me donner le nom du chanteur, de la chanteuse, de l'interprète, mais du film dans lequel on entend cette musique. Ok? Là, tout à l'heure, on avait Indiana Jones, par exemple, hein, tout à l'heure, on a entendu un peu la musique. Là, pareil, je vais vous faire écouter une autre musique. Il va falloir me dire en moins de 5 secondes. On l'écoute d'abord et après me dire dans quel film on entend cette musique. Écoutez bien.

0: s'arrête là. Stéphanie, vous l'avez ?
1: La guerre des étoiles.
0: Ouh là là là là, bien, bien. C'est bien la guerre des étoiles, Star Wars. Ouais, vous étiez parti sur Retour vers le futur peut-être, mais vous avez bien fait de changer.
1: Non,
0: vous l'aviez.
1: Non,
0: ouais.
1: J'allais dire une bêtise.
0: Ah bon, c'était quoi la bêtise? Je suis client des bêtises. Hein. Ça démarrait par Retour.
1: Je suis ton père.
0: Oui, c'est pour ça que je faisais Dark Vador. Vous avez peut-être entendu, mais voilà. Luc, je suis ton père. C'est bien ça, Stéphanie. Vous avez la bonne réponse. Ah, je suis content. Une candidate qualifiée aujourd'hui, c'est Stéphanie, bravo. Vous avez vos 5 points. Je vais vous demander de patienter un petit peu maintenant jusqu'à vendredi. Vendredi vers 11h50, à cette heure-ci, on fera un tirage au sort parmi les gagnants à 5 points. Pour l'instant, vous êtes la seule, donc le séjour, il est pour vous. Mais d'autres candidats vont tenter leur chance hein, demain et jusqu'à vendredi. On vous appelle de suite pour vous offrir ces 520 euros au Futuroscope, hein, ce beau séjour, si bien sûr vous êtes tiré au sort vendredi. D'accord, Stéphanie?
1: Je vais croiser les doigts.
0: On croise les doigts aussi pour vous. Passez une bonne semaine et peut-être à vendredi, Stéphanie. À Pont, à bientôt. Au revoir.
1: Je vous remercie beaucoup. À
0: merci,
1: bientôt.
0: Merci, au revoir.
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0: Vous voyez, hein, même quand on se trompe ou quand on n'a pas forcément deux bonnes réponses, comme c'était le cas pour Stéphanie, on peut quand même se arriver à se qualifier, avoir les 5 points. Voilà, ça dépend des questions, comme on dit. N'hésitez surtout pas à tenter votre chance dès demain, bien sûr. Hein, là, on arrive à midi, les infos locales, le journal complet à partir de midi. 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

0: Ah, c'était bien ça, hein, c'était les années 80. Dally Hall et John Oates qui chantaient Man Eater. Dans quelques instants, dans moins de 5 minutes, vos infos locales. On écoutera juste auparavant le chant des sirènes par les frérots de la Vega.
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0: Les deux frérots de la Vega qui chantaient les chants des sirènes.
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0: C'est une très très bonne semaine, il fera moins chaud que la semaine dernière, très certainement. C'est lundi 29 juin, il est midi. L'heure des infos, le journal est présenté par Julien Fleury.
2: Alors qu'une partie de l'Europe reste écrasée de chaleur, on respire mieux depuis ce week-end dans nos deux Charentes. Et c'est aussi le cas pour le secteur de la restauration, à l'arrêt presque complet au moment du pic de la canicule la semaine dernière, marqué par de nombreux records de chaleur, plus de 42 degrés à La Rochelle. Johan est le gérant d'un bar-resto du Gabu, au bord du port.
3: Ça fait du bien, on va pas se mentir, on est bien content de retrouver la fraîcheur.
4: C'est compliqué à vivre, c'est sûr. On avait déjà rien besoin de faire pour avoir chaud en fait. Donc du coup, quand t'es en plus dehors à bosser, le jeudi ça a été désertique. La journée la plus chaude là, c'était vraiment désertique. J'avais l'impression d'être le 1er décembre à La Rochelle, à minuit. On a fait 3 couverts. Qu'il fasse chaud, on le sait. De toute façon, c'est le but d'un été. On sait que l'été il fait chaud. Mais après, il y a des températures que nous, êtres humains, on sera pas capable de supporter.
2: Il y a encore de l'espoir, j'espère.
4: Moi j'y crois. Je pense que les gens ont aussi envie de vivre. Voilà, on est tous pareils, de toute façon, si c'est pour bosser, rester à la maison, je pense que clairement, on fera que des dépressifs.
2: Ouais, le sel de la vie, c'est de se faire une terrasse.
4: C'est de profiter de la vie, se faire un voyage, se poser en terrasse, boire un canon, manger un morceau, pas s'arrêter de vivre. Et de toute façon, l'espoir, c'est la vie, il n'y a pas de secret. Si on n'y croit plus, ce serait triste.
2: Et le répit qui pourrait être de courte durée, Météo France prévoit qu'on repasse au-dessus de la barre des 30 degrés dès ce week-end. On voit ça avec vous, David, à la fin de ce journal. Le MEDEF de la Charente-Maritime refuse de son côté de tirer un bilan à chaud. Son président, Laurent Lopez, salue sur ICI La Rochelle la réactivité des collaborateurs et des entreprises pour réorganiser le travail et continuer à produire. Interview à réécouter sur ICI.fr. Et si vous voulez profiter de l'océan pour vous rafraîchir, préférez une plage surveillés, la moitié le sont déjà dans le pays royanais. L'ensemble du dispositif sera opérationnel cette semaine. La préfecture, de son côté, lance un appel, une alerte au courant de Baïne, risque maximal de 5 sur 5 pour le littoral de la Côte Sauvage sur Oléron et le pays royanais. Des courants qui emmènent les baigneurs vers le large et qui provoquent malheureusement chaque année des noyades.
0: Faut-il faire le lien avec ces fortes chaleurs? Les affaires de violence conjugale ont explosé ces derniers jours dans notre région.
2: Oui, une douzaine d'hommes placés en garde à vue durant le week-end, rien qu'au commissariat de La Rochelle, pour avoir frappé leur compagne. Des auteurs présumés de violences conjugales au profil très varié, du jeune homme d'une vingtaine d'années à un monsieur de près de 80 ans, entendu avec le statut de témoin assisté. Une partie de ces hommes seront jugés cet après-midi en comparution immédiate au tribunal judiciaire.
0: Le soleil peut aussi être un allié quand il permet de produire de l'électricité.
2: À Sainte-Soule, près de La Rochelle, le nouveau gymnase communal est désormais équipé de 1000 mètres carrés de panneaux photovoltaïque sur son toit, un investissement lourd pour la commune mais qui devrait être rentabilisé très vite, en à peine 7 ans, d'ici à 2032, Gérald de Paris.
5: 1000 mètres carrés de panneaux orientés plein sud, une puissance de 250 kW au plus fort de la journée, l'équivalent de la consommation d'une quinzaine de maisons en instantané. Les 350 000 euros d'investissement seront très vite absorbés sur ces panneaux. Bertrand Héral, le maire de Sainte-Soule.
6: Le retour sur investissement, c'est 40 à 50 000 euros par an de gains économiques pour la commune. Ce qui fait qu'on a des retours sur investissement en 7-8 ans sur ce type de matériel qui a une durée de vie de 25 ans. Donc il reste après 17 ans pour pouvoir générer de la trésorerie positive.
5: Ça, c'est pour l'aspect financier, mais au quotidien, cette électricité verte permet surtout d'irriguer certains bâtiments de la commune.
6: On a pu mettre en place un contrat qui relie tous les bâtiments de la commune sur un périmètre de 2 km autour du gymnase. On a 3 écoles, on a les bâtiments municipaux, on a la mairie, on a la bibliothèque, on a les parcs. Donc on a quasiment 95% de nos bâtiments qui sont finalement connectés sur le gymnase. Alors évidemment, c'est l'Enedis qui fait les plus et les moins, mais on a cette connexion, ce qui fait que là, en ce moment où on vous parle, il y a un soleil, on est en train de produire 200 kW en instantané, ce qui est bien plus que ce qu'on a besoin sur l'ensemble de nos bâtiments.
5: Et à l'avenir, le surplus produit devrait permettre d'installer des climatisations dans les classes des 3 écoles de la commune. Des pompes à chaleur qui utiliseraient cette électricité solaire pour fonctionner à moindre coût.
2: Un reportage à retrouver sur notre site internet ici.fr. C'est l'un des pays hôtes de la Coupe du Monde de foot. Le Canada s'est qualifié dans la nuit pour les huitièmes de finale de ce mondial. Victoire dans la douleur face à l'Afrique du Sud, 1-0 à l'issue du temps additionnel. La suite des 16e de finale ce soir à partir de 19h. Brésil-Japon, suivi par Allemagne-Paraguay et enfin Pays-Bas-Maroc. La France entre en piste demain soir. Ce sera face à la Suède.
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0: Ouais, belle journée, bien ensoleillée et surtout pas trop chaude. 24 degrés annoncés maximum sur les îles, allez, 25 à La Rochelle, quand même 29, 30 degrés dans les terres de Saint-Onge ou les vignes de Charente. Mais un petit vent va se lever en fin d'après-midi, notamment sur le bord de mer, un vent localement assez fort. À La Rochelle, marée basse depuis 11h21, la marée haute c'est à 17h26 avec un coefficient de 65. Aujourd'hui, une température de la mer sur les plages qui est à 23, voire 24 degrés. Profitez-en, je vous laisse suite. Il est midi 5.
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10: Bonjour la France, j'espère que tu as passé un bon week-end. La France, j'espère que tu démarres bien ce lundi. J'espère que tu as un petit peu moins chaud, la France. Comment ça va, Éric Bastien?
11: Écoutez, ça va, j'ai froid.
10: D'accord, alors le
11: bah oui,
10: il tient des propos
11: chaud,
10: incohérents. Céline, est-ce que tu peux appeler quelqu'un de médical? Je ne sais pas, le docteur Kirzek, s'il est là.
11: Mais attendez, on n'est pas habitué. J'ai mis une écharpe ce matin pour aller emmener mes enfants à l'école.
10: D'accord, ok, c'est bien. Bah écoute, c'est super. Moi, j'ai toujours chaud, mais tout va bien.
11: On l'a décongelé. Maria.
10: Mais Maria, elle est là.
11: En toutes circonstances.
10: La glace ne prend pas là avec toute cette chaleur. Alors, je vous rappelle que c'est une nouvelle semaine. Oh, c'est les émissions d'été.
11: C'est vrai.
10: Au taquet, en maillot de bain,
11: on est
10: sur la plage. Alors, le cadeau cette semaine, mes petits canards, c'est magnifique. 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
11: Mais vous le savez, Valérie, Chumalongo a toujours été inspiré par l'Espagne.
10: Bien sûr, par l'Espagne.
11: D'ailleurs, Joe Malongo a décidé de se rebaptiser Joe Malonga. Il est passé à la mairie de Barcelone et il va se mettre en mode Joe Malonga. 32 Dosetta, 6 verres en Vera. C'est lamentable et pas drôle ce que je suis en train de vous faire, mais une cafetière qui est à gagner à la fin de la semaine.
10: Appelez le docteur Kirzek. Allez, on accueille nos candidats du jour, Pascal et Claire. À tout de suite.
12: Bonjour.
10: Comment ça va?
12: Voilà.
10: Pascal, tu m'entends?
13: Oui, j'entends, bonjour. Hein.
10: Ça va?
13: Ça va bien, oui, un peu stressé, mais ça va.
10: Oh non, Pascal, tu joues avec moi, déstresse-toi tout de suite, mon petit chat. Tu joues avec ici Roussillon.
13: Exactement.
10: Tu as 66 ans, tu habites à Marquixane, en Pyrénées-Orientales.
13: Oui.
10: Comment appelle-t-on les habitants de Marquixane?
13: Des Marquichois et des Marquichoises.
11: Oh, yeah.
10: Mon petit Marquichois. Alors, tu es marié à Christiane, tu as 4 enfants, 4 petits-enfants. Du don, ça te fait
13: Exactement.
10: Du boulot ou pas? Ils habitent pas loin, ils habitent près de chez toi, tes petits-enfants?
13: Oui. Enfin, il y en a 3 qui habitent près de chez moi et il y en a une qui habite sur Paris.
10: Ah, voilà, d'accord. Il y en a 3 qui ont de la chance et une, malheureusement.
13: Oui, un peu moins.
10: Alors, tu es retraité et tu as travaillé 35 ans dans la grande distribution. Tu faisais quoi?
13: Oui, j'étais manager de rayon.
10: Eh ben alors, dis donc, t'es content d'être à la retraite et de plus manager les rayons?
13: Oh oui, trop de stress, beaucoup de stress.
10: Oui, c'est trop stressant. Ouais. Surtout que petit, tu voulais être chanteur de variété.
13: C'est vrai, oui.
10: Et voilà. Et que ta passion, c'est le chant, que tu vas tout le temps au karaoké. Et là, ta chanson que tu adores, c'est celle que je suis en train de passer.
13: Oui.
10: J'aurais voulu.
13: Un artiste.
10: Mais je t'entends pas, chante. Pour pouvoir inventer ma vie.
13: Non, c'est pas ça, Valérie. Non, c'est pas ça.
10: Pour pouvoir inventer ma vie. moi j'adore.
13: J'aurais voulu être un chanteur.
10: Eh oui, voilà. Voilà. Voilà. Bon, t'adores chanter, hein, Julien Clerc, Gérard Lenormand, Léo Ferré. Et ton fils est pianiste et il paraît que vous vous entraînez pour chanter un truc pour l'anniversaire de ta fille.
13: Oui, qui s'est passé samedi.
10: Alors, c'était bien.
13: Oh, formidable, on a passé une soirée extraordinaire. J'ai un beau-fils qui avait tout organisé. Il a fait venir un DJ international.
10: Oh,
11: international?
10: Oh là là!
11: Genre David Guetta,
13: oui,
11: et tout,
13: oui, un DJ international. Je peux pas vous dire son nom parce que je me souviens plus. Il revenait d'Ibiza, là.
10: Oh là là!
11: Le mec avait David Guetta dans son salon, c'est normal.
10: Voilà.
13: Mais oui.
10: Bon. Alors, mon petit Pascal, on va chanter, on va danser, on va surtout gagner. Je vais te poser la question, la première question, vrai ou faux. Tiens, je te mets un petit coup de Pink Floyd.
11: Ah, j'aime bien ça.
10: Ah, ça, c'est la chanson préférée de Eric Bastien.
11: Tous les matins.
10: Alors, écoute bien cette question. Les billets d'euro, sont fabriqués en coton. Les billets d'euros sont fabriqués en coton. Vrai ou faux, top chrono, 5 secondes.
13: C'est vrai.
10: Oui, c'est vrai, ils sont 100% fibre de coton, ce qui leur donne un peu cette texture particulière qui est plus résistante et plus durable. Eh bien, bravo, premier point pour Pascal.
11: Eh oui, Claire est avec nous. Bonjour Claire, avec ici Poitou. Comment ça va Claire?
12: Bonjour.
10: Hello.
11: Qui habite à Vouillé, dans les Deux-Sèvres. Est-ce que tu es en forme Claire? Est-ce que tu as passé un bon week-end?
12: Je suis au taquet, j'ai passé un bon week-end, il faisait presque frais, donc ça allait.
11: Ouais, ça va mieux ce matin quand même, on respire un petit peu, hein. Quand même, la plupart des départements qui voilà, se sont éloignés de cette canicule. Bon Claire, je te mets pas la pression dès le lundi, mais voilà, moi j'en peux plus.
10: Ça fait
11: quand même des semaines, voire des mois, voire presque des années, que je ne suis pas foutu de gagner ne serait-ce qu'une émission le vendredi, une finale. Ça m'est arrivé une fois, jadis, donc s'il te plaît Claire, puis-je compter sur toi aujourd'hui?
12: Alors, ça met la pression, mais je vais faire ce que je peux.
11: Mais oui, ça va le faire, Claire. Qui est mariée à Guillaume, qui a deux filles. Comment elles s'appellent, tes petits, parce qu'elles sont petites, comment elles s'appellent?
12: Oui, c'est Louise et Gabrielle. Elles ont 7 et 3 ans.
11: 7 et 3 ans. Bon, bah, c'est les vacances scolaires à la fin de la semaine, là.
12: Oui, ça fait du bien.
11: Oui, d'accord. Vous partez un petit peu? Vous savez déjà ce que vous allez faire cet été ou pas?
12: Alors, on va partir en août sur la Côte d'Azur.
11: D'accord. À quel endroit? On peut savoir ou c'est...
12: Du côté de Saint-Raphaël.
11: D'accord. Donc plutôt dans le Var. Profite bien. Est-ce que tu emmènes toute ton animalerie là? Parce que... Deux cochons, des poules et des canards, tu fais comment?
12: Heureusement, on a les voisins qui sont sympas.
11: Bah merci les voisins. T'as un gros chien, t'as ton mari qui est gérant d'une ferme, il y a 30 vaches et 6 moutons.
12: Exactement.
11: Et ouais.
12: Exactement.
11: Et vous allez pouvoir vous échapper un petit peu, ça va aller.
12: Ça va faire du bien. Oui, on a des personnes qui sont chouettes et qui s'occupent bien de nos animaux quand on n'est pas là.
11: Bon, tant mieux. Claire, bienvenue. Allez, un premier point peut-être pour toi qui arrive tout de suite avec un extrait. Écoute.
14: C'est l'histoire de la vie.
11: Ah ouais, c'est ça, c'est le cycle éternel pour moi. L'histoire de ma vie, la lose. Jamais, jamais un gagnant. En 2025.
12: Alors, si c'est sur le Roi Lion, je suis bien.
10: Non, c'est pas ça la question.
11: Ouais, c'est pas loin, mais bon. En 2025, il n'y a plus qu'en Afrique où on peut trouver des lions en liberté. Moi, je l'affirme. Est-ce que c'est vrai ou faux? Top chrono, 5 secondes. Les lions en liberté.
12: C'est vrai.
11: Tu dis qu'il n'y a plus qu'en Afrique, tu dis c'est vrai? Non, c'est faux.
12: Oui.
11: Non, c'est faux. Bien que l'Afrique abrite une majorité des lions sauvages, il existe encore des populations, comme par exemple dans la forêt de Gir, notamment en Inde, où on peut encore trouver des lions en liberté. Désolé, Claire.
10: Allez, Pascal, un point. Claire, pas encore de points. Et là, tout de suite, encore une chanson pour Eric Bastien.
11: Ah.
10: Parce que, on a décidé de te faire plaisir.
11: Ah, c'est gentil.
10: On sait que t'aimes l'oseille.
11: Bien
10: Allez,
11: sûr.
10: Money, money, money. Vous écoutez ici, vous écoutez à bas, tout de suite, mes chéris.
11: Oh, j'adore.

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1: Ah bah, money, money, money, toujours 16. Oh, qu'est-ce que j'ai aimé cette chanson.
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0: Tu parles. Allez, on joue avec Pascal qui joue avec ici Roussillon contre Claire qui joue avec ici Poitou. Pascal qui a 66 ans, qui est marié à Christiane, qui adore chanter. Alors, il pourrait que tu bricoles un petit peu. Tu viens d'emménager dans une maison et alors tu fais quoi dans cette maison? Qu'est-ce que tu bricoles?
3: Oh, bah, les placards, enfin, beaucoup de bricoles avec mon beau-fils qui est de la partie. Donc, je l'aide et puis on a monté la cuisine. Là, je suis en train de faire le jardin. Enfin bon, le jardin, je le fais à partir de 6h30 le matin jusqu'à 9h parce qu'après, il fait trop chaud.
0: Ah bah oui.
3: Voilà, voilà. Et bon, il y a encore un peu de travail, mais c'est bientôt fini.
0: C'est bientôt fini. Il fait chaud, là, aujourd'hui, ouais. Dans les Pyrénées-Orientales?
3: Bah là, c'est un peu couvert, mais samedi, quand on a été à l'anniversaire, dans la voiture, il faisait 54.
0: Oula, oula.
3: Et là, toute la nuit, on en a eu jusqu'à 1h du matin, il devait encore faire 32 ou 33.
0: Ah oui, c'était chaud là, ça c'est chaud là.
3: Ah oui, là c'est chaud, ouais.
0: C'est un petit peu chaud. Alors, tu cuisines un peu, tu cuisines les pizzas, l'omelette,
3: Les raviolis.
0: Ah, c'est bien les raviolis, dis donc.
3: Oui, en boîte. Hein.
1: Ah oui.
3: C'est vrai, oui, en boîte.
0: Ah oui. Oui.
3: Parce que les enfants me demandaient toujours, papa, fais la cuisine, tu vas nous faire quoi? De la pizza, des frites, non pas des frites, des raviolis.
0: Oh là là.
3: Parce que moi, non, je ne sais pas faire la cuisine. C'est ma femme qui s'en occupe.
0: Alors, qu'est-ce qu'elle sait cuisiner, Christiane?
1: Des raviolis.
0: Non. Tout, c'est-à-dire
3: tout.
0: Ah, elle sait tout faire.
3: Elle sait tout faire.
0: Oh bah dis donc, c'est bien ça.
3: J'ai un cordon bleu à la maison, elle sait tout faire.
0: Ah, c'est magnifique ça.
3: Ça c'est magnifique. Hein. Oui.
0: Bah oui, apparemment, c'est quoi ton plat préféré qu'elle cuisine?
3: Le plat préféré, je sais pas, le cassoulet.
0: Ah oui, d'accord, elle sait vraiment faire des trucs en plus hyper durs.
3: Bon. Le couscous.
0: Oh là là. Alors,
3: ouais. Tu
0: es en tête. Tu as marqué un point.
3: Oui.
0: Tu vas en marquer un deuxième tout de suite. Tiens, je te mets un petit coup d'Indochine.
4: J'ai demandé à la lune si.
0: Alors, moi j'affirme que l'Australie, le continent, l'Australie est plus large que la Lune. Est-ce que c'est vrai ou faux? Top chrono, 5 secondes. L'Australie est plus large que la Lune.
3: C'est faux.
0: Eh ben non, c'est vrai. La distance d'est en ouest sur l'Australie, c'est 4000 km et le diamètre de la Lune mesuré par la NASA, c'est 3004. Donc, l'Australie est plus large que la Lune.
1: Claire, qui pour l'instant n'a pas de points, Claire qui est dans les Deux-Sèvres, à Vouillé, qui a 36 ans et qui est mariée à Guillaume. Dis-moi Claire, alors on découvre un petit peu ta vie avant de jouer, j'ai découvert que tu avais été mannequin chez L'Oréal. Waouh! Mais raconte
5: dans
1: ça!
5: Dans mes jeunes années!
1: Oh,
0: dans
1: hier.
0: Mes jeunes années!
1: Mais raconte.
0: Genre comme si t'étais vieille!
1: Bah non, elle est toute jeune là! Oh, c'est quoi Claire, raconte?
5: Ben, en fait, c'était pour payer mes études et ils cherchaient des jeunes femmes pour aller sur des scènes. Et il y avait le coiffeur qui faisait des coiffures vraiment très particulières, vraiment en mode show,
1: ouais.
5: Avec des coiffures en l'air. Et puis, il y avait aussi la présentation des couleurs. Et donc, avec les copines, on faisait ça. C'était
1: génial.
5: C'était très sympa.
1: Bah, t'as défilé, bah, et surtout, tu as défilé un petit peu partout en France avec ces coupes de cheveux sur des shows coiffures.
5: Ouais.
1: Donc, bah, c'est une bonne manière de financer les études. Du coup, tu es devenue quoi aujourd'hui? Tu fais quoi dans la vie? Je t'ai pas demandé, Claire.
5: Alors maintenant, je travaille dans tout ce qui est la facturation en EHPAD. C'est un peu moins glamour,
1: ouais.
5: Mais c'est très sympa aussi.
1: Bah oui, bah écoute, c'est le métier que tu fais aujourd'hui. Et j'imagine que tu le fais quand même avec passion. T'es sur un travail un petit peu plus calme. Mais petit, tu voulais être vétérinaire. Bon, t'es parti sur l'administration. Ok. Dis-moi, tu cuisines un petit peu ou pas, toi? Parce que j'ai l'impression que autant Pascal, c'est sa femme qui gère, autant toi, c'est l'inverse. Pareil que c'est cauchemar en cuisine avec toi, Claire.
5: Exactement.
1: Ah oui.
5: Non. Moi, on m'empêche de passer en cuisine. Des fois, je pourrais tenter, mais moi, on m'empêche de passer en cuisine parce que je n'ai pas les talents de la femme de Pascal. Je suis très, très, très, très nulle. Mais j'ai un mari qui cuisine très, très, très bien.
1: C'est génial, le mari 100% cuisine. Parce que plus personne ne veut de ton pâté chinois là, que tu faisais. Là, une espèce de recette. Là. Tes amis détestent.
5: Exactement. Bah oui. Vraiment ma spécialité, oui, personne ne veut y regoûter.
1: Oui, oui, non mais c'est revenu jusqu'à nous, hein, avec une espèce de recette québécoise, c'est immonde. Tu arrêtes ça tout de suite, Claire, tu arrêtes.
5: Okay.
1: Allez, voici ta question, elle vaut un point de plus, bonne chance. En parler, tiens, c'est marrant qu'on
0: un
1: parle de cuisine.
0: Un point tout court.
1: Oui.
0: Allez, dépêche-toi.
1: En parler de fromage.
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1: Il y a des chercheurs, Claire, qui ont découvert que notre cerveau fonctionne plus rapidement juste après avoir mangé du fromage. Est-ce que c'est vrai ou faux selon toi? Top chrono, 5 secondes.
5: Je pense que j'aurais dit vrai, mais je vais dire faux quand même, parce que j'aime le fromage.
1: T'as raison. Non, non, c'est totalement faux. Le fromage n'a aucun pouvoir magique. En revanche, il paraît que les Français, ça joue sur leur humeur. Petit verre de vin avec modération, petit morceau de fromage, et on a la patate.
0: Ouais, bah oui, évidemment, c'est qu'on vrai. A la patate.
1: Je vous ramènerai du Saint-Nectaire.
0: Un point Pascal, un point Claire, et là, tout de suite, on va partir avec Florent Pagny, si tu veux, mais c'est... Allez, vous écoutez ici, vous écoutez Florent Pagny, on vous aime, à tout de suite.

0: Si tu veux m'écouter, bien sûr, je ne fais qu'écouter Valérie depuis 2 ans. Florent Pagny sur Ici, 12h25.
1: Ah là là.
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1: Et nous sommes au taquet avec Pascal et Claire qui ont un point chacun. Alors, on va faire le quiz musical. Là, ça va être ton moment, Pascal. Donc, je vais juste dire un petit truc avant ce quiz. Alors, comme ça, on est impatients. Faut que ça aille vite.
3: Je vais vite.
4: Ah oui. C'est vrai que je suis très impatient. Oui, il faut que ça aille vite. Bon, c'est pas toujours bien fait, mais bon.
1: Ah oui. Après, t'aimes pas que ça traîne, quoi.
4: Ah non. Puis j'ai mon épouse, elle, c'est complètement le contraire.
1: Ah, ça doit.
4: Mon fils aussi, alors comme ça.
1: Oh là là là là là là là. Ça doit être sympa, ça. Tiens.
4: Ah oui.
1: Oh là là. Bon, alors, écoute, c'est le double mix, c'est-à-dire que tu as deux chansons qui vont s'enchaîner, et il va falloir que tu me dises à la fin quels sont les deux chanteurs ou un groupe ou des chanteurs, en tout cas qui chantent, qui sont les deux extraits. Écoute bien, c'est parti.
4: Je le dis à la fin.

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1: Alors, qui c'est qui chante? Allez, c'est parti.
2: Gypsy King et Danny Briand.
0: Oh là là.
1: Gypsy King et Danny Briand. Alors, est-ce que c'est la bonne réponse? Est-ce que... Oui. Yolale.
0: C'est chico les gypsies.
1: Ouais, ça va. Je suis amoureux et quand j'entends ta voix, je suis fou de joie. Et voilà, 2 points pour Pascal, bien ça sûr. Fait 3.
0: Non, mais c'est comme Monaco qui est en France. Hein.
1: Oui.
2: Valérie, est-ce que je peux raconter juste une anecdote sur Danny Briand?
1: Alors après, parce que on est à cause.
0: Non mais allez-y,
1: non,
0: c'est bon.
1: À cause d'Éric Bastien,
0: non, mais je voudrais pas que vous ayez un défaut.
1: Non,
0: allez-y.
1: Mais non, on la racontera après. Dépêche-toi.
0: Bon, alors Claire, qui collectionne les chaussures, Claire. Oui, Claire collectionne les chaussures, sauf que elle est pas d'accord avec ça. Son mari lui dit si.
3: Mon Dieu, quel bonheur d'avoir un mari.
0: Mais voilà, t'as combien de paires de chaussures?
4: J'en ai, je pense, au moins 50.
0: Ouais, donc si, tu collectionnes quand même les paires, 50. Toi, t'es convaincu que non, mais ton mari l'affirme. Alors, il est sympa, ton mari, parce qu'il t'a fait un meuble spécial pour tes chaussures.
1: Oh!
4: Oui. Un petit meuble avec des petits casiers pour mettre chaque petite paire de chaussures.
0: Ben oui, des petits casiers avec des lumières. Il lui a mis des petits luminaires et tout.
4: Oui.
0: Pour ses... Oh!
1: Dis donc, il est sympa, ton mari.
0: Il sait cuisiner, il fait des trucs. Il est génial, ce gars.
1: Ben oui, il est génial. Moi, j'ai pas mon mari, ma pote, elle m'a pas fabriqué des
0: casiers. Et qu'est-ce qu'il y a des chaussures, ou pas?
1: Bah, j'ai beaucoup de chaussures, oui, ça c'est vrai.
0: Combien? Bon. Plus que 50?
1: Oui, plus que 50.
0: Ah oui, quand même, oui. Bah, alors Régis, il faut y mettre. Voici ton quiz musical, ça vaut 2 points, il y a 2 artistes
1: au groupe. Calme-toi, tu vas trop vite.
0: Il y a l'anecdote de Danny Briand, moi j'ai hâte de savoir.
1: Oui, vas-y.
0: Allez Claire, on y va.

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1: Allez, on se concentre. 10 secondes, Claire, qui chante?
2: J'aurais préféré l'autre.
1: Oui, ah, c'est pas la réponse que j'attends, mais. T'en as aucun des deux, là?
2: Non.
3: Alors, et toi, Pascal, tu les as? C'est qui?
4: Oui, c'est Ringo Sheila et François Feldman.
1: Oh, il est trop fort. Voilà. Mais
3: c'est
1: oui!
3: Dans la Venise!
1: Sheila et Ringo, effectivement.
3: Et maintenant sur la Tamise!
1: La Tamise! Et François Feldman.
3: Que deviennent.
1: Mais Claire! Mais Claire!
3: Eh, wow, mais...
1: Oh, ah, c'est oui. La chute, là.
3: Bah, c'est pas. Écoute.
1: Ah, ça va mal, là.
3: Alors, ça veut dire que Pascal, tu as 3, ça c'est magnifique. Claire, tu as 1. Là, on va écouter la réclame et après on écoutera l'anecdote de Patrick sur Dany Briand. Alors, c'est la réclame, mais pas que, c'est aussi l'actualité dans toutes vos régions.
1: Bien sûr.
3: Tu le sais, ça.
1: Il y a 44 stations.
3: 44 stations de votre radio
1: Ici.
3: Voilà.
1: Jusque-là, j'ai bon.
3: Jusque-là, t'as bon pour une fois.
1: Je passe en CM2.
3: Et pour une fois que t'as bon.
1: T'as vu.
3: Allez, l'actualité dans vos régions, la pub et on se retrouve après.
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0: Alors, qu'est-ce qui s'est passé avec Dany Briand ?
1: Avec Dany Briand, c'était pas moi, c'était mon frère dans les années 2000. Il était technicien dans le sport et il allait lui livrer un vélo elliptique. Ah. Et donc, il sonne, Dany Briand, il ouvre et il vient de se lever. Et lui, il était avec un diable et puis le matériel. Et il est rentré dans l'appartement, à Paris. Il est rentré dans l'appartement et il y avait une moquette blanche. Le problème, c'est qu'il avait roulé dans une trotte de chien.
0: Oh, merde.
1: Et donc, sur la moquette blanche, et c'est Dany Briand qui lui a dit, je crois que vous avez roulé dans un... La moquette était dans un état...
0: Mon Dieu.
1: Je ne sais pas s'il nous écoute, mais peut-être qu'il s'en souvient.
2: Ah, je pense qu'il est en PLS, Dany, depuis jour-là.
0: Mais, ah oui, d'accord, bah, je comprends. C'est un peu compliqué de mettre de la merde de chien sur de la moquette blanche. Oh.
2: C'est moche.
1: Oui, il ne l'a pas vu. Dans la rue, il a roulé sur les pieds, comme ça, dans l'appartement.
0: Oh là là là. Oh, bah, c'est bien, c'est sympa. Dany, si tu nous écoutes, on s'excuse. Alors.
2: En même temps, ça fait briller le sol, hein, Dany.
1: Oui.
0: Ah là là. Quand j'entends tes blagues, j'ai envie de crever. Alors, aïe. Bien, alors, nous allons parler du fait que tu veux être un aigle. Si tu étais un animal, tu voudrais être un aigle, un grand aigle qui volerait partout dans les airs.
1: C'est vrai. Ouais.
0: Ah oui, d'accord. T'aimes les... Ah, tiens, il y a Pascal qui vient de passer. Voilà.
1: Oui.
0: Ok, alors mon petit Pascal...
2: Très, très belle anecdote.
0: Bah, j'aime bien l'idée qu'il veuille être un aigle. Les gens, il y en a, ils veulent être des gorilles, des chiens, des chats. Lui, il veut être un aigle, il veut voler.
2: L'aigle royal.
1: C'est majestueux, un aigle.
0: Oui, c'est magnifique. Alors, Pascal, tu es en tête avec 3 points. Je te propose de marquer 3 points de plus avec la question à choix multiples. Je vais te poser la question, te faire des propositions. Et à mon top chrono, tu auras 10 secondes pour me donner ta réponse. Alors, aujourd'hui, lundi 29 juin, se poursuivent les épreuves du brevet des collèges. Alors,
2: c'est l'heure.
0: Le BEPC, là. Mais alors, est-ce que tu sais combien de candidats passent chaque année le brevet des collèges en France? Écoute bien. 450 000. 650 000. 850 000. Un seul, Éric Bastien, qui ne l'a toujours pas depuis 40 ans.
2: Ah, non.
0: Alors, combien de Français passent le brevet des collèges chaque année? 450 000, 650 000, 850 000 ou que Éric Bastien? Top chrono, 10 secondes.
1: Je dirais 650 000.
0: 650?
1: Oui, 650 000.
0: Et non, c'est plus, c'est 850 000. Ah. Et oui, et l'année dernière, ils étaient même 849 300. C'est encore, tu vois, très précis. Bon, bah, pas de points, mais voilà, tu as appris un truc.
2: Bon, et bonne chance, évidemment, à tous les collégiens et aux parents qui vont récupérer les collégiens tout à l'heure. La rencontre avec Guillaume, on va s'en dire un petit mot. Claire, à Issy-Poitou, qui habite Vouillé, dans les Deux-Sèvres, elle est mariée à Guillaume. Ça fait combien de temps que vous êtes mariée, d'ailleurs?
3: Ben, ça va être nos 2 ans cette année.
2: 2 ans cette année, donc jeune mariage. On va parler du mariage, mais avant ça, la rencontre. La rencontre, c'est un peu en mode... Eh oui, parce que, si j'ai bien compris, vous travaillez chacun d'un côté, vous habitez chacun d'un côté, et le point commun, c'est que vous êtes tous les deux dans une coloc. Sauf qu'un jour,
3: exactement,
2: tu vas nous le raconter, il y a une soirée intercoloc.
3: Et oui, et là, la soirée intercoloc où nos deux colocs se rencontrent, et bien là, coup de foudre avec le coloc de la coloc d'en face.
2: Ah ouais, toi, t'as eu coup de foudre direct à Guillaume. Tu t'es dit tout de suite, mais c'est quoi un coup de foudre? C'est-à-dire que tu le vois, tu te dis, tu sais que c'est l'homme de ta vie, direct.
3: Ah, c'est lui, oui.
2: Ah ouais, quand même. Ah, c'est impressionnant.
3: Oui.
2: Il t'a parlé tracteur. Et...
3: Oui, il m'a parlé tracteur. Donc, je sais pas, moi qui adore les animaux, la vie à la ferme, et bien ça, plaf, ça fait l'étincelle.
2: Ben oui, je rappelle que ton mari, il est gérant d'une ferme de 30 vaches et de 6 moutons. Bon, ça a été le gros coup de foudre. Ça, c'était il y a une petite dizaine d'années. Et puis ben, voilà, ça l'a fait, hein, un moment important. Donc, mais alors du coup, il y a une histoire de parrainage. C'est quoi l'histoire avec les colocs?
3: Eh ben, on est tous restés amis. Alors, il y en a qui sont aussi mariés entre eux.
2: D'accord.
3: Et puis maintenant, les colocs, c'est les parrains, marraines de nos enfants.
2: D'accord. Ah ouais. Donc, une belle histoire. 2 ans de mariage. Alors, vous vous êtes mariés en mode cachotier. Vous l'avez dit à personne.

0: Oui, c'est du mariage secret. On était là pour fêter le baptême de ma deuxième.
1: Gabrielle.
0: En fait, on a dit à tout le monde, exactement, on a dit à tout le monde, venez, on va faire une photo dans le parc de la mairie parce que c'est beau.
1: D'accord.
0: Et en fait, il y avait le maire qui nous attendait, qui nous a mariés en direct.
1: Mais tout le monde a dû être bluffé parce que personne n'était au courant, comme tu dis, ils sont venus pour le baptême.
0: Personne n'était au courant.
1: Et même les parents, si vous avez encore vos parents, je sais pas, mais ils n'étaient pas du tout au courant non plus.
0: Non, il y avait vraiment personne sauf nos deux témoins respectifs. Ils étaient obligés puisqu'il fallait fournir des documents, mais sinon personne n'était au courant. Alors tout le monde a adoré, sauf la belle-mère qui pas trop aimé.
1: Voilà, je savais bien qu'il y avait une histoire. Elle n'a pas aimé, parce que c'est la mère de Guillaume. Elle n'était pas contente de ne pas être au courant. Voilà. Elle s'est détendue ou pas depuis?
0: Oui.
1: Comment elle s'appelle?
0: Elle nous en reparle encore.
1: Ah oui, tu vois, comment elle s'appelle?
0: C'est Marie-Christine.
1: Bon, Marie-Christine, ils sont heureux depuis 2 ans. Allez, cool, Marie-Christine, on t'aime. Allez, voici ta question. Elle arrive à choix multiples. Nous sommes aujourd'hui, et Valérie l'a dit, avec tellement d'aisance verbale.
2: Bien sûr.
1: Que nous sommes le 29 juin aujourd'hui. Alors, ok, c'est les épreuves du brevet. Mais c'est également l'anniversaire de la commercialisation du premier iPhone. Est-ce que tu sais, Claire, en quelle année le premier iPhone est sorti? Voici les propositions. Il est sorti en 2005. Il est sorti en 2007. Il est sorti en 2010. Il est sorti l'année de la création du Damido d'Hollande, c'est-à-dire cette année, il y a quelques semaines encore, grâce à Valérie Damido. Top chrono, 10 secondes. 2005, 2007, 2010, ou bien 2026, Damido d'Hollande iPhone.
0: Je vais dire 2007.
1: Bon, évidemment, Damido d'Hollande, c'est une blague. Tu dis 2007, présenté par Steve Jobs en janvier. Oui, c'est en janvier 2007, premier iPhone qui a été mis en vente le 29 juin de la même année. Bah, ça fera 20 ans l'année prochaine. Et figure-toi qu'en 74 jours, c'est-à-dire en 2 mois, ils en avaient vendu 1 million d'exemplaires.
2: Magnifique. Allez, Pascal, tu as 3, Claire, tu as 4. Et il reste encore la question cachée, le bingo. Mais là, tout de suite, un jour, j'irai à New York avec toi.
1: Bien sûr,
2: allez, c'est téléphone, c'est Jean-Louis Aubert, c'est New York avec toi. Vous écoutez ici, on vous aime.

0: Ici ?
1: Ah, je jouerai à Rennes, New York, d'accord.
0: Bah oui, c'est ici qu'il nous a emmené. C'est Jean-Louis Aubert. Enfin, c'est téléphone surtout.
1: Ouais,
0: c'est ici.
1: Mais c'est Jean-Louis qui chante. Bah,
0: c'est Jean-Louis, mais il y a Richard Kolinka à la batterie aussi, quand même. Pas
1: oui, d'accord, mais enfin, c'est Jean-Louis aussi, oui, Richard,
0: enfin,
1: qui chante.
0: Il y a Louis Martinet qui est à la guitare également. Il y a Corinne aussi.
2: Votre jeu.
1: Oui, d'accord, ok.
2: C'est.
0: Vous pouvez toujours me contredire, de toute façon.
1: Oui, mais c'est Jean-Louis qui chante.
0: Oui.
1: Allez.
0: Non mais c'est vrai, mais bon.
1: Bisous. Allez, Pascal, tu as 3, Claire, tu as 4. Alors, notre petit Pascal qui joue avec ici Roussillon. Il paraît que toi, si tu avais dû déjeuner avec quelqu'un, tu aurais adoré déjeuner avec le général de Gaulle.
3: Exactement.
1: Alors, il paraît que ton papa avait le portrait du général de Gaulle et que d'ailleurs, ton papa, il était résistant, il avait voulu le rejoindre en Angleterre. Et qu'est-ce qui s'est passé ?
3: Ouais. Non, il n'a pas rejoint en Angleterre. Il a été arrêté par la police espagnole, ben, ici au Pertus, et ils l'ont ramené en France, et il a été la police française l'a incarcéré.
1: Sympa. Voilà.
3: Donc il n'a pas pu prendre le bateau pour rejoindre le général de Gaulle. Donc. Mais il a été à son enterrement. Il avait dit à ma mère, si le général de Gaulle décède avant moi, on ira à son enterrement. Et il était à son enterrement, et il était à côté du général Massu, dans la foule.
1: Eh ben voilà.
3: À Colombey, les deux églises. Ouais.
1: Ok.
3: Et il est mort deux ans après, mon père.
1: Ah.
3: Après le général de Gaulle, pas lui.
1: D'accord. Ok.
3: Voilà.
1: Eh bien, mon petit chat, je vais raconter une petite anecdote qui parle de mobylette. Et oui, parce que Pascal, quand il a 14 ans, il décide de partir en vacances avec deux copains en mobylette. Voilà, et voilà, ils ont fait le trajet Lille, la Bretagne. Alors, combien de temps pour y aller ?
3: 3 jours.
1: Et voilà, ça fait quand même 2500 km en 103 Peugeot, hein.
3: Oui, aller-retour avec là-bas, oui, à peu près 2500 km en Peugeot 103. Oui.
1: Eh ben dis donc, il paraît que tu t'es même tombé parce que tu t'es endormi en roulant.
3: Oui, dans la nuit, parce qu'on roulait la nuit aussi et je suis tombé, je me suis endormi au guidon et je suis tombé et les copains m'ont tiré parce que j'étais sur une route nationale, en plus il n'y avait pas de lumière donc, et qu'il y avait de la circulation.
1: Ah, dis donc, t'as pas intérêt parce que la mobylette, ça contient pas beaucoup d'essence. T'as pas intérêt à tomber en panne d'essence parce que les stations.
3: Non. Bon, ça consommait pas beaucoup non plus. Il fallait souvent s'arrêter à la pompe à essence pour mettre de l'essence.
1: Ah, oui.
0: Ça va pas vite, en plus, une mob.
1: Bah, une mob, c'est 50, super, mais il y a 50 ans, pour trouver des pompes à essence sur la route Lille-Bretagne,
3: c'était pas évident, non, c'est sûr.
1: Voilà,
3: c'est un beau souvenir.
1: C'est un beau souvenir.
0: Mais surtout, pourquoi ? Aller jusqu'en Bretagne, choisir ça, c'est une folie, 3 jours.
1: Mon père, il a fait la Garenne-Colombes, le sud, en vélo avec ses copains. Donc, tu sais, dès leurs vacances. Mais pas les mêmes vacances.
0: Non.
1: Alors, écoute bien, là, tu as 3. Tu peux marquer 5 points de plus.
3: Oui.
1: Avec la question cash, tiens, une petite chanson.
3: Oui.

0: boisson qui est composée de pastis et de sirop de menthe et évidemment de l'eau. Comment ça s'appelle quand on met du pastis et du sirop de menthe et de l'eau? Ça s'appelle, top chrono, 10 secondes.
1: Un perroquet.
0: Et c'est une bonne réponse, bien sûr, un perroquet. Et si on met de la grenadine, c'est une tomate. Voilà, 5 points de plus, tu as 8.
2: Bon, tout ça avec modération, bien évidemment.
0: Oui.
2: Il faut le dire. Claire, comment ça va? Tu veux un petit apéritif? Qu'est-ce que je te sers?
1: Une
2: grenadine, une menthe à l'eau, qu'est-ce qu'on se prend? Limonade.
3: Une petite grenadine.
2: Une petite grenadine pour les gamines, comme on dit. Eh ben Claire, moi je suis bien content, parce que là t'es en tête, sauf que là il a marqué. Il a marqué, et donc...
0: Il a 8.
2: Oui, il a 8, donc Claire...
0: Il a 8, ouais.
2: Ouais, ouais, Claire.
0: Ça sinon, ça se passe bien au niveau du magasin de mots, il y a des salles pour la canicule.
2: On y va ensemble après. Bon, non, c'est bon, nous parlez bien. Non,
0: moi, je parle bien. Non, parlez bien. Bien.
2: Ouais, impeccable. Dites-moi.
0: Impeccable, ouais.
2: Oui. Claire aime voyager. Claire, elle a été aux États-Unis, elle a été aux Antilles, elle a été en Australie, en Namibie, au Maroc. Mais elle rêve d'aller au Chili. Pourquoi déjà le Chili t'attire?
3: Alors, c'est les différences entre les paysages, du fait que peut y avoir des déserts, il peut également y avoir tout au bout des icebergs, tout quoi, ce mélange m'attire et donc j'aimerais bien que ce soit mon prochain voyage.
2: Bon, et on a parlé à Guillaume, ton mari?
3: Oui.
2: Et alors, il est pas d'accord?
3: Je pense que ce sera pour l'été prochain, enfin j'espère.
2: Ce qui est fou, c'est que tu nous as raconté que tu étais mariée depuis 2 ans. Et je découvre que ton mari est nul en date et que pour qu'il se rappelle du nombre d'années de mariage, vous faites un voyage chaque année. Mais ton mari ne sait pas compter jusqu'à 2?
3: Non, mais au moins, il sait, pour nous, 1 an, on est
2: c'est inquiétant
3: en Autriche,
2: quand même.
3: Pour le A,
2: okay.
3: Le B pour les 2 ans au Baléares, et okay. Comme ça, le C pour les 3 ans.
2: Ah, génial! Le D, le Danemark, voilà. Le E, l'Éthiopie, F, la Finlande.
0: Ah, tu sais, eh, dis donc.
3: Exactement.
0: C'est bien, Eric connaît son alphabet.
2: Exactement, à passer F, je ne vais pas au-delà. Alors là, c'est juste pour le fun et pour le plaisir. Parce que tu nous as dit que si tu étais un animal, tu serais un canard. Alors on s'est dit, allez!
4: C'est la danse des canards.
2: C'est juste pour le plaisir.
0: C'est juste pour le plaisir.
2: Bon, et Claire, faut pas prendre la voiture, hein, Claire. Hein. Faut y arrêter la voiture.
3: Non.
2: Ah oui. Combien d'accidents?
3: 5.
2: Voilà, donc le Ferrari Land, on va peut-être pas y aller à Barcelona en Espagne. 5 accidents et à chaque fois, c'est pas de ta faute.
0: Bien sûr.
3: Non.
2: Évidemment.
3: C'est les autres.
2: Bien sûr, c'est les autres. Voilà. Bon, enfin, ton mari t'a demandé d'arrêter. T'as quand même passé 2 fois ton permis, hein.
3: Oui.
2: Bon.
3: Non, allez. Je suis pas très contente.
2: Oui, c'est pas grave. Non, mais sois prudente quand même sur les routes. Voici ta question. Elle vaut 5 points. C'est une question cash. Il n'y aura pas de proposition de réponse. Quel célèbre magazine de bande dessinée fut lancé par le Parti communiste français en 1969? Top chrono, 10 secondes. Un magazine de BD lancé par le Parti communiste français en 69. Très connu.
0: Attends, est-ce que tu sais, Pascal?
1: Charlie Hebdo, non?
0: Non, Pif Gadget.
2: C'est Pif Gadget.
1: Pif Gadget.
2: Et oui, pour accompagner le journal, ils avaient eu cette idée de génie d'offrir un gadget dans chaque numéro. Beaucoup qui s'en souviennent, d'ailleurs, il y avait plein de petits trucs.
0: Ah
2: bah
0: moi, j'ai eu plein de trucs, quoi.
2: Ouais.
0: Alors, ça fait 8 pour Pascal, 4 pour Claire.
3: Oh.
0: Et là, tout de suite, vous écoutez ici, on va écouter Le Petit Pêcheur de Manon Lisa. A tout de suite, mes chéris.

0: bah c'est une nouveauté, Manon Lisa, ça s'appelle Petit Pêcheur et c'est sur ici à 12h52.
1: Et à 12h52, c'est l'heure de la réclame, j'adore.
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1: Allez, c'est soirée Pascal et Claire. Alors, Pascal à 8, Claire à 4. Mon Dieu, qui va gagner, qui va l'emporter?
0: Mon Dieu.
1: Alors, une dernière anecdote avant d'encourager mon candidat. Alors, comme ça, Pascal, on part avec tes frères et ton beau-frère à la pêche au brochet. On passe le péage de Saint-Arnoux. Il y a des douaniers, surtout une petite douanière. Il y a un de tes frères qui dit, t'as vu, elle a un sacré pétard. Fenêtre ouverte, qu'est-ce qui s'est passé?
5: Ce qui s'est passé, c'est que mon frère disait à un sacré pétard, mais il parlait du pistolet. Mais elle, elle a pris ça pour elle. Donc, ils nous ont arrêtés après le payage. Ils nous ont fait sortir et ils nous ont fouillé. Ils ont fouillé le coffre. J'ai un frère qui a même levé les mains. Il y a un douanier, il a dit non, non, baissez les mains, monsieur. Voilà.
1: Ouais, elle a
5: pensé que.
1: Oui, bah, qu'on parlait de son cucu, bien sûr. Bah oui, non, il parlait pas de ça. Bah, oui. Bon, voilà. Bon,
5: bah, non, pas du tout. Non, non, pas du tout. Non, non, non, non. Non.
1: Voilà.
5: Voilà, c'est encore une anecdote.
1: Ok. Voilà. Alors, mon petit Pascal, tu es en tête, mais tu sais qu'il y a le bingo. Donc, il va falloir que tu l'emportes. Pour t'encourager, je vais te mettre une petite chanson de Julien Clerc. Tiens.
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0: sache que je ne connaissais pas cette chanson de Julien Clerc, alors que franchement, j'adore Julien Clerc. Hein.
1: Valérie, écoutez, vous ne pouvez pas me faire plus plaisir que de m'avoir passé cette chanson. C'est extraordinaire.
0: Bah, tu remercieras Céline, la réalisatrice, qui a été bien cherchée dans la cave et le grenier de Radio France. Alors, écoute bien ton bingo. Il est très simple. Tu vas devoir trouver à mon top chrono, et tu auras 10 secondes pour le faire. Tu vas devoir trouver un maximum de mots qui riment comme canicule. Donc des mots qui riment en hule. Voilà, comme canicule en fait. Un maximum de mots qui riment comme canicule. Tout ce qui rime en hule. Allez, top chrono, c'est parti. 10 secondes.
1: Alors, catapulte.
0: Dire que tu n'as rien, hein, parce que opercule, clavicule, ondule, accule, annule, bidule, bascule, calcul. Voilà, tu as zéro, mon chéri. Alors là,
1: je me suis planté comme une grosse buse.
0: Ça m'arrange pas bien, ça.
2: Bon, alors.
1: Je me doute bien.
2: Claire, tu as 4, il a 8. Mais là, il a rien fait du tout dans notre bingo.
0: Ouais, c'est pas la peine de le rajouter.
2: Non, je lui réexplique juste ça.
0: Oui, allez, ça va.
2: Claire, il suffit de marquer. Comment dire ? Un point. Ouais. En un point, tu encaisseras les 10 points que valent le bingo chaque jour. Et tu reviendras vendredi. Ce qui fait
0: Moi, j'avais encore plein d'anecdotes sur Pascal à rencontrer.
2: Oui, c'est bien dommage. Hein. Tant pis.
0: Quoi ?
2: Vous ne pourrez pas les raconter vendredi.
0: Oui, c'est vrai, mais bon.
2: Je ne sais pas, appelez-vous. Prenez son numéro de portable.
0: Allez, ça suffit.
2: Passez le voir cet été. Claire ! Claire ! Claire, ça va ?
3: Oui.
2: Oh mon Dieu!
0: J'ai cru que tu faisais un malaise.
2: Tu vas bien, rassure-moi, Claire. Ça va ou pas, là?
3: Non, je suis très concentrée.
0: C'est pas gagné encore. Hein, tu peux faire zéro. Hein.
2: Et on a déjà vu, Madame Damido, situations comme ça.
0: Oui, nous avons déjà vu.
2: Où l'autre a fait zéro. Hein. Donc attention.
3: Mais c'est pour ça, là, j'ai vraiment la pression.
2: Oui. Alors, pour t'encourager, te détendre un petit peu, on va te faire écouter une artiste que tu adores. Tu vas d'ailleurs la voir en concert au mois de mai. C'est Céline Dion.
0: Est-ce que vous avez remarqué, vous qui nous écoutez, que dès que cette chanson passe quelque part, dans un baptême, un mariage, un anniversaire, que sais-je, toutes les filles hurlent « Ah, j'adore !» Et elles vont toutes sur la piste chanter ça. Je n'ai jamais vu ça, une chanson qui provoque ça. C'est un truc de malade.
2: Ça, c'est Jean-Jacques Goldman.
0: C'est
2: l'effet Jean-Jacques Goldman.
0: Oh là là là.
2: Mais t'as tes places pour mai 2027, alors. 2027, hein.
3: Oui. Ouais, c'est 2027,
0: Si c'est 2026, c'est foutu.
2: Eh oui, parce qu'en mai, je sais plus où elle passe, mais elle vient. En septembre, elle est à Paris.
0: Mais en mai, c'est parti, là. C'est fini, on est fin juin.
2: Ah, en mai 2027.
0: Oui, voilà.
2: Vous savez, il sera passé plein de choses en mai 2027.
0: Oula, ma bonne dame.
2: Bon.
0: On y va.
2: On est chaud.
0: On est chaud, chaud, chaud, cacao.
2: Claire, on a besoin d'un point.
0: Ouais.
2: Claire, qui connaît toutes les dates par cœur. Elle connaît la date d'anniversaire de sa voisine, par exemple.
0: Allez.
2: On a rien à faire. Claire, dont la fête est le 11 août, rappelons-le. Moi aussi, je le sais.
0: Bon, allez, sans plus attendre.
2: On a le temps, on n'a qu'un point à marquer.
0: Oui.
2: Allez, on y va. Maximum de rimes en heure. En heure comme le mot fraîcheur. Tu vois, fraîcheur, c'est fini par heure. Top chrono, on y va. 10 ans.
3: À la bonne heure, une fleur. Bonne humeur.
2: Bien sûr. À la bonne heure.
3: Acteur.
2: Oui. Petit dernier ? Allez.
0: Elle a marqué 4. Elle en a marqué 4.
2: C'est gagné ! Bravo !
0: Bon, eh bien, c'est toi, ma petite chérie, qui sera avec nous vendredi pour tenter de remporter le séjour à Port Aventura World. Mon petit Pascal, je suis désolée.
2: Désolé, Pascal.
0: Bravo d'avoir joué avec nous quand même. Hein ?
1: Je gagne rien ?
0: Non, mon cœur, tu gagnes rien, je suis désolée. Tu gagnes des bisous virtuels. Voilà, qu'est-ce que tu veux que je te dise ? Bon, je remercie Céline à la Réal, je remercie Cricri à la Technique, je remercie Alex au Standard, Maître Coupez au Savoir, Eric Bastien à la Vanne.
2: Et d'un candidat.
0: Allez, stop. Et je vous dis tous que je vous aime, prenez soin de vous, faites attention à vous, et on se retrouve dès demain pour Au Taquet.
4: Bonjour.
2: Wendy Bouchard, bienvenue.
0: Hola Wendy Chouchou.
4: Bonjour chers amis, tous les deux, vous avez bien,
2: oui.
4: Vous êtes rafraîchis comme il fallait ce week-end à peu près, vous avez trouvé cette fraîcheur.
0: Oui, j'ai passé le week-end dans la piscine de ma belle-mère.
4: Bon, voilà. Alors ça c'est bien, nous allons continuer dans cette grosse séquence à interroger les responsabilités et surtout notre avenir avec Corinne Lepage, notre invitée notamment.
0: Bonne émission chérie.
4: Bonjour chers amis.
0: À demain.
4: À demain.
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2: Allez, bienvenue la France qui respire un petit peu mieux aujourd'hui. Vous écoutez ici.
0: Vous écoutez ici, il est 13h, je vous aime, faites attention à vous. Et c'est ma France.
2: Belle journée, et ma France est avec Wendy Bouchard.
0: Yes.
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4: Bonjour à tous, merci d'être à l'écoute de Ma France, une France qui respire davantage, oui, même s'il ne faut pas baisser la garde et continuer de surveiller les plus fragiles qui ont été profondément secoués par cette canicule. Le gouvernement réunit une cellule de crise, 14 ministres convoqués en fin de journée pour faire le bilan, notamment humain. 1000 morts de plus en 4 jours sous des températures à 40 degrés. Face au procès en impréparation, les ministres réagissent alors qu'une nouvelle vague de chaleur pourrait être attendue. Mais attention, vous l'entendrez à ce que vous lisez sur les réseaux sociaux. En Lorraine, au lendemain de la mort de 11 personnes dans un crash d'avion sur l'aérodrome de Nancy, les enquêteurs tentent de comprendre les raisons de ce drame. Le retour du projet de loi d'urgence agricole au Sénat, la réintroduction d'un pesticide controversé notamment, soulève la colère des médecins. Et puis les Français entrent dans un nouveau tournoi avec des matchs à élimination directe au Mondial de foot. France-Suède à suivre demain 23h pour les 16e de finale et le journal du Mondial arrive dans ma France. 13h15 pour réagir à cette séquence caniculaire inédite. J'accueille l'ancienne ministre de l'Environnement, Corinne Lepage, avocate spécialisée dans ces questions écologiques. Elle publie un petit plaidoyer formidable pour lutter contre la régression environnementale. Elle veut remettre la santé et les Français au cœur du projet. Nous l'avons tous ressenti, cette sensation d'air frais que nous avions oublié, une respiration plus facile, une meilleure récupération. De Granville à Châteauroux, de Lille à Auxerre, plus aucun département n'est en vigilance rouge. Cette vague de chaleur a donc perdu en intensité avec des températures qui toutefois restent en moyenne jusqu'à 3 degrés au-dessus des normales de saison. On revit, la nature aussi, c'est un répit salutaire après cette canicule éprouvante. L'ambiance est plus détendue, par exemple au marché de Panazol. Nous sommes près de Limoges, avec vous Garance Caillé.
6: Entre les étals, les clients ne parlent que de ça.
7: Le moindre souffle d'air, on se sent en revivre. Là, on prend le temps de flâner, de regarder, de discuter.
6: Ce grand bol d'air soulage aussi les commerçants. Exemple avec l'Inéré Saint-Yves. Il est traiteur et devant lui, d'énormes marmites.
8: Alors, on fait tout ce qui est paella, couscous. Et après, on fait de la rougaille saucisse, spécialité de La Réunion.
6: Ce matin, ça va. Il est à l'ombre. Mais ces derniers jours, il a dû s'adapter.
8: Une vraie catastrophe. Moi, j'arrive sur les marchés assez tôt, vers 5h, pour cuisiner. Parce qu'après, il fait très très chaud.
6: Mais pendant la canicule, ses clients ne sont pas venus. Ses couscous et ses paillas ont donc fini à la poubelle.
8: J'ai jeté au moins une quinzaine de plats, quoi. C'est des journées perdues, vaut mieux rester à la maison que d'avoir des pertes.
6: Il fera entre 28 et 30 degrés tous les jours cette semaine sur la majeure partie de l'Hexagone. Un vrai défi pour Johan Desblés qui vend des produits laitiers sur les marchés.
9: Tous les équipements froids, comme nous, on fait des lactiques et réussissent pas à suivre les températures. Les remorques frigo, c'est pas fait pour des différentiels de 50 degrés. On ne peut pas réellement monter de cendre.
6: Et sur les marchés, les commerçants vont continuer à subir. Selon Météo France, la vague de chaleur s'étendra jusqu'à la mi-juillet.
4: Ouais, car à peine sommes-nous sortis de cette canicule qu'une nouvelle vague de chaleur est annoncée donc. Scénario qui reste possible si un anticyclone se bloque de nouveau entre la France et les îles britanniques. Mais sur les réseaux sociaux, cette information s'emballe. Certains avancent même des dates établies pour ces températures qui seraient encore plus élevées que celles que nous venons de vivre. Et pourtant, Antoine Deyana, vous avez enquêté pour la cellule d'investigation de Radio France. Il est encore très tôt pour être aussi précis.
10: Carte rouge vif à l'appui, ses comptes en quête de clics annoncent déjà une canicule plus longue, plus intense, jusqu'à 45 degrés dès le 6 juillet. Ces posts très viraux, l'un d'eux vu près de 3 millions de fois, jouent sur l'angoisse des gens qui sortent à peine d'une semaine caniculaire très intense. Alors d'abord, c'est faux, hein. Aucune prévision officielle n'annonce une telle température la semaine prochaine. Et comme le répond la chaîne Météo à l'un de ses posts sur Instagram, affirmer aujourd'hui qu'une canicule sera plus chaude et plus longue, c'est impossible. Météo France annonce tout de même qu'un scénario avec de fortes chaleurs est très probable la semaine prochaine. On sera sans doute autour des 30 degrés selon les prévisions actuelles, mais l'intensité précise reste, elle, incertaine. Les prévisionnistes utilisent un indice de confiance, une note sur 5, climatique qui grimpe à mesure que l'échéance approche. Par exemple, pour la semaine du 14 juillet, l'indice de confiance est de 2 sur 5.
4: Merci Antoine. Avant les projections, il y a le temps présent et le bilan de cette canicule que le Premier ministre dressera à 18h place Beauvau en cellule interministérielle de crise. Rendez-vous orchestré aussi pour anticiper au mieux d'éventuels épisodes, dit le Premier ministre. Le ministre de l'Intérieur le redit, lui, face aux accusations d'impréparation de l'opposition. Ce n'est pas un fiasco. Nous étions préparés. Voilà ce que souligne Laurent Nunez. En attendant, car il ne s'agit que d'un bilan, les premiers chiffres, Morgane Guillaumard, sont cruels.
11: Rien que depuis mercredi, on dénombre un millier de victimes supplémentaires par rapport à d'habitude dans notre pays. Un premier bilan dressé par Santé publique France qui va, à coup sûr, s'alourdir dans les jours qui viennent. Et les victimes, ce sont surtout des personnes âgées, seules, isolées, à la maison. La sécurité civile note une augmentation de 40% des décès à domicile. Constat dressé aussi par ceux qui s'occupent des défunts. Véronique Bertrand est la directrice de deux entreprises de pompes funèbres à Paris. Ce week-end, elle a pris en charge une quinzaine de personnes décédées contre 45-50 en moyenne en un mois.
12: Beaucoup de sollicitations de décès à domicile en fait, et puis la complexité de la situation puisque nous n'avons plus de place dans nos chambres funéraires sur Paris-Île-de-France. Donc on est parti en fait à faire des transferts sur des départements voisins, donc qui ont pu nous accueillir en fait dans d'autres chambres funéraires, notamment donc à Voves dans le département du 28. On a adapté en fait dans les domiciles des défunts afin qu'ils ne soient pas laissés en l'état en fait, et que le corps puisse être mis dans un lieu un peu plus sécurisé.
11: Et elle ajoute que les places qui vont se libérer aujourd'hui pour des départs en obsèques seront malheureusement vite reprises par d'autres victimes des fortes chaleurs.
4: Ouais, malgré la baisse des températures dont nous parlions, Morgane Guillaumard, il faut rester vigilant.
11: Oui, c'est pas parce qu'il n'y a que les températures redescendent qu'il faut baisser la garde. Ces derniers jours, les corps ont été mis à rude épreuve, on dort mal, on récupère moins bien. Il risque donc d'y avoir un contre-coup de cet épisode de chaleur, surtout pour les personnes les plus fragiles. Il faut profiter de ce court moment de répit pour se reposer, continuer à bien s'hydrater. Les hôpitaux, eux, s'attendent d'avoir arrivé un flux de patients très important cette semaine, surtout des personnes âgées déshydratées ou très fatiguées. Et d'autres victimes seront à déplorer aussi parce que leurs corps vont être découverts en ce début de semaine avec le retour des aides à domicile, des aides ménagères chez leurs patients. Philippe Juvin, le chef des urgences de l'hôpital Pompidou à Paris, alerte. On va rouvrir les portes des maisons et découvrir des personnes en très mauvais état ou encore mortes à cause de la chaleur.
4: Image tragique, merci Morgane. Après ces grosses chaleurs, des orages violents ont éclaté ce matin. En conséquence, 20 000 foyers restent privés d'électricité selon Enedis, après le passage de vents de grande intensité samedi soir dans les Hauts-de-France, dans le centre-Val de Loire et l'ouest de l'Île-de-France. Alors que les collégiens de 3e continuent les épreuves du brevet et que les enfants du primaire terminent leur cours vendredi, eh bien, à quelques jours des départs pour les grandes vacances, ces chaleurs accablantes ont poussé certains Français à revoir leur programme de vacances, repréciser l'hébergement, la destination, et pour être certain de trouver de la fraîcheur dans les réserves. Alexis Morel, c'est très clair, ses critères de recherche sont présents ces derniers jours.
13: Elle a beaucoup souffert ces derniers jours dans son petit appartement bordelais. Alors pour cet été, Alice est en train de revoir ses plans, fini la plage.
14: Là, je voudrais bien aller à la montagne, quoi. De l'air frais là, et de l'eau.
13: Et elle n'est pas la seule, les réservations de logements en montagne bondissent de 9% par rapport à l'an dernier sur le site de location entre particuliers, PAP Vacances. Mais les plus fortes progressions sont ailleurs, explique sa PDG Corinne Joly.
15: Toute la façade nord-ouest du pays, avec des progressions de 13% sur la Manche, 13% aussi en Bretagne.
13: Mais des régions réputées plus fraîches, même si ça n'a pas forcément été le cas la semaine dernière. Et quand ce n'est pas la destination qui change en fonction des températures, c'est le choix du logement, avec un critère devenu prioritaire pour Claire de région parisienne.
16: C'est climatisation automatiquement, quitte à payer un peu plus cher, impératif. On ne veut pas souffrir la nuit, sinon c'est plus des vacances.
13: Même si certains hésitent pour des raisons écologiques, oui, la clim s'impose à la dernière minute, confirme Xavier Rousselou de la plateforme Hôtel.com.
17: Les recherches d'hôtels avec climatisation ont bondi de 110% par rapport à la période précédant les vagues de chaleur que l'on a connues récemment.
13: Avec donc une pression à s'équiper pour les hôtels qui ne le sont pas encore, sous peine de perdre des clients.
4: Enfin, la LPO déplore un drame pour la faune sauvage et la saturation de ses centres de soins, avec des milliers d'oisillons, en particulier des hirondelles et des martinets qui ont sauté du nid, terrassés par les fortes chaleurs. Le centre de soins du zoo de Beauval. Pour les mêmes raisons, Lens sur ici Touraine, et c'est un appel que nous relayons, un appel aux bénévoles pour venir nourrir aux eaux les oiseaux en souffrance. Ils ont besoin de bras pour les aider, notamment pour les 3 semaines qui viennent. En Lorraine maintenant, au lendemain de la mort de 11 personnes dans le crash d'un avion sur l'aérodrome de Nancy, qui a fait de ce drame l'accident d'aviation légère le plus meurtrier en France, les investigations se poursuivent. L'appareil décollait pour un baptême de parachutisme avec 5 moniteurs et leurs élèves. Alexis Arad, vous suivez cet accident tragique ces dernières heures avec l'équipe d'ICI Lorraine. 2 enquêtes ont été ouvertes, l'une par le bureau d'enquête et d'analyse, l'autre par la justice, pour chercher à déterminer les éventuelles responsabilités dans ce drame. Cela dit, Alexis, les enquêteurs ne pourront pas se fier à des outils qui sont d'importance dans de tels accidents.
18: Lors des crashs d'avions, des boîtes noires, ces enregistreurs de vol qui permettent de retracer les données de vol et les dernières paroles prononcées dans le cockpit avant les catastrophes. Mais pour cet avion, le Pilatus, les boîtes noires ne sont pas obligatoires. Et en leur absence, il faudra donc surtout trouver des témoignages, ceux des personnels de la tour de contrôle de l'aéroport et des riverains et des familles qui étaient présentes sur place au moment du crash. Il va falloir aussi analyser des vidéos qui auraient pu être tournées lors du décollage, que ce soit depuis le sol ou depuis la cabine de l'appareil avec des caméras embarquées ou des téléphones que les enquêteurs vont chercher dans la carcasse.
4: Et quelles informations pourraient apporter ces vidéos dans cette enquête, Alexis ?
18: Eh bien, des détails très précieux comme la position des passagers. On sait que l'avion était à pleine capacité. Il pourrait y avoir eu un problème d'équilibre, ou bien voir si certaines paroles prononcées peuvent éclairer sur les circonstances de l'accident. D'autres données seront étudiées comme la trajectoire de l'avion dont le transpondeur a transmis des coordonnées. Les restes du moteur seront examinés et puis les registres techniques de l'avion seront consultés pour savoir si toutes les maintenances nécessaires avaient bien été effectuées. Toutes les pistes sont ouverte de la défaillance matérielle à celle du malaise du pilote alors qu'il faisait encore très chaud hier à Nancy.
4: Merci Alexis Arad pour ICI Sud-Lorraine et toutes les informations dans la précision apportée aussi sur la page ICI Lorraine sur les réseaux sociaux et sur ICI.fr. Dans l'actualité encore, le retour aujourd'hui, lundi, du projet de loi d'urgence agricole au Sénat. Le gouvernement est d'ores et déjà en désaccord avec la volonté des sénateurs d'imposer un droit prioritaire à l'eau pour les usages agricoles. Dans ce texte, il est aussi question de la politique d'abattage du loup, un texte modifié notamment par les députés avec un amendement qui autorise la réintroduction à titre dérogatoire de 2 insecticides très controversés, notamment l'acétamipride. Plusieurs médecins et associations de patients sont vent debout, Victor Delande, et ils publient une tribune dans Le Monde pour dénoncer cette nouvelle régression coupable pour l'environnement et pour notre santé.
19: Dans cette tribune, les médecins rappellent d'abord des faits scientifiques. Ces produits phytosanitaires sont dangereux pour la biodiversité et pour la santé humaine. Pierre Sujobert est professeur d'hématologie aux Hospices Civils de Lyon.
20: L'acétamipride diffuse dans l'eau. On en retrouve dans à peu près tous les liquides humains qu'on peut prélever. Dans le sang, dans les urines, dans le sperme, dans le liquide céphalorachidien qui baigne le cerveau. C'est un produit qui est toxique pour les neurones et qu'on retrouve dans le cerveau des enfants. Plus une femme a été exposée à l'acétamipride pendant sa grossesse, moins le périmètre crânien de son enfant un être sera grand, ce qui traduit des troubles du neurodéveloppement.
19: Sans oublier que de plus en plus de travaux scientifiques suggèrent un effet perturbateur endocrinien de l'acétamipride. Pour les signataires de cette tribune, ce vote au Sénat est donc extrêmement important.
20: L'enjeu, il est également démocratique. Est-ce qu'on croit encore que les choix politiques sont fondés, guidés par une évaluation rigoureuse, scientifique ? Là, c'est vraiment un cas d'école. Si les sénateurs votent cet amendement, malgré le consensus absolu, alors je suis très inquiet en fait sur les perspectives démocratiques.
19: Les médecins qui ont signé cette tribune rappellent enfin que les sénateurs ne peuvent ignorer la mobilisation exceptionnelle l'été dernier de millions de citoyens en faveur d'un environnement plus sain.
4: Oui, mobilisation autour de la loi Duplomb, c'était en juillet dernier. La régression et de la protection de l'environnement et donc les atteintes à la santé publique, on en reparle dans quelques instants avec notre invitée, ancienne ministre de l'écologie, Corinne Lepage. Les choses très sérieuses commencent demain pour la France en Coupe du Monde. Les Bleus rencontrent la Suède en 16e de finale. C'est un autre tournoi qui commence, une défaite et ce sera l'élimination directe. Les joueurs le savent et ils font confiance à Didier Deschamps pour le leur rappeler.
21: La première compétition, elle est finie. Là, il y en a une deuxième pour ceux qui, et il y en a quelques-uns qui ont déjà fait Coupe du Monde. Là, on bascule. C'est la même compétition, mais c'est une autre compétition. Il y a le coup près après chaque match. La confiance, vous l'avez, on est capable et vous avez été capable de faire de très bonnes choses. Il y a des choses qu'on peut améliorer, bien évidemment. On avance, et plus on avance, hein, on monte la montagne. Donc en face, on aura de plus en plus de répondants aussi. OK ?
4: France-Suède, 16e de finale demain, 23h, le journal du Mondial à suivre dans quelques instants. Enfin, avis aux professionnels, si vous voulez aller travailler en Bretagne, la région manque de maîtres crêpiers, c'est un métier en tension dans une région où les crêpes et les galettes sont incontournables. Difficulté pour les propriétaires de crêperies à trouver des pros avec le bon tournement, vous l'avez constaté à Auray, dans le petit port de Saint-Goustan, où il y a précisément plusieurs crêperies, Jean-Michel Naga.
1: Isabelle Montfort a ouvert sa crêperie en novembre et elle a eu beaucoup de mal à trouver une crêpière.
3: J'ai regardé sur France Travail, niveau crêpier, il n'y avait rien du tout. Et sur Indeed, rien. Le crêpier est très demandé. Dès qu'il y en a un de disponible, il est très rapidement pris.
1: Et forcément, ils sont plus exigeants sur le salaire.
3: Ah bah c'est 2500. Moi, je viens de m'installer, donc je ne peux pas me permettre de donner ce qu'ils demandaient.
1: Et tout le monde a autant de difficultés à trouver.
3: Ah oui. J'ai eu d'autres professionnels crêpiers qui m'appelaient en me demandant « t'as trouvé quelqu'un ?» Enfin, c'est, ils ne trouvent pas. Ça fait 2 ans que c'est comme ça, que c'est compliqué.
1: Basile est crêpier, justement, dans l'établissement voisin et il reconnaît que son métier est très recherché.
22: Un bon crêpier, c'est pas évident. Le problème, c'est le logement aussi. Toutes les crêperies qui logent, ils ont des crêpières. Ici, ils logent.
1: 4 logements réservés aux saisonniers et en priorité aux crêpiers. C'est une stratégie gagnante pour Juliette, la responsable de salle.
23: Les personnes se déplacent de Paris ou d'autres que s'il y a un logement. Donc c'est vrai que là-dessus, on y travaille depuis plusieurs années. Parce que c'est vrai que c'est de plus en plus compliqué. C'est 2-3 dernières années, on va dire, de post-Covid, quoi. Depuis que les logements sur Saint-Goustan ont un peu flambé, quoi.
1: Les crêpiers sont en position de force, mais ils font souvent un autre choix, celui d'ouvrir leur propre crêperie en Bretagne.
4: Merci Jean-Michel, il est 13h15.
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4: Et dans Ma France, alors que nous sortons douloureusement de cette nouvelle canicule éprouvante et meurtrière, les urgences et les questions de fond se remettent à plat alors que le vivant, alors que la nature viennent de vivre un terrible préjudice. Avec nous, une femme qui voue sa vie à la défense de cet environnement si fragile, et l'actualité nous le rappelle. Bonjour Karine Lepage.
24: Bonjour Wendy Bouchard.
4: Merci d'être avec nous.
24: Merci de l'invitation.
4: Qui publiait un livre formidable, qui est sorti il y a quelques jours et qui tombe, si j'ose dire, à point nommé pour nous faire réagir. C'est le discrédit écologique dans la collection Tracts de chez Gallimard. C'est un petit livre de 70 pages qui se lit très vite et dont vous souhaiteriez finalement que chaque Français s'empare pour dire plusieurs choses. D'abord, c'est un filigrane de votre ouvrage. Au commencement, chers auditeurs, était la santé. Quand on vient de vivre ce qu'on a éprouvé, on le sait très bien, Corinne.
24: C'est-à-dire, je pars de... Ma réflexion, elle est très simple. Il y a un discrédit écologique. Pourquoi ? Première partie du bouquin, c'est une analyse, donc je ne vais pas rentrer dans les détails, mais simplement, je renvoie dos à dos les écophobes, souvent à l'extrême droite, et les wokistes, de l'autre côté, qui, à mon sens, ont oublié l'écologie, parce que l'intersectionnalité et le fait qu'on mélange toutes les luttes fait que l'écologie en est une parmi beaucoup d'autres, et donc ça passe à l'as. Et plus ça monte à l'extrême gauche et plus ça monte à l'extrême droite et ainsi de suite. Et donc, l'écologie est la victime de tout cela. Alors que, et c'est ma thèse, c'est un sujet qui devrait être totalement consensuel, désidéologisé, tout simplement parce que c'est notre vie. Et donc, c'est la raison pour laquelle je me dis comment est-ce qu'on fait pour que les gens se réapproprient le sujet et comprennent que c'est vraiment leur intérêt. Et je crois que la meilleure manière, c'est de parler de la santé. Parce que la santé, c'est quelque chose qui est compris par tout un chacun, qui, certes, peut revêtir des aspects différents si vous habitez à la campagne dans une grande ville, si vous êtes très aisé ou au contraire si vous vivez contre le périphérique. Tout ça, c'est vrai. Mais il n'empêche que les maladies que nous avons du fait de la pollution de l'air, de la pollution de l'eau, de la pollution des sols, eh ben, elles touchent tout le monde. Et donc, c'est la raison pour laquelle je propose de repartir de la santé en posant une question très simple. Qu'est-ce que chacun peut faire pour sa santé ? Très vite, on se rend compte qu'il y a des limites. Je peux faire attention à ce que j'achète, même si acheter bio, par exemple, c'est plus cher. Donc, il y a un problème de pouvoir d'achat. Alors qu'à mon sens, ça devrait être moins cher, mais ça, c'est un avis personnel. Mais pour l'eau et pour l'air, très franchement, on atteint très vite les limites, parce que l'air, on peut rien faire du tout, et l'eau, pas grand-chose. Donc, on voit bien qu'on a un besoin de réglementation. Et donc, on se rend compte qu'on remonte la chaîne des causes et que partant de ma vie quotidienne et de ma santé, ben, je pose des questions de base.
4: C'est ça.
24: Qu'est-ce qu'il faut faire pour avoir une eau propre, un air respirable et des aliments qui sont bons pour la santé, non pas mauvais. On parlait des néonicotinoïdes il y a un instant et de la réflexion des médecins. Pour moi, aujourd'hui, le sujet de la pollution chimique est un sujet aussi important que le sujet climatique.
11: Et ça, c'est formidable, parce que vous dites, vous repartez de la base, vous posez des questions de base, et les citoyens, on entendait en effet ces patients, ces médecins, brandissent ces sujets. Mobilisation, 2 millions de pétitionnaires pour la loi Duplomb. Ça repart ici avec ce sujet sur la loi d'urgence agricole. On reparle, et vous l'évoquez, le cadmium, l'épiphase. Tout ça, c'est notre vie quotidienne. Et ce que nous venons de vivre avec ces organismes éprouvés, ces 1000 décès supplémentaires, on est dedans, Corinne Lepage.
24: On est complètement dedans. On est complètement dedans, et avec une forme de déni quand même, parce que quand on nous dit c'était pas prévisible, si, je suis désolée, les scientifiques le disent depuis très longtemps. Mm-hmm. Moi j'avais publié un papier dans Le Monde en 2003, au moment de la canicule, en disant changement climatique, la révolution ou la mort. J'avais déjà la certitude que c'était bien lié au changement climatique. Quant à l'adaptation, très franchement, on en est loin. Oui, bien sûr qu'on a besoin de climatisation, parce qu'il faut éviter que les gens meurent. Mais c'est pas ça qui va résoudre le problème de l'adaptation. Il va falloir faire beaucoup d'autres choses.
11: Oui, déjà là-dessus, on est en retard, cela dit.
24: Déjà, on est très en retard là-dessus. Ouais. Mais il va falloir faire beaucoup d'autres choses qui concernent notre vie quotidienne, l'aménagement de nos villes, nos horaires de travail, le type d'aliments que l'on va consommer, etc. etc. Et on voit bien que tout ça est lié, concerne la santé, mais aussi l'environnement, parce qu'il ne faut pas oublier que ce qui est mauvais pour la nature, généralement, n'est pas terrible pour l'homme.
11: Oui, mais vous le dites d'ailleurs, au commencement était la santé, vraiment, ça c'est un slogan qu'il faut soutenir. Vous ajoutez le sujet de la sécurité à la santé, Corinne Lepage, oui. Également sujet de préoccupation prioritaire des Français, et sur l'antenne d'ici, on le sait bien. Il s'agit, écrivez-vous, de les persuader que l'environnement en fait aussi intégralement partie de notre sécurité quotidienne.
24: Écoutez, on en a eu une illustration formidable avec ce qui vient de se passer sur la canicule. Quand les trains ne circulent plus, quand les réseaux d'EDF, ou plutôt d'Enedis et de RTE, ne parviennent plus à satisfaire, quand les hôpitaux sont complètement submergés, c'est pas un problème de sécurité ? Bien sûr que c'est un problème de sécurité. La question climatique et la question sanitaire, c'est des problèmes de sécurité, et derrière, c'est aussi des problèmes de souveraineté.
11: Oui.
24: C'est-à-dire avoir la capacité de s'organiser de telle manière qu'on puisse faire face.
11: Comment vous expliquez que ces sujets ont été confisqués ? Vous citiez ces extrêmes, à la fois donc le backlash dont on parle beaucoup, cette régression environnementale, il y a ce courant trumpiste, mais en France, on y est aussi. Dans cette loi Duplomb, avec les députés, les sénateurs, on y est aussi. Pourquoi ça a été confisqué alors que c'est essentiel à notre survie ?
24: Parce que c'est devenu un sujet de polarisation politique, comme l'immigration. Pas pour les mêmes raisons, mais le même sujet de polarisation politique.
11: On oppose les plus pauvres.
24: T'es pour l'environnement, t'es de gauche, t'es contre l'environnement, t'es de droite. Ouais. Ben c'est complètement crétin. Ouais. Tout le monde devrait être pour l'environnement.
11: Et ça fait 40 ans que vous dites ça. Hein.
24: C'est notre santé, c'est notre vie, c'est celle de nos enfants. J'entendais hier Luc Ferry, qui est quand même pas un grand écologiste, hein, c'est le moins qu'on puisse dire. Dire le sujet majeur aujourd'hui, c'est celui des générations futures. Mm. Ce qui nous préoccupe tous, c'est comment nos gosses vont vivre quand même, en ce qui me concerne, mes petits-enfants. Mm. Comment vont-ils vivre ? On a tous ce sujet derrière la tête. Et on en est co-responsables. Non pas forcément dans les gestes quotidiens qu'on va faire, même si chacun peut essayer de faire au mieux, mais dans les choix politiques qu'on va faire pour exiger de nos politiques qui sortent de cette idéologisation qui est mortifère et qui s'intéresse enfin au vrai sujet.
11: Oui, et même quitte à être cynique, parce que vous citez les politiques qui le sont souvent, on peut y voir un intérêt personnel ou collectif dans l'écologie. Et vous revenez sur la flambée des prix en pleine du carburant, en pleine guerre contre l'Iran, l'engouement pour la voiture électrique. Il faut, voilà, mais pas que les crises seulement créent un sursaut et s'éteignent.
24: Et puis avoir, alors on est dans une dèche budgétaire calamiteuse, ça, tout le monde est d'accord là-dessus, mais on a des choix à faire. On a des choix, il y a peut-être des choses, des sujets qu'il faut pour le moment peut-être un peu réduire et puis investir dans toute cette transformation qui en plus est économiquement intéressante. Mmh. Parce que quand vous faites de la transformation, vous faites bosser les entreprises, vous créez des emplois, vous avez de l'activité économique, vous faites rentrer de l'argent dans les caisses de l'État puisqu'il y a des impôts, de la TVA et tout le tremblement. Donc c'est une autre vision. Toujours de dire ça va coûter. Oui, mais ça va vachement rapporter. Et le coût de l'inaction est absolument colossal. Je renvoie à la Cour des comptes.
11: 16 à 22% du PIB mondial d'ici 2100.
24: Est-ce que vous dites ? Je renvoie à ce que dit la Cour des comptes, oui. Très benoîtement sur la France, oui. Hein, rapport de janvier 2026, où elle dit le coût de l'inaction est 5 fois ou 6 fois supérieur au coût de l'action.
11: En quelques secondes, Corinne Lepage, à 18h, Sébastien Lecornu réunit pour une énième cellule interministérielle de crise, ses ministres, pour faire le point, le bilan et se projeter. Quelle formule, quel plaidoyer avez-vous envie de lui livrer ?
24: reprenez le sujet, non pas dans l'urgence et dans la com, parce que c'est quand même de ça dont il s'agit, mais dans la prévention, dans la préparation. On a un plan national d'adaptation au changement climatique. Qu'est-ce que vous en avez fait? Qu'est-ce que vous en avez fait? Et pour le moment, rien du tout. C'est quand même le troisième, je rappelle, plan. C'est pas le premier. Les deux premiers, c'était zéro. Il y avait rien dedans. Celui-là, il y a quelque chose, mais en fait, il y a rien. Le fonds vert pour les communes, qui permettent effectivement des actions très concrètes, immédiates. Ratiboiser. Est-ce qu'il n'y a pas d'autre chose à ratiboiser plutôt que le fonds vert des collectivités locales? C'est pas. C'est des choix à faire. Et qu'ils nous donnent de l'espoir sur la manière dont ils vont continuer à s'en occuper, même quand il fera moins chaud.
11: Sur la base de ce que vous dites, qui est très beau et très juste, l'amour de ses enfants, l'inquiétude quant à leur avenir doit être un puissant moteur. Merci beaucoup Corinne Lepage pour ce discrédit écologique contre le backlash chez Gallimard, collection Tract. C'est un plaisir de vous avoir avec nous.
24: Merci Wendy Bouchard. Merci de l'invitation.
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11: Le journal de la Coupe du Monde, cher Bruno, bonjour Salomon.
0: Bonjour Wendy.
11: Alors que les choses sérieuses ont commencé hier soir, Bruno, on est passé à la phase à élimination directe et donc un premier qualifié.
0: Effectivement, on rappelle Wendy qu'avec cette Coupe du Monde à 48 équipes, on a le droit à des 16e de finale en Coupe du Monde. Il y a donc eu hier soir à Las Vegas, alors pas le 16e de finale le plus sexy, on va être très clair, Afrique du Sud, Canada, match techniquement moyen, mais scénario plutôt sympa puisque les Canucks canadiens l'ont emporté dans les derniers instants. On se met en mode télévision canadienne anglophone. Installez-vous, c'est du velours. In the final moments of the game, here's Jacob Schaffelberg. Schaffelberg's ball into the box, headed away by Ocon. It's Ustakio! Stefan Ustakio! In stoppage time! Et de Vancouver à Toronto et même du côté de Montréal.
11: On dirait Bruno Salomon.
0: Ouais, c'est ça, au pays du hockey sur glace habituellement. Oui. Eh ben, le soccer est en train de fédérer. On a vu de nombreuses vidéos montrant des fan zones en liesse et des manifestations bon, même ça. Populaires dans les rues. Le but du milieu de terrain Eustachio a donc permis de l'emporter 1-0 et de voir le Canada se qualifier pour la première fois de son histoire en 8e de finale de la Coupe du Monde. Au prochain tour, le Canada affrontera, ça risque d'être un tout petit peu plus difficile, les Pays-Bas ou le Maroc. Là, ça risque d'être un peu compliqué.
11: En tout cas, belle ambiance aux États-Unis pour un pays qui n'aime pas le foot. On est content. On prend des nouvelles des Bleus dans ce journal de la Coupe du Monde.
0: Une équipe de France qui a récupéré déjà son sélectionneur Didier Deschamps. Et ça, c'est une bonne nouvelle. Et qui a pris aussi la direction de New York où les Bleus sont arrivés hier soir. C'est là, dans le New Jersey. C'est en face de New York, au MetLife Stadium, qu'affrontera et que la France affrontera la Suède demain en 16e de finale de la Coupe du Monde de football. Match à 23h, mais avant cela, les Bleus ont un entraînement de prévu aujourd'hui. En tout cas, cette équipe de France a un sacré soutien. C'est en tout cas ce qu'ont vu les reporters de Radio France. Reportage Xavier Monferrand.
2: Les Bleus ont la cote et ça se voit. Avant de monter dans le bus pour New York, des dizaines de supporters sont venus les attendre comme chaque jour à la sortie de leur hôtel au cœur de Boston. Parmi eux, Ethan, maillot de Barcola sur le dos, il est en vacances avec ses parents et il est venu encourager les Français avant le match contre la Suède.
7: Et Agui, Stéphane et Dédé, ils m'ont dit bonjour, je suis content. C'est aussi grâce à eux, hein. Pas de coach, pas de victoire, plus c'est la dernière de Dédé. Et puis, ouais, il y a Mbappé, il y a Ryan, il y a Mike Maignan aussi. Bah, c'est cool, au moins je les ai vus, je n'ai pas eu de signature, mais c'était cool. On va aller chercher la troisième étoile.
2: La troisième étoile, elle est au bout du chemin, mais il est encore long pour François, venu de Vichy pour vivre la Coupe du Monde au plus près des Bleus, confiant pour la France, mais prudent.
8: Alors, il faut, si on veut être champion du monde, il faut battre la Suède. Bon, faut toujours se méfier d'être trop optimiste avec la France, c'est le risque. Mais voilà, après, on a une belle équipe, donc faut être confiant.
2: Et difficile de ne pas se projeter, tous les supporters des Bleus ont déjà en tête le prochain tour et ne parlent que de ça, le choc attendu face à l'Allemagne.
0: Ouais, France-Suède, incertitude, juste un petit point médical, incertitude autour de la présence de Marcus Thuram, remplaçant habituellement l'attaquant milanais, est touché au mollet. Un geste sympa, c'est le geste sympa du jour chez les Bleus en arrivant à l'hôtel à New York dans sa chambre d'hôtel. Ryan Cherki a passé le nez à la fenêtre, il a vu des supporters français qui lui faisaient des grands signes. Bah, il est descendu de la chambre d'hôtel et il est allé leur apporter des maillots. Il leur a offert un jeu de maillots, c'est plutôt sympa. J'ai bien aimé le geste, on le rappelle, France-Suède, c'est demain à 23h à suivre en intégralité sur notre antenne et la chaîne YouTube ici ICI. On vous attend nombreux avec Pierre Clément, Charlotte Lorgeret et Nicolas Perronnet.
11: Pas mal.
0: Ah, c'était pour vous, je l'avais promis jeudi.
24: Là.
0: C'est Sheila quand même. Ah, l'hymne américain par Sheila.
24: Bon, bah voilà, avec Nicolas Perronnet et l'hymne américain. Comment va notre reporter de l'autre côté de l'Amérique?
0: Eh bah écoutez, il va bien, très bien quand même. Après deux grosses semaines de travail intensif et de déplacements en tout genre, Nicolas a fait un mini break ce dimanche, donc hier, et il a pris la mer.
6: Salut les amis, journée off pour moi hier, bah oui, en faut hein, aussi, je me suis mis en mode touriste du coup à Boston et j'en ai profité. Et alors vu que je commence à bien connaître hein, quand même le Boston sur terre, je suis allé faire un tour en mer au large des côtes du Massachusetts. Et ici on est en pleine saison baleine, il y a un sanctuaire, une zone maritime protégée par le gouvernement fédéral américain qui est situé en fait à l'embouchure hein, de la baie du Massachusetts entre Cape Ann et Cape Cod, et c'est l'un des meilleurs sites au monde tout simplement pour observer les baleines à bosse notamment, car leur migration traverse bah, pile le golfe du Maine, donc c'est assez facile en fait de les trouver en ce moment dans cette zone. Elles passent leur temps à s'alimenter, ces baleines, donc il y a des bateaux qui emmènent les gens au large de Boston pour voir ce spectacle qui est quand même assez magnifique. Petite pause touristique donc pour moi avant de repartir dans le New Jersey où les Bleus sont déjà arrivés hein, pour leur 16e face à la Suède. Allez, 3, 4, 5 heures de route peut-être, ça dépend des bouchons, et nous on y est aussi. À demain.
0: Ça a soufflé sur le bateau pour Nicolas Perronnet, que l'on retrouve donc demain à New York pour France-Suède en live. Et tiens Wendy, avant de dévoiler le programme du jour, je vous rappelle, hein, le programme du jour c'est Brésil-Japon ce soir à Houston, 19h, Allemagne-Paraguay et Pays-Bas-Maroc. Voilà.
24: Merci
0: pour le programme.
24: Merci beaucoup cher Bruno Salomon, et voici à l'écoute de la belle humeur de la proximité sur ICI.
9: Très bon après-midi à vous et merci d'avoir choisi ICI La Rochelle, il est 13h30.
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9: Et on vous accompagne chaque jour dans votre recherche d'emploi avec un poste à pourvoir à Terre de Haute-Charente. C'est en Charente, il s'agit d'un contrat en CDI en tant que caissier ou caissière au drive. Dans vos missions principales, il faudra préparer, scanner les commandes de clients en drive, vérifier la conformité des produits, gérer les retours et les réclamations des clients. Pour le profil recherché, une expérience préalable en caisse ou en contact client serait appréciée. Une capacité à travailler en équipe et à gérer les situations stressantes. Si vous avez besoin de plus de détails, vous nous passez un petit coup de fil. 05 46 50 67 68.
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0: Fredericks, Goldman et Jones, c'était 1, 2, 3. Dans quelques minutes sur Ici La Rochelle, on s'intéresse à nos entreprises. Comme chaque jour dans Ici Ça Marche, on va retrouver Fabien Lecourt pour parler d'une entreprise de cognac qui accompagne les chefs et les restaurateurs depuis plusieurs années dans les arts de la table et le mobilier.
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2: Et si ça marche en Charente, à Cognac, pour l'entreprise Concept CHR. Et si ça marche, c'est parce que cette entreprise accompagne plus de 700 établissements, des chefs et restaurateurs depuis déjà plusieurs années dans les arts de la table et le mobilier. Xavier, fondateur depuis 2018 de cette entreprise, bonjour.
3: Bonjour Fabien. Alors Concept CHR, on est distributeur dans les arts de la table et le mobilier, c'est-à-dire qu'on va fournir les restaurants et les hôtels en petit matériel, arts de la table, c'est-à-dire les couverts, la vaisselle, la verrerie, parfois même le mobilier.
2: Alors vous avez commencé l'entreprise en 2018, aujourd'hui en 2026, il y a de quoi être fier, car vous avez comme même des chefs très connus qui font appel à vous.
3: Hein. Anthony Carballon sur La Nouve, à Michael Cloutour sur le restaurant Omi. On a aussi les deux restaurateurs qui sont sur le restaurant Les Cahiers, donc avec Arthur Dacosta notamment qui est aux manettes de la cuisine, qui nous font confiance également. Et après, sur un point un peu plus national, on va travailler avec les restaurants de Philippe Etchebest, on va travailler avec un établissement de Yannick Aleno, Georges Blanc. On a eu la chance aussi de travailler avec Alexandre Bazia.
2: Et vous pensiez à ça en 2018 quand vous avez fondé Concept CHR?
3: Mais la première ambition, c'était surtout de pouvoir aller rencontrer et être au plus près d'un maximum de chefs de la région. Le but, on était convaincu d'apporter quelque chose, d'apporter une nouveauté ou un service qui n'était pas spécialement présent.
2: C'est quoi ce service inédit? Parce que en 2018, personne ne le proposait.
3: Non, on a vraiment très peu d'intervenants en France. Nous, concrètement, ce qu'on va essayer de faire, c'est faire tout ce travail de sourcing et de mettre en relation les artisans, les plus petites productions, les petites manufactures avec les chefs. Alors on ne travaille pas qu'avec des petites structures, on a aussi des structures un peu plus grosses parce que le but c'est de pouvoir proposer un maximum de services à nos partenaires, mais c'est là-dessus qu'on va se spécialiser. Donc c'est vrai que c'est un travail constant au niveau de l'approvisionnement, au niveau du sourcing, parce qu'il faut se renouveler continuellement, que ce soit pour avoir de la nouveauté mais aussi pour suivre les tendances. À titre d'exemple, quand j'ai créé la structure il y a 8 ans, on était beaucoup sur les produits bruts à partir de grès, de bois. Et là, depuis maintenant 2-3 ans, on revient sur la porcelaine. Donc, c'est aussi à nous de nous renouveler, d'essayer de trouver ces nouvelles pièces. Et c'est aussi une attente de nos fournisseurs, parce que maintenant, on remarque, alors je parlais des chefs qui nous contactaient un peu plus depuis 1 an et demi, 2 ans, mais on remarque aussi que des fournisseurs qui n'auraient pas forcément pensé à nous, à notre démarrage, vont nous contacter parce qu'ils viennent nous dire en disant, bah, écoutez, nous, on n'a pas la capacité d'embaucher quelqu'un pour faire ce boulot-là. On n'a pas le temps de faire et la production et d'aller rencontrer les chefs dans les restaurants. Et voilà, on essaye de leur apporter aussi ce carnet d'adresses qu'on peut avoir et de présenter leurs produits avec plus de facilité.
2: Les arts de la table et le mobilier, voilà ce que vous propose en tout cas l'entreprise Concept CHR à Cognac avec Xavier, que vous l'avez entendu, fondateur depuis déjà 2018. Merci beaucoup Xavier.
3: Avec plaisir, merci à vous Fabien.
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0: Francis Cabrel avec son titre culte, La Corrida. Toute l'actu arrive à 14h sur Ici La Rochelle. Avant ça, on écoutera les excellents Coldplay avec leur titre Feels Like Falling In Love.
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1: Bon lundi, bel après-midi avec ici La Rochelle, il est 14h. Et on fait tout de suite un point sur l'actualité.
2: La canicule et une nouvelle cellule de crise prévue à Matignon à 18h en fin d'après-midi. Même si le mercure a baissé, qu'on respire enfin. Il s'agit de faire un retour d'expérience, selon le Premier ministre. Tirer les leçons de cet épisode caniculaire historique de 11 jours qui fait craindre une forte surmortalité. Attention, dans certains départements, le risque feu de forêt reste très élevé. C'est du orange aujourd'hui pour les Pyrénées-Orientales, l'Aude, l'Hérault, le Gard, les Bouches-du-Rhône, la Drôme et le Var, le Vaucluse est en vigilance rouge. À cause des orages, cette fois, la circulation des trains est perturbée en Normandie. Jusqu'à lundi prochain, plus d'une dizaine d'arbres sont tombés, provoquant d'importants dégâts. Selon la SNCF, perturbation donc à prévoir sur les lignes Paris-Rouen-Le Havre, Paris-Caen-Cherbourg ou encore Paris-Trouville-Deauville. Des orages qui ont entraîné aussi de nombreuses coupures d'électricité. 20 000 foyers privés de courant à 9h ce matin dans les Hauts-de-France, le centre Val-de-Loire et l'ouest de l'Île-de-France. Malaise humain ou problème technique, le temps de l'enquête à Nancy après le crash d'un avion lors d'un baptême de parachutisme hier. 11 personnes sont mortes dans cet accident qualifié de rarissime par le président de l'aérodrome. Cette grosse panne chez Orange, un incident technique perturbe les connexions à la 4G et à la 5G depuis ce matin. Des perturbations qui n'ont pas entraîné de coupure totale chez les utilisateurs, précise l'opérateur. Et puis en rugby, le demi de mêlée Antoine Dupont déclare forfait pour le championnat des nations. La nouvelle compétition entre hémisphères nord et sud se déroule en juillet.
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1: Les températures sont agréables aujourd'hui et enfin, on respire avec des maximales comprises entre 24 degrés sur les îles et 29 degrés dans les terres cet après-midi. Le soleil est encore bien présent, même si on a encore quelques nuages par-ci, par-là. Demain, soleil et nuages à nouveau au programme, 24 à 27 degrés pour les maximales sur la façade maritime et jusqu'à 32 degrés dans les terres.
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0: Electric Light Orchestra avec Last Train to London. Trois chansons françaises à la suite, comme chaque après-midi sur Ici La Rochelle. On se fait plaisir, on revisite des chansons cultes et des artistes cultes de notre répertoire. Dans un instant, Maxime Le Forestier avec Ambalaba, le dernier titre de Marine Escrow, et puis Bandolero, Paris Latino. Souvenez-vous, c'est un titre sorti en 1983.
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0: Bryan Adams, Everything I Do. Toute l'actu arrive à 15h sur Ici La Rochelle. Avant ça, on a un joli programme musical pour partager cet après-midi ensemble et dans la bonne humeur avec Étienne Dao, Charlotte Cardin ou encore Jo Dassin, l'été indien. Bon après-midi à vous.
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1: Bon après-midi en Charente et Charente-Maritime avec ici La Rochelle, il est 15h. Les infos.
2: Cette fusillade en Allemagne, près de Hambourg, dans la ville de Stade, des coups de feu ont éclaté dans un centre d'aide pour jeunes. Bilan, 5 morts, plusieurs blessés, 2 arrestations. Pas plus de détails sur les circonstances pour l'instant. Une vigilance rouge au feu de forêt dans le Vaucluse. Le niveau de danger est très élevé dans le département. 7 autres du pourtour méditerranéen sont en orange. Vous avez la carte sur ici.fr. Dans le sud-est, où il fait encore très chaud, aujourd'hui les deux départements Corse, les Alpes de Haute-Provence, le Var, les Alpes-Maritimes sont en vigilance orange canicule. Mais sur la majeure partie du pays, on respire tout de même mieux. Une nouvelle réunion se tient à Matignon à 18h avec 17 ministres autour de Sébastien Lecornu pour tirer les leçons de cet épisode caniculaire historique de 11 jours que l'on vient de traverser et qui fait craindre une forte surmortalité. Avocats, magistrats et plusieurs associations appelées à se mobiliser aujourd'hui pour demander le retrait de la réforme de la justice criminelle portée par le garde des Sceaux, Gérald Darmanin. Elle doit être examinée par l'Assemblée nationale demain. Et puis pour le 4e lundi consécutif depuis la mort de Liana, la mobilisation se poursuit à l'appel d'associations pour réclamer une loi intégrale contre les violences sexuelles, des rassemblements devant les tribunaux partout en France. Léon Marchand déclare forfait pour la finale du 200 mètres brasse prévue ce soir en championnat de France de natation à Saint-Étienne. Le nageur, athlète le plus décoré des Jeux de Paris, a senti une gêne à un adducteur.
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1: Les températures sont agréables aujourd'hui et enfin, on respire avec des maximales comprises entre 24 degrés sur les îles et 29 degrés dans les terres cet après-midi. Le soleil est encore bien présent, même si on a encore quelques nuages par-ci, par-là. Demain, soleil et nuages à nouveau au programme, 24 à 27 degrés pour les maximales sur la façade maritime et jusqu'à 32 degrés dans les terres.
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0: Zucchero avec Baila Morena. Que de souvenirs avec cette chanson, ça vous rappellera peut-être un film d'ailleurs, puisque c'était la musique du film Les Bronzés 3. Dans un instant, ce sont des artistes français qui nous attendent, trois à la suite pour être précise. Alain Chamfort avec Bambou, Indochine, Le Chant des Cygnes et Jane Birkin avec Didouda. On se fait plaisir en musique comme chaque après-midi sur Ici La Rochelle.
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1: Et ça y est, les 8 km de la voie verte et de la Vélodyssée sont rénovés après 2 mois de travaux. Le tronçon reliant la Bellevue à Maragnières-Brouage, à la passerelle Le Carlo à Saint-Aignan, a été entièrement réhabilité. Cette section de la voie verte départementale empruntée également par l'itinéraire de la Vélodyssée bénéficie désormais d'un nouveau revêtement plus confortable et plus sûr pour les usagers. La passerelle Le Carlo a également été rénovée afin de garantir la qualité et la continuité du parcours. Donc n'hésitez pas à sortir vos vélos du garage et allez vous balader et pédaler sur cette belle voie verte.
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0: soirée du 14 juillet pour profiter donc du festival qui arrive à grands pas. 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
1: Merci pour votre fidélité à Ici La Rochelle et bon lundi, il est 16h.
2: Le Conseil d'État valide définitivement la légalité du chantier de l'A69. L'autoroute Toulouse-Castres doit entrer en service d'ici la fin de l'année. Il s'agissait de l'une des dernières étapes de l'opposition juridique à ce projet, au cœur, on le sait, d'une vaste contestation des associations environnementales depuis le printemps 2023. La canicule et une nouvelle cellule de crise prévue à Matignon à 18h en fin d'après-midi, même si le mercure a baissé, qu'on respire enfin, il s'agit de faire un retour d'expérience. Selon le Premier ministre, tirer les leçons de cet épisode canicule historique de 11 jours qui fait craindre une forte surmortalité. Attention, dans certains départements, le risque feu de forêt reste très élevé. C'est du orange pour les Pyrénées-Orientales, l'Aude, l'Hérault, le Gard, les Bouches-du-Rhône, la Drôme et le Var. Le Vaucluse, lui, est en vigilance rouge. À cause des orages, cette fois, la circulation des trains est perturbée en Normandie. Jusqu'à lundi prochain, plus d'une dizaine d'arbres sont tombés, provoquant d'importants dégâts selon la SNCF. Perturbation donc sur les lignes Paris-Rouen-Le Havre, Paris-Caen-Cherbourg ou encore Paris-Trouville-Deauville. Au moins 5 morts et plusieurs blessés en Allemagne après une fusillade dans un centre d'aide pour les jeunes à Stade, c'est près d'Hambourg. 2 suspects ont été arrêtés, dont le tireur présumé. Essayer d'enrayer l'essor de la mode éphémère incarnée par le géant asiatique Shein. Le Parlement devrait définitivement adopter une loi contre l'ultra fast fashion, alors que le secteur textile représente près de 10% des émissions mondiales de gaz à effet de serre.
3: En ce qui concerne cet après-midi, c'est bien ensoleillé, on confirme. Météo France nous indique des températures maximales à l'intérieur des terres, notamment à Surgères, 30 degrés, 26 degrés sur le Vieux-Port à La Rochelle. Pour cette nuit, on reste sur des valeurs agréables, 14 degrés, 19 degrés en maximal. Et puis pour demain, mardi, un voile nuageux qui masquera temporairement le soleil qui deviendra plus franc en fin de journée. Un vent qui se renforce aussi, des rafales autour de 55 km/h, ça fait du bien. 29 degrés en maximal, c'est ce que nous aurons à La Rochelle. 30 degrés pour Angoulême.
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3: Comme il fait moins chaud, j'ai envie de vous embrasser, Alain Souchon.

0: Ici La Rochelle, le son d'Alain Souchon, Le Baiser.
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0: Bonjour tout le monde, ça fait du bien de passer au vert. Les températures sont descendues, on vous accompagne cet après-midi. Le vert, c'est important du côté de Wimbledon. Si vous êtes fan de tennis, c'est la quinzaine qui démarre aujourd'hui. Visiblement, les voyants sont au vert pour les bleus. On va suivre tout cela avec grande attention. On va échanger quelques balles avec Amel Bent qui arrive dans un instant, qui monte au filet. Et puis, les souvenirs nous ramènent du côté des Bangles. On marche tous comme des Égyptiens cet après-midi. Marchez comme vous voulez, mais il faut arriver à bon port. Le jeu de l'énigme, le retour pour une semaine. Nous allons géolocaliser une ambassadrice cet après-midi qui viendra nous rendre visite un petit peu avant 16h40. Où se trouve-t-elle? Quel est le lien avec cette ville que nous recherchons et sur l'actualité? C'est tout notre propos cet après-midi. 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Vous allez pouvoir amener toute la famille, je dis bien toute la famille. 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Quelle belle soirée, mardi 14 juillet. Bien évidemment, votre radio sera en direct des coulisses, on vous fait vivre l'événement en direct. Mais vous serez, vous, aux premières loges. 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Un premier indice pour géolocaliser cette ville que nous recherchons, mes amis, le voici. En Occitanie, elles sont sur ciel. Ici, c'est pour la mer. C'est un premier indice qui nous permet de géolocaliser une ville. En Occitanie, elles sont sur ciel. Ici, c'est pour la mer. Vos propositions, nous les attendons avec grand intérêt au 05 46 50 67 68. C'est parti, le jeu d'énigmes et bonne chance.

0: On a reçu les Bangles pour la Champollion Song dans un instant. C'est comme ça, les souvenirs. KIC and the Sunshine Band. Notre jeu de l'énigme nous a lancé sur la piste d'une ambassadrice qui nous attend dans une ville. Quelle est cette ville? Pour la lier à son actualité en Occitanie, elles sont sur ciel. Ici, c'est pour la mer. Rémi de Périgny est avec nous. Bonjour Rémi.
1: Oui, bonjour monsieur.
0: Oh, pas de monsieur en trop doux, Rémi, je vous en prie.
1: Non. Ah. C'est...
0: Alors,
1: maintenant, vous faites le rugby aussi, non? Vous occupez du rugby?
0: Vu le physique que j'ai, j'évite de faire du rugby. Vous savez, c'est dangereux. Oui, je m'occupe un peu, ouais, rapidement. C'est surtout les spécialistes. Non, c'est Daniel. Ben, Gérald, lui, commente. Jean-Pierre sera avec nous. Jean-Pierre Elissal, tout à l'heure, à 18h. Vous êtes un fidèle du Stade Rochelet. Vous êtes un fidèle du Stade Rochelet, Rémi?
1: Oui, oui, je suis abonné.
0: Ah, ben, c'est bien, c'est bien.
1: Depuis 2016-2017.
0: Très bien. Ça va revenir, là. Fin août. Ah ben,
1: ouais, mais vaudrait mieux. Pourvu que ça dure, c'est ce qu'on disait il y a 3 ans, mais là, il faudrait que ça revienne.
0: Ça va revenir. Vous allez voir.
1: J'espère.
0: Nouveau
1: sur vous,
0: hein. Nouveau cycle, bah oui. Vous savez que moi je chuchote à l'oreille du président Merlin, moi. Bon, Rémi, en Occitanie, elles sont sur ciel. Ici, c'est pour la mer. Que vous inspire cet indice?
1: Oui, c'est une ville que j'ai visitée, qui n'est pas très loin de chez mon frère, qui s'appelle Corbe-sur-Ciel.
0: Ah, en Occitanie, dans le Tarn.
1: Eh oui.
0: Est-ce la destination...
1: Les peintres et Paul Quillès était le maire de cette ville. Alors, je crois qu'il est plus vivant, Paul Quillès.
0: Ancien ministre des Transports, me semble-t-il, Paul Quillès.
1: Oui.
0: Est-ce cette commune que nous recherchons? On vérifie. Aïe, Rémi. Alors, vous avez 50% de la bonne réponse, puisqu'effectivement, en Occitanie, elles sont sur ciel. C'est la référence à ce formidable village en hauteur, Cordes-sur-Ciel, dans le Tarn, qui fait partie des plus beaux villages de France. Mais il y avait une précision. Ici, c'est pour la mer. Vous voyez, un petit truc, là. Donc, il y a une petite référence, là, qui est importante. Bon, Rémi, on se retrouve pour le Stade Rochelet à la rentrée. On vous embrasse du côté de Périgny. Et à très bientôt, cher Rémi.
1: D'accord, c'est toute la semaine qu'on joue là.
0: Toute la semaine. À bientôt Rémi, on vous embrasse. Rémi nous a rejoint. Bruno nous rejoint. Bruno, ça va bien Bruno?
2: Oui, bonjour, ça va bien.
0: Il nous appelle d'où Bruno?
2: À côté de
0: Breuil-Magny. D'accord, Breuil-Magny, très bien. En Occitanie, elles sont sur ciel. Ici, c'est pour la mer. Que vous inspire cet indice Bruno?
2: Moi, je pensais à Argelès-sur-Mer.
0: Ah oui. Expliquez-moi pourquoi, Bruno.
2: Ben, en fait, honnêtement, j'ai pas trop d'indices. C'est que j'y étais il y a des années. En Occitanie, du côté de Perpignan et tout ça.
0: Argelès, c'est bien. C'est les grands campings. C'est bien. C'est sympa.
2: Ouais, c'est ça. Il y a même une quarantaine, je crois.
0: Est-ce Argelès-sur-Mer? On vérifie. Aïe. Pas d'Argelès-sur-Mer, cher Bruno. Désolé. Il va falloir revenir en Charente ou Charente-Maritime. Alors, je précise, chaque indice est une indication. Faut pas prendre tout au pied de la lettre, effectivement. En Occitanie, elles sont sur ciel. La référence à Cordes-sur-Ciel, formidable village. Mais ici, c'est pour la mer. Donc, c'est important également. Il faut ramener tout dans le contexte. On vous embrasse, Bruno. Merci de votre fidélité. À très bientôt. Un deuxième indice. Un rond-point pour Bignon avec un avion, c'est plus mignon. Voilà. Un rond-point Bignon avec un avion, c'est plus mignon. Quelle est cette ville? Vous faire vite maintenant. 05 46 50 67 68. Vous avez la bonne destination. 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

Toujours belle, Catherine Ringer avec Marc Lavoine. La suite du son, c'est Manon Lisa. Très belle révélation avec le petit pêcheur. On va la retrouver à l'ombre dans un carrelé. Nous sommes, nous, à la recherche. On essaie, voilà, de pêcher, d'arriver dans nos filets à trouver cette ville où nous attend notre ambassadrice qui sera là maintenant dans un gros quart d'heure pour lier cette destination à son actualité. Si vous avez la bonne réponse, c'est une place en finale pour vendredi et vous retrouverez sur la grande scène Jean-Louis Foulquier, des légendes, notamment Monsieur Mika qui revient à La Rochelle, qui va nous mettre le feu, c'est le 14 juillet, ça tombe bien. Nous aurons Gaëtan Roussel, il y aura également Feu Chatterton et Sam Sauvage, la révélation. Deux indices déjà en Occitanie, elles sont sur ciel, ici c'est pour la mer. Un rond-point Bignon avec un avion, c'est plus mignon. 05 46 50 67 68, on vous attend.

0: a adoré le sourire énigmatique de Mona. Et on apprécie toute la poésie de Manon Lisa qui est avec nous. Ici La Rochelle, dans un instant, Michel Sardou.
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0: À La Rochelle, vos chiens doivent être tenus en laisse et leur déjection ramassée. Vous avez pour cela 140 distributeurs de sacs à déjection canine que vous pouvez localiser via l'application La Rochelle au bout des doigts.
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0: En plein après-midi, un parfum de fin de soirée, voici Michel Sardou.

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1: Et c'est La Rochelle, on est avec Zao de Sagazan qui a mis en chanson son week-end orageux. Dans un instant, la suite du son nous amènera où ça? Eh bien, là où nous devons aller, puisque c'est le jeu de l'énigme. Eh oui, vous connaissez bien la musique. C'est le dénouement. On va savoir où nous attend notre ambassadrice. Deux indices. En Occitanie, elles sont sur ciel. Ici, c'est pour la mer. Un rond-point mignon. Avec un avion, c'est plus mignon. On accueille Patrick qui est à la Jarrie. Bonjour, Patrick.
2: Oui, bonjour.
1: Comment ça, Patrick? On respire mieux à la Jarrie?
2: Ouais. Ça se passe très bien.
1: Bon. Alors, cher Patrick, deux indices, une destination, je vous écoute.
2: Alors, je pense au rond-point de Rochefort.
1: Vous me dites Rochefort, alors?
2: Rochefort, l'aérospatial à côté, le musée.
1: Vous l'avez emprunté souvent, ce rond-point, le rond-point Bignon, avec, avec ce breguet. 10-150 alizés. Alors, on a enlevé le moteur Rolls-Royce, mais la carcasse de l'avion est bien là. Et visiblement, la concession a été reconduite pour la ville de Rochefort. Donc, c'est un rond-point tout à fait bien connu, non loin du pont transborder, près de l'école de gendarmerie.
2: Puis, gendarmerie.
1: Le musée également de l'aviation, puisque c'est un symbole du passé aéronautique de Rochefort très important. Et puis, alors, Occitanie, elles sont sur ciel. Ici, c'est pour la mer, Patrick. Là, vous ne l'aviez pas, celle-là. Bon, on a été plus ou moins orienté en Occitanie. Oui, c'est une référence aux cordes, les cordes. Cordes sur ciel, donc c'est en Occitanie, c'est dans le Tarn, formidable village en hauteur, et on garde cordes. Ici, c'est pour la mer, corderie royale. Donc voilà, les cordages d'accord. de la marine royale. Puisque, puisque c'est à la corderie royale que nous avons rendez-vous dans
2: bien
1: un
2: sûr.
1: Instant. Ben oui. Bon, cher Patrick, vous êtes le premier inscrit pour vendredi, une chance sur cinq d'aller au Franco pour retrouver sur scène lors de la grande soirée du 14 juillet Mika. Vous avez peut-être eu l'occasion déjà de voir à La Rochelle, c'était il y a quelques années peut-être, Patrick?
2: Oui, je connais.
1: Donc, peut-être pour vous l'opportunité d'amener toute la famille, 4 places pour cette grande soirée du 14 juillet. C'est le sort vous désigne, vous connaissez le système. On vous rappelle et vous faites la fête avec Mika, avec Gaëtan Roussel, avec Feu Chatterton et avec Sam Sauvage. Voilà, Patrick. Bon, en tout cas, bravo, félicitations.
2: Je vous remercie et je vous souhaite donc une bonne fin de journée.
1: Ah ben, très bien. Allez, on va filer du côté de Rochefort. Nous attend notre ambassadrice. Que je salue, Marina Lévy est avec nous. Bonjour Madame l'ambassadrice.
3: Bonjour.
1: C'est un titre qui vous manquait, chère Marina Lévy, puisque vous êtes polytechnicienne, docteur en océanographie, directrice de recherche au CNRS et ambassadrice également des océans. Voilà le titre qu'on vous adjuge cet après-midi. Est-ce que ça vous fait plaisir?
3: Écoutez, ça me fait très plaisir, d'autant plus que le livre dont on va parler était écrit avec l'ambassadeur des océans lui-même.
1: Olivier Poivre d'Arvor, qu'on connaît bien, diplomate, ambassadeur de France pour l'océan et les pôles, écrivain, président du Musée national de la marine et du Centre international de la mer, la corderie royale. Alors, racontez-nous cet ouvrage, Quand la mer s'éveille, quand l'océan s'éveillera. C'est surtout le fruit d'une rencontre justement avec Olivier et d'un voyage extraordinaire pendant 2 ans.
3: Oui, c'est une belle rencontre entre donc une océanographe spécialiste, alors ça c'est moi, hein, spécialiste d'un sujet qui est vraiment d'actualité aujourd'hui, hein, c'est le climat et comment il joue sur l'océan. Et puis Olivier qui est l'envoyé spécial du président de la République pour l'océan et les pôles. Et donc notre rencontre a conduit à cette enquête extraordinaire qu'on a menée à travers aux quatre coins du monde, hein, pour montrer finalement que l'océan nous concerne tous, qu'on soit au bord de la mer ou pas. Et partout, donc pour notre climat, notre santé, notre économie, notre alimentation, puis plein d'autres choses, hein, les enjeux stratégiques, le blocage des détroits, etc.
1: Terriblement.
3: Et donc on part un peu partout avec Olivier. On va en France évidemment. On va en Outre-mer. On va à Nouméa. On va à Brest rencontrer l'Ifremer pour parler de quotas de pêche. On va en Afrique du Sud sur un navire de recherche, comprendre comment le CO2 est absorbé par l'océan. On parle en ce moment beaucoup de El Niño et on va au Pérou pour rencontrer les pêcheurs d'anchois qui sont particulièrement impactés par El Niño.
1: On est tous connectés, on est tous liés, notre destin est lié totalement à cet élément, l'océan. Quand l'océan s'éveillera, c'est un ouvrage que vous allez venir présenter, ce sera donc à la Corderie Royale au Centre International de la Mer ce jeudi 2 juillet à 18h30. Le constat est particulièrement préoccupant, chère ambassadrice, mais Marina Lévy, mais est-ce que malgré tout il y a des motifs d'espoir au travers de ce constat que vous avez dressé?
3: Ben oui, moi je suis la scientifique qui dresse un peu le constat de dégradation de l'océan, de dégradation qui va même en s'accélérant parfois. Et puis Olivier, lui, va révéler les secrets des négociations multilatérales. Comment éviter l'exploitation des grands fonds marins, comme grâce à son travail, il raconte comment on a maintenant des COP climat, hein, tout le monde connaît les COP climat. On va avoir une première COP, ça c'est une première en janvier 2027 dédiée à l'océan. Il va parler aussi de la lutte contre les pollutions plastiques et donc il est plein d'espoir dans ces négociations multilatérales et on raconte aussi tout l'espoir de ces négociations dans le livre.
1: Bon, une rencontre, c'est aussi l'occasion d'échanger autour de ces enjeux majeurs, de ces alertes et puis aussi de la prévention que tout un chacun doit effectuer sur cet océan.
3: Ben oui, absolument. Et puis, c'est un livre qui est finalement très personnel parce qu'on parle de lui, de moi, de comment nous, on transmet ça à nos enfants, à lui, les jeunes qui travaillent dans son équipe, nos propres filles. Et qu'est-ce qu'il faut faire justement pour éviter d'aggraver la situation, déjà en essayant de s'adapter, par exemple à l'élévation du niveau de la mer, à essayer d'enrayer le changement climatique en essayant d'éviter la surexploitation des ressources de l'océan. Donc, il y a énormément de choses qu'on peut faire. Au niveau des gouvernements, au niveau des entreprises et au niveau des individus aussi également.
1: Alors juste avant de se quitter, juste pour qu'on soit un petit peu moins bête ce soir en se couchant, est-ce que vous pouvez juste nous donner quelques indications sur le ralentissement de l'AMOC? C'est quoi le ralentissement de l'AMOC?
3: Alors l'AMOC, c'est une grande circulation qui entraîne la chaleur et qui la redistribue entre les zones équatoriales. Vous savez que la planète, elle reçoit plus de chaleur à l'équateur et elle va les redistribuer vers les pôles. Et cette redistribution de chaleur, il est fait par l'océan. Ouais. Et ça ralentit, cette circulation, elle ralentit en particulier du fait de la fonte des glaces.
1: Et ce phénomène est directement mesuré, mais depuis assez peu de temps finalement.
3: Alors il est un peu difficile à mesurer justement, c'est ça le problème, c'est pour ça qu'il y a de grandes incertitudes, mais par contre on utilise des modèles climatiques pour prévoir ce qui va se passer dans les 20, 30, 40, 50 prochaines années, et là tous ces modèles prédisent un ralentissement significatif de l'AMOC.
1: Et puis juste pour conclure, vous évoquez aussi la perte d'oxygène dans l'océan, un sujet majeur et pourtant très peu présent dans le débat public.
3: Absolument, l'océan a déjà commencé à perdre de l'oxygène et ça c'est quelque chose qu'on mesure très bien et c'est une perte d'habitabilité pour les poissons parce que figurez-vous que les poissons ont besoin d'oxygène pour respirer comme nous.
1: C'est incroyable, ils sont dans l'eau, ils ont besoin d'oxygène pour respirer. Bon, ça fait partie des aspects passionnants bien évidemment de cet ouvrage qui nous concerne tous. Quand l'océan s'éveillera, vous pouvez nous rappeler l'éditeur s'il vous plaît?
3: Oui, c'est publié chez Stock.
1: Stock, voilà, je l'avais perdu. Et vous serez, vous, avec Olivier Poivre d'Arvor, donc jeudi 2 juillet à 18h30 au Centre International de la Mer. Venez à la rencontre de Marina Lévy et d'Olivier Poivre d'Arvor pour cet ouvrage. Merci d'être venu nous rendre visite cet après-midi.
3: Merci à vous, au revoir et bientôt à jeudi.
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0: 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Il est de retour, le Lenny. Lenny Kravitz en mode dreadlock, c'est toujours tablette de chocolat, je sais pas comment il fait à son âge. Il sera mardi 11 août à Bordeaux, peut-être qu'il fait du sport. Ça va être ça, oui, je pense. Vas-y, envoie-la. Envoie-la, vas-y. Ouais.
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0: Merci d'être avec nous, un bel après-midi qui se poursuit. Il est 17h. Un point sur l'actualité, Julien Fleury.
2: La région et la SNCF assument. La semaine dernière, la canicule a eu raison du trafic TER à l'arrêt complet entre mercredi et vendredi de 10h à 18h sur toute la Nouvelle-Aquitaine. Mesure prise pour préserver les voies et les caténaires, mais aussi en raison de pannes à répétition et pour préserver les équipes chargées de réparer les trains. Une situation de blocage qui risque malheureusement de se reproduire alors que les chaleurs extrêmes pourraient bien devenir la norme en raison du réchauffement climatique qui frappe l'Europe. Impossible de faire autrement. On réagit ce matin, la SNCF et la région, à l'occasion d'une conférence de presse de présentation de l'offre de transport régional pour l'été. Des températures plus respirables depuis ce week-end dans nos deux Charentes, mais si vous voulez vous rafraîchir dans l'océan, préférez tout de même une plage surveillée. La moitié le sont déjà dans le pays royanais. L'ensemble du dispositif sera opérationnel cette semaine. La préfecture lance en tout cas une alerte aux courants de baïne, risque maximal de 5 sur 5 pour le littoral de la Côte Sauvage sur Oléron et le pays royanais. Les courants de baïne vous emmènent au large et provoquent chaque année des noyades.
0: 3 ans de prison avec sursis pour détention d'images pédopornographiques.
2: Ouais, peine prononcée à l'encontre d'un homme de 59 ans cet après-midi en comparution immédiate devant le tribunal judiciaire de La Rochelle. Cet homme avait été interpellé jeudi dans le cadre d'un coup de filet national contre plusieurs dizaines de détenteurs d'images de ce genre dans l'ordinateur de ce Charentais maritime installé entre La Rochelle et le pays royanais. 200 fichiers, la plupart mettant en scène des enfants de moins de 3 ans. Cette condamnation avec sursis s'accompagne d'une obligation de soins, de la suspension de tous les comptes en ligne possédés par cet homme pendant 6 mois et d'une inscription au fichier des pédocriminels. Le parquet avait réclamé 3 ans de prison ferme. Le Conseil d'État valide définitivement le projet d'autoroute A69. Les Sages confirment l'arrêt de la Cour administrative de Toulouse qui avait déjà rejeté tous les recours contre cette autoroute qui doit relier Toulouse et Castres d'ici à la fin de cette année. Un projet qui répond bien à une raison impérative d'intérêt public majeur, selon le Conseil d'État. Grosse déception chez les opposants. Le Tarn suffoquera à 69 degrés sur le bitume, commente le collectif La Voie est libre, qui dénonce un non-sens écologique à l'heure du réchauffement climatique. Les personnels des hôpitaux de Grand Cognac appelés à se mobiliser demain pour leurs conditions de travail. Rassemblement à 14h, organisé par la CGT, syndicat majoritaire, qui dénonce un dialogue social très très compliqué avec la direction, même si le syndicat reconnaît une situation budgétaire compliquée dans ses hôpitaux. La suite
0: c'est pas
2: tous les ans qu'on a une Coupe du Monde. À 19h, Brésil-Japon, suivi par Allemagne-Paraguay, et enfin Pays-Bas-Maroc. Et bien sûr, la France joue demain soir, ce sera contre la Suède.
0: Alors on va suivre de très près le match entre l'Allemagne et le Paraguay.
2: Ah oui? Bah oui, des adversaires potentiels
0: en quart de finale, mais pour être respectueux pour les Suédois. Nous aurons pour demain un voile nuageux qui va masquer temporairement le soleil. Ça deviendra plus franc en fin de journée. Le vent sera là également avec du vent d'ouest à nord-ouest et des rafales attendues autour de 55 km/h demain. Puis les températures restent de bonne facture malgré tout. 29 degrés sur le Vieux-Port à La Rochelle, 31 degrés sur le Champ de Mars à Angoulême. Le matin, c'est 18 degrés.
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0: Hey, que des années 80 qui moi est là.

0: You Keep Me, hein, you don't chanter Kim Wilde.
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0: On poursuit notre après-midi mondaine, ou plutôt soirée mondaine avec le Sondoyen, et puis un testé et approuvé pour vivre encore plus confortablement à la maison. Chloé Bidet, dans un instant, avec des idées loisirs, comme chaque après-midi, nous les partageons, et ce rendez-vous testé et approuvé.

0: Chanson et mondaine avec Henria dans un instant, Renaud.
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0: Tester approuvé comme chaque après-midi sur votre radio. Ici La Rochelle, des idées de loisirs. Et on va s'installer confortablement à la maison pour un replay. Elle appuie sur la touche Chloé Bidé.
3: Parfois, certains films passent à la télé et puis on les loupe. Mais maintenant, on peut les voir en replay. C'est le cas du film dont je vais vous parler aujourd'hui qui s'appelle Arrête avec tes mensonges. Il a été diffusé le 13 juin dernier et on peut le voir en ce moment sur le site de France.tv. Ce film s'est adapté du roman du même titre de Philippe Besson, l'auteur de Barbe aux yeux qui avait livré ce roman autobiographique dans lequel on retrouve du coup l'histoire de Stéphane Bellecour qui a accepté de parrainer un bicentenaire d'une célèbre marque de cognac. Il est romancier et c'est l'occasion pour lui de revenir pour la première fois dans la ville où il a grandi. Et sur place, il va rencontrer le personnage de Lucas, le fils de son premier amour.
4: La seule fois où il s'illuminait, c'est quand vous passiez à la télé. C'était qui pour vous?
5: Mais putain, pourquoi vous voulez pas me répondre?
4: Tu me réserves encore d'autres surprises comme ça?
5: Ton père m'a abandonné du jour au lendemain, comme pour toi, sans un mot, sans une explication. Qu'est-ce que tu viens de dire là?
6: Je suis très mal à l'aise, alors on se calme.
7: Stéphane, tu as ta vie qui t'attend. Et je suis sûr que tu vas pas t'arrêter là.
8: Qu'est-ce qui se passe, Lucas? Explique-moi.
7: Tout va bien. Je te dirai plus tard.
9: Tout ce qui m'a laissé, c'est des questions. Mais moi, je l'ai aimé comme un fou, ton père.
3: Alors forcément, pour le romancier, ça va être un moment où les souvenirs vont revenir à lui, où va revivre ce premier amour à travers la ville qu'il a connue. Et si je vous en parle aussi, c'est parce qu'il a été tourné en Charente, ce film, quitte à être fidèle aux origines de Philippe Besson. Alors il y a eu forcément quelques petites adaptations, mais vous verrez notamment la gare d'Angoulême, des lieux de Cognac, les carrières de Guisangeard aussi. On a l'ancienne piscine d'été de Cognac, on a même la librairie Le Texte Libre à Cognac qui accueille une dédicace du coup de ce romancier Stéphane Bellecour. Franchement, c'est un très bon film. Le casting est très réussi. Ça joue très bien. Le film est signé Olivier Payon et on retrouve l'excellent Guillaume de Tonquédec en tête d'affiche ou encore Victor Belmondo. C'est une vraie réussite. Je vous conseille d'aller le voir en replay. Attention, il n'est disponible que jusqu'au 13 juillet. Ça s'appelle Arrête avec tes mensonges. C'est testé et approuvé par votre radio ici La Rochelle.
0: Arrête tes mensonges. À voir donc et à revoir sur le site de France TV. Allez, c'est Tea Time pour Monsieur Renaud. À préciser que tester, approuver, à partager également sur l'appli.

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0: Il est déjà sur l'été suivant. Damiano, David, cet été, nous le passons au frais. Nous sommes à Lascaux, site mythique, préhistorique, chez nos amis de Dordogne. Et nous allons démarrer cette belle série avec ce premier épisode qui nous amène sur l'ère glaciaire, climat et voyage sur les traces de Lascaux.
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2: L'environnement dans lequel vivaient nos ancêtres il y a 21 500 ans, ceux qui ont peint Lascaux, était bien différent de celui que l'on a autour de nous aujourd'hui. Aujourd'hui, on est sur un environnement plutôt boisé. Il y a 21 500 ans, on est en pleine dernière ère glaciaire, ce qui fait que les températures moyennes en hiver sont environ de moins 20 degrés, en été de 15 degrés. Un hiver, il y a 21 500 ans, on estime que c'est 6 à 8 mois de l'année. Donc ces températures très basses sur cette si longue période, ça a pu créer ce qu'on appelle un pergélisol. Ça veut simplement dire que le sol était quasiment en permanence gelé, et ce qui fait que ce sol gelé n'a pas permis à la végétation de pousser convenablement. Donc il faut essayer d'imaginer la vallée que l'on peut voir autour de nous aujourd'hui comme une steppe herbeuse. Ce sont de grandes étendues d'herbe avec quelques buissons et quelques arbres ici et là. Dans ces grandes steppes vivaient des milliers d'animaux, comme des chevaux, des rennes, des lions, des cavernes. Et quand je dis des milliers, un troupeau de rennes, ça peut aller jusqu'à 3000 animaux. D'ailleurs, Jean-Michel Geneste estime que pour 9 homo sapiens dans la région, on avait 4 à 12 000 animaux. Donc on parle vraiment d'une macrofaune. Parmi ces animaux, il y a un animal dont on parle pas beaucoup, je trouve, c'est le lion des cavernes. C'est vrai que tout le monde a en tête le smilodon, le tigre à dents de sabre. Hein. Il existe bel et bien il y a 21 500 ans, mais sur le continent américain, nous ici on a leur cousin, le lion des cavernes. C'est un animal absolument immense. Hein. Et on a trouvé des squelettes de lion des cavernes mal adultes, qui de la tête au bout de la queue mesuraient environ 3,50 m de long, pour 1,30 m au garrot, 25 à 30% plus imposant que le lion que l'on connaît aujourd'hui. On sait aussi, puisqu'on a retrouvé des lionceaux piégés dans le pergélisol, que ces lions n'avaient pas de crinière. Mâles comme femelles ne possédaient pas de crinière. Et d'ailleurs, c'est ce qu'on voit ensuite dans l'art pariétal. Tous ces lions dans les grottes n'ont jamais de crinière. Ils nous montraient bien ce qu'ils avaient autour d'eux finalement il y a 21 500 ans.
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0: Histoire de Lascaux magnifique. Allez, justement, remontons l'horloge du temps pour aller sur les traces de Cro-Magnon et le continent africain avec Rose Laurence.

0: Rose Laurence avec Africa.
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0: Allez, pour demain, voile nuageux masquera temporairement le soleil. Météo France nous annonce un soleil plus présent en fin de journée, un vent qui se renforcera en fin d'après-midi demain, avec un vent qui devrait s'orienter ouest à nord-ouest, assez fort par endroit, des rafales tendues autour de 55 km. Les températures matinales 18 degrés, maximales à La Rochelle 29 degrés l'après-midi, 30 pour Cognac.
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0: Et un chanteur de la canicule, c'est Nick Kershaw.

0: bien sûr, l'une des têtes d'affiche des Francofolies, Louane, événement ici, La Rochelle, la suite du soir avec Hassel Red dans un instant.
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0: Malgré la fin de la canicule, ça reste toujours très chaud pour la carte blanche de Camille Lagrange. Bonsoir.
3: Et salut Daniel.
4: Alors, la France suffoque, les écoles ferment, les villes cherchent l'ombre, les hôpitaux sont en surchauffe et pendant ce temps-là, on joue au foot en Amérique. La Coupe du Monde bat son plein. Des centaines de milliers de supporters prennent l'avion, des équipes traversent des continents. Et il y a quelque chose d'étrange dans cette image. Plus la planète chauffe, plus le grand cirque du football continue de tourner à plein régime, comme si de rien n'était. Et pourtant, à la base, le foot, c'est un sport simple. Un ballon, deux pulls pour faire des cages, un bout de rue, et yalla. Pas besoin de moteur, pas besoin de batterie, juste des jambes et des copains. C'est peut-être pour ça qu'on l'aime autant. Parce qu'au fond, le football, ce n'est pas seulement un business. C'est avant tout un souvenir et des émotions qu'on partage. Une cour d'école, une finale en famille, un but impossible, une incroyable remontada. Bref, l'amour du jeu. Mais autour de cet amour-là, on a créé un monstre, une industrie. Gianni Infantino, le patron de la FIFA, a déjà parcouru près de 50 000 km en jet privé en deux petites semaines de tournoi. Pour pouvoir tenir son train de vie d'enfer, le boss utilise d'ailleurs un avion siglé Qatar Airways pour aller de Vancouver à San Francisco en passant par Dallas. Histoire de voir quelques matchs et, essentiellement, pour montrer son crâne lisse à la télé. À lui seul, c'est le symbole parfait de ce football mondialisé, ultra mobile, donc ultra carboné. Parce qu'aujourd'hui, le problème du foot, c'est l'échelle. Prenez la Coupe du Monde 2022 au Qatar. Bilan officiel, 3,8 millions de tonnes de CO2. L'équivalent des émissions annuelles de plus de 400 000 Français. La moitié de ces émissions venait du transport. Mais le plus absurde, c'était peut-être les stades. Construits pour l'occasion, les sept stades qataris étaient climatisés. La clim en plein désert pour maintenir des températures autour de 24 degrés. Pour rappel, on avait déjà déplacé la compétition en hiver pour éviter la chaleur. Et malgré ça, toujours plus de clim. C'est peut-être ça le résumé de notre époque. On dérègle le climat, puis on dépense beaucoup, mais alors beaucoup d'énergie pour recréer artificiellement ce qu'on a perdu. Chercher le serpent, il se mord la queue. Et derrière les stades, il y avait aussi les chantiers. Le Qatar reconnaît 500 morts liées au dispositif du mondial. Mais une enquête du très sérieux Guardian évoquait, elle, plus de 6500 travailleurs migrants morts dans le pays depuis l'attribution de la Coupe du Monde. Et nous, supporters, qu'avons-nous fait ? Eh ben, on a regardé, on a vibré, on a aimé, parce que le football fait ça. Et c'est là toute la contradiction. S'il est probablement le sport le plus populaire au monde, son organisation, elle, est devenue tout l'inverse. Hors sol, hors gabarit, hors limite. Et la suite s'annonce pire. Croyez-vous que la FIFA aurait tiré quelques enseignements du Qatar 2022 ? Mais que nenni, Daniel ! La Coupe du Monde 2026 devrait ainsi émettre jusqu'à 9 millions de tonnes de CO2. 9 millions ! Un chiffre délirant alors que l'institution s'était engagée, lors de la COP26, à atteindre le seuil de neutralité carbone d'ici 2040. Bienvenue dans le théâtre des rêves, la Coupe du Monde la plus polluante de l'histoire, et de loin. L'industrie du football ressemble de plus en plus à tout ce qu'on prétend vouloir changer. Et peut-être que la vraie question aujourd'hui, sous 40 degrés, ce n'est pas qui va gagner, mais combien de temps on pourra encore y jouer. Le football prétend rassembler la planète, le problème c'est qu'Astrala, il contribue à la rendre inhabitable. Allez, merci de m'avoir écouté, et puis allez les bleus quand même.
0: Coup de chauffe autour de la Coupe du Monde, mais enfin on va pas se plaindre du chaud, hein, du chaud quand c'est signé Ousmane Dembélé, hein, la trick.
3: Et Ousmane Ballon d'Or.
0: Dumbo,
3: et Ousmane Ballon d'Or.
0: Trop fort. Bon, est-ce que le pays du Nord va refroidir les ardeurs de nos Français, puisque le prochain match sera donc demain 23h face aux Suédois. Petit pronostic ?
3: 4-0 pour la France.
0: Ah oui, carrément, vas-y.
3: On va les écraser, les Suédois. Je suis désolé.
0: Ouais, j'aime bien l'impartialité de Camille.
3: Toujours.
0: Objectivité quand tu nous tiens. Merci d'être venu nous rendre visite. Et voici Axel Red d'Armes.

0: 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Au cœur des francophonies, chaque après-midi sur notre radio, ici La Rochelle, on plonge dans les coulisses du festival avec les artistes découvertes du festival des francophonies. Solane a foulé la scène Jean-Louis Foulquier l'été dernier. Elle nous raconte tout cela au micro de Chloé Bidet.
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3: Bonjour Solane.
4: Bonjour.
3: Est-ce qu'il y a des souvenirs de l'an dernier ou de venue aux francophonies qui vous ont marqué, que ça soit sur scène, en off, dans l'ambiance du festival?
4: Tous les festivals, enfin toutes les scènes en fait me marquent et laissent des choses. En fait, j'avais tellement couru dans tous les sens ce jour-là, mais j'avais pareil un petit peu du mal à réaliser que j'étais au Franco. Moi aussi, je me suis fait flotter le cul dans la foule, ça j'étais pas particulièrement fan.
3: C'est moins cool.
4: Mais j'ai réalisé que j'étais au Francofolie, ce truc où je le voyais de loin depuis très très longtemps et j'étais hyper impressionnée et je me suis dit bah c'est un très joli début quoi.
5: Ça vous dit de tout cramer? C'est oui.

0: festival que vous rêviez de faire, vous connaissiez
1: Oui, je connaissais.
0: Depuis longtemps
1: comme j'ai pu dire, je suis jamais allée vraiment en festival moi-même parce que je suis agoraphobe et je me retrouve au milieu de la foule, c'est pas possible pour moi. Mais donc là, j'en avais beaucoup entendu parler. J'étais venue à La Rochelle pendant les Francopholies sans aller voir les concerts. Mais je l'avais vu et puis ça fait rêver quoi. Tous les artistes, il y a les Franco qu'on a envie de faire.
0: Vous qui pratiquez aussi le théâtre, aussi d'incarner les chansons de ce premier album sur scène, est-ce que c'est différent, j'imagine, par rapport à un enregistrement studio?
1: C'est tellement différent. Il faut donner de l'énergie pour le public. Si le public en rend, ça fait énormément de bien. Sinon, il faut aller les chercher. C'est vrai que moi, je suis toujours très stressée dans la vie de tous les jours parce qu'il y a plein de paramètres. Il y a toujours la peur d'être fausse, il y a la peur de mal faire, la peur du ridicule. Et puis après, en fait, on capte qu'on a une chance énorme et on essaie de passer par-dessus tout ça. Mais c'est

0: Merci d'avoir pris quelques minutes pour nous,
1: Solène. Un plaisir, merci.
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4: Narcisse Solane, qui était l'an dernier au Francopholies de La Rochelle. La suite du son, c'est maintenant avec Loé Black.

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0: ici La Rochelle, les souvenirs Wonderful Life avec Black dans nos oreilles, ce qui nous amène à parler rugby puisque les Blacks sont sur le terrain face à l'équipe de France. Ça sera samedi à 9h. Ben oui, heure française. On va parler de ce championnat des nations avec Jean-Pierre Alissal pour la dernière de la saison. Jean-Pierre Alissal, notre consultant historique, la légende rochelaise, débrief le champion de France. On va revenir sur cette finale orageuse entre le MHR et le Stade Toulousain et les Occitans qui se sont imposés 4 titres d'affilée. Continue à marquer l'histoire, c'est rouge et noir. Bon, Jean-Pierre nous parlera de ce match et puis on se projettera bien évidemment sur ce premier match face aux Blacks samedi avec déjà le forfait d'Antoine Dupont qui ne fera pas la tournée. On en profitera avec Jean-Pierre Alissal pour parler également du 15 de France des U20 et de ce triplé de notre talonneur Rochelet Gabin Garo face aux Fidji. Ils ont bien entamé leur Coupe du Monde. Et puis dans la deuxième mi-temps, on sera avec le maire de La Rochelle, Olivier Falorni, qui sera avec nous. Il va recevoir les filles du Stade Rochelet pour les féliciter à la mairie. Puis on en profitera avec lui pour parler de la politique sportive de la ville belle et rebelle de La Rochelle. Vous restez bien avec nous.
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0: Ici, c'est une belle soirée qui s'annonce. Merci d'être avec nous. Il est 18h. Le journal est avec vous, Julien Fleury.
2: Voir le trafic ferroviaire s'arrêter lors des pics de canicule, il va falloir s'y habituer. Impossible de faire autrement, ont expliqué conjointement ce matin la région Nouvelle-Aquitaine et la SNCF. La semaine dernière, mercredi, jeudi et vendredi, le trafic TER avait été totalement arrêté entre 10h et 18h. La faute notamment à des pannes à répétition. Et afin de protéger les salariés de la SNCF qui assurent les réparations des trains, un scénario de blocage qui pourrait bien se reproduire régulièrement, assume la région et la SNCF. Le sujet s'est invité ce matin à la conférence de presse de présentation de l'offre régionale de transport pour l'été, Marie-Laurence Dahl.
3: S'il faut le refaire, Renaud Lagrave, vice-président en charge des transports à la région, le dit tout net, il stoppera à nouveau les TER en journée de 10h à 18h, malgré les réactions de la semaine dernière.
4: J'assume complètement, je vous le dis tout de suite, de prendre les tomates, les insultes. Quand vous avez un train qui n'a plus de clim, avec un rail à 60 degrés qu'il faut aller souder parce que il est tombé, ou une caténaire qui est intouchable du fait de la chaleur, des centres de maintenance dans lesquels il fait 50 degrés. Voilà pourquoi on a fait ça. Est-ce qu'on va le refaire? La réponse est oui. Si jamais il fait alerte rouge.
3: L'arrêt du service a permis de préserver les hommes, mais aussi le matériel qui est à nouveau opérationnel, constate Bertrand Gosselin, le directeur régional SNCF Voyage.
5: À partir du troisième jour, la résistance à des températures, quand on a rarement venu, on voit bien qu'il y a un effet temps. Ce dont on s'est rendu compte aussi, c'est que le train commence le matin et au fur et à mesure de la journée, c'est là que ça tombe. Le fait de faire une coupure à partir de 10h, ça a permis de rentrer le matériel dans les ateliers, mobiliser les équipes de maintenance dessus. Et la bonne nouvelle, c'est que ça nous permet aujourd'hui de faire un service normal, quasi normal.
3: Il reste quelques rames à réparer, mais la circulation des TER a ainsi pu reprendre normalement ce week-end.
2: Et notez que Sébastien Lecornu préside en ce moment même une nouvelle cellule interministérielle de crise sur la canicule. 17 ministres autour de la table pour tirer les leçons de cette vague de chaleur et préparer la suite. Ça se passe à Place Beauvau, au siège du ministère de l'Intérieur. En Charente-Maritime, le risque de baïne va rester maximal encore demain et après-demain. Ça concerne les plages de la Côte Sauvage, du Pays Royanais et de l'île d'Oléron. Ces courants de baïne emmènent les baigneurs vers le large et provoquent chaque année des noyades. Mieux vaut privilégier les plages surveillées. La moitié le sont déjà dans le Pays Royanais. Le dispositif qui sera complet d'ici à la fin de cette semaine.
0: Le réchauffement climatique n'empêche pas la France d'investir dans le réseau routier, générateur de gaz à effet de serre.
2: Eh oui, cet après-midi, le Conseil d'État a validé définitivement le projet d'autoroute A69, un projet qui répond bien à une raison impérative d'intérêt public majeur, selon la plus haute juridiction administrative, qui valide ainsi l'arrêt de la Cour d'appel de Toulouse. Cette dernière avait déjà rejeté tous les recours contre cette autoroute, qui doit relier Toulouse et Castres d'ici à la fin de cette année. Grosse déception chez les opposants. Le Tarn suffoquera à 69 degrés sur le bitume, commente le collectif La Voix est libre, qui dénonce un non-sens écologique.
0: La météo extrême des derniers derniers jours posent également de gros problèmes de sécheresse.
2: Oui, avec des restrictions d'eau déjà dans nos deux Charentes. Et dans ce contexte, l'entretien et la restauration des zones humides peut se révéler crucial pour préserver la ressource en eau. Direction nos voisins de la Vienne, dans la vallée de l'Auxance, on est près de Poitiers, où une rivière vient justement d'être réhabilitée après 2 ans de travaux. Louise Forbin.
6: C'est comme une tache verte au milieu d'un champ sec.
7: Tout est cramé partout et c'est les seuls endroits où en fait les milieux se tiennent parce qu'il y a de l'eau partout. Hein.
6: Ces parcelles qui appartenaient à un agriculteur ont été rachetées par le Conservatoire d'espaces naturels de Nouvelle-Aquitaine. Baptiste Bidet est un des représentants du CEN.
7: On part d'un milieu qui était très dégradé, en l'occurrence un champ de maïs. Après ça, on a recréé toute une série de mares sur la parcelle. On a replanté 800 mètres de haies et on a créé 2 annexes hydrauliques pour vraiment stocker de l'eau sur la parcelle.
6: L'objectif, que cet espace retrouve son rôle de zone humide en permettant un stockage naturel de l'eau. Cédric Chat fait partie du syndicat de rivières qui s'est occupé de la restauration.
8: Si on a un bon stockage naturel, du coup on a des nappes qui se rechargent facilement mais de manière plus efficace, une rivière qui tient l'eau le plus longtemps, ça voudrait dire qu'on facilite aussi l'irrigation puisque si on a des nappes qui sont hautes, on a une rivière qui a un bon débit, etc. On peut penser qu'il y aura moins d'arrêtés, d'interdictions d'irrigation, etc.
6: La difficulté reste d'estimer la quantité d'eau stockée dans ces parcelles.
8: C'est pas évident puisqu'il y a plein de facteurs, mais on essaye d'approfondir toutes ces connaissances aussi pour avoir des arguments, pour montrer l'impact et puis pour essayer de montrer que le stockage naturel peut être aussi une solution à lutter contre la sécheresse.
6: Une possible alternative aux bassines agricoles, des retenues d'eau artificielles vivement critiquées par les écologistes.
2: Louise Forbin, ici Poitou, pour ici La Rochelle.
0: À La Rochelle, il avait été interpellé dans le cadre d'un grand coup de filet national contre des amateurs d'images pédopornographiques.
2: Et un homme de 59 ans a été condamné cet après-midi à 3 ans de prison avec sursis, loin des 3 ans fermes réclamés par le parquet. Cette condamnation s'accompagne toutefois d'obligations de soins, de suspension de tous les comptes en ligne de cet homme durant 6 mois et d'une inscription au fichier des auteurs d'infractions sexuelles. Ce commercial de 59 ans avait été interpellé jeudi dans ses différents ordinateurs, tablettes et téléphones. Les enquêteurs ont notamment repêché près de 200 fichiers fraîchement détruits, la plupart mettant en scène des enfants de moins de 3 ans. À Sainte, ils avaient subtilisé la carte bleue d'une personne placée sous curatelle en utilisant la ruse. Ils ont été arrêtés il y a quelques jours alors qu'ils venaient de retirer un peu plus de 500 euros en espèces au distributeur. C'était à proximité du marché Reverso de Sainte. Et c'est d'ailleurs une placière qui a repéré le manège de ces deux hommes et prévenu la police. Et ils connaissaient leurs victimes, ces auteurs qui sont convoqués prochainement devant le tribunal judiciaire pour recel de vol en réunion et escroquerie au détriment d'une banque. Les personnels des hôpitaux de Grand Cognac appelés à se mobiliser demain pour leurs conditions de travail. Un rassemblement prévu à 14h, organisé par la CGT, syndicat majoritaire, qui dénonce un dialogue social très très compliqué avec la direction, même si ce syndicat reconnaît également une situation compliquée au niveau budgétaire pour ces hôpitaux de Cognac.
0: La suite ce soir des 16e de finale de Coupe du Monde de football.
2: Et à partir de 19h, on suivra Brésil-Japon, suivi par Allemagne, Paraguay et enfin Pays-Bas, Maroc. La France entre en piste demain soir, ce sera face à la Suède.
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0: Belle nuit étoilée annoncée par Météo France avec des températures autour de 19 degrés demain, mardi, dernier jour de ce mois de juin. Voile nuageux qui masquera temporairement le soleil. Ce dernier deviendra plus franc en fin de journée. Le vent sera là aussi avec des rafales autour de 55 km/h. Les maximales 29 degrés pour La Rochelle.
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0: Et à défaut de voir le Dahu, on écoute le Dao.

0: ici La Rochelle. 18h11, les heures hindoues d'Étienne Dao.
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0: Bonsoir à toutes et à tous et bonjour à vous qui nous écoutez en podcast. C'est la dernière de la saison de votre 100% rugby. La légende rochelaise, entre mentor, entre patron, est avec nous. Jean-Pierre Alissalde, il débriefe ce soir les champions de France. Bonsoir à toi Jean-Pierre Alissalde.
3: Bonsoir à tous, bonsoir à toi, la dernière alors.
0: C'est la dernière de la saison et j'espère que tu nous rejoindras pour la saison suivante pour nous accompagner pour une nouvelle aventure.
3: Avec plaisir.
0: Ah, c'est génial. Merci Jean-Pierre. Bon, les orages, qu'est-ce que tu as retenu de cette soirée? Les orages à Saint-Denis, l'implacabilité du stade toulousain qui voilà, se nourrit de miettes et qui est toujours intraitable, le MHR qui a espéré jusqu'au bout, qui a failli par un manque de réalisme, quelques imperfections, c'est toujours la même histoire, j'ai l'impression Jean-Pierre.
3: Oui, mais fait que, en fait, tout ce qu'on avait prévu n'est pas arrivé. Enfin, voilà, on pensait voir un Stade Toulousain dominant.
0: Ils n'ont pas pris le.
3: Ambitieux, ouais. Créant du jeu, bousculant, déplaçant le jeu et puis faisant tournicoter nos amis Montpelliérains. Ouais. On pensait voir des Montpelliérains dominants dans la conquête. Ils l'ont été bien, mais bon, pas dominants. Et puis. Peu avec peu d'ambition de jeu et ça a été tout à fait l'inverse. Et puis on pensait peut-être aussi que le Stade Toulousain allait gagner relativement facilement et je pense qu'ils s'en sortent très bien. Ouais. Bref, tous les connaisseurs dont j'espère faire partie, on s'est planté et on a vu un match complètement différent de ce qui a été pronostiqué. Voilà, et puis que dire, que je crois que nos amis montpelliérains et héroletais peuvent dire orage au désespoir.
0: Voilà. Ah, tu as très bien vu. Ah oui, non, mais ça c'est sûr. Ah oui, parce que là, la foudre, elle aurait pu tomber pour les Toulousains. Ah, ouais. S'il n'y avait pas le Zeus britannique, parce que quand c'est pas Dupont, c'est Willis, quoi. Là, il a été phénoménal, ah, ouais. Ce Willis. C'est plus des mains qu'il a, lui. C'est des espèces de trucs là, qui te ratissent tout, là. C'est incroyable.
3: Ouais, il gratte, hein. Il gratte. Et là, râteau et tout, il gratte. Oh là là. Non, c'est impressionnant. En plus, il a été sanctionné une fois, il n'aurait pas dû d'ailleurs, il n'y avait rien. Je crois qu'ils en avaient. Même l'arbitre s'est dit, c'est pas possible. Donc, il l'a sanctionné la cinquième fois. Non, c'était l'homme du match, sans aucune discussion. Mais alors, présent et tout. Et puis, ce qu'on peut retenir quand même de ce match, c'est-à-dire que la possession a été deux fois plus, c'est pour les Montpelliérains, l'utilisation, le nombre de mètres avec le ballon, le nombre de passes, le nombre d'occasions, ils ont été meilleurs partout, le double, hein, c'est 60 à 30 hein, à peu près, 63 à 33, quelque chose comme ça, tout est comme ça, et puis malheureusement pour eux, ou heureusement pour Toulouse, Toulouse, ils rentrent dans les 22, ils marquent 2 points en moyenne, et eux n'ont marqué qu'un point, la différence est là. Mais c'était une belle finale quand même, franchement, avec, moi je le dis, à 25-6, là, c'est plié, voilà, une farandole, non, t'as raison, oui, non, mais c'est... Donc tout a été changé, il y a des joueurs quand même qui m'ont un peu... qui m'ont surpris par leur qualité, enfin qui confirme d'ailleurs qu'il a fait de rentrer ses Colis, le 10. Alors, de
0: l'ancien 10 de... Oui, Léo Colis, l'ancien il était Mont-de-Marsan, hein, Mont-de-Marsan, il était
3: Montois, oui, c'est un Mont-de-Marsan, Montois, oui, de Biscarrosse, pas loin d'ici d'où je suis. il fait des rentrées à chaque fois opportunes, c'est le moins qu'on puisse dire.
0: Et il ira à Bayonne, il va jouer à Bayonne la saison prochaine.
3: Voilà, c'est une belle recrue, je crois qu'ils l'ont pas mis parce qu'il s'en allait, et puis bon, Miotti c'est le buteur, mais
0: c'est marrant.
3: Il se mord les doigts.
0: Parce que sur une action précédente, il fait une cagade. Hein, enfin, il fait une mauvaise passe où il réceptionne mal le ballon, je crois. Il fait et derrière, oui. Bon, il te fait un numéro là incroyable. Il va marquer un essai superbe. C'est vrai.
3: Ouais, il a un relâchement qu'il faut pour un 10, un relâchement incroyable. Puis il avait fait une très belle rentrée en demi-finale aussi, notamment en étant très précis au pied. Après, le reste, on le savait, on le connaît. Toulouse a quand même été impressionnant avec son 5-2 devant, même si Mercer a été un peu protégé, je pense, par les décisions arbitrales.
0: Alors, voilà.
3: Il aurait pu le sanctionner un peu plus. Je crois que les Montpelliérains ont un peu amer de ce côté-là.
0: Il faut pinailler un petit peu, monsieur Ramos. Bon, tiens, je m'appuie sur les déclarations. Il connaît bien les zones de rock, Johan Godulo, parce qu'il a été talonneur, me semble-t-il. Le coach, il n'était pas amer vis-à-vis de l'arbitrage. Il était plutôt d'accord sur les décisions, mais il évoque notamment en fin de première période une action où un plaqueur reste dans notre zone et où nous ne sommes pas récompensés. C'est-à-dire, en gros, il y aurait pu y avoir quoi là ? Un essai ? Il y aurait pu y avoir un essai de...
3: Non, sur une possession, la dernière d'ailleurs, la dernière, quand on joue les arrêts de jeu, et ils sont à 5 mètres de la ligne, et puis... il porte le ballon et Flamand empêche le soutien. Voilà. Il fait ralentir le soutien et donc du coup Willis a pu mettre ses grosses poignes dessus et prendre le ballon. Donc c'est une faute qui a été reconnue par l'arbitre d'ailleurs, Monsieur Reynal, qui est responsable des arbitres avec Poit, comme vous le savez. Bon, je dis que ça fait partie des. On ne peut pas tout voir. Hein.
0: Ouais.
3: Pour moi, la sanction, par exemple, on aurait pu venir sur essai de pénalité, pas essai de pénalité, sur la faute de Level.
0: De Level, ouais.
3: Pour moi, sincèrement, je pense que les sanctions sont justes. Carton jaune, pénalité, parce qu'il n'y a pas de joueurs montpelliérains qui sont capables de marquer l'essai s'il ne tape pas dans le ballon. Parce que s'il retient par le maillot, en effet, Level, il retient un peu le talonneur. Mais en même temps, l'autre lui met un coup d'épaule avant. Et au foot, on n'est pas au football où on peut jouer avec les épaules. On n'est pas au football, au basket, où on peut prendre des positions préférentielles sous les panneaux, sur les rebonds. Voilà, donc tout ça, c'est dans M. Ramos, compte tenu de... Moi, je ne pense pas que ce soit le meilleur arbitre français. Je ne sais pas pourquoi il était là, parce que je crois qu'il est occitan. Et donc, c'était la finale d'Occitanie, un peu comme Reynal, d'ailleurs, avait fait.
0: Ils ont tout thématisé.
3: Oui, mais non, mais je crois que c'est vrai, parce que rappelez-vous, Reynal, qui est que le match de la finale il y a 10 ans à Barcelone.
0: Mais lui, il est catalan, lui, Reynal.
3: Voilà, qui est catalan. Donc, on voit bien qu'il faut faire plaisir à tout le monde. Voilà, donc c'était quand même une belle finale, sincèrement, une belle finale. Bon, moi, tout ce qui est autour de la finale, je n'ouvre plus la télé, d'ailleurs. Les séances que je comprends rien. Bon, je suis un vieux con, je sais, mais bon, il n'empêche que je préfère avoir des danseurs basques ou même bretons, d'ailleurs, à la limite. Bon, ces serrages de main qui n'en finissent plus, les joueurs s'échauffent pendant trois quarts d'heure et après ils restent. Heureusement qu'il ne pleuvait pas, ou malheureusement il ne pleuvait pas, d'ailleurs, comme ça, pour une fois qu'un un politique se serait mouillé. Ça aurait été très bien. Non, mais voilà, ça m'a un peu. Bon, ça me gâche, quoi. On attend les matchs, on joue, point barre.
0: Ouais, c'est ça. Bon, on va clôturer l'exercice 2025-2026 à Toulousain, ok, 4 fois champion de France d'affilée, bravo. On se donne rendez-vous la saison prochaine. On va parler de la tournée estivale, le championnat des nations, et on y reviendra plus largement dans un instant, parce que je voudrais qu'on parle des U20 aussi, parce que il y a notre Gabin Garot qui a fait une grosse performance, c'est la Coupe du Monde des moins de 20 ans en Géorgie. Et la France a commencé sa compétition avec une belle victoire face aux Fidji, et donc Gabin qui nous a mis 3 essais. Mais avant, juste un mot sur la transition entre Toulouse et donc le championnat des nations. Bon, Dupont n'ira pas en Australie. Il jouera pas contre les Blacks.
3: Mais la bonne nouvelle, c'est que je pense que une bonne nouvelle d'ailleurs, c'est que notre demi de mêlée, notre Breton Rochelet,
0: le GAC,
3: sera sur la feuille de match, parce que forcément, si Dupont était arrivé, ça n'aurait pas été pour être dans les tribunes.
0: C'est Graou qui le remplace. Bon,
3: est-ce qu'il remplace? Oui, bon, il c'est un bon joueur, bien sûr. Ouais. Il n'a pas le droit de Dupont et il aura moins de scrupules à mettre, le GAC à la place de Dupont, quoi. C'est plus facile de mettre le Garec à la place de Graou que le Garec à la place de Dupont. Voilà, donc ça c'est plutôt une bonne nouvelle pour lui. L'arrivée aussi de Ntamack, bon, par contre là, ça va être, il faut qu'il profite de quelques minutes de temps de jeu, je pense, pour le match contre la Nouvelle-Zélande, notre frère à nous, hein. Voilà, parce que Stoy, parce que Ntamack et Jalibert, là, les places vont être, sont déjà prises au chaud. Voilà, donc Jégou sera titulaire, il confirme. Voilà, c'est un titulaire du groupe, hein, et puis ça sera une équipe qui sera, j'ai calculé, je crois qu'ils sont 8 ou 9 Bordelais. Donc bon, on va voir. Mais les Néo-Zélandais, j'ai regardé quand même leur championnat, une grosse finale comme la demi-finale chez nous, avec une victoire de 60 points de Woodington, qui joue en jaune et noir d'ailleurs, comme le Stade Rochelet. Et donc ça tape, ça ils sont en forme, ça va pas être facile, on le sait. Je crois qu'on n'a pas gagné depuis 2006 là-bas en Nouvelle-Zélande. Voilà, mais c'est un nouveau championnat, hein, c'est un championnat des nations. Bon, on va voir ça avec intérêt, c'est toujours agréable de regarder des matchs des Blacks et des Français d'ailleurs, des Français.
0: Voilà. De belles confrontations, effectivement. On va parler de ce championnat du monde des U20 qui a démarré sous les trompes d'eau également, parce qu'il y a eu notamment, je crois que c'est pour les Baby Black face au Japon, là, ça a été le cataclysme. Ils ont dû arrêter le match. Ou, je sais pas si tu as regardé, tu as jeté un petit coup d'œil.
3: Oui, j'ai regardé, c'est sur l'équipe 21.
0: Ouais, c'est ça.
3: C'est une équipe, c'est du rugby, c'est sympa. Bon, là, ils ont changé un peu le profil. Il y avait que 12 équipes qualifiées, donc c'était très serré. Là, ils en ont rajouté 4, ça veut dire qu'il y a eu des scores incroyables, quoi, type des années 20. Bon, bref, les Africains du Sud ont marqué 104 points, les Australiens ont marqué 95 points,
0: l'Espagne,
3: les Argentins ont marqué 75 points, donc c'est un peu... Mais on a vu des bons matchs, l'Irlande, un très bon match, vraiment un très très bon match. On va arriver aux Français, donc les Français... On veut qu'on en parle maintenant?
0: Non, on va faire un petit break là. Et voilà. Franchement, l'Espagne qui cartonne l'Australie, c'est incroyable quand même. On va en parler avec toi,
3: Jean-Pierre.
0: C'est
3: l'Australie qui a battu l'Espagne.
0: Non. Du coup, ça, tu vois, je voulais t'amener sur un truc déglissant, mais effectivement, tu m'as repris direct, quoi. Ben oui, forcément, oui. C'est l'Australie qui ont explosé les
3: 95
0: les amis
3: points. 95 points, ouais,
0: tu m'étonnes. Et ils sont dans le groupe, effectivement, de la France. La France qui a bien entamé sa compétition avec cette victoire face aux Fidji. Et donc, un triplé pour Gabin Garraud. On en parle avec toi, Jean-Pierre, juste après ça.
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0: Jean-Pierre Alissalde, c'est la dernière de la saison. Il est avec nous. On va parler du championnat du monde des U20. Et puis on dira un petit mot quand même sur le Stade Rochelais pour ce retour pour progressivement au mois d'août avec ses matchs amicaux. Et puis ce retour au top 14. Bon, entame de compétition réussie pour les Français avec notamment Lucas Ndjiseramachi, capitaine. Et puis ce talonneur là, Rochelais, là, qui avait déjà fait un triplé. Il était chez les Crabos. C'était face à Soyons Angoulême. Là, sur la scène internationale, il claque trois fois, Gabin Garraud. Ah, il confirme le jeune. Hein.
3: Alors, j'ai joué, mettre pas mal de bémols. C'est sur trois ballons portés. Hein. Donc, comme il dit, j'ai conduit le camion, c'est tout. Il ne faut pas exagérer. Donc, il faut rendre à César ce qui appartient à sa légion. Sa légion, c'était la légion qui a marqué. Hein, voilà. À l'époque, on disait, nous, des essais anonymes du 2. Mais c'est vrai, en plus. Hein. On disait, effet collectif, enfin, c'est collectif.
0: C'est le pack français, voilà, qui a le pack.
3: Donc, ce match-là, c'était un match de reprise, ou de prise, je ne sais pas d'ailleurs. Voilà, parce qu'on a marqué 7 essais, 1 de pénalité et 6 essais d'avant. Donc, tu vois, ça, notamment un Lucas, hein, notre autre Rochelais, parce que j'ai regardé, bien sûr, je savais qu'on en parlait, Jurde a fait un 4 sur 6, dans des conditions difficiles, il y avait du vent tournant, cet orage qui était tombé donc avant, qui a remporté le match une heure, donc faut aussi se remobiliser, c'est pas facile. Non, c'était vraiment une mise en train, voilà. Il n'y a pas grand-chose à retirer, on n'a pas marqué un essai derrière, c'est quand même... Bon, les Fidji courent, c'est les Fidjiens. Les Fidjiens complètement, sans aucune maîtrise, une vingtaine de pénalités, 3 cartons jaunes, ils ont joué à 13 pendant un moment. Voilà, donc c'était un match moyen, on va dire. Mais nos Rochelais, je sens que Lucas, je dis pas son nom, je vais pas.
0: Ndjiseramachi.
3: Voilà, Lucas maîtrise son sujet de capitaine aussi, de joueur bien sûr. Il est fort du bas, comme on aimait me présenter quand je jouais. C'était rien à voir avec le devant. Hein. Je parlais derrière des fesses. Hein. Voilà, donc c'était un sein solide, bien accroché au sol. Il est disponible. Et puis je pense qu'il a une bonne emprise sur ses, dans le sens positif du terme sur ses joueurs. Donc Gabin fait des bons lancers. Il n'y a jamais eu de temps de jeu important pour trouver notre situation au ball en main. Et puis, Jurda, comme il a dit, on a joué posé. Voilà, c'est un peu trop posé, pas assez imposé derrière. Voilà. Et puis, vu la faiblesse de la poule, je pense que Price, notre quatrième Rochelet, le pilier, le tout jeune, hein, lui, il a 18 ans. Il est épais, comme on dit, hein, 1m85 ou moins 140 kilos. Je crois qu'il vient, avec le nom qu'il a, mais il vient de Parthenay, hein, donc un vrai gars de là-haut, de chez nous, et donc il va jouer contre l'Espagne, je pense que là on va pas prendre de risques, voilà. Mais le match qu'on attend avec impatience, c'est l'Australie. Et après les deux demi-finales, puisque là c'est qualification directe, simplement.
0: Juste un mot sur les Baby Blacks, parce qu'on a parlé des grands là qui vont affronter les Blacks samedi à 9h. Tu les as trouvés comment? Ça a été un match assez spectaculaire face aux Japonais. Japonais aussi, ça joue, hein, ça marque des essais. Hein.
3: Alors les Japonais ont marqué un essai déjà sur ballon porté. Avec une tactique, alors il faut que j'explique bien pour les gens, parce que comme dit l'autre, quand à la radio, il faut bien parler, hein, parce qu'on voit pas. Donc sur un coup franc, à une pénalité à 5 mètres, ils font sauter le 9 lance le ballon au sauteur comme une touche, mais dans son camp. Oui. Et quand il revient au sol, donc on peut pas le faire tomber avant, on est obligé d'attendre. Et quand il est au sol, le mot est construit. Et donc, il faut un ballon porté, il marque d'ailleurs. Et pour vous dire, les Barbarians ont fait le même, ont copié, les Barbarians, ou qui copient l'autre, je sais pas d'ailleurs, les Barbarians qui jouent contre les Gallois, les Barbarians britanniques, ont fait la même chose. Voilà, c'était, je pense que ça, c'est un truc dont on va
0: en parler.
3: On va voir quelques fois, mais avant que le législateur dise non, on n'a pas le droit parce que, c'est quasiment indéfendable. Voilà, non, les Japonais, ils ont du ballon, et puis il y a des conditions très difficiles. Mais ça fait quelques temps que nos amis ont du mal, nos amis néo-zélandais avec la jeunesse, ça se comprend aussi. Et on verra plutôt, moi je vois plutôt sur les Sudaf, quoi. Hein, parce qu'eux, ils sont épais, quoi.
0: Mais c'est vrai que pour les Blacks, autant pour les Français, en top 14, ils sont sollicités, ils arrivent à tourner dans les équipes. Je pense que pour les Blacks, c'est plus compliqué quand même pour les jeunes là-bas.
3: Il y a moins d'équipes pour jouer à haut niveau, et puis il y a moins de jeunes. Et rappelons-nous que c'est un pays qui n'a que 5 millions d'habitants, qui perd aussi beaucoup de jeunes qui viennent en France,
0: très tôt,
3: en Europe. Hein, aussi, c'est embêtant pour eux, les Australiens. On en a un, nous, au Stade Rochelet, un deuxième ligne. Qui vient, et puis ils perdent donc des licenciés. Donc c'est difficile. L'année dernière, ils étaient quand même arrivés en finale, en nous battant, d'ailleurs, en demi-finale. Tout ça pour dire que aussi que sur cette. C'est vraiment intéressant, il faut regarder ces jeunes. C'est en clair, comme on dit, donc il faut en profiter. Et il y a vraiment des jeunes en devenir, de à gauche et à droite, c'est le cas de le dire, hein, dans toutes les équipes. Voilà. Donc, les Géorgiens ont perdu, les organisateurs ont perdu contre les Gallois, c'est un peu la surprise. Ça s'est terminé par un essai refusé, parce que vous savez, quand ils font les deux mains l'une vers l'autre dans l'embut, ils ont été étouffés dans l'embut, si j'ose dire. Voilà, bon, bref, c'est une belle compétition. C'est une belle compétition. Et puis il y a quatre Rochelais, donc il faut regarder.
0: Donc France-Espagne, ça sera donc jeudi. C'est jeudi. Hein.
3: Ouais, jeudi. Allez, et puis on va faire un quart de finale contre l'Australie, quoi. Voilà,
0: c'est ça. Bon, rapidement avant de se quitter, Jean-Pierre, et te souhaiter un bel été. Donc il y aura deux matchs de préparation, deux matchs amicaux. Il y aura la réception de l'UBB au mois d'août, et puis derrière le Munster avec beaucoup d'ambition pour cette saison qui arrive, avec un gros renouvellement d'effectifs et puis quelques incertitudes quand même sur ces recrues, notamment Sudaf qui interroge David Creel et puis Moira, quoi, qui sont quand même fortement touchés, hein, selon ça.
3: Au moins le deuxième ligne, oui, parce que le coup c'est ce qui est plus sachant qu'en plus les Africains prennent moins soin de leurs joueurs que nous, hein. Nous on a des fois Watakawa avait été interdit de jouer en France et il joue toujours au rugby à l'hémisphère sud. Donc on s'aperçoit que ça, on est plus plus attentionnés, si j'ose dire. Le chantier, il est en plein. Ouais. On ne le voit pas, bien sûr, mais là, ils sont autour de la table. Le téléphone doit chauffer. peut-être le carnet de chèques aussi, d'ailleurs. C'est une évidence qu'il y a, il y a 10 joueurs à trouver, au moins 5 joueurs devant. Quoi. Parce que le tendon d'Achille, il va s'en remettre, hein, comme notre skeleton à nous. Mais bon, il va arriver fatigué. Il faut faire la rééducation, ça va être compliqué.
0: Ça prendra du temps.
3: Il faut aller chercher les joueurs, c'est une évidence. Et ils doivent être en train de
0: cogiter
3: et de s'activer. Ouais,
0: c'est bon, compliqué. Et en tous les cas, Jean-Pierre Elissalde, le patron, la légende Rochelais, sera bien là la saison prochaine pour commenter le Stade Rochelais dans cette nouvelle saison de Top 14. On t'embrasse. Bel été à toi, Jean-Pierre, et à très vite.
3: Eh bien, tout à l'été. Et nous, on n'a pas de méduses ici, hein, dans les Landes. Hein,
0: profitons bien.

0: Ça fait mal, chanter Vita.
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0: Côté météo, ça fait du bien parce que les températures descendent pour cette nuit. 18 degrés en maximal pour demain. Dernière journée de ce mois de juin. On voit le nuage annoncé par Météo France qui va masquer temporairement le soleil qui deviendra plus franc en fin de journée. Les températures maximales du matin. 18 degrés pour Sainte, 29 pour La Rochelle, 30 pour Angoulême.
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0: 100% sport à La Rochelle. Monsieur le maire de La Rochelle, nous attendons son bureau. Il va récompenser l'élite de le rugby féminin qui a remporté le championnat de France et qui va s'offrir une place en élite 1. Et avant tout cela, on va lui rendre visite. Et nous sommes donc dans le bureau de monsieur le maire, Olivier Falorni à La Rochelle. Bonsoir.
3: Bonsoir.
0: Quelle joie, quel partage avec ces filles qu'on a suivies tout au long de la saison et qui se sont offert le privilège de pouvoir évoluer au plus haut niveau du rugby. À La Rochelle, ça paraît être une évidence, mais ça a été un long travail, un long combat pour les filles d'Alexandre Barrès.
3: Oui, un long combat et j'allais dire c'est la victoire de la persévérance, d'un esprit d'équipe exemplaire, et c'est ça aussi qu'on

0: Et puis aussi, ça va attirer de plus en plus de spectateurs. Je sais qu'elles vont jouer à De Flandre, et ça n'est pas rien. Mmh. Et je pense qu'il y aura de plus en plus de monde dans les tribunes.
1: Voilà, célébration avec le peuple rochelais, ce soir à 19h dans la mairie de La Rochelle avec Olivier Falorni et toutes les filles championnes de France qui seront là présentes avec ce trophée magnifique. Monsieur Falorni, l'héritage familial, l'atavisme sportif, il est bien réel hein, chez les Falorni.
0: Oui, bah, j'allais dire, il m'a été transmis dès la jeune enfance. Vous savez, au-delà du sport, ce sont les valeurs qu'elle charrie qui m'ont été inculquées, notamment la notion de transmission. C'est vrai que mon grand-père était à la fois un instituteur, un pédagogue et un basketteur de très haut niveau, mais il me disait toujours la formation est plus importante que la compétition. Et c'est vrai que c'est un peu l'esprit qui a présidé aussi, à peu près à la même époque, au Stade Rochelet avec Nono Elissalde, hein, dont on va honorer la mémoire dans quelques semaines en inaugurant officiellement la place Arnaud Elissalde juste en face du Stade de Flandre. Voilà, ce sont des hommes, et mon grand-père en faisait partie, qui vraiment ont placé la transmission, la formation, l'idée que le club est plus important que l'équipe et que l'équipe est plus importante que le joueur, eh bien, ce sont des valeurs qui sont essentielles aujourd'hui à transmettre auprès de nos jeunes.
1: Gino Falorni, votre grand-père, un gymnase qui porte le nom de votre grand-père à La Rochelle, tout cela a du sens. Le stade Marcel de Flandre, ça a du sens également, puisque grand résistant et grand personnage rochelais, on est dans l'enracinement social, humain et sportif à La Rochelle. Olivier Falorni.
0: Oui, absolument. Et c'est vrai que ces clubs, que ce soit le Stade Rochelet hier comme aujourd'hui, le club de basket, Rupella hier, Stade Rochelet basket aujourd'hui, s'inscrivent, je crois, dans cet état d'esprit. C'est-à-dire de faire en sorte que certes, il y a la compétition, certes, il y a le haut niveau, certes, et les filles l'ont démontré cette année en étant championne de France d'élite 2, il y a de l'ambition compétitive, mais il y a aussi la volonté de créer des...
1: Un petit problème de connexion avec Olivier Falorni. On va essayer de rétablir la communication avec le maire de La Rochelle qui s'apprête à recevoir le rugby féminin rochelais, l'élite 2, championne de France qui ira donc en élite 1 la saison prochaine, ferrailler face au Stade Bordelais qui s'est offert le titre face à l'ASM Roumania. C'était ce week-end. Nous allons reprendre le chemin de la mairie de La Rochelle dans un instant pour évoquer aussi le futur de La Rochelle au niveau sportif. Quid de cette salle de basket qui verrait peut-être le jour? On va en parler avec monsieur le maire dans un instant, juste après le son des One République.
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0: Ici La Rochelle avec One Republic. Restez bien avec nous. Un court message et on revient à la mairie de La Rochelle, Olivier Falorni. Le maire nous y attend.
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0: Nous sommes dans le bureau de Monsieur le maire, Olivier Falorni à La Rochelle, l'équipe municipale qui va célébrer le titre du rugby féminin à La Rochelle avec l'équipe Elite 2 qui sera là aux côtés d'Olivier Falorni pour célébrer ce titre qui va leur permettre d'évoluer en Elite 1. Alors, on a parlé rugby, vos origines familiales, le basket à La Rochelle, c'est important. Il y a toujours ce serpent de mer, cette salle, Olivier Falorni. Gaston Neuveur n'est plus digne du stade Rochelet Basket. Quid de cette nouvelle salle?
5: Alors, c'est pas une question de dignité. La salle Gaston Neuveur est une belle salle, mais elle est vieille et elle est insuffisamment adaptée pour accueillir un club en élite 1. Donc, le club a des ambitions sportives légitimes. Il y a un public à La Rochelle. Il y a un public pour le rugby, il y a un public pour le basket et parfois c'est le même, souvent c'est le même. Donc, il y a un public. Il y a aussi un club, des dirigeants qui sont motivés pour faire monter d'un cran cette équipe. Voilà, il y a eu une année difficile en Elite 1. On a bien vu qu'il n'était pas possible, déjà sur le plan budgétaire, d'avoir un club à ce niveau-là dans une salle aussi sous-dimensionnée. Donc il faut qu'on ait une salle à la hauteur de l'ambition sportive de notre club de basket. C'est pour ça que nous voulons porter un projet, effectivement, qu'on appelle l'Omnium, et qui serait une grande salle de basket et qui serait associée aussi à un autre manque cruel dans notre ville depuis l'arrêt du parc des expositions, c'est d'avoir aussi une salle de spectacle avec une jauge suffisante pour accueillir un certain nombre d'artistes tout au long de l'année. Donc nous avons pour projet de construire cette grande salle qui à la fois associerait les matchs de basket du club en Elite 1 et puis un certain nombre de spectacles tout au long de l'année.
0: Vous y travaillez avec votre adjoint au sport qui est quand même champion de France, Olivier Falorni.
5: On y travaille avec vraiment beaucoup d'attention parce que c'est un élément structurant pour notre territoire, au-delà même du sport. C'est aussi un outil de développement économique, de développement culturel, parce que il y aura aussi une offre culturelle dans cette salle, en complément de toutes celles que nous proposons avec la coursive, avec la sirène, etc. Mais vraiment, c'est un élément structurant et vraiment, nous allons travailler à plein sur ce dossier. Ça n'est pas facile parce que faut les financements, faut l'emplacement, faut aussi une réussite sportive et un équilibre économique, mais on est déterminé à porter ce projet.
0: Absolument. Je faisais référence à Stéphane Audry, votre adjoint au sport, champion de France de football américain. C'était dans une autre vie, une autre époque. On parle de la réception de l'élite de le rugby féminin, mais je crois que Stéphane Audry est engagé aussi pour la pratique féminine. Il est membre du club international La Rochelle, une structure qui vise à promouvoir le rayonnement de la ville à l'étranger. Et notamment, il y a un engagement, une espèce d'engagement politique aussi pour la pratique féminine, axe très important. Il y a beaucoup d'abandon du sport. Près de la moitié des jeunes filles de 13 à 20 ans se détournent du sport. Et c'est un des chantiers également, j'imagine, de votre municipalité.
5: Oui, effectivement. Le sport féminin, c'est vraiment un combat que nous allons porter, que porte Stéphane Audry, mon adjoint au sport, et que porte l'équipe municipale. Et c'est d'ailleurs aussi une joie pour nous d'accueillir un peu bien ces ambassadrices de haut niveau que sont les joueuses du stade. Et c'est de casser effectivement cette rupture qui intervient au bout d'un certain nombre d'années de pratique à l'adolescence et jusqu'au début de l'entrée dans la vie active. Et on voit bien qu'il y a un grand nombre de jeunes filles qui arrêtent brutalement, pour des raisons professionnelles, pour des raisons familiales, le sport. Et c'est aussi de permettre, et ça sera d'ailleurs l'enjeu, hein, parce qu'on parle des joueuses du Stade Rochelet qui vont monter en Élite 1, ce sont pas des professionnels comme les joueurs du Top 14. Donc elles ont besoin d'un accompagnement aussi sur le plan professionnel notamment. On va s'y employer, nous, de notre côté, en tant que collectivité locale. Et je crois que pour le rugby féminin, peut-être encore plus que pour le rugby masculin, et plus globalement pour le sport féminin, encore plus que pour le sport masculin, il y a à gérer aussi cette difficulté parfois d'être obligé de conjuguer sport amateur, parce que tout le monde ne peut pas gagner sa vie dans le sport féminin uniquement par son activité sportive, mais conjuguer activité professionnelle, engagement sportif, engagement familial. Et donc là, il faut vraiment faire, je crois, des efforts sur l'accompagnement professionnel des joueuses, que ce soit dans le rugby ou dans d'autres sports.
0: Monsieur le maire, on va vous quitter dans un instant. Vous serez avec les filles, les championnes de France Élite 2 pour célébrer ce titre. On rappelle que l'année prochaine, elles seront à De Flandre pour disputer ce championnat Élite 1. La Rochelle, terre de champions, il y en a un certain nombre. On pense notamment à Yannick Bestaven, le Vendée Globe, le nautisme, qui est un sport phare à La Rochelle. Bien évidemment, la semaine du nautisme a été un véritable succès. Il y a aussi des navigateurs de grand talent qui reviennent s'installer à La Rochelle, capitale de la voile également, de la haute performance. Donc ça, c'est très valorisant à l'extérieur. On pense aussi à Antoine Albault, même s'il est de l'île de Ré. Mais enfin bon, il y a quand même un axe routier qui porte son nom. Et voilà, il est aussi rochelais. Donc ça a du sens aussi, on peut dire, La Rochelle ville sportive, Olivier Falroni.
5: Oui, La Rochelle ville sportive et ville sportive aussi à la fois au haut niveau, les noms que vous avez cités en sont l'incarnation, mais aussi ville sportive au quotidien, ville sport santé, parce qu'on sait bien que le sport évidemment est un facteur d'épanouissement, mais aussi un facteur de santé, et nous travaillons dans le cadre notamment du contrat local de santé, notamment avec mon adjointe Marie Dubois, aux pratiques effectivement de sport santé, et en développant aussi sur notre territoire, dans notre ville, un certain nombre d'outils, de structures qui permettent de pratiquer à l'extérieur, quand c'est possible, une activité sportive de base, mais qui contribue au bien-être.
0: Et avant de se quitter, vous qui avez été enseignant, professeur d'histoire, le sport à l'école, on a un sentiment que c'est quand même encore le parent pauvre, même s'il y a la section sport-études avec le rugby au collège Guiton, mais ça paraît quand même assez peu.
5: Alors, c'est l'histoire d'un combat permanent au sein de l'éducation nationale depuis un demi-siècle, voire plus. C'est de faire comprendre que le sport est partie intégrante de l'apprentissage. Vous évoquiez en début d'interview mon grand-père. Il était instituteur et grand joueur de sport. Et il m'a expliqué, et il expliquait à tous ses élèves, que le sport, au-delà de l'activité physique, c'était aussi un message, une transmission de valeurs, de respect de l'arbitre, de respect des règles, de respect de l'autre. Et donc la pratique du sport, elle est nécessaire sur le plan physique et pour la santé, mais aussi pour, j'allais dire, le mieux vivre et pour le respect dans cette société. Et je crois que les jeunes ont besoin de ce cadre que représente le sport.
0: On vous laisse célébrer le titre Élite 2 avec les Rochelaises. Le rugby est à l'honneur ce soir à la mairie de La Rochelle. Merci d'avoir été
5: Absolument.
0: Là, Olivier Falorni. Merci beaucoup.
5: Merci à vous.
0: Bonne fin de soirée. Et puis, célébrez bien ce titre, les filles d'Alex Barrès qui se sont imposées en Élite 2 et qui, l'année prochaine, évolueront au plus haut niveau Élite 1 à La Rochelle. Inforoute, info que nous a donné une auditrice, Marielle, un accident survenu sur le pont du Martrou, hein, dans le sens Rochefort-Royan, qui provoque un gros ralentissement. Vous restez extrêmement vigilants sur ce secteur.

0: À la magie s'opère toujours le son des Bee Gees, plus de son des années 80. Vous allez te servir, vous restez bien avec nous. Laurent Petit-Guillaume nous ambiance ici 100% années 80, c'est dans un instant.
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0: Ici, c'est une belle soirée qui démarre. Merci d'être avec nous, il est 19h. Avant de retrouver Laurent Petit-Guillaume, le journal de la rédaction.
2: Ce drame à Beuvrage, près de Valenciennes, avec la mort de deux jumelles de 13 mois, de déshydratation, selon les premiers éléments de l'enquête. Leurs corps sans vie ont été découverts aujourd'hui au domicile familial, Pascal Thiébold.
3: Les secours sont arrivés vers 13h, deux véhicules des pompiers, deux ambulances du SMUR, mais aussi l'hélicoptère du SAMU qui s'est posé sur un terrain tout proche. Un dispositif d'ampleur pour venir en aide à ces deux petites filles, âgées de 13 mois, mais aussi au reste de la fratrie. Il y a en effet trois autres enfants âgés de 4, 5 et 6 ans. De sources policières, les jumelles ont été victimes d'une déshydratation sévère qui a donc conduit à leur décès. Les autres enfants ont été hospitalisés pour la même cause. Dans cette cité HLM, aux petites maisons d'un état, les voisins évoquent des températures de 30 degrés dans les chambres. Les parents des petites victimes ont été placés en garde à vue. La procureure de la République de Valenciennes devrait communiquer dans la soirée.
2: Pascal Thiébold, ici Nord. Quelles leçons tirer de la canicule que nous venons de vivre? C'est la question au cœur d'une cellule de crise qui se tient en ce moment au ministère de l'Intérieur. Sébastien Lecornu a pris la parole juste avant la réunion. Pour le Premier ministre, les EHPAD ont tenu, mais le nombre de morts à domicile, lui, a augmenté.
4: Toute comparaison mécanique avec 2003 serait assez mal à propos. Je le dis prudemment, c'est un peu tôt, mais on le voit bien, le nombre de victimes à domicile est bien plus important que sur tous les épisodes précédents. Et en clair, la surmortalité à domicile, c'est-à-dire quand les forces de secours arrivent, malheureusement, les personnes sont déjà décédées. Et à l'inverse, les EHPAD ont tenu, avec une pression qui est forte, un engagement important évidemment des équipes, enfin aussi beaucoup d'argent qui ont été mis ces dernières années. Hein, le fameux Ségur du médico-social aussi est passé par là, enfin, je le dis comme ancien président de département. On a donc quelque chose qui a bien tenu, mais sur lequel il va falloir y revenir. Et puis évidemment, le point d'attention particulier, c'est l'hôpital.
2: Le Premier ministre annonce également que les climatiseurs pour les hôpitaux justement commenceront à être livrés en fin de semaine, début de semaine prochaine, et qu'une reprise d'un épisode caniculaire est possible. Alors, doit-on se préparer à une nouvelle canicule en France dès la fin de la semaine? Sébastien Léas, prévisionniste chez Météo France, nuance. Le scénario d'une vague de chaleur extrême est peu probable, mais il faut s'attendre à voir le mercure remonter en fin de semaine.
5: À partir de vendredi, on va se retrouver avec une situation de grande échelle sur l'Europe de l'Ouest, à nouveau propice à une nouvelle montée des températures. Alors pour l'instant, on parle que de montée des températures. On s'attend pas encore à avoir des chaleurs aussi intenses que la semaine dernière. Mais a priori, à partir de vendredi et une bonne partie de la semaine prochaine, on devrait être sur des températures encore chaudes. Quand on fait de la prévision au-delà de J4-J5, on va utiliser des modèles probabilistes ou des modèles ensemblistes et on va choisir le scénario le plus probable de ces modèles. Donc on n'aura sans doute pas des chaleurs extrêmes, on n'aura sans doute pas des températures proches des normales de saison. En revanche, on est vraiment sur un scénario chaud à partir de vendredi. A priori, une bonne partie du pays, l'Ouest a l'air d'être en premier lieu concerné avec les régions du pourtour méditerranéen. Puisque, en fait, c'est des conditions anticycloniques qui se rapprochent et qui vont nous apporter ces nouvelles températures chaudes par l'Atlantique.
2: Attention, dans ce contexte, demain, 6 départements seront en danger très élevé d'incendie. Il s'agit des Pyrénées-Orientales, de l'Aude, de l'Hérault, du Gard, des Bouches-du-Rhône et du Vaucluse. Carte sur ici.fr. Le Conseil d'État valide définitivement la légalité du chantier de la 69, l'autoroute Toulouse-Castres, décriée par les associations environnementales. Il s'agissait de l'une des dernières étapes de l'opposition juridique à ce projet. Pour Thomas Digard, du collectif d'opposants La Voie est libre, c'est incompréhensible encore plus avec la chaleur actuelle.
6: Il faut quand même comprendre que le sujet de la 69, ce n'est pas qu'une autoroute de 53 km, c'est surtout un projet d'infrastructure qui n'a plus aucun sens dans le monde dans lequel on vit aujourd'hui, qui a été décrié par plus de 2000 scientifiques lors d'une tribune en 2023. Mais bon, je pense que les personnes qui défendent ce projet le défendent, je ne sais pas s'ils vivent dans leur chair ce qui se passe. Et ça, c'est assez simple à comprendre. Il y a des vidéos qui ont circulé récemment, et puis même les études scientifiques le montrent. Quand vous mesurez la température près d'un arbre ou sur de l'enrobé, par exemple, on est parfois trois fois plus chaud au niveau de l'enrobé. Ça va fondamentalement changer le climat local dans ce secteur.
2: Et selon le ministre des Transports, Philippe Tabarot, la décision du Conseil d'État permettra l'achèvement des travaux de l'autoroute et son ouverture en octobre prochain. Une fusillade en Allemagne, près de Hambourg, aujourd'hui dans la ville de Stade. Des coups de feu ont éclaté dans un centre d'aide pour jeunes. Bilan 5 morts, plusieurs blessés et 2 arrestations, dont le tireur présumé. Au programme de la Coupe du Monde de foot ce soir, la suite des 16e, Brésil-Japon, qui vient de commencer. Puis à 22h30, l'Allemagne affronte le Paraguay. Enfin, Léon Marchand déclare forfait pour la finale du 200 mètres brasse ce soir en championnat de France de natation à Saint-Étienne. Le nageur, athlète le plus décoré des JO de Paris, a senti une gêne à un adducteur.
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0: Belle nuit étoilée annoncée par Météo France avec des températures autour de 19 degrés demain mardi, dernier jour de ce mois de juin. Voile nuageux qui masquera temporairement le soleil. Ce dernier deviendra plus franc fin de journée. Le vent sera là aussi avec des rafales autour de 55 km/h. Les maximales 29 degrés pour La Rochelle.
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8: Bonsoir à tous, je déclare ouverte la version 100% années 80. Spécial été, spécial vacances, peut-être pour certains. En tout cas, spécial bon souvenir et bonne humeur. Et ça

0: C'était Madonna, Who's That Girl.
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0: Ah, dans les années 80, on était tous fans de Madonna et en 87, on l'était même encore plus. La reine de la pop, cette année-là, nous a comblé de bonheur, mais a vidé aussi notre budget loisir. 87, c'est la sortie du film Who's That Girl. On vient d'écouter un extrait de la BO. Le film n'est pas un chef-d'œuvre, mais notre idole jouait le premier rôle. 1987, c'est un album, une tournée qui s'arrêtera à Paris au Parc de Sceaux le 29 août et à Nice le 31. Bref, un bon cru pour les fans. 1980, c'était aussi une belle année pour Bachung, Gabi au Gabi.
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0: François Valéry, aimons-nous vivants ?
1: Il a raison, François Valéry. N'oubliez pas de dire aux gens que vous aimez, que vous les aimez. Et si c'est dur, bah faites-le en chantant. Ça lui a réussi à François. Il est resté 25 semaines dans le top 50. Vous écoutez 100% années 80. Notez-le bien, si ce n'est pas déjà fait, c'est tous les jours. 7 jours sur 7, dès 19h. On va continuer à feuilleter le livre aux souvenirs avec Phil Collins, One More Night, qui arrive juste après ça.
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2: Si vous êtes fan de Mick Jagger et des Rolling Stones, je vous rappelle qu'en raison de la canicule de ces derniers jours, le concert tribute hommage aux Stones par le groupe Fortune Tellers, prévu mercredi dernier à La Jarne, est reprogrammé pour ce mercredi 1er juillet.

0: chanter vous aussi et fredonner sur Satisfaction, sur Engie, sur Start Me Up et bien d'autres, rendez-vous à la salle Mélusine de la Jarne, tout près de La Rochelle, ou alors au théâtre de Verdure selon la météo. C'est un concert des mercredis éclectiques de la Jarne, totalement gratuit pour tous, avec buvette et avec food truck sur place. Les pique-niques sont interdits, attention, food truck sur place.
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0: Kate Bush en 1984, c'était Running Up That Hill.
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0: 5 ans plus tard, 1989, c'est le duo norvégien Avalanche qui se retrouve numéro 1 du top 50 en France avec Johnny Johnny Come Home. Alors, petit rappel, tiens, concernant le top 50, le classement des ventes de 45 tours a été initié par le Syndicat National de l'Édition Phonographique en 84, mais la notoriété, elle est arrivée le 4 novembre 84, le jour de la première de l'émission sur Canal+, diffusée en clair. On arrête le petit cours d'histoire et on écoute Avalanche.
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0: Le groupe Police avec Every Breath You Take. Ah, un clip sublime en noir et blanc, Sting, le visage grave jouant de la contrebasse. Voilà, je suis sûr que vous vous en souvenez vous aussi, c'était en 1983. La suite de votre soirée, c'est dès 20h, Émilie Mazoyer et les Essentiels de Décibel. Mais en attendant, les Rolling Stones arrivent avec Start Me Up, c'est juste après ça. Belle soirée à tous.
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1: Il est 20h sur votre radio locale, ici, merci de nous avoir choisis.
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2: Bonsoir Émilie.
3: Comment ça va ?
2: Ça va très très bien, très très bien. Et je suis ravi de faire la rentrée avec vous.
3: Mais oui, moi aussi. Vraiment flattée, heureuse, en confiance aussi parce que je sais qu'on va passer un bon moment. Celles et ceux qui nous écoutent connaissent évidemment votre parcours absolument incroyable. La dernière fois qu'on s'était vu, c'était lors de la sortie d'un album live incroyable qui faisait qui venait un petit peu célébrer les 30 ans de carrière de Louise Attaque. Mm-hmm. C'était Amour, enregistré à Bercy, et c'était fou.

0: vous êtes à 97,5 depuis. Et en solo, ça ne chôme pas non plus, mon cher Gaëtan, puisque le sixième album arrive. Le premier, c'était il y a 15 ans, et on la chante encore par cœur, celle-là. Hein. C'était en 2010, ce premier album solo qui s'appelait Ginger.
1: Exactement.
0: Et alors, c'est à nouveau le nom d'une épice, d'un condiment.
1: Exactement.
0: Voilà, qui a été choisi pour donner un titre à votre album solo. C'est Marjolaine qui sortira le 14 novembre prochain.
1: Tout à fait.
0: Alors, Marjolaine, il faut m'expliquer. Moi, je pensais que c'était un prénom.
1: C'est un prénom.
0: C'est une herbe.
1: C'est les deux. C'est les deux. Donc le petit clin d'œil à l'herbe, on appelle, c'est l'origan des jardins, la marjolaine, donc on en fait des infusions. Donc ça c'est le petit clin d'œil à Ginger, premier album solo. Et Marjolaine, c'est un prénom que je trouve magnifique, tout doux, ouais. Et c'est un prénom qu'on rencontre peu ces temps-ci. Et cette idée qu'on croise peu ce nom et ce prénom, pour moi, fait qu'il est tout à fait propice à l'imaginaire et à la rêverie. Et j'aime bien cette idée-là. Peut-être que vous avez une idée de votre Marjolaine, et j'espère que Marjolaine deviendra votre copine.
0: Ouais.
1: Et j'aime bien cette idée-là. Voilà. Et voilà. Donc c'est pour que Marjolaine soit aux auditrices, aux auditeurs d'ici et à tout le monde, et que eux l'emmènent avec eux en balade et que ça devienne leur copine.
0: La copine Marjolaine arrive au mois de novembre, mais Gaëtan est sympathique et nous présente un premier titre de l'album qui vient de sortir. C'est une chanson qui s'appelle « Je reste là ».
1: Tout à fait, « Je reste là ».
0: Comment faire pour choisir une première chanson pour présenter un nouveau projet ?
1: Jamais très simple de choisir un premier morceau, surtout que l'album, et c'est comme ça qu'on travaille maintenant avec ma Clarisse, j'allais dire, mais c'est ma manageuse qui est aussi mon épouse, Clarisse Fiorgan. Et maintenant, on décide quand l'album est fini. Et c'est important parce que de temps en temps, on décide un peu tôt, ou on s'appuie sur un moment où les brouillons étaient sympathiques, et puis finalement, quand on arrive à la fin de l'enregistrement, on s'aperçoit que c'était pas le bon choix. Donc là, on choisit à la fin, ça c'est un petit détail de forme, et puis c'est pas simple, et là, il faut faire confiance, et moi, je fais confiance à Clarisse sur ce coup-là, et aussi aux équipes avec qui on travaille, mais Clarisse a vraiment le final cut, comme on dit, et puis Je reste là, c'est une balade, et moi, j'ai souvent mis en extrait des chansons peut-être plus rythmé. Je sais pas, même si des balades, j'en ai écrit peut-être pour d'autres, parce que c'est de la veine, je crois, j'espère, de Je vous trouve un charme fou que j'avais écrit pour Oshi, ou de Ilia que j'avais écrit pour Vanessa Paradis. Donc j'aime bien cette idée-là. J'aimais bien cette idée-là d'arriver avec une balade, chose que je n'avais pas faite, et je trouve ça intéressant de pas se répéter. Ça fait, vous l'avez dit tout à l'heure, ça fait une trentaine d'années que je fais de la musique. J'ai
0: c'était
1: la chance
0: pas pour
1: de
0: vous
1: vivre.
0: Mettre un coup
1: non,
0: de vieux, parce que pour le coup, c'est frais comme au premier jour. Hein.
1: Mais il y a aucun problème. Mais ce que j'allais dire, c'est que à travers le fait de faire la musique depuis 30 ans et d'en vivre, et j'ai cette chance-là, je m'en voudrais de m'ennuyer. Donc arriver avec une balade, chose que je n'ai pas fait avant, ben voilà, j'espère que c'est de la fraîcheur, et j'espère que les auditrices, auditeurs le prendront comme tel.
0: Vous allez la découvrir maintenant, cette chanson, vous en avez envie, ça tombe bien, c'est le moment de l'écouter. Elle a la douceur de la Marjolaine, finalement. Tout se passe comme prévu, un plan parfait, ce retour en solo de Gaëtan Roussel. Je reste là, donc... Et Gaëtan Roussel est l'invité de Décibels.

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1: C'est tout nouveau et c'est déjà sur votre radio. Ici Gaëtan Roussel. Je reste là. Ça fait quoi la journée où on sort une nouvelle chanson? Est-ce que, on parlait tout à l'heure de ses 30 ans de carrière, est-ce que ça fait toujours le même effet, Gaëtan?
2: Oui, ça fait toujours le même effet à savoir, un effet de stress ou d'envie que ça arrive. Et ce qui gagne quand même à chaque fois, c'est l'impatience.
1: Ouais.
2: Et une fois que c'est sorti, on est content, parce que c'est ça qui est important, c'est que les chansons se mettent à vivre. Moi, je fais pas des chansons pour les garder pour moi et ou autre. Je les fais pour qu'elles appartiennent aux autres. Et c'est ça qui m'intéresse. Donc maintenant, je reste là. Et à vous qui écoutez ici et à vous qui écoutez autre chose. Et j'ai hâte que Marjolaine arrive, c'est-à-dire l'album. Et voilà. Donc, mais il y a ce petit côté.
1: Premier encart. Hein.
2: Oui, il y a un petit côté. Oui, tout à fait. Ouais, c'est vrai. Et ça s'enlève pas, ça part pas. Mais moi, j'aime bien cette idée-là. Je crois qu'à l'intérieur de ce petit moment de doute et de stress et de petites tensions, il y a tout ce qu'on a pu y mettre avant, et puis il y a tout ce qu'on va recevoir. Donc, j'aime bien cette idée-là. C'est pas anodin. Voilà. C'est pas grave, mais c'est important. Pour soi, à ce moment-là. Et j'aime bien cette idée-là. Et puis, on a hâte d'avoir des retours. Enfin, voilà, il y a tout ce qui va avec. Mais premier encart, c'est pas mal.
1: Alors, souvent, pour mettre des chiffres sur des ressentis, histoire de voir si ce qu'on ressent est réel, on compte. Alors, j'ai compté, Gaëtan. Donc, Louise Attaque, 5 albums. Vous, en solo, 6 albums. Vous avez d'autres groupes à différents moments de votre carrière, Tarmac, Les Disseurs. Et puis il y a Les Enfoirés, il y a votre émission de télé, il y a la radio, il y a eu la radio,
2: oui,
1: il y aura peut-être à nouveau de la radio, du cinéma, etc. Et je me demandais ce que cachait ce presque cette boulimie de travail. Déjà, est-ce que c'est du travail?
2: Oui, c'est du travail, parce que ne serait-ce qu'à travers les rencontres humaines et l'aventure humaine qu'il y a dans chacune des exemples, des exemples que vous avez cités, chacune des aventures que vous venez de citer, il y a du travail, parce qu'il faut être à la hauteur, parce qu'il faut avancer, il faut essayer de comprendre pourquoi on est là, il faut essayer de savoir qu'il faut apprendre, pour apprendre, il faut être à l'écoute. Donc oui, après, c'est une passion. Donc c'est là où ça se décale un petit peu, même si c'est un travail, et j'ai cette chance-là de vivre de ma passion. Et pourquoi autant de choses? C'est comme ça aujourd'hui que je vois mon métier. Je le vois traversant. J'aime bien cette idée-là. J'apprends à chaque fois. Je le vois à travers l'idée que les vases sont communicants. Donc, quand je suis en train de faire l'émission de télé, c'est-à-dire que je suis dans un petit camion et que j'accompagne quelqu'un. Moi, je suis au volant et j'ai un ou une invitée. Et c'est le portrait d'un territoire et d'une personne. Et d'ailleurs, on va reprendre. Voilà. Et je pense qu'on va reprendre d'ailleurs pour quelques épisodes. Là, c'est tout autre que quand moi je suis ici avec vous, Émilie Mazoyer, et que je vous réponds. Donc, j'aime bien cette idée-là. Et jamais être au même endroit, c'est important. Et encore une fois, je reviens à ce que je vous disais tout à l'heure, je m'en voudrais de m'ennuyer.
1: Ouais.
2: Et le fait d'être à différents endroits, à chaque fois dans des aventures humaines, fait que je m'ennuie pas. Et j'aime cette idée-là.
1: Ouais. Donc pas envie de s'ennuyer, pas envie d'être blasé non plus, j'ai l'impression, parce que mine de rien, toutes ces aventures, bon, alors c'est formidable pour vous, mais à chaque fois c'est des succès de dingue. On pourrait imaginer qu'au bout d'un moment ça vous fait plus rien, et en fait non, on voit que vous continuez à vous réjouir.
2: Mais bien sûr.
1: Mais c'est pas tout le monde, ça. J'ai l'impression que c'est des artistes peut-être qui ont eu le temps d'avoir envie.
2: Je sais pas. En tout cas, moi, j'essaye de rester alerte par rapport à tout. Moi, je cherche pas à rester jeune. J'avance dans le temps et j'en suis très heureux. Par contre, essayer de comprendre les autres, essayer d'être avec les autres. On vient d'écouter mon dernier single, Je reste là. Je l'ai fait avec un jeune homme qui a un talent fou, qui s'appelle Marceau, qu'on peut croiser aux côtés de Solane, la jeune Solane, par exemple, chanteuse, ou de Pierre Garnier dans un autre registre. Et il a quasiment 25 ans de moins que moi. Et j'adore cette idée. idée là, voilà. Et moi, j'ai envie de passer du temps avec cette vision là aussi d'aujourd'hui et de demain. Moi, ça m'aide à avancer et de continuer à avancer, ni de reculer. Enfin, j'espère pas. Et je veux pas retourner en arrière. J'ai aucune nostalgie. Donc, je crois pas être blasé. J'espère, non. En tout cas, c'est que des espoirs à chaque fois. Mais j'espère vraiment ne pas l'être.
1: Mais ce qui est beau quand on vous entend parler, Gaëtan Roussel, c'est qu'à aucun moment on ressent une peur du vide. Pas du tout, c'est pas ça. Il y a des gens qui vont multiplier les aventures artistiques ou autres, justement pour avoir peur, pour combler un vide qui pourrait arriver. Chez vous, je sens pas ça du tout.
2: Non, je crois pas, même si évidemment, de temps en temps, on a peur de ce qui peut arriver quand quelque chose s'arrête. Il y a des moments, ne serait-ce qu'au sens R du terme, c'est-à-dire de dépression, c'est-à-dire de choses qui s'arrêtent. Mais cette idée d'avoir toujours, et depuis, je crois, quelques années, l'envie et le fait de pouvoir aller vers les autres régulièrement, fait que j'ai pas cette peur-là. Mais c'est quelque chose que je construis et qu'on construit avec Clarisse depuis des années. Voilà, c'est des années. Le travail de Clarisse, qui est ma manageuse, entre autres, c'est d'avoir une vision de mon travail. Son travail, c'est d'avoir une vision du mien. Et ça fait des années qu'elle propose cette idée-là. Donc, moi, on discute, on échange et on commence à comprendre ce qui est possible. Les premières fois, on m'a proposé émission de radio. Je me suis dit, émission de radio, mais comment faire? Et puis, très vite, j'ai compris, grâce à des discussions avec elle, que oui, évidemment, parce qu'il y a des choses à aller apprendre. Ouais. Voilà. Et on les apprend et on se promène avec après. Et c'est ça qui est sympa. J'aime bien cette idée-là.
1: C'est beau comme tout. Alors, vous parliez de votre équipe, donc ceux avec qui vous avez fabriqué ce nouvel album qui arrive au mois de novembre. Donc, Marceau, on en a parlé. Et alors, peut-être plus étonnamment, enfin, je ne sais pas, d'ailleurs, vous allez me dire, il y a Renaud Rebillot, alors, dont le nom est dans à peu près un remerciement sur deux aux Victoires de la Musique. Oui. Voilà, puisqu'il travaille
2: trois, même,
1: voilà, avec Gims, avec Vita, avec Slimane, qui sont des artistes que nous, on écoute. Sur cette radio ici, qui viennent régulièrement dans l'émission, qui ont une image peut-être plus variété que la vôtre. J'aimerais savoir pourquoi vous êtes allé le chercher, Renaud Rebillot.
2: Déjà, variété, c'est un super mot, on est d'accord, moi je trouve.
1: C'est-à-dire quoi,
2: Je veux dire, c'est super, il y a des grandes chansons de variété, j'adore. Et moi, si on me dit que le prochain album, Marjolaine, il est pop, variété, chanson, je suis un homme très heureux.
1: Mais c'est vrai que c'est pas l'étiquette qu'on vous colle naturellement.
2: Oui, oui. Voilà. Et parce que j'ai rencontré d'abord, je connaissais bien le travail de Renaud Rebillot, et j'ai rencontré la personne, qui est un homme charmant, plein d'esprit, talentueux, incroyablement. Ouais. Et j'ai travaillé avec lui d'abord sur Éclectique, c'est-à-dire mon album de Dieu précédent. Et justement, mon envie, à travers le fait d'aller à son contact qui avait, lui, développé peut-être une autre forme de musique, ou en tout cas d'autres sons que ceux que moi j'avais pu croiser jusque-là, c'est là où je vous rejoins, ça m'intéressait, puisque moi, justement, je voulais faire de l'éclectisme. Et je voulais que mon album Éclectique de Duo soit des productions qui, de chanson en chanson, frottent les unes avec les autres. C'est pour ça que sur cet album précédent de Duo, on y trouve Bertrand Belin, mais soprano, Oshi, Vanessa Paradis, Loua, il y a plein de gens. Et j'aimais cette idée-là. Et j'ai continué l'aventure avec lui sur quelques chansons de cet album Marjolaine, parce que notre aventure n'était pas finie, parce qu'on s'entend bien, et parce que ce monsieur et ce gars a énormément de talent, j'ai déjà dit, je le redis, énormément de talent mélodique, et aussi parce que dans la règle du jeu, pardon, je suis un peu long, il a accepté une règle du jeu qui me, et ça m'a fait plaisir qu'il accepte, comme Marceau d'ailleurs, c'était qu'on travaille ensemble en co-composition, en production première, et qu'après tout ça, je puisse le prendre moi, et que je l'amène à quelqu'un d'autre qui s'appelle Marlon B, qui est le troisième.
1: Voilà, le troisième mousquetaire.
2: Voilà. Et lui, par contre, Marlon a été l'homme qui traversait en production le travail avec Marceau, le travail avec Renaud Rebillot et le travail que j'avais pu faire de mon côté. Donc, si vous voulez, il y avait, j'espère, une vision du pourquoi, du comment. Donc là, on a affaire à un Renaud Rebillot comme à un Marceau producteur, compositeur. Et j'aime bien cette idée-là. Et moi, je suis parti avec ça. Il y a eu la confiance des deux. Après, je les laisse garder dans la boucle pour qu'ils comprennent. Voilà, donc ça, c'est comment fabriquer des disques. C'est en essayant de savoir un peu où on veut aller. Et là, il faut aller toquer à certaines portes. Hors de question de ne pas travailler avec des gens que je ne connais pas. Marlon était la personne et Marceau étaient les deux que je ne connaissais pas encore.
1: Bah c'est super intéressant parce que je suis sûre qu'il y a plein de gens là qui nous écoutent et qui ne pouvaient pas imaginer que les chansons passaient dans autant de mains, dans autant de paires d'oreilles avant. Voilà.
2: C'est pas une obligation. Ça peut. C'est ce qui m'est arrivé à moi. Encore une fois, j'ai cette chance là. C'était un petit peu le fil que j'avais décidé de suivre. Et voilà, il y a aussi la possibilité. Ça m'est déjà arrivé de créer et d'écrire de mon côté 100% et puis d'avoir un autre producteur. Il y a des gens qui font de tout de A à Z. Je crois que ça dépend de ce que vous savez faire, de ce que vous avez envie de vivre. Et moi, je reviens à cette idée dont je vous parlais tout à l'heure. L'aventure, elle est humaine. Et moi, j'ai vécu une aventure humaine sur Marjolaine fantastique. J'espère que ça s'entend. Et on s'est marré pas possible et on a bossé pas possible. Et voilà, et j'espère que ça s'entendra tout ça.
1: Dans toutes ces activités dont j'ai parlé, il y en a une dont j'ai pas encore parlé, parce que pour moi elle est vraiment à part, c'est la musique, les chansons que vous écrivez pour les autres. Vous avez évoqué Vanessa Paradis, évidemment, vous lui avez écrit cette merveille.

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1: Et puis je suis obligée de parler de Bachung et Résident de la République.
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1: Oui, vous avez écrit tout un tas de tubes pour vous, pour Louise Attaque, mais aussi pour d'autres artistes. Je citais Vanessa, Paradis, Alain Bachung, mais il y en a eu d'autres. Est-ce que ça c'est complètement à part? Parce que finalement, c'est la seule partie de votre travail où là, vous n'apparaissez pas. Vous êtes caché.
3: C'est à part.
1: Plein de gens ne savent pas que vous avez écrit ces chansons.
3: C'est à part avec un point commun, c'est que c'est des gens avec qui j'ai travaillé. J'ai travaillé pour eux, mais j'ai travaillé avec eux parce que les deux chansons que vous venez de passer, celle avec Alain Bachung, celle avec Vanessa Paradis, c'est des personnes et des êtres humains que j'ai rencontrés, avec qui on a discuté. J'ai eu la chance de coproduire ces chansons-là. Donc, si vous voulez, c'est une chanson. J'ai vécu aussi avec eux le fait de l'enregistrer et tout ça. Donc, l'aventure, elle est là aussi. C'est pas la même, mais elle est là aussi. Et c'est quelque chose que j'adore faire, croiser la route de d'autres chanteuses, de d'autres chanteurs, essayer de leur proposer quelque chose. On a toujours envie que ça leur ressemble, et en même temps, il faut pas proposer quelque chose que la personne a fait la veille ou l'avant-veille, parce que sinon, ça n'a pas d'intérêt. Le but, c'est de faire en sorte que tout le monde avance. Donc voilà, mais j'aime beaucoup écrire pour les autres.
1: Bah nous aussi, on aime bien quand vous.
3: Ouais, c'est gentil.
1: Et Gaëtan Roussel, toujours avec nous. Je reste là, c'est la nouvelle chanson. Et

0: c'est là. Je reste.
1: Sixième album solo, Gaëtan Roussel. Mais alors, même quand vous êtes en solo, parce qu'on parlait de éclectique, vous n'êtes jamais tout seul, hein, vous êtes avec Oshi.

C'est justement pour marquer l'éclectisme, l'éclectique. Mon cher Gaëtan, Rachid Taha donc. Le duo incroyable, improbable, la chanteuse qu'on ne pensait plus entendre chanter, Isabelle Adjani.

0: voilà, même quand vous êtes en solo, Gaëtan Roussel, vous n'êtes pas tout seul. Vous nous parliez de l'équipe autour de Marjolaine, ce nouvel album, Renaud Rebillot, Marceau, Marlon B, votre Clarisse. Alors, je me demande, est-ce qu'il y a un moment où vous êtes tout seul avec vos chansons?
1: Oui, j'aime bien cette idée-là aussi. Le moment où je peux pas me recroqueviller, parce que c'est un terme que je trouve un petit peu peut-être trop fort, mais aller flâner autrement et tout seul, juste avec ma guitare en bandoulière. Et donc je l'ai fait dans le sud de la France, sur Marjolaine, et puis je suis allé aussi me promener en Islande. Tout seul.
0: En Islande.
1: Voilà, j'avais été déjà.
0: Il fait si froid, Gaëtan.
1: Il fait si beau. Oui, bien sûr, c'est magnifique. Et puis, j'entendais il n'y a pas longtemps quelqu'un dire quelque chose qui m'a touché et que je trouve très vrai, c'est que voyager, c'est évidemment remettre un coup de pied un peu dans tout ce qu'on pense être acquis ou vrai. Et puis, c'est pas tant changer de lieu, disait-il, c'est changer d'idée aussi. Et j'aime bien ça. Voilà, c'est rencontrer d'autres manières de regarder les choses. Et j'aime bien ça. Donc
0: quand vous êtes en Islande, vous pensez pas de la même manière que quand vous êtes à Paris ou dans le sud de la France.
1: On est ailleurs et on regarde les choses autrement. On rencontre d'autres personnes. Donc les gens font pas comme vous. Donc vous vous demandez pourquoi et les gens, le soleil est pas pareil. Enfin tout, il y a tout qui change. Voilà, et les gens sont. Ont une autre manière d'évoluer dans leur quotidien, dans la manière. J'aime bien cette idée-là. Voilà, je veux pas l'intellectualiser à outrance. Je dis juste que cette idée-là, elle est jolie. Donc voilà. Donc ça, c'est mes moments à moi où finalement je me retrouve tout seul avec mon petit ordinateur et ma petite guitare pour faire mes petites chansons de mon côté que je ramène aussi sur un disque comme Marjolaine à Monsieur Marlon B. Comme il s'appelle, producteur, comme j'ai amené les chansons que j'ai faites avec Marceau ou avec Renaud. Mais oui, il y a toujours un moment où je me retrouve un petit peu. Mais c'est régulier, ça. Moi, mon quotidien, il est fait d'écrire des chansons. J'aime ça. Je le fais au quotidien, presque. Et donc, je le fais un peu de mon côté, parce que je suis pas toujours avec les collègues ou avec les camarades et avec les copines ou les copains. Donc régulièrement, je suis juste avec ma petite guitare et j'aime bien. J'aime bien. Enfin, j'aime beaucoup même. J'aime.
0: J'aime, c'est beau. Je le disais tout à l'heure en vous accueillant, Louise Attaque, 1 milliard de streams, c'est le chiffre que vous avez atteint il y a un an, en septembre 2024.
1: Ouais, tout à fait.
0: Quoi ? Waouh !
1: Ouais, waouh, 1 milliard.
0: Trop de zéro. Non, mais trop de zéro. Enfin, je veux dire, est-ce que ça veut dire quelque chose pour vous, l'artiste, l'artisan? Vous nous avez parlé de fabrication, de chansons, etc. Et là, boum, milliard.
1: C'est extraordinaire, surtout que on vient d'une ce disque-là, enfin, et le groupe Louise Attaque a commencé à une période où il y avait pas le stream. Donc c'est génial que ça résonne aujourd'hui. Et pour moi, ce que ça veut dire, c'est ça veut dire que les gens aujourd'hui écoutent. Les attaques. Et c'est ça qui me plaît le plus, traverser comme ça les générations. C'est l'information que je reçois qui me va et qui va droit au cœur de mes camarades de Louise Attaque et à moi-même. C'est ça qui est formidable. Et c'est aussi, encore une fois, une chance. Donc, merci. Merci.
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3: Sinclair, qui sort des albums depuis 1993. Que justice soit faite. C'était le premier et c'était fou.

0: Et des musiques de films, et des émissions de télé. Bref, une belle carrière. J'en fais le bilan, pas pour dire que c'est fini, mais au contraire, pour dire que vous êtes de retour, ça fait trop plaisir.
1: J'avais l'impression d'écouter la vie d'un autre, c'est assez génial.
0: À ce point-là ?
1: Ouais, ouais. Non, non, mais c'est vrai qu'on oublie tout ce qu'on fait. C'est vrai qu'il y a eu plein de choses, hein. Plein de choses. C'est vrai, c'est vrai. Mais ce qui est pas mal, c'est quand on a fait plein de choses avant, on peut prendre un peu le temps de se reposer un moment.
0: Ouais.
1: Ranger sa chambre, tout cleaner et être prêt pour revenir.
0: Alors ?
1: Ouais.
0: On est né le même jour ?
1: Mais non.
0: 19 juillet ?
1: Mais non, c'est vrai.
0: On est jumeaux astrologiques ?
1: Mais non, j'y crois pas.
0: Et comme
1: sérieux,
0: nous, il y a qui le 19 juillet ?
1: Alors, il y a qui le 19 juillet ? Une fille que je connais, qui travaille avec moi, qui s'appelle Jamila. Mais okay. Personne la connaît.
0: Bisous Jamila.
1: Bisous,
0: non, mais
1: Jamila.
0: On est dans le club du 19 juillet. Il y a Karen Cheryl.
1: Arrête.
0: Non, mais ouais. On bosse ? On bosse ou pas ?
1: Karen Cheryl, qui jouait de la batterie.
0: Oui, extrêmement bien, 19 juillet. Et Brian May, le guitariste de Queen.
1: Ça, je l'ai toujours senti.
0: Ouais.
1: Voilà. J'ai toujours senti, en prenant ma guitare, que j'avais un truc avec Brian May.
0: Et alors avec moi, je ne sais pas, mais en tout cas, ça me fait poser cette question. L'astrologie, on y croit ou pas, vu qu'on est tous jumeaux astrologiques ?
1: Ouais, bon, il y a un... ouais, on y croit jusqu'au moment où on s'aperçoit quand même que c'est un truc qu'on lit et qu'on comprend en buvant son café le matin. Tu vois, c'est ça.
0: Ça
1: reste très très simple au café. C'est... un coup, un petit crème et le Parisien, s'il vous plaît. Et puis tu regardes et tu te dis, non, ça va pas aujourd'hui.
0: Saint-Clair, nous, ça va très bien aujourd'hui. Ravi de passer cette soirée ensemble. On va écouter. Hey, ensemble.
1: Ah ouais.
0: C'est bien produit ou quoi ? Version, alors, Edit Remaster 2025, puisque dans ce best-of qui est sorti juste avant les grandes vacances, vous êtes retourné un petit peu trifouiller certaines chansons. Elle n'était pas parfaite ensemble ?
1: Elle était parfaite ensemble, mais en fait, c'est l'âge qui nous rend imparfaits. Au bout d'un moment,
0: ouais,
1: on a envie de changer un peu les choses. Non, si, si, c'était très bien. Mais il y a eu plein de versions, donc il fallait revisiter, remettre un peu de compression. Alors, je tiens juste à dire que le son à la radio est incroyable. À chaque fois que j'entends mes chansons à la radio, il y a une compression, il y a un truc, mais c'est formidable. Il faut que je vienne mixer mes disques ici.
0: Ok.
1: Ouais.
0: Ah bah bienvenue. Hein.
1: Non, franchement, le son là, j'entendais, je me dis, c'est bien.
0: Une petite collab Sinclair Radio France, moi j'aimerais bien. Franchement.
1: Avec plaisir.
0: Il faut venir nous faire un concert aussi. Mais il y a déjà la tournée avant, et puis les révisions. Donc la base, on chante ensemble. C'est Sinclair.

0: demandé à Panoramix la recette de la potion magique, mais tant pis, j'essaye. Cette chanson, ce tube qu'on chante partout, tout le temps, tout le monde. Chanson de manif.
1: Ça
0: manif,
1: peut, ouais.
0: Manif féministe. Ah, nous, on la chante.
1: Ah ouais, ah, j'adore.
0: Ah, vous êtes entre Clara Luciani, la grenade.
1: J'adore.
0: Et deux, trois. Ah, non, mais vraiment, c'est une chanson. Voilà. C'est quoi l'ingrédient secret qui la rend ouf? Est-ce que c'est ce clavier incroyable? Est-ce que c'est les paroles? C'est quoi l'ingrédient?
2: Je pense que c'est la façon dont ça a été fait. C'est un morceau qui a été fait en une nuit. Et je devais partir du studio et puis mon frère écoutait un morceau et... Je suis très lié à mon frère, et puis j'entends un morceau, et j'essaie de reproduire la ligne de base du morceau qu'il écoute, et ça donne forcément autre chose. Et lui entend la ligne de base que je suis en train de jouer, donc il vient jouer de la batterie. Je dis, attends, on enregistre, et je fais le morceau dans la nuit. Paroles, musique et tout. Le matin, évidemment, très tard, je vais me coucher, on revient, le lendemain, on réécoute le morceau, on dit, putain, c'est bien.
0: Ah ouais?
2: Ouais, c'est bien. Mais en fait, c'est la fraîcheur. J'avais fini mon album, j'avais fini La Bonne Attitude, il était fini l'album. Et je me dis, bon, allez, un dernier pour m'amuser, tout ça. Et bim.
0: Ah là là.
2: Eh ouais, c'est ça.
0: Alors, à la fois, c'est génial et magique, et à la fois, ça fout un peu les boules à toutes celles et tous ceux qui disent, hein, mais faut travailler 172 heures sur un morceau, revenir, machin.
2: Il n'y a pas de formule. Non, il
0: n'y
2: a pas de formule. C'est comme le fameux mec qui fait de la calligraphie japonaise. Il dit, attends, mais c'est dingue, il arrive en un trait à faire ça. Il a bossé 1555 oui. jours avant.
0: Oui, c'est vrai.
2: Alors que là, il y avait justement un album avant, et c'est en fait ce cadeau génial de la vie. On se dit, bon, allez, j'ai fini juste un dernier, et là, ça arrive. Ouais. Il y a ça et la partie de basse aussi, pour répondre à la
0: question. Oui, quand même, elle
2: est basse qui tourne en tête, comme ça, voilà.
0: Ok.
2: Ouais, trop bien.
0: On a un début de réponse de la potion magique, mais pas trop.
2: Ouais.
0: Mais c'est bien. Non, mais faut la garder un peu. Ouais, c'est clair.
2: Ouais.
0: Donc, je le disais tout à l'heure, 8 albums depuis 1993.
2: Ouais.
0: Ça nous fait une setlist potentielle de 7 heures de concert.
2: Ouais.
0: Alors, je sais pas si c'est ce qui est prévu pour cette tournée qu'on qualifie de événement, parce que c'est votre retour sur scène. Comment s'est passé là l'été?
2: Franchement. C'était super. Je m'attendais à quelque chose, mais j'avais oublié que c'était aussi génial de faire de la scène.
0: Ça faisait longtemps ?
2: Pas si longtemps, mais longtemps. Pas si longtemps quand on a 55 ans, c'est-à-dire ça faisait 5 ans, mais ça faisait longtemps quand même. 5-6 ans, ouais. Mais c'est incroyable, surtout de retrouver cette sensation avec le public. Puis, je sais pas, je me suis dit, mais pourquoi j'ai attendu si longtemps ? C'est comme ça. Il y a des cycles, des saisons, il faut attendre. Et puis quand c'est le moment. Mais c'était génial. Et là, ça nous a permis, j'ai un groupe super, un groupe du Sud, parce que je suis arlésien maintenant. Et j'ai voulu vraiment...
0: Meilleure ville
2: géniale.
0: Arles, oh là là.
2: Région géniale, il fait beau. Donc j'ai monté un groupe du Sud avec des gens qui voient le même soleil que moi, qui sentent la même odeur que moi.
0: Et en vrai, ça infuse dans la musique, ça ?
2: Complètement.
0: De vivre au soleil ?
2: Bien sûr, mais c'est sûr. Beaucoup moins de stress.
0: C'est pas les Gypsy Kings non plus, c'est ça que je veux dire.
2: C'est pas les Gypsy Kings non plus. Non, c'est sûr. Il y a quand même des. Il y a une ambiance particulière. Il y a une façon de penser la musique différente. Ouais, donc je suis très content. Donc les premiers concerts sont. Voilà, c'est super.
0: Il faut dire aussi que Sinclair en live, ça chante. Si vous ne l'avez pas encore vu, vous pouvez simplement écouter dans sa discographie, parce qu'il y a plusieurs albums live. Mmh. Et là, on se rend compte que oui, c'est le kiff, et puis ça chante, quoi.

0: les enfants, voilà comment ça se passe. Non, mais c'est assez fou. C'est pas innocent de le dire, parce qu'il y a plein de gens, mais que j'aime bien, que j'embrasse, mais qui n'ont pas cette voix-là et qui montent quand même sur scène.
1: C'est vrai. Après, c'est marrant. On a tous notre place. Moi, c'est vrai que j'ai découvert que je savais chanter. Mon premier album, je savais pas chanter. J'ai appris à chanter en faisant des concerts.
0: C'est la scène qui vous a appris à chanter.
1: Complètement.
0: Ah, c'est marrant. Moi, j'imaginais que vous chantiez comme ça, comme un pinson depuis tout petit.
1: Pas du tout. C'était très, très dur. C'était très, très dur au début. Mais il faut y croire. Et puis, bon, il y a forcément un truc physique, un organe qui marche, quoi. On est forcément attiré par des choses qu'on sait faire, qu'on ne sait pas encore. Enfin, elle est dure, cette phrase. Ce que je veux dire, c'est qu'on est attiré par ce qu'on est capable de faire, je pense.
0: On peut potentiellement faire si on bosse.
1: Si on bosse, si on y croit à fond et qu'on donne toute l'énergie. Et c'est vrai que là, avec le temps, les concerts, je pensais que ma voix allait être peut-être un peu moins performante. Alors, il y a certaines notes que je ne peux plus faire, et tant mieux. Parce que c'était pénible, c'était très haut. Mais par contre, je chante mieux qu'avant, c'est ça qui est ouf.
0: Parce que vous avez choisi un style de musique, donc il y a un côté funk, et puis toute cette soul quand même qui est dans votre voix, et que c'est pas facile. Enfin, je pense que c'est plus facile de faire de l'eurodance jusqu'à 80 ans.
1: Je me le demande.
0: Que de la soul, je sais pas. Je pense que Too Unlimited, même à 90 ans, c'est pas grave. Ça, ça leur dit.

0: J'ai essayé. Ouais.
1: J'adore. Alors, si moi je suis la prof cruelle de la rentrée, n'oubliez pas que Sinclair, malgré toutes ses qualités, ses grands yeux bleus, son air sympa, sa voix chaude, a aussi été un terrible juré de la Nouvelle Star. Ah, il en a fait pleurer les candidats et les candidates.
0: On m'appelait le méchant.
1: C'était le méchant, ouais, Sinclair. 2008-2009, puis 2013 à 2016. Ouais. Ça nous fait quand même de belles années. Vous avez hésité avant de faire ça? Moi, j'étais trop fan.
0: Ouais, j'ai hésité, en même temps, pas longtemps, parce que ça tombe l'année où je décide d'arrêter de faire des concerts, parce que j'étais pas bien sur scène, je dis j'en ai marre, voilà, il faut que je fasse une pause.
1: Et autre chose.
0: Ouais. Et on me propose ça, et je fais un rendez-vous super avec eux, et je me dis, allez, vas-y, va chercher deux choses là-bas, va chercher un peu la télé, va chercher un peu de célébrité, parce que j'en manquais, j'avais besoin de ça. Et en fait, j'ai trouvé autre chose. J'ai trouvé un truc génial. J'ai trouvé un moyen d'apprendre à mettre des mots sur des ressentis. C'est ça qui était incroyable. Avec la Nouvelle Star, j'ai appris à mettre des mots sur du feeling, du ressenti, sur de l'émotion. Et rapidement. Et puis j'ai compris pourquoi il y a des gens qui font de la musique qui fait rêver pendant 4 minutes et d'autres qui font chier. C'est ça le truc, avec la même chanson. C'est ça qui est incroyable.
1: C'est incroyable et presque injuste, mais on n'y peut rien.
0: On n'y peut rien. Mais on leur dit, c'est pas vraiment de ta faute.
1: Il y a des gamins qui chantent extrêmement juste, enfin, ou des vieux d'ailleurs, n'importe qui.
0: Bien sûr.
1: Mais le petit truc n'est pas là.
0: Non, il se passe rien. Mais c'est comme ça dans tout, en fait. C'est ça qui est assez génial. Mais d'être spectateur de ça et en même temps d'être acteur de ce procédé, c'est assez génial. Alors moi, j'avais choisi un peu la posture dure parce que je suis très sensible et j'avais pas envie de pleurer. Donc j'ai fait le dur. On y croit ou pas?
1: Ouais, à fond. Ça vous a plu?
0: Ouais, j'adorais.
1: Ça vous a plu?
0: Ouais, c'est bon.
1: Du coup, j'ai décidé ce soir de rouvrir le jury de la Nouvelle Star.
0: Oh là là.
1: Avec vous, Sinclair, tout seul. Vous mettez un rouge ou un bleu et je vous fais passer au crible quatre éléments de l'actualité musicale.
0: Okay.
1: Alors, rappelez-vous à l'époque, hein, Nouvelle Star, rouge, ça passe pas. Bleu, ça revient la semaine prochaine. Attention, Sinclair, dans l'actualité musicale, rouge ou bleu, le retour enfin de Vanessa Paradis. Rouge ou bleu?
0: On met bleu pour Vanessa Paradis.
1: Elle, pour le coup, elle a le truc.
0: Ouais, elle a toujours eu le truc. On sait pas quoi, mais elle a le truc. C'est ça qui est génial.
1: La grâce, peut-être.
0: Franchement, son album avec Kravitz, mais il est monstrueux, quoi. Monstrueux.
1: Il y avait Be My Baby.
0: Ouais, c'est un chef-d'œuvre. Non, mais pour elle, on met on met bleu.
1: On met bleu, ouais. Bleu pour Vanessa Paradis. On continue. Retour inattendu, et ça faisait plaisir pour celles et ceux qui s'inquiétaient pour sa santé, de Stromae, qui avait dû stopper net sa tournée, et qui là revient avec Paul Kalkbrenner, producteur allemand de musiques électroniques.

0: Rouge ou bleu?
1: On met bleu, je suis navré.
0: Vous êtes tellement gentil maintenant,
1: jurez. Ouais, j'habite le sud.
0: Pas ça à l'époque.
1: J'habite le sud. Je suis amour et soleil.
0: Amour.
1: Non, mais Stromae, il est trop bon.
0: Ouais.
1: Il est trop bon, ce mec, il est génial. Donc, oui. Après, j'ai pas tout écouté, mais franchement, à chaque fois que je l'ai vu, je l'ai croisé une ou deux fois. Ce mec est génial. Voilà.
0: Bon, je vais essayer de vous faire dire du mal de quelqu'un.
1: Mais faut vraiment mettre un truc, faut vraiment y aller, quoi.
0: Je sais pas. Non, allez. La reformation d'Oasis.
1: Allez, d'accord, je mets un rouge.
0: Un énorme rouge au Gallagher.
1: Un rouge qui suinte le rouge, qui coule comme dans Shining sur les murs, qu'on fout partout, quoi. Ça va? Ça vous plaît?
0: Non, je veux savoir vraiment ce que vous en pensez, parce que, pour le coup, il y a beaucoup de gens qui disent que c'est super, ça fait plaisir de voir un groupe de rock qui se remet ensemble et qui repart en tournée, puis des frères qui se réconcilient, l'histoire est belle, mais qu'après, les billets de concert à 4000 francs, c'est pas possible, en fait.
1: C'est ça. Bon, tout ça, c'est vrai que tout ça, ça pue, mais les gens sont contents de les voir, et je serais un peu mal placé de parler des mecs qui reviennent après 125 ans d'absence. Donc,
0: vous êtes engueulé avec personne. Vous avez le droit.
1: Ouais, c'est vrai. Avec moi-même, je me suis un peu engueulé, mais on s'est très très vite réconcilié. Après, franchement, Oasis, moi, je suis pas un grand fan. Franchement, je mets rouge pour rigoler, parce qu'en vrai, ils défoncent quand même. Ils ont fait des morceaux. Bravo les gars, quoi. Franchement, je ne peux rien dire. Allez, mais mettez-moi vraiment un truc pourri, quoi.
0: Ah bah non, je termine avec un truc cool. Et en plus, je pense que ça va vous faire plaisir, parce qu'il me semble que vous avez une histoire musicale en commun.

0: C'est le retour de l'Amomali de M.
1: Ah oui.
0: Soit il fait des albums de M, soit il fait l'Amomali, donc projet malien avec plein de musiciens, et notamment l'excellente Fatoumata Diawara. Et en fait, M, c'est vous qui l'avez emmené en tournée, pour sa première tournée de toute sa vie. Il était votre guitariste.
1: Alors c'est fou, cette histoire, ouais. C'est Fixie avec qui je travaille, qui m'a dit, mais on devrait jouer avec Mathieu. Je dis, ouais, on se connaissait. Et puis on est parti en tournée. C'était super, hein. Mais on avait les cheveux de toutes les couleurs. On a fait, bah, c'était le début, quoi. Et franchement, bah ouais, il assure grave. Enfin, quand il fait pas ses morceaux, il fait l'Amomali. Quand il fait pas ça, il joue avec d'autres trucs. Enfin, c'est un super productif.
0: Donc on lui met un bleu.
1: Ah bah oui, on lui met un super bleu.
0: Bon, mais il n'y a eu que des bleus, faux rouge pour Oasis.
1: Un faux rouge pour Oasis, parce que bon, je ne veux quand même pas perdre la face du méchant, quoi.
0: Merci Sinclair. Heureusement que vous êtes là.
1: Non, franchement.
0: Vrai, ne serait-ce que pour le suspense. Bon. Ouais. Et je voudrais réparer une injustice en terminant en écoutant votre chanson Liquide.
1: Ça, c'est gentil.
0: Qui me rend dingue, qui est sur l'album So Sorry de 2023.
1: Exactement.
0: Et qui me permet une dernière question aussi autour des chansons qui n'ont pas autant d'aura, de tubes, de diffusion radio que d'autres, mais qui sont des merveilles. Elles ont leur place dans cette tournée, on est d'accord?
1: Exactement. Exactement. Mais en fait, tout l'intérêt de faire des morceaux qu'on ne connaît pas sur les disques, c'est de les faire découvrir pendant les concerts. Moi, j'adore ça.
0: Ou dans les très bonnes émissions de radio.
1: Ah, mais ça, c'est sûr. Mais il n'y a que vous, Émilie. Que vous.
0: Sinclair, merci d'être venu nous voir.
1: Franchement, je reviens quand vous voulez.
0: À bientôt.
1: À bientôt.

0: Mais quel génie, j'adore. Sinclair, Liquide, c'est sur son dernier album en date. Donc So Sorry, sorti en 2023.
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1: Nous partons à la découverte des Maranges, ce petit territoire partagé entre trois villages. Chéilly-les-Maranges, Sampigny-les-Maranges et Dezize-les-Maranges, au lieu de la prochaine Saint-Vincent tournante 2026. Alors, avec Plus belle la vigne, on zoome sur ce territoire viticole caché dans une petite vallée. Ici, les coteaux font partie de la côte de Beaune, mais en Saône-et-Loire. Explication avec Élodie Roy, viticultrice et vice-présidente du comité d'organisation de la Saint-Vincent.
2: La côte de Beaune s'étale d'une même exposition, mais il y a une faille géologique à Santenay. Et les Maranges, on est une vallée un petit peu à part, je dirais.
1: Alors là, Santenay, c'est dans quelle direction ?
2: Santenay, c'est juste en face. Voilà,
1: là-bas. C'est dans le petit creux là-bas.
2: Là, vous voyez des bâtiments en face. Oui. Là, c'est tout le début de Santenay.
1: D'accord. Voilà. Et donc après, il y a les hauteurs, en fait, il y a les collines.
2: Les coteaux, voilà. Les coteaux. C'est une vallée, en fait. Les Maranges, vous avez la vallée de la Causanne et la vallée de la Deune. Donc la Causanne, c'est une petite rivière qui circule sur Chéilly, sur Sampigny, qui prend sa source en fait à Vauchignon, au bout du monde. Donc c'est un nom qui ça s'invente pas.
1: C'est joli.
2: C'est une petite rivière qui fait 14 km et qui se jette dans la Deune juste à la sortie de Chéilly. Donc cette rivière, elle passe au milieu là. Le petit village de Sampigny qui est ici, très étriqué, très enclavé, et sur les hauteurs, vous avez Dezize et tout en haut le petit hameau de Borgy. Et la montagne des Trois Croix qui est en face de nous, connue aussi sous le nom de Mont de Seine. Alors, bon, moi je les vois les croix, mais je connais. C'est vraiment juste en face de moi. Je sais pas si vous voyez.
1: Non, mais je
2: le petit point culminant.
1: D'accord.
2: Là, on est à 521 mètres d'altitude, je crois. Et le vignoble des Maranges, ben, est vraiment devant nous.
1: Alors, qu'est-ce qui fait que ça reste tout de même la côte de Beaune? Alors qu'on décroche quand même de cette côte de Beaune.
2: On décroche de cette côte de Beaune, légèrement, hein, c'est quand même pas. Parce qu'après, une fois passé la côte de Beaune, on est sur la côte chalonnaise. Mais la côte chalonnaise, on est sur la plaine de Saône. Nous, on est quand même très éloigné. La côte chalonnaise, elle est vraiment derrière cette colline-là.
1: D'accord.
2: Avec le village de Bouzeron qui commence la côte chalonnaise, Ruilly, Mercurey, etc. On a des terroirs distincts. Là, on a une carte géologique. Vous voyez qu'il y a beaucoup de couleurs différentes en fonction du type de sol.
1: Ah oui, je vois, jurassique, plutonique.
2: Donc ça, ce sont des niveaux géologiques. Donc là, on parle de millions et de millions d'années. Pour faire simple, c'est argilo-calcaire, mais pas que. On est un vignoble assez tardif. On vendange souvent plus tard que les autres appellations de la côte de Beaune.
1: Vous êtes entre la côte de Beaune et les hautes côtes, finalement.
2: Oui, exactement.
1: C'est ça.
2: Les Maranges, ils sont exposés sud-sud-est, on va dire. Les hautes côtes, moi, personnellement, j'ai des parcelles, elles sont exposées vraiment plein sud.
1: Nouvelle confirmation de la définition hyper millimétrée des terroirs bourguignons.
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3: L'Élastique à musique, une association fondée en 1980 qui propose des ateliers et des cours de musique pour tous les niveaux au Mans. L'association vient de faire sa rentrée et bonne nouvelle, il est encore possible de s'y inscrire. Mais comment ça fonctionne? Quels instruments peut-on essayer? Bougez pas, j'ai testé pour vous l'Élastique à musique. Et direction le 14 rue du Père Mersenne, devant un bâtiment blanc et vitré. Comme indice, un panneau avec une grande note de musique. Il y est écrit l'Élastique à musique. J'ouvre la porte et rentre à l'intérieur.
4: Bonjour, bienvenue
5: à l'Élastique à musique.
3: Pour m'y accueillir, Nathalie, directrice des lieux, Florence, coordinatrice pédagogique, et Gabriel, professeur de piano et de MAO, musique assistée par ordinateur, des instruments qui figurent parmi la liste des nombreux autres proposés.
6: Oui, il y a une grande variété. On a des cours assez classiques, piano, guitare, basse, batterie, violon, trombone, saxophone, trompette.
3: Et bien d'autres. Cette diversité, c'est une grande force parce que l'équipe pédagogique met en place des projets communs entre tous les élèves. Il y a même des ateliers pour le chant, si vous voulez devenir la prochaine Céline Dion. Au total, 15 professeurs pour des cours soit particuliers, soit collectifs.
6: Oui, donc l'idée quand on fait de la musique, c'est de ne pas s'enfermer tout seul avec soi-même ou que avec son professeur, c'est de pouvoir échanger avec d'autres personnes.
3: Et donc une vie associative dans laquelle s'impliquer, avec des différences de niveau, bien sûr, mais qui sont aussi une manière enrichissante d'apprendre. Surtout que Gabriel et les différents professeurs font les choses petit à petit.
7: Donc le premier cours, c'est une rencontre, on fait le point sur le niveau. Généralement, je demande toujours de jouer un petit quelque chose pour ceux qui ont déjà un petit bagage, ça me permet un peu de situer là où l'élève en est.
3: Alors nous aussi testons notre niveau. On démarre avec le piano. Ok, je rigole, ça c'était plutôt Gabriel. Voici la réalité. Deuxième étape, la batterie. C'est pas mieux, alors le troisième test, le plus dur, la trompette. Désolé pour vos oreilles, clairement il va falloir que je m'inscrive parce que c'est la catastrophe. D'ailleurs, grande nouveauté plutôt pratique pour vos enfants de 7 à 10 ans, il y a la mise en place d'un atelier découverte pour venir justement tester les instruments. Les enfants sont répartis en trois groupes, échangent à chaque trimestre. Le premier groupe, piano-voix, le deuxième, batterie-percussion MAO et le troisième, les cordes, guitare ou encore violon. Ça leur permet de choisir plus facilement l'année suivante et ça évite aux parents d'acheter un instrument pour rien. Ça, c'est plutôt pas mal parce que ça représente malgré tout un budget. L'élastique à musique, c'est testé et approuvé par Issimen.
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8: Mais oui, ces toitures typiques que l'on trouve dans de nombreuses régions de France, et notamment dans le Val de Serre et la Hague. Leur particularité, ce sont des toitures composées de pierres plates de pays en schiste, des toitures très chères à faire réparer. C'est la raison pour laquelle le château de Vauville a besoin de soutien financier. Je vous propose d'aller dans les combles du château avec Éric Pellerin, son propriétaire. On baisse la tête.
9: Attention la tête. La tête, c'est juste une chauve-souris.
8: Ah, où ça y est, une chauve-souris?
9: Il y en a une là, il y en a une qui dormait à l'autre palier aussi.
8: Ah, tu vois comment elle la dérange trop. Ah oui,
9: c'est protégé. Ce qui montre aussi que Vauville, c'est bien un lieu aussi de conservation, parce qu'on a dans le jardin plus de 25 espèces d'oiseaux différentes. Dans les combles du château, on a les chauves-souris qui sont protégées. Et on a beaucoup de petits reptiles. On a la mare de Vauville, donc nous, ici, entre les Landes et le jardin, beaucoup de tritons, beaucoup de grenouilles aussi, et pas mal de salamandres aussi dans le jardin.
8: Là, on va passer une toute petite porte. Il y a des araignées. Ah oui, donc là, effectivement, il y a quelques trous dans la toiture.
9: Donc c'est vrai qu'il faut agir. Tout est humide, hein, tout s'effrite. Les chevilles de bois, elles sont plus du tout à 45 degrés.
8: Oui, c'est-à-dire que là, ça risque de tomber aussi.
9: Ah oui, oui, la prochaine tempête, je pense que ça va encore glisser un petit peu. Ce qu'il faut se dire, et c'est toujours ce qui me sauve un petit peu, c'est que cette maison-là, elle existe depuis presque 900 ans. Oui, il y a des problèmes de toiture. Maintenant, je suis là pour m'en occuper. Il y a les couvreurs qui interviennent génialement pour venir bâcher dès qu'il y a un problème. Et ça, c'est vrai qu'on est en confiance. La lauze de schiste, quand on voit travailler les ouvriers et les couvreurs, c'est incroyable parce qu'ils soigneusement enlèvent chacune des tuiles. Pendant 3 semaines, 1 mois au sol, sous des tentes, ils les retaillent, ils les brossent, ils les toquent comme ça pour voir si la pierre est encore résistante et dure. Ils ont réussi à réutiliser 80% des tuiles qui existaient sur la toiture.
8: Mais je crois que ça ne se trouve plus de toute façon, ces tuiles.
9: Et non, et les couvreurs du Cotentin essayent de garder, voire de racheter, quand ils sont sur tout leur chantier, des tuiles pour pouvoir les réutiliser sur des monuments historiques comme Vauville.
8: Comment est-ce qu'on peut expliquer ce que c'est que la lauze pour celles et ceux qui ne connaîtraient pas? Comment on peut parler de ces toitures?
9: Les lauzes de schiste, c'est comme si vous aviez des grosses tranches d'un centimètre de pierre bleue, d'une pierre qui était extraite des carrières de Tour-la-Ville à côté de Cherbourg. Et quand on se promène dans Cherbourg, on peut voir le schiste dans la maçonnerie des maisons. Aussi bien sur la toiture, mais aussi dans les murs. Donc ça, c'est la partie récente refaite cet hiver.
8: Ah oui, effectivement, on voit la différence, hein. Et alors, il n'y a pas de gouttière?
9: Non, au 15e et au 17e, il n'y a pas de gouttière.
8: Le château de Vauville, première pierre posée au 12e siècle, avec son jardin botanique, son environnement exceptionnel, les dunes, la mare et les landes de Vauville. 80% de sa toiture en lauze de schiste est gravement endommagée, mais on devrait pouvoir remplacer cette toiture grâce à la Fondation du patrimoine, et puis tous les soutiens habituels, la commune, la région, le département et l'État.
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1: Bon, tout va bien, Sébastien ?
2: Ouais, tout va bien. Oh, moi, je fais une belle balade avec vous. Par contre, il va falloir s'arrêter, Claire, pour faire l'interview.
1: Bon, ben, attendez, je m'arrête là. J'attends le plat. Ça y est, c'est bon.
3: Ça fait bizarre. Hein.
2: Bonjour, Claire Gombeau.
1: Bonjour, Sébastien.
2: Vous faites partie de l'association À Vélo Sans Âge à Toulouse. Et d'abord, on va raconter un peu votre... Avant de raconter ce qu'est l'association, on va raconter votre parcours. Vous êtes retraitée, mais qu'est-ce que vous faisiez dans la vie ?
1: Alors, j'étais institutrice au départ, puis chef d'établissement. Donc, pendant plus de 38 ans, je me suis occupée des pitchouns.
2: Et à la retraite, quand arrive l'heure de la retraite, vous vous dites quoi ?
1: Je me dis, oh, chic, je vais me poser. Et... patatras, je lis un article dans un journal qui raconte l'odyssée d'un vélo sans âge. Et je me dis, mais qu'est-ce que c'est que ce truc ? C'est génial. Je les appelle, ils me disent, il n'y a pas d'antenne entre Bordeaux et Nice, Claire, il faut que tu en montes une.
2: C'est quoi ce slogan ?
1: Du vent dans les cheveux et de la lumière dans les yeux, c'est magique.
2: Ouais. Alors que fait l'association ?
1: On propose aux personnes à mobilité réduite ou personnes âgées, isolées ou en EHPAD, des balades en triporteur. Figurez-vous que vous avez deux personnes devant et un bénévole derrière qui pédale.
2: Et c'est génial parce que, évidemment, vous mettez des étoiles dans les yeux des personnes que vous transportez, notamment des personnes âgées et ce couple qui pourrait en être un. Émile et Gaston, deux copains.
1: Oh, Émile et Gaston, magique. Quand on a ouvert l'antenne, Gaston a inauguré le premier triporteur. Il avait mis la cravate de son mariage, trop fier, en disant « Aujourd'hui, c'est jour de fête ». On est parti place du Capitole, où on a été accueillis par le maire. Gaston était le roi du jour. Tout le monde voulait monter avec lui pour découvrir ce drôle d'engin. À la suite de cette première balade, il ne ratait jamais, jamais une balade avec son copain Émile.
2: Quel âge tous les deux ?
1: Je pense qu'Émile avait déjà 91 ans et Gaston devait en avoir 92. On a emmené des personnes jusqu'à 104 ans.
2: Ah, magnifique. Il y a aussi la petite Élise.
1: Élise, extraordinaire, une jeune autiste qui, quand elle arrive, elle hurle de joie, de je ne sais. Et à partir du moment où elle s'installe sur le triporteur, elle s'arrête net, les yeux pétillent, elle sourit pendant toute la balade et dès qu'on rentre et qu'on remet le pied à terre, elle se remet à hurler. C'est quand même magique.
2: Et vous alors, le bonheur que ça vous procure, vous nous en parlez ?
1: Honnêtement, ce sont les personnes qui nous le transmettent parce que ce sont que des sourires, que du bonheur. Et j'avoue qu'il y a des jours où on se donne un petit coup de pied dans le derrière pour y aller parce qu'on a la flemme. Mais quand on rentre, on se dit, heureusement qu'on y est allé. C'est magique.
2: On repart, Claire ?
1: Allez, on y va, en route.
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4: Une main dans le pop-corn, le ticket dans l'autre, vous entrez dans l'une des salles du Sénéchal. Mais avant d'être le cinéma de Guéret, c'était quoi ?
5: Daniel Domecq, je suis passionné de cinéma. À l'origine, c'était un bâtiment qui était en déshérence depuis un certain nombre d'années et qui était une école. C'était l'école Jean de Sessac, un grand bâtiment qui n'avait plus de fonction et dont il a été décidé de le transformer en cinéma à la demande d'un groupe qui s'appelait le groupe Raymond, qui est plus connu aujourd'hui sous le nom du CGR. Donc il y a des salles un petit peu partout en France et c'est donc cette société-là qui a réalisé les travaux avant 1983 puisque le Sénéchal sur cet endroit ouvre fin décembre 1983. À Guéret, on a du cinéma depuis 1897, première séance 23 mai 1897 et la première salle fixe, puisque avant il a été porté par des itinérants, première salle fixe qui ouvre en 1919 à un endroit qui maintenant est complètement détruit. Je veux parler de ce qu'on appelle l'îlot Carnot et c'est là qu'était le premier cinéma de Guéret. Le Café Continental possédait une salle des fêtes à l'opposé d'un grand jardin. Dans cette salle-là ont eu lieu des séances de cinéma. Et le propriétaire qui a acheté tout ça en 1919 en a fait un cinéma. Un grand cinéma de 350 places avec balcon qui va fonctionner de 1919 à 1934. si on a beaucoup d'autres façons de regarder des films, ce qui est tout à fait louable et respectable, je crois vraiment que la dimension lieu de rencontre et de convivialité et la qualité surtout des images projetées et du son que l'on entend sont à mes yeux irremplaçables.
4: Bonjour.
3: Guillaume, je suis directeur du cinéma Le Sénéchal. J'ai grandi avec ce cinéma dès mes 7 ou 8 ans, on va dire.
4: Est-ce que ça fait maintenant d'en être le directeur ?
3: Waouh ! Un choc ? Non, ça fait bizarre et en même temps, il y a une sorte de logique quelque part.
4: Si vous pouviez dire quelque chose au Guillaume qui a 7 ans ?
3: Je pourrais lui dire, tu vas voir, il va y avoir plein de nouvelles choses excitantes dans le cinéma et plein de choses auxquelles tu ne pensais pas encore qui vont arriver et qui vont émerveiller tout le monde.
4: Maintenant, vous ne pourrez plus vous faire de films sur ce qu'était le Sénéchal avant. C'était une école.
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6: Dans Toujours à la page, je vous emmène dans une forêt extraordinaire. Extraordinaire et inquiétante à la fois. Celle de Chimère tropicale, un dernier livre de Corinne Morel d'Arleux, paru chez Dalva. Femme politique repentie, écologiste convaincue, Corinne Morel d'Arleux a d'abord écrit des essais pour transmettre ses convictions, mais depuis quelques années, c'est aussi à travers le roman que cette drômoise a choisi d'exprimer sa fascination pour la nature. Et c'est en Inde du Sud, lors d'une résidence d'écriture, que l'autrice a imaginé cette histoire, l'histoire d'Ariane, infirmière en psychiatrie qui n'a jamais quitté ses montagnes, mais rêve de jungle. Alors le jour où un double accident d'avion improbable se produit dans une forêt tropicale éloignée, Ariane trouve l'occasion de rejoindre cet univers fantasmé. Un univers de moiteurs, de crocs, de mystères, de magie, où elle croisera un homme jaguar, des chamans, des morts inaccomplis et l'inquiétant Cadillac qui la poursuit comme une ombre. Vous l'aurez compris, la place de l'imaginaire dans le livre de Corinne Morel d'Arleux est centrale. Alors je lui ai demandé quelle était pour elle la place de l'imaginaire, son importance dans la vie.
7: Ouais, j'ai l'impression que c'est un sujet d'une actualité brûlante, cette question de la place de l'imaginaire. D'abord parce que j'ai l'impression qu'on est nombreuses et nombreux à avoir de plus en plus besoin de se réfugier dans l'imaginaire pour de temps en temps échapper au réel qui semble de plus en plus dystopique et difficile à affronter. Et ensuite parce que l'imaginaire, c'est aussi ce qui nous permet éventuellement d'imaginer autre chose. Comment le monde pourrait être de manière différente, de cultiver une forme d'empathie aussi, de pouvoir se mettre à la place de l'autre, d'envisager qu'il puisse y avoir des réalités multiples et pas une seule manière d'aborder la vie, d'aborder les événements, les faits. Toute ma question, moi, c'est de savoir comment on nourrit nos imaginaires, qu'est-ce que ça nous permet de produire qui n'est pas encore là, qu'est-ce que ça peut faire advenir dans nos vies.
6: Alors dans ce que vous nous racontez, il y a de l'extraordinaire, il y a du magique, il y a cette jungle qui est presque hantée.
7: Oui, cette forêt tropicale, elle est à l'image de la symbolique de la forêt qui est à la fois dans l'imaginaire collectif, un endroit, un milieu qui attire et en même temps qui a souvent provoqué aussi la peur, la crainte, parce que c'est un lieu mystérieux, étrange, sombre. Parce que finalement, je trouve que c'est beaucoup à l'image de notre époque, de nos vies, d'apprendre à cheminer sur cette ligne de crête entre émerveillement et inquiétude. Et donc, c'est finalement assez logique que ça se soit retrouvé dans mon écriture et dans l'histoire de Chimère tropicale.
6: Chimère tropicale, c'est un objet littéraire étrange, un roman organique qui nous enlace, nous emporte, sans laisser voir ce qui relève de la réalité ou de l'illusion. C'est sûrement pour cela qu'il est présélectionné pour le prix Ouest France Étonnant Voyageur, verdict attendu le 24 mai 2026. En attendant, à vous de vous plonger dans ces Chimère tropicale paru chez Dalva.
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1: Direction la Vendée à Beauvoir-sur-Mer. Je suis très heureux de vous emmener à la rencontre d'Anne-Marie. C'est une maraîchine très attachée à la Vendée et à la transmission de ses traditions.
2: J'y suis née et toute ma jeunesse est donc passée là-bas. C'était difficile. Mon père est décédé à 36 ans. Donc on était trois enfants. On est restés tout seuls tous les trois avec notre maman, avec une vache pour vivre. Et puis un petit jardin. Et puis quand il n'y avait pas trop à manger, ma maman allait pêcher les grenouilles et les anguilles dans les fossés. C'est vraiment mes racines, le marais. Hein. J'y suis accro.
1: Vous êtes une vraie maraîchine ?
2: Ah oui, je suis une maraîchine à 100%. Hein.
1: Elle représente quoi la Vendée pour vous, Anne-Marie ?
2: C'est mon pays, c'est quelque chose qui m'est vraiment cher au cœur. Le marais, je peux pas m'en passer, mais dans le marais, il y a aussi la mer chez nous. Ouais. Et ça, c'est pareil. On a besoin de ça, nous. Je vais voir la mer et je me promène dans le marais.
1: Pourquoi ça vous apporte quoi, vous ?
2: Une détente. J'ai un livre particulier aussi.
1: Ah.
2: C'est mon moment zen, moi.
1: Et c'est quoi ce livre que vous emmenez ? Ah, faut pas le dire.
2: C'est
1: votre petit jardin secret.
2: Oui, c'est mon petit jardin secret.
1: Alors, on le laissera dans son petit jardin secret.
2: Et puis, c'est pour ça aussi que je fais du folklore. Il nous faudrait des jeunes, mais les jeunes, maintenant, c'est compliqué. On en a dans le groupe, hein. On en a 5 et qui sont mordus, mais pour combien de temps ? Parce qu'ils sont jeunes encore.
1: Alors, qu'est-ce qu'on peut faire pour remédier à ça ?
2: Ben, on ne sait pas trop. Bon, maintenant, il y a beaucoup de balles folk et de choses comme ça.
1: Et pourtant, ces fêtes-là ont un succès assez populaire. Parce qu'on va penser à Chaland autrefois.
2: Oui, à Chaland autrefois. Et ouais. Puis, maintenant, ce qu'on fait beaucoup moins, ce sont des kermesses, par exemple. Moi, j'adore les gens, j'adore connaître des gens parce qu'ils m'apporteront quelque chose.
1: C'est essentiel pour vous.
2: Oui.
1: C'est même limite vitale.
2: C'est limite vitale, oui. Après, j'ai fait 10 ans pour la RSB, là. La RSB, qui est l'association des retraités sportifs de Beauvoir. Moi, les associations, c'est aussi apporter aux gens des choses, leur faire plaisir d'abord dans ce qu'on leur propose. J'espère vraiment que beaucoup de gens pourront se lancer dans les jeunes, il faut vraiment, mais je comprends bien qu'actuellement la vie est difficile. Les gens de 35 ans maintenant, ils sont tellement pris par autre chose que c'est compliqué.
1: Alors on revient en arrière, vous avez 18 ans, vous vous mariez, Anne-Marie, vous diriez quoi à cette jeune fille ?
2: Je dirais qu'il faut, dans l'avenir, à 18 ans on est jeune, il faut penser à ne pas rester seul dans son coin.
1: On va dire Anne-Marie ce matin que vos petits-enfants nous écoutent là, à la radio. Oui. Vous voulez leur dire quoi pour conclure ?
2: Je vais leur dire, essayez de faire un peu comme mamie. Essayez de donner, de partager, d'apprendre, de vouloir connaître... Voilà, plein de choses comme ça.
1: Anne-Marie, la passion de la Vendée, la générosité, la joie de vivre et l'amour des gens.
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3: Je vous emmène dans les locaux d'un transporteur mayennais, ceux de Brégé, entreprise de plus de 1000 collaborateurs. Il y a 12 agences en France, une présence également en Espagne et au Portugal. Le siège est à Saint-Berthevin, où il y a les bureaux, des entrepôts et aussi un garage, un atelier de réparation et d'entretien des véhicules. Je démarre la visite avec Sébastien Bluteau, c'est le chef d'atelier, dans une partie de ce garage que je trouve un peu trop calme.
4: Oui, en effet, là on se situe dans le magasin, le magasin des pièces détachées dans lesquelles on va retrouver les composants nécessaires soit pour la carrosserie, soit pour les entretiens des véhicules.
3: Bon, moi je veux entendre du bruit et voir du monde. Je pense qu'il faut s'avancer par là.
4: Oui, en effet, en allant par ici, je pense qu'on va trouver plus d'activité.
3: Voilà, on rentre dans l'atelier où il y a plein de pneus. Alors des pneus de camion, évidemment. Là, on est sur du format, du volume XXL.
4: Ouais, tout à fait. Donc là, on va retrouver les pneus à la fois pour les remorques et pour les tracteurs, les véhicules moteurs. On travaille tous nos pneumatiques ici en local, sauf bien sûr les véhicules qui crèvent sur la route pour lesquels on fait des dépannages à l'extérieur.
3: Vous êtes combien à travailler dans cet atelier en tout, Sébastien ?
4: Les pneumatiques, c'est 2 personnes. Et si on élargit à l'ensemble de l'atelier des activités de l'atelier, on est en tout 20 personnes. On va inclure dans ces 20 personnes toute la partie aussi administrative qui fait le planning et qui contribue aussi à piloter les activités, qu'elles soient ici en interne ou qu'elles soient en externe.
3: Et justement, on se rapproche de vos mécaniciens. Oh là là, il y a de l'étincelle là devant nous.
4: Ouais, donc là on est sur des opérations de carrosserie, donc qui vont consister à remettre et maintenir en état les remorques pour que les opérations de chargement puissent se faire en sécurité pour le conducteur et puissent se faire de façon efficace au moment des passages chez les clients.
3: Alors au sein de l'entreprise, un camion va faire jusqu'à 800 000 km. Pendant notre conversation avec Sébastien, nous sommes interrompus par un gros bruit.
4: Donc là, on est sur le démontage de roues sur un véhicule moteur, donc justement pour pouvoir effectuer les opérations sur les pneumatiques.
3: Alors, il y a environ 350 véhicules moteurs, donc les cabines. Pour le nombre de remorques, c'est le double. Alors, il y a des diesels, une partie qui roule au gaz, une nouvelle génération de véhicules électriques. Dans l'atelier, je rejoins Steven, c'est l'un des salariés mécaniciens chez Brégé. Il est en train d'intervenir sur l'un des poids lourds.
5: Mon collègue est en train de démonter la face avant parce qu'il a tapé un sanglier.
3: C'est pas votre collègue qui a tapé, c'est le camion, le poids lourd.
5: Oui, oui. Quand même, on fait aussi des entretiens. On va basculer pour voir s'il n'y a pas une fuite. On va faire un peu de tout ça, un peu de préventif.
3: Et vous, apparemment, vous êtes le chef d'équipe, Steven, vous confirmez ?
5: Oui, je gère deux gars avec moi. On est soit de matin, soit d'après-midi. Le garage, il est ouvert de 5h30 à 21h.
3: Et donc là, aujourd'hui, vous êtes de l'équipe du matin, ce qui veut dire que vous êtes réveillé à quelle heure ? Hyper tôt ?
5: Eh bah, bien, 4h30, on est debout pour être là à 5h30.
3: Qu'est-ce qui vous plaît dans votre métier ?
5: On aime bien travailler sur la mécanique, on aime bien avoir un peu les mains sales, un peu toucher à tout.
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6: On peut encore partir à la chasse au trésor.
7: Oui.
6: On va partir à la recherche de pierres vieilles de 700 ans.
7: Exactement. Ces vieilles pierres s'appellent des bornes papales, cher ami. Direction donc Valgréas, au cœur de cette curiosité géographique, on va le dire. Un morceau de Vaucluse posé en plein milieu de la Drôme provençale, on en a déjà parlé. Ça s'appelle l'enclave des...
6: Papes.
7: Oui, bornes. Réponse.
6: Oh,
7: ouais, j'ai un petit peu bossé. Celle qui donc délimite eh bien ces bornes papales, celle qui délimite l'enclave, ce sont donc ces bornes papales. Alors à quoi ça ressemble ? Imaginez un grand bloc de pierre taillée, planté verticalement dans le sol, un bon 1m20 à peu près, avec surtout des blasons, en fait, c'est ça qui est beau. Blasons sculptés, des armoiries, des seigneurs locaux. Celle du comte Avenessin aussi, forcément, avec deux clés entrecroisées, symbole donc du pouvoir pontifical.
6: Ce sont donc de vraies frontières gravées dans la pierre, on peut dire.
7: Exactement. Ces bornes, elles datent du 14e et 15e siècle. Elles ont été installés lors de plusieurs campagnes de bornage en 1324, 1414, 1457. Ben, c'était simple en fait, hein. Tout simplement, elles étaient là pour dire ici commence la terre des papes en pleine Drôme provençale. Petit rappel historique quand même, quand les papes s'installent à Avignon au début du 14e, ils cherchent en fait à sécuriser et à agrandir leur possession. Il y a un pape qui s'appelle Jean XXII qui achète Valgréas en fait et puis d'autres villages autour, mais le royaume de France bloque toute extension parce que bien sûr les papes ils voulaient aller encore plus loin, mais boum, non, la France bloque tout ça et résultat, on a donc une sorte d'enclave figée donc dans les frontières. Et donc, pour matérialiser tout ça, on plante donc des bornes solides, visibles et surtout, c'est indiscutable. Quoi.
6: Alors, évidemment, la question, c'est de savoir si on peut encore les voir aujourd'hui, ces bornes.
7: C'est ça, c'était au 14e siècle quand même. On en a encore 22, en fait, autour de Valgréas, en place. Vous en avez déjà une devant l'office de tourisme. C'est la plus facile pour la voir. Ils l'ont mise là pour qu'on puisse voir à quoi ça ressemble. Mais ensuite, il faudra quand même un peu de perspicacité pour les trouver. On nous dit à l'office de tourisme que c'est un peu compliqué. C'est un peu difficile parce qu'elles sont un peu cachées, en fait, dans des chemins, dans des vignes, dans des champs, des bosquets. Heureusement, l'office de tourisme a bossé dessus de Valgréas, qui propose aujourd'hui donc un plan en fait d'un circuit pédestre de randonnée, franchement hyper simple, accessible, qui permet justement d'en découvrir plusieurs à pied autour de 2-3 heures à peu près en famille. Ça peut faire une belle idée de sortie. On marche dans les paysages de la Drôme provençale tout en étant dans le Vaucluse. C'est ça aussi qui est fun. Et ces pierres sont là pour nous rappeler donc cette chasse au trésor grandeur nature autour de l'histoire donc de l'enclave des papes.

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0: provençal, des gens du Luberon, qui s'appellent avec autodérision donc les Réguignaires, en gros les râleurs. Hein. Eh bien, la présidente de cette association est bien connue chez nous. Il s'agit de Claudette Ocelli, aussi connue sous le nom de Mamette, dont on a entendu la voix sur notre antenne pour nous apprendre un peu de provençal. Avec ses Réguignaires, elle organise jusqu'au 14 mars à Pertuis, à l'espace de Croze, une exposition appelée Joe et Jugué d'antan, qui propose de retrouver des jeux et jouets d'antan et avec leurs petits noms en provençal. Alors autrefois, les minots jouaient à Ouda, au dé, au Bauduf, au Toupi ou au Quille. Il y avait les osselets aussi. Alors, je me souviens que mon frère jouait, j'ai toujours trouvé ça bizarre, les osselets. Mmh. Mais voilà, ça a disparu, j'ai l'impression.
1: Oui, c'est vrai.
0: Non, voilà, on ne voit plus ça. Jouer aux osselets, c'est Djouga, Djibotrao et Mélisa Ousset. Par contre, les billes, on y joue encore. À mon époque, on prisait les gros galops comme ça et on tirait les soldats Starlux.
1: Ouais, ouais,
0: ça aussi, voilà.
1: Ouais, ouais.
0: Ou on jouait au pot. Enfin, bref, voilà, j'adorais les billes. Dans la cour de récré, je pense qu'on joue encore à la marelle ou à la corde persaouta, je traduis pas. Mais probablement plus aux yeux bandas, les yeux bandés, au Colin Maillard, qu'on appelle aussi Kukuruma. On dirait une chanson Kukuruma. En revanche, on fait encore liser Skundai, le jeu de cache-cache, à partir du verbe s'escoudre, se cacher. Et on dit parfois, va te scoudre, va te cacher. On joue aussi à la poupée, la titeille, dans son oustaou des titeilles, sa maison de poupée, ou bien avec une poupoune pour Djouga à la mama, là non plus, je traduis pas. Quand j'étais minot, j'adorais jouer avec les taraillettes, la dinette, mais aussi à la marchande. J'avais d'ailleurs un bel établi de marchande et je vendais à ma mère, à ma grand-mère, plein de beaux fruits et légumes en plastique, ou du poulet, ou en plastique, ou du fromage en plastoc. Avant, la malbouffe, vous voyez, avait déjà tout prévu. Tous les jeux d'enfants d'hier ou d'avant-hier sont présentés à l'exposition Joe et Jugué d'antan à Pertuis jusqu'au 14 mars pour ce, et samedi, donc demain, il y aura en plus un grand jeu de piste sur le double thème du parler provençal et des jeux d'enfants dans les rues de Pertuis, mais aussi du Motus. Tout le t-shirt, toute l'après-midi, me seront sur place avec mon collègue Bla pour vous faire jouer à Motus en mode démo ou initiation. Mais il y aura aussi un Motus en live, en public avec les meilleurs joueurs de Motus à défier. Alors, de mon temps, on jouait à cache-cache, et celui qui comptait, on disait qu'il pégait. On disait, allez, c'est toi qui pègues. Ouais. Et on joue aussi à faire des moulons dans la cour. Et pour signaler un attroupement, on crie moulons. Donc ce samedi, moulons à Pertuis.
1: Allez, moulons.
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3: Ah, quel enfant n'a pas rêvé un jour de devenir pompier. Enfant, adolescente, Gaëlle Hérault est adjudante, légende ici.
4: Bonjour, je suis l'adjudante Gaëlle Hérault, je suis pompier professionnel depuis 23 ans et j'occupe le poste de chef de salle opérationnelle adjointe au CODIS de la Sarthe. Mon histoire, j'ai découvert l'univers pompier en classe de 4e lors du stage de découverte et donc j'ai dû intégrer la section des jeunes sapeurs-pompiers donc au centre de la Ferté-Bernard. Par la suite, donc rentrée pompier volontaire. Après le bac, je suis rentrée militaire technicienne de l'air en tant que pompier. Donc le déclic et puis l'ambiance caserne, alliée du sport, travail d'équipe et puis de passer les différentes formations, ça a concrétisé et aujourd'hui voilà, je regrette pas et je continue dans ce métier avec passion.
5: Un incendie s'est déclaré.
4: Alors la fameuse question, quand on est femme, est-ce facile de progresser ou d'être pompier ? Comme tout métier, lorsqu'on l'exerce avec passion, conviction et beaucoup de sérieux, je pense que tout le monde a sa place. Et la Sarthe représente bien ce corps-là, féminisé au maximum. Chaque pompier se doit de répondre à ses missions. Et là, il n'est plus question de femme ou d'homme. Au moment de partir en intervention, il y a toujours cette phase de gestion du stress, l'adrénaline. On aime cette phase-là, en fait, qui nous porte et puis qui nous galvanise pour la mission à venir. Voilà, au fur et à mesure des années, l'expérience font que ce stress, on le dompte, on le familiarise et puis grâce aux formations, on en fait une clé de réussite en fait. Mmh. Et on a tous besoin de ce stress-là et de cette adrénaline pour continuer à exercer ce métier. Et toujours cette fameuse question, est-ce que la tenue de pompier peut faire fantasmer ? Je suis désolée, alors soit parce que je la vois depuis trop longtemps, pour moi elle s'apparente à mon métier, ma passion, et forcément certains la portent tout de même mieux que d'autres, faut être honnête. Mais après voilà, je suis pas du tout dans le mythe de l'uniforme, peut-être parce que ça fait trop d'années que je le porte. Mais c'est valable aussi pour les autres corporations, hein, gendarmes ou autres. Donc voilà, désolée de mon côté, je rentre pas dans le mythe du pompier en tenue.
6: Un pompier doit toujours être prêt à intervenir.
4: Voilà, c'était l'adjudante Gaëlle Hérault. Merci de m'avoir écouté et gardez en tête, toujours réserver un meilleur accueil possible pour les pompiers qui, sachez-le, au téléphone ou en mission, font le maximum pour vous aider.
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2: Il a pour le coup des histoires qui nous restent bien dans la tête, c'est Arnaud Fromage qui est avec nous. Bonjour Arnaud.
3: Bonjour, bonjour à tous.
2: Arnaud, ça faisait longtemps que vous ne nous aviez pas déterré une vieille loi de l'époque révolutionnaire.
3: Oui, mais cette fois j'en ai trouvé une qui sert vraiment à quelque chose. Je dirais même que c'est une loi qui a tout changé. Il s'agit de celle qui, en 1799, a instauré en France le système métrique. Ou plutôt, le système MKPS pour mètre kilogramme poids seconde. Trois unités de base pour les unir toutes et en finir enfin avec les toises, les perches, les pouces, les lieux, les livres et les boisseaux. Il faut dire que chaque région et parfois même chaque ville possédait sa propre unité de mesure. À Besançon, c'était l'Aune, par exemple, qui mesurait un peu plus de 81 cm. Pour éviter les embrouilles, eh bien une tige en métal, une aune étalon, avait été scellée dans la pierre au XVIe siècle à l'extrémité gauche de la façade de l'hôtel de ville. Et elle y est toujours, d'ailleurs, elle est toujours en place. Mais voilà, à la demande des commerçants de l'époque, un système identique était nécessaire et ce fut donc le système métrique.
2: Le système métrique qui a depuis été adopté par presque tous les pays du monde, on peut le dire.
3: Oui, en gros, il n'y a que les États-Unis, le Libéria et la Birmanie qui refusent toujours le système métrique, et c'est vrai que le Royaume-Uni l'utilise en traînant des pieds. Le système métrique, qui a évolué d'ailleurs depuis, il a intégré le système SI, le système international, qui rassemble toutes les unités de mesure de base desquelles on peut calculer toutes les autres. Et elles ne sont que 7. Le kilogramme, la seconde et le mètre, donc, auxquels s'ajoutent le kelvin pour la température, l'ampère pour l'intensité électrique, la mole pour la quantité de matière et le candela pour l'intensité lumineuse.
2: Et avec ça, on peut tout calculer ?
3: En grande partie, oui, les autres unités se déduisent de ces sept-là, mais il y a malgré tout un monde qui résiste encore et toujours au système métrique et, je dirais même, à la logique humaine, celui des pointures de chaussures. Personne n'y comprend rien, alors j'ai mené des petites recherches. Tout part du point de Paris, inspiré du quart de pouce britannique. La pointure d'une chaussure est calculée en divisant la longueur de l'intérieur de la chaussure en centimètres par le point de Paris. En gros, une pointure 40, ça fait environ un pied de 26 cm de long. Pour les Italiens, c'est le même calcul, mais avec une pointure en moins. Les Américains commencent à compter à partir de la taille 1, qui correspond à notre 31. Les Anglais, c'est pareil, mais eux, ils commencent à 0. Les seuls qui ont un système à peu près compréhensible, ce sont les Japonais. En gros, un pied de 26 cm correspond à la taille 26, et ensuite, on décale, mais toujours en fonction du fameux point de Paris. En résumé, il serait peut-être temps de mettre un bon coup de botte là-dedans, parce que, rayon chaussure, moi, je ne sais plus sur quel pied danser.
2: Ah, c'est le cas de le dire, oui. C'est vrai qu'on a un petit peu perdu avec tout ça. Merci beaucoup, notre cher Arnaud Fromage, avec ses nécessaires minutes comptoises. Et puis à très bientôt.
3: À demain.
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4: Vous avez peut-être du mal à trouver l'amour malgré de nombreuses tentatives, notamment sur les sites de rencontres. Il y a peut-être des raisons à ça.
5: Je m'appelle Hélène Bethams. Je suis fonctionnaire, mais aussi autrice et psychosexologue, hypnothérapeute.
4: Ça fait beaucoup de fonctions. Qu'est-ce que vous avez écrit ?
5: J'ai écrit un livre qui s'intitule « Les sites de rencontres et l'estime de soi, psychologie amoureuse à l'ère du numérique ».
4: Mais comment passe-t-on de fonctionnaire à autrice et psychosexologue ?
5: Je suis d'abord restée en couple pendant 23 ans et je me suis séparée. Au moment de la séparation, j'ai attendu 2 ans avant de m'inscrire sur un site de rencontre. Et là, ce que j'ai découvert, ça m'a paru trop compliqué. Alors, comme tout le monde, j'ai navigué entre des eaux troubles, on va dire. Et puis, j'ai décidé de me former en psychosexologie, puisque la psycho m'intéressait depuis toujours. Et la sexualité aussi. J'avais lu Freud, j'étais très très jeune. Comment rencontrer l'amour quand on a perdu les codes à une époque, en fait, où tout est sur le numérique et où dans la vraie vie, on ne sait pas qui est célibataire ou pas et où on ne va pas aborder quelqu'un en lui disant « Ben voilà, moi je suis seule ». Est-ce que ça te dit de faire connaissance ? Parce que c'est ce qu'on fait sur un site de rencontre. On écrit à quelqu'un et on lui demande en fait s'il a envie de faire connaissance.
4: Comment avez-vous vécu cette expérience particulière sur les sites de rencontre ?
5: Je ressentais des choses un peu complexes qui peuvent s'apparenter à de l'adrénaline quand on fait du cardio, par exemple, une espèce d'excitation dès qu'on a un like, dès qu'on a un crush, un match. Pendant ma formation, je me suis dirigée vers des études et des recherches un peu plus scientifiques. Et ça a plein d'effets, en fait. fait, les sites de rencontre, on s'en rend pas compte, mais on crée des hormones, de la dopamine, de l'adrénaline. Et en fait, c'est les conditions de l'addiction.
4: Et c'est ce que vous expliquez dans le livre.
5: Je parle aussi de toutes les difficultés d'attachement qu'on peut avoir. Parce que parfois, aimer ou être aimé, ça peut être une grande peur. Je parle aussi de nos schémas. Parce que dans la rencontre amoureuse, on va souvent reproduire les mêmes schémas, on va être attiré par les mêmes personnes. Bah, c'est un petit peu comme dans la vie, tous les jours on prend le même chemin pour aller travailler et rarement on va essayer une nouvelle route. Alors moi c'est ici et aujourd'hui que je vous propose de commencer un travail pour vous aider dans vos rencontres.
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6: On sait qu'on est lorrain parce qu'on
7: prend des obus pour des cèpes.
6: C'est une histoire qu'on m'a raconté.
7: Ça va aller dans les Vosges.
6: Non, du côté d'Amnéville. Non, j'ai croisé Frédéric, le Fred Kunz. Vous le connaissez?
7: Non.
6: Il est maître d'école à Amnéville.
7: Je sais pas.
6: Il m'a raconté ses aventures. Ça va rappeler des souvenirs à tout le monde.
7: Allez-y.
6: Lorsque, adolescent, il partait en vacances en mobylette.
7: Mmh.
6: Trajet à Gondange, Niederbronn-les-Bains, 150 bornes en cyclo. Largement de quoi faire cuire le steak sous la selle, comme Attila
7: le
6: Hun.
7: Mon père faisait Paris, le Jura, en vélo.
6: Ouf, en vélo?
7: En mobylette.
6: Ah bah ouais, on essaye. Qu'est-ce qu'il avait comme mobylette?
7: Ça devait être un 103 à l'époque, ça devait être ces mobylettes-là, je pense.
6: S'ils étaient déjà là, ouais. Ou un Solex. Le Fred, il partait avec Bernard, dit Bébert, le Mac, le Bled. Le Bled, c'était son nom, pas la destination de ses vacances. Et Mounir, qui aurait dû être au Bled, le passager de dernière minute, qui s'était dégoté une cacahuète improbable pour se joindre à l'équipage. Une mini-moto, vous savez, qu'il fallait laisser refroidir toutes les 10 bornes. L'enfer. Le Fred m'a dit, il avait l'air d'un singe sur un paquet de tabac. Mais une vraie équipée sauvage que ceux-là. Et puis ces bandes-là, ça roule en triangle, comme les oies sauvages. Pour ceux qui ont une meule moins puissante, profite de l'aspiration. Comme mon Fred, il avait une 103 SP à refroidissement liquide et carbut 17. Autant dire qu'il roulait en tête. Sourire béat, les dents éclatées de moustiques. En route pour le camping, la gloire et les grandes découvertes. Parce que ces types-là étaient des chercheurs de trésors, des fanades de la Seconde Guerre mondiale, le genre qui arpente les champs et les forêts, poil à frire entre les pognes, à la recherche de vestiges. Résumé des vacances par le principal intéressé, je cite le Fred, on allait chercher des bricoles qu'on ne trouvait jamais. Des chercheurs du trésor au pied de l'arc-en-ciel, en somme.
7: C'est joli, ça.
6: Tente plantée à Sturzelbrunn. Oh la vache, c'est pas facile.
7: Non, c'est pas facile,
6: le matin. Le Beecherland comme terrain de jeu. Les gars vivent la grande vie. Pique-nique tous les jours et peu importe les guêpes qui les taquinent, ils découvriront que le dernier jour que le nid était précisément sous la table du déjeuner. Les gars, ils s'en foutaient. Les grands soirs, ils sortent au casino de Niederbronn. 15 kilomètres en brêle à travers les bois. La 103 devant, Mounir loin derrière. Vers la fin du congé, alors qu'ils zonent dans un coin qu'on leur a vendu pour être un coin à champignons, ils se baissent pour ramasser des cèpes. Et là, bingo, tout un tas d'obus et de munitions de la guerre de 14. Pompiers, gendarmes, des mineurs, les ados sont au comble du bonheur. Des vacances 100% Lorraine, plus locales, tu meurs.

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